vous étiez mort. Oui, nous étions morts à cause de nos offenses et de nos péchés, dans lequel nous marchions autrefois, selon le train de ce monde, selon le prince de la puissance de l'air, de l'esprit qui agit maintenant dans les fils de la rébellion. C'est merveilleux. Le Seigneur dit qu'il nous a transportés dans la lumière. Avant, nous étions dans les ténèbres. Avant, nous étions dans l'obscurité, et dans les ténèbres, eh bien, nous ne faisons pas de bonnes choses parce que nous sommes cachés, hein. Mais le Seigneur nous a arrachés du royaume des ténèbres et il nous a transportés dans le royaume du Fils de son amour. Et le royaume de Dieu, c'est un royaume de justice, de paix et de joie. C'est un royaume de lumière. En Dieu, il n'y a pas de ténèbres. Dieu est lumière et en lui, il n'y a pas d'obscurité. Oui, nous étions morts, quoi que nous en pensions. Peut-être que nous vivions avec notre corps, mais notre esprit était mort à cause de nos péchés, bien sûr, à cause de notre vaine manière de vivre. Nous vivions selon le principe du monde, selon le prince de ce monde, selon le système de ce monde. Mais lorsque nous avons reçu le Christ, eh bien, il nous a donné la vie. Ces deux textes sont très clairs. Avant de connaître le Seigneur, nous étions morts à la vie de Dieu. Et nous étions conduits par l'esprit du prince de ce siècle. Mais par la foi, nous avons été rendus vivants. Et nous sommes désormais dirigés par un autre esprit qui nous dirigeait avant. Le Saint-Esprit en nous va diriger nos pensées vers le Christ et vers le ciel. L'esprit mauvais va nous soumettre à l'esclavage du péché. Et c'est nous qui décidons d'être dirigés par l'un ou par l'autre. Nous devons réaliser, bien aimé, que si nous sommes un croyant, nous sommes le temple de Dieu. Nous sommes son habitation. Nous sommes sa demeure. Et tout ce qui est en Dieu est en nous. Tout ce qui est en nous est à Dieu. Car il est dit, ne savez-vous pas que vous êtes le temple de Dieu et que l'Esprit de Dieu habite en vous? Mais mes bien-aimés, pour que l'Esprit de Dieu puisse venir vivre en nous, il faut qu'il ait sa demeure en nous. Il faut qu'il ait sa résidence. Car voyez-vous, dans un bâtiment vide, on peut entreposer beaucoup de choses inutiles. Et si l'Esprit du Seigneur n'a pas sa demeure en nous, eh bien nous courons le danger de voir l'esprit de l'ennemi reprendre sa place. C'est pour ça que dans Matthieu 12, 43, il a dit « Lorsque l'esprit impur est sorti d'un homme, il va vers des lieux arides, cherchant du repos, et il n'en trouve pas. Alors il dit « Je retournerai dans ma maison d'où je suis sorti. » Et quand il arrive, il la trouve vide, balayée et ornée. Alors il s'en va et il prend avec lui 7 autres esprits plus méchants que lui. Ils entrent dans la maison, s'y établissent, et la dernière condition de cet homme est pire que la première. Voyez-vous, ici, il est parlé d'une personne qui est née de nouveau, qui a accepté Jésus-Christ dans son cœur comme Seigneur et Sauveur personnel. L'Esprit de Dieu est venu, il a fait son entrée à l'intérieur de son cœur, et son cœur a été nettoyé par le sang de Christ. Mais malheureusement, cette personne ne prend pas le temps de nourrir la vie de Dieu qu'elle a reçue, n'est-ce pas? Elle ne lit pas la parole, elle ne prie pas, elle ne va pas à l'église, etc., etc. Quel est le résultat? Eh bien, l'ennemi va s'emparer de nouveau de son cœur et il va la rendre encore plus malheureuse qu'avant. Cela, bien sûr, nous montre combien il est important d'entretenir notre vie spirituelle. En priant, je vous l'ai dit, en lisant la parole, en allant à l'église, en faisant agir notre foi, en marchant dans les voies de Dieu. Et de la même façon que lorsque Satan a tenté Jésus dans le désert et qu'il fut vaincu par notre roi, Satan attend le temps favorable pour nous tenter de nouveau.
Il a fait la même chose avec Jésus. Il guette nos moments de faiblesse. Voyez-vous, Satan n'est jamais fatigué. Et il est très patient. C'est pourquoi le Seigneur nous a dit, et il nous le dit encore, « Veillez et priez afin de ne pas tomber dans la tentation. » Vous savez, on a tellement pris cette habitude d'aller à l'église, de rentrer, aller à l'église, rentrer. Notre vie est devenue monotone. Nous n'avons plus la joie du Saint-Esprit, nous n'avons plus de révélation, nous n'avons plus de choses que le Seigneur met dans notre cœur parce que nous sommes rentrés dans le système. Et Dieu ne veut pas que nous soyons dans le système, il veut que nous soyons dans sa présence. Et ça, c'est une décision. Plus tu cherches Dieu et plus il va se laisser trouver par toi. Moins tu le cherches et moins tu auras l'occasion, l'impression de le connaître. Mais Dieu attend toujours. Il attend toujours que nous revenions, comme il a attendu son fils prodigue, et que nous disions « Père, j'ai péché contre le ciel et contre toi, je ne suis pas digne, mais remplis-moi. » Et Dieu nous attend toujours pour nous restaurer, pour nous redonner cette vie, cette paix, cette joie, ce feu qui était en nous lors de notre première naissance. Bien souvent, vous savez, après plusieurs années de conversion, les gens rentrent dans un système, ils vont à l'église par habitude. Il n'y a rien de changé dans leur vie est toujours la même. Pourquoi ? Parce qu'ils n'ont pas fait l'expérience avec Dieu. Et voyez-vous, ce matin, quand je venais là pour enregistrer, je pensais dans la voiture, lorsque Jésus donc a rencontré le jeune homme riche, alors la Bible dit que lorsque le Seigneur lui a dit, que le jeune homme a dit à Jésus « Que faut-il que je fasse pour être sauvé ?» Eh bien, Jésus lui a dit « Donne tout ce que tu as ». Donc c'est parce que Jésus connaissait le cœur de ce jeune homme. Et là, la Bible dit qu'il est parti tout triste, n'est-ce pas ? Il est parti tout triste. Par contre, l'autre personne, l'Éthiopien, lorsqu'il a rencontré Philippe, et qu'il a dit, lui, mais que faut-il que je fasse? Est-ce que je peux être baptisé maintenant? Oui, la Bible dit qu'il est passé par les eaux du baptême et qu'il est rentré rempli de joie. Et voyez-vous, mes amis, lorsqu'on a perdu notre joie, lorsqu'on a perdu notre feu, lorsqu'on a perdu la flamme, nos objectifs pour Dieu, eh ben, c'est que vraiment, on est comme le faux prodigue. Il faut qu'on revienne et qu'on s'humilie devant Dieu. Lorsque Adam et Ève ont désobéi à Dieu, ils ont été déchus de la grâce, bannis du jardin d'Éden. Et parce que désormais Adam et Ève étaient livrés à eux-mêmes, eh bien, ils sont devenus esclaves du diable. Car 1 Jean 3,8 nous le dit, celui qui pêche est du diable, car le diable pêche dès le commencement. Mais le Fils de Dieu est paru, lui, afin de détruire les œuvres du diable. En perdant la grâce, l'homme est devenu pécheur. Et le péché, bien sûr, a commencé à dominer sa vie. Vous savez, au départ, c'était un peu, mais après, le péché s'est envenimé. Et on ne peut pas dire qu'aujourd'hui, le péché s'est tari. Au contraire, l'iniquité s'est accrue. Que nous le réalisions ou pas, ceux qui ne sont pas chrétiens nés de nouveau, eh bien, sont sous l'influence des mauvais esprits. C'est pourquoi, dans Éphésiens 6, l'apôtre a dit « Oui, nous n'avons pas à lutter contre la chair et le sang, mais contre les esprits méchants dans les lieux célestes. » Voyez-vous, être chrétien, ce n'est pas une question de doctrine, d'étiquette. Soit nous avons l'Esprit de Dieu en nous, si nous sommes nés de nouveau, soit nous sommes dirigés par un autre esprit. Et il n'y a pas plusieurs sortes d'esprits. Il y a soit l'esprit de Dieu, soit l'esprit du diable. Une personne qui n'est pas sauvée, elle est constamment oppressée à l'intérieur de son cœur. Car Satan, il est là pour l'empêcher d'être sauvé. De la même façon, la personne rétrograde n'est pas bien dans son cœur. Quand bien même tout va bien dans sa vie, quand bien même elle a les moyens financiers, etc., etc., si elle n'est pas en règle avec Dieu, elle n'est pas heureuse à l'intérieur. Mes amis, il n'y a pas de troisième voie à soi. Nous avons Dieu en nous, et nous sommes sauvés, et nous marchons avec lui. Soit nous ne sommes pas sauvés, et Satan est notre maître. Oui, pour aller au ciel, nous devons naître de nouveau.
naître de nouveau, ça ne veut pas dire je dois aller à l'église, etc., etc., pratiquer une religion. Être né de nouveau, c'est avoir l'esprit de Jésus à l'intérieur de mon cœur. Dans Matthieu 7, 21, Jésus a dit lui-même, « Ceux qui me disent Seigneur, Seigneur, n'entreront pas tous dans le royaume des cieux, mais celui-là seul qui fait la volonté de mon Père qui est dans les cieux. » Plusieurs me diront en ce jour, « Seigneur, n'avons-nous pas prophétisé en ton nom? N'avons-nous pas chassé des démons par ton nom? Et n'avons-nous pas fait beaucoup de miracles par ton nom ?» Alors, je leur dirai ouvertement, « Je ne vous ai jamais connu, retirez-vous de moi, vous qui commettez l'iniquité. » Et mes bien-aimés, seules les personnes qui sont conduites par l'Esprit de Dieu peuvent obéir à la volonté de Dieu, parce que ce n'est plus toi qui vis, mais c'est le Christ en toi qui prend la direction de ta vie. Et je vous l'ai dit, nous sommes conduits par Dieu ou nous sommes conduits par de mauvaises influences. La chair et le sang ne nous conduisent jamais dans des bonnes directions. Pourquoi si peu de gens donnent-ils leur vie à Christ ? Parce qu'ils sont aveuglés, la Bible dit, par le prince de ce siècle. Dans 2 Corinthiens 4, 3 et 4, il est dit « Si notre évangile est encore voilé, il est voilé pour tous ceux qui périssent, pour les incrédules dont le Dieu de ce siècle a aveuglé l'intelligence, afin qu'ils ne voient pas briller la splendeur de l'évangile de la gloire de Christ, qui est l'image de Dieu. » Et la chose que Satan utilise le plus pour aveugler l'homme, c'est la religion, et je le dis toujours, la religion est le plus grand ennemi de Dieu, quelle que soit la religion, que ce soit la religion musulmane, bouddhiste, chrétienne, parce qu'il y a des religions chrétiennes aussi, je suis catholique depuis des années, je suis évangélique depuis des années. On peut très bien aller dans une église où il y a la présence de Dieu et ne pas être de nouveau, être né de nouveau, parce que le salut est personnel. Le salut est personnel. Vous savez, les jeunes qui ont été élevés dans la foi en Dieu, parce que les parents les ont emmenés à l'église, ont bien souvent des difficultés à se tourner vers Dieu, parce que pour eux, si vous voulez, ils ne voient pas la nécessité de naître de nouveau, parce qu'ils ont été élevés là-dedans. Et souvent, c'est la religion qui prend la place dans le cœur. C'est pour ça que nous, les parents, on doit vraiment, vraiment, vraiment prier pour que nos enfants aient une révélation de Dieu, qu'ils aient vraiment la conviction dans leur cœur de péché, de justice et de jugement, et qu'ils puissent être convaincus qu'ils ont besoin d'être sauvés. Parce que tant que tu n'as pas réalisé cela, que tu as besoin d'être sauvé, tu ne peux pas être sauvé. Comprenez-vous ce que je veux dire ? Lorsque Jésus a dit à l'aveugle « Que veux-tu que je te fasse ?» il a dit « Que je retrouve la vue, Seigneur. » Et lorsque Jésus nous rencontre, il dit « Que veux-tu que je te fasse ?» Et si tu n'as pas réalisé que tu es aveugle, que tu ne connais pas encore Dieu, il ne peut pas enlever les écailles de tes yeux, n'est-ce pas ? Nous voyons l'apôtre Paul, qui était, on peut dire, quelqu'un de très religieux, dans Actes 9, 1. Cependant, Saul, respirant encore la menace et le meurtre contre les disciples du Seigneur, se rendit chez le souverain sacrificateur et lui demanda des lettres pour les synagogues de Damas, afin que s'il s'y trouvait des partisans de la nouvelle doctrine, hommes ou femmes, il les emmène liés à Jérusalem. Comme il était en chemin et qu'il approchait de Damas, tout à coup, une lumière venant du ciel resplendit au-dessus de lui. Il tomba par terre et il entendit une voix qui lui disait « Saul, Saul, pourquoi me persécutes-tu » Il répondit « Mais qui es-tu, Seigneur ?» Et le Seigneur lui dit « Je suis Jésus que tu persécutes et tu serais dur de rebinguer contre les aiguillons. » Tremblant et saisi d'effroi, il dit « Seigneur, que veux-tu que je fasse ?» Et le Seigneur lui dit « Lève-toi, entre dans la ville et on te dira ce que tu dois faire. » Les hommes qui l'accompagnaient demeuraient stupéfaits. Ils ont entendu la voix, mais ils ne voyaient personne. Saul se releva de terre et quoique ses yeux fussent ouverts,
Il ne voyait rien, on le prit par la main et on le conduisit à Damas. Et nous voyons que Dieu va envoyer Ananias près de Saul pour lui imposer les mains de la part du Seigneur. Au même instant, donc, la Bible dit que des écailles sont tombées de ses yeux et il a reçu la vue et alors il se fait baptiser. Il faisait partie de la secte des pharisiens, les hommes, on peut dire, les plus religieux de l'époque. Et puis, il connaissait toute la loi sur le bout des doigts. Mais lorsque le Christ est venu sur terre, il n'a pas reconnu Jésus comme celui qui devait venir. Et à cause de cela, il a persécuté les chrétiens. Il pensait rendre un service à Dieu. Sa religion l'aveuglait. Et lorsque la lumière lui est apparue sur le chemin de Damas et qu'il a entendu la voix de Christ, il a été saisi d'effroi et il est tombé la face contre terre. Plus tard, lorsque le disciple Ananias va lui imposer les mains, eh bien nous voyons que les écailles vont tomber de ses yeux. Et parce qu'il voyait maintenant, il va se faire baptiser et devient un chrétien fervent. Et aujourd'hui, beaucoup sont aveuglés par la religion. Ils pensent plaire à Dieu en persécutant les enfants de Dieu. C'est pour ça qu'il y a plein de personnes persécutées dans le monde à cause de l'évangile. Et il y en a même qui trouvent la mort à cause de l'évangile. Il y a aussi les persécutions plus subtiles. On traite les chrétiens de fous, de fanatiques, de sectes, parfois même de démons, pourquoi pas ? Puisque les hommes n'ont pas compris que le seul moyen d'être sauvé, c'était le sang de Jésus. Jésus est le chemin, la vérité et la vie. Il n'est pas un chemin, il est la seule vérité et c'est lui seul qui va nous donner la vie. C'est vrai que tous les chemins mènent à Rome, mais le seul chemin qui mène au ciel, c'est Jésus, c'est naître de nouveau. Lorsque nous naissons de nouveau, 2 Corinthiens 5, 17, nous devenons des nouvelles créatures. Toutes choses anciennes sont passées. Donc le premier indice pour savoir que nous sommes vraiment nés de nouveau, c'est le Saint-Esprit qui produit un changement dans notre vie. Il change quelque chose à l'intérieur de notre cœur. Lorsque j'ai accepté Jésus, lorsque j'ai fait la rencontre personnelle avec le Christ, eh bien je vais penser différemment, je vais agir différemment et je vais refuser de faire le mal. Ça ne veut pas dire que je ne fais jamais d'erreur, j'en ferai toujours, n'est-ce pas ? Ceux-là sont des preuves de la nouvelle naissance. Ce n'est pas parce que je confesse Jésus comme Seigneur que je suis sauvé. Il faut aussi qu'il y ait du fruit dans ma vie. Lorsque Jean-Baptiste a prêché le message de la repentance et de la foi, beaucoup sont venus vers lui pour se faire baptiser. Mais dans Matthieu 3, 7 et 8, Jean-Baptiste leur dit, en les voyant venir à son baptême, beaucoup de pharisiens et de sadducéens, il leur dit, « Race de vipères, qui vous a appris à fuir la colère à venir ?» Produisez du fruit digne de la repentance. Autrement dit, il leur dit, le baptême ne vous servira de rien si vous ne changez pas de vie. N'oublions pas que beaucoup de ceux qui se faisaient baptiser sont devenus plus tard les assassins du Seigneur, parce que quand ils ont crié « Qui crucifierai-je, Barnabas ou Jésus ?», beaucoup ont crié « Jésus ». Vous voyez, la religion ne peut sauver. Et si nous sommes vraiment sauvés, cela se verra. Vous savez qu'aujourd'hui, les gens pensent qu'ils sont sauvés parce qu'ils ont été baptisés étant enfants, mais dans les prisons, c'est rempli de personnes baptisées. Mais ça ne veut pas dire que c'est rempli de chrétiens. Nulle personne ne peut gagner son salut. La seule personne qui est capable de nous donner notre salut, c'est Jésus. Dans Éphésiens 2, 8 et 9, il est dit « C'est par la grâce que vous êtes sauvés par le moyen de la foi. Et cela ne vient pas de vous, c'est le don de Dieu, ce n'est pas par les œuvres, afin que personne ne se glorifie. » Et voyez-vous, aujourd'hui, il y en a beaucoup qui se font baptiser.
mais ils ne portent jamais de fruits dans leur vie. Il n'y a aucun changement. Pourquoi ? Parce que l'esprit n'a pas sa place à l'intérieur de leur cœur. Et bien sûr,

0: Simon, qui se donnait pour un personnage important, exerçait la magie et provoquait l'étonnement du peuple de Samarie. Tous, depuis le plus petit jusqu'au plus grand, l'écoutaient attentivement et disaient « Celui-ci est la puissance de Dieu, celle qui s'appelle la Grande ». Mais quand ils ont entendu Philippe, qui leur annonçait la bonne nouvelle du royaume de Dieu et du nom de Jésus-Christ, eh bien les hommes et les femmes se sont fait baptiser, et Simon lui-même crut, et après avoir été baptisé, il ne quittait plus Philippe. Il voyait avec étonnement les miracles et les grands prodiges qui s'opéraient. Alors, Simon représente la personne qui se fait baptiser à cause des œuvres de Jésus. La seule chose qu'il voit, c'est la puissance de Philippe. Et aussi, bien sûr, le message qui est annoncé, parce que c'est un message de délivrance, un message de bénédiction. Et il est tellement enthousiasmé par ce qu'il voit, qu'il va suivre Philippe partout. On pourrait dire que cet homme est devenu un chrétien extraordinaire. Il s'est fait baptiser, il assiste à chaque réunion, à chaque séminaire. Tout le monde pourrait croire en le voyant qu'il est rempli du Saint-Esprit, mais lorsqu'il voit que le Saint-Esprit est donné par imposition des mains de la part des apôtres, il veut acheter ce don. En quelque sorte, il pensait pouvoir acheter la puissance de Dieu. Et je pense que son désir n'était pas désintéressé. Il voulait tout simplement retrouver sa clientèle. Que va dire Pierre ? Au chapitre 22, il lui dit « Repens-toi de ta méchanceté et prie le Seigneur pour que la pensée de ton cœur te soit pardonnée. » Par contre, d'autres personnes ont entendu le même Philippe et dans Actes 19, 18 et 19, plusieurs de ceux qui avaient cru venaient déclarer et confesser ce qu'ils avaient fait, et un certain nombre de ceux qui avaient exercé les arts magiques, ayant apporté leurs livres, les brûlèrent devant tout le monde. On en estima la valeur à 50 000 pièces d'argent. Vous voyez la différence ? Simon, il n'avait pas apporté ses livres de magie, n'avait pas confessé son péché, mais il espérait obtenir encore plus de puissance. Mais les autres, ils avaient confessé leur péché, ils avaient reconnu qu'ils étaient pécheurs, que ce qu'ils faisaient jusqu'à présent n'était pas de Dieu, ils s'en étaient détournés. Et bien sûr, ils avaient subi une perte parce que les livres qu'ils ont brûlés coûtaient très cher. Eh bien, si nous sommes nés de nouveau, cela va se voir. Cela va se voir parce que l'Esprit nous poussera à l'obéissance, si même cela doit nous coûter de l'argent. Par contre, si nous ne sommes pas passés par les eaux du baptême et que nous fréquentons régulièrement l'Église, s'il n'y a aucun signe de changement, il faut vraiment, si nous sommes passés, je voulais dire, se poser des questions. Le baptême ne sauve pas, l'Église ne sauve pas, la religion ne sauve pas, seule la foi en Christ peut nous sauver. C'est pour ça qu'il est venu mourir et donner sa vie sur la terre. 1 Timothée 1,5 « Car Christ est venu pour sauver les pécheurs, et nous sommes tous pécheurs devant Dieu. Mais lorsqu'il nous a rachetés, lorsque nous avons cru en lui, nous sommes devenus la justice de Dieu. » Bien-aimé, je voudrais que tu poses cette question à ton cœur. Suis-je vraiment né de nouveau ? Paul était très religieux. Il accomplissait la loi. Il connaissait les Écritures, mais il était aveugle. Et la seule manière pour lui d'être sauvé, c'est de croire en Christ comme Seigneur et Sauveur personnel. C'est alors et alors seulement que les écailles sont tombées de ses yeux, lorsqu'il a compris que la religion ne lui servait à rien. Et nous savons tous, en lisant la parole de Dieu, que l'apôtre Paul a porté du fruit, beaucoup, beaucoup de fruits. Pourquoi ? Parce qu'il avait compris que ce n'était plus lui qui vivait, mais c'était le Christ qui vivait en lui. Qu'en est-il de chacun de nous ?
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0: Psaume 34. Je bénirai l'Éternel en tout temps, sa louange sera toujours sur mes lèvres. Que mon âme se glorifie en l'Éternel, que les humbles l'entendent et se réjouissent. Célébrez l'Éternel avec moi, exaltons ensemble son nom. J'ai cherché l'Éternel et il m'a répondu. Il m'a délivré de toutes mes frayeurs. Ceux qui regardent vers lui rayonnent de joie et leur visage ne se couvre pas de honte. Quand un malheureux crie, l'Éternel entend et il le sauve de toutes ses détresses. L'ange de l'Éternel campe autour de ceux qui le craignent et il les délivre. Goûtez et voyez combien l'Éternel est bon. Heureux l'homme qui trouve en lui un refuge. Craignez l'Éternel, vous ses saints, car ceux qui le craignent ne manqueront de rien. Les lionceaux connaissent la disette et la faim, mais ceux qui cherchent l'Éternel ne manquent d'aucun bien. Venez, mes enfants, écoutez-moi, je vous enseignerai la crainte de l'Éternel. Qui donc aime la vie et désire voir des jours heureux? Garde ta langue du mal et tes lèvres des paroles trompeuses. Détourne-toi du mal et fais le bien. Recherche la paix et poursuis-la. Les yeux de l'Éternel sont sur les justes et ses oreilles sont attentives à leurs cris. Mais l'Éternel tourne sa face contre les méchants pour effacer de la terre leurs souvenirs. Les justes crient et l'Éternel entend. Il les délivre de toute leur détresse. L'Éternel est proche de ceux qui ont le cœur brisé et il sauve ceux qui ont l'esprit abattu. Le malheur atteint souvent le juste, mais l'Éternel l'en délivre toujours. Il veille sur tous ses os. Aucun d'eux ne sera brisé. Le malheur tue le méchant et ceux qui haïssent le juste seront châtiés. L'Éternel rachète l'âme de ses serviteurs et tous ceux qui se réfugient en lui seront préservés.
1: Le méchant se vante

La météo pour ce lundi 27 juillet retourne un temps calme et sec sur la plus grande partie du pays. Le soleil alterne avec des passages nuageux sur de nombreuses régions. Grand soleil et mistral modéré en Méditerranée. Et pour ce qui est des températures pour ce lundi matin, 15 degrés pour Brest, 16 à Cherbourg, 17 degrés pour Lille et Paris, 18 à Strasbourg, 19 degrés pour Toulouse et Lyon, 19 également pour Biarritz et Bordeaux, 22 sur Marseille, Perpignan et Nice et 24 degrés pour la Corse. Et pour ce lundi après-midi, entre 23 et 27 degrés sur une moitié nord, il fera 23 en Bretagne et en Normandie, 24 sur les Hauts-de-France, 27 sur le Grand Est et en région parisienne, 29 degrés attendus sur le centre-val de Loire et la Bourgogne, et puis dans la moitié sud, entre 26 et 31 degrés, il fera 26 par exemple sur la région de Biarritz, 27 autour de Bordeaux, 28 sur l'Auvergne-Rhône-Alpes et la Corse, 29 en Occitanie, et entre 30 et 31 degrés le long de la Méditerranée.

Bonjour, plus de 13 000 entreprises ont été évacuées en Gironde et ne peuvent pas mener leur activité normale du fait des violents incendies, a affirmé ce matin le ministre de l'économie Roland Lescure. Cette catastrophe écologique et sociale est un coup de tonnerre économique qui affecte une région qui n'en avait pas besoin, a-t-il poursuivi en précisant par ailleurs que les assureurs prendront en charge les frais de relogement des personnes évacuées. Cette mesure exceptionnelle négociée avec la Fédération professionnelle France Assureurs s'appliquera pour une durée allant jusqu'à 3 semaines que les logements aient été endommagés ou non. Par ailleurs, plusieurs feux sont toujours actifs en Corse. À Corté, l'incendie qui a parcouru environ 900 hectares a peu progressé, mais il n'est toujours pas fixé. Au nord de l'île, un incendie s'est déclaré à Bigoulia samedi. Il est également toujours en cours. Les habitants ont été invités à se confiner, mais il n'y a pas d'évacuation à ce stade. Enfin, le feu d'Oléta est quant à lui fixé. Les hôpitaux vont souffrir, déplore Arnaud Robinet, président de la Fédération hospitalière de France, alors qu'une nouvelle hausse des températures est attendue ces prochains jour. Pour lui, il est clair que les établissements ne sont pas adaptés au réchauffement climatique. Il demande davantage de moyens. Arnaud Robinet critique également la faiblesse de la réponse gouvernementale aux canicules, notamment la promesse des 30 000 climatiseurs. Les cours du pétrole s'affichent en forte baisse ce matin à l'ouverture des marchés asiatiques. Le prix du baril de Brent de la mer du Nord cédait 5,58% à $91,38. Le résultat de deux nuits consécutives sans frappe américaine en Iran qui laisse la porte ouverte à de nouveaux pourparlers entre les belligérants. C'est la fin de ce flash, une très bonne journée à notre écoute. Bonjour, cyclisme Tour de France, Tadej Pogacar entre un peu plus dans l'histoire, mais il a buté encore sur Montmartre. Le désormais quintuple vainqueur du Tour de France a tenté à deux reprises de faire la différence hier sur les pavés de la rue Le Pic, mais il a finalement été battu comme l'an dernier. Cette fois, c'est Mathieu Van Der Poel qui s'est offert l'un des plus beaux succès de sa carrière sur l'avenue des Champs-Élysées. De son côté, Pogacar rejoint le sommet du Panthéon de la Grande Boucle aux côtés des Français Jacques Anquetil et Bernard Hinault, du Belge Eddy Merckx et de l'Espagnol Miguel Indurain. Tennis, le Français Lucas Vanhache, 78e mondial, a remporté son premier titre sur le circuit principal hier, le tournoi ATP 250 d'Estoril sur terre battue. Il a battu en finale le Belge Alexander Bloks, 38e mondial, 6-4, 4-6, 7-5. C'est la sensation des championnats de France d'athlétisme qui se sont déroulés du vendredi 24 au dimanche 25 juillet à Albi. Samuel Vessa a pulvérisé le record de France du 400 mètres détenu par Leslie John depuis 2007 en 44-46 en bouclant le tour de piste en 44-24. L'ancien basketteur qui a commencé l'athlétisme il y a seulement 2 ans en profite pour signer la deuxième meilleure perf européenne de l'année. C'est de bon augure à quelques jours du début des championnats d'Europe d'athlétisme qui auront lieu du 10 au 16 août à Birmingham. Formule 1, le champion du monde en titre Lando Norris a signé sa première victoire de la saison au Grand Prix de Hongrie devant Max Verstappen. Le Britannique s'est imposé aisément hier, tandis que le leader du championnat Kimi Antonelli a complété le podium. À l'occasion de la seconde journée des championnats du monde d'escrime à Hong Kong, les premières médailles de la délégation française ont été apportées hier par les sabreuses, grâce à l'argent de Sarah Balzer et au bronze de Toscane Tori. C'est la fin de ce Flash Sport, une très bonne journée à toutes et à tous.

0: Et c'est l'évangéliste Mario Massicotte qui vous souhaite la bienvenue à l'enregistrement de cet enseignement aujourd'hui qui a pour titre « Je te garderai ». Bien, cette phrase, elle est tirée d'un passage biblique, bien sûr, et je veux vous le lire, c'est dans le livre de l'Apocalypse, le dernier livre de la Bible, dans le 3e chapitre et au verset 10, nous disons ceci. « Parce que tu as gardé la parole de la persévérance en moi, je te garderai aussi. » À l'heure de la tentation, certaines versions disent à l'heure de cette grande épreuve, qui va venir sur le monde entier pour éprouver les habitants de la terre. Alors, c'est une promesse vraiment remarquable et surtout très intéressante pour nous, à notre époque, notre génération, et vous allez comprendre pourquoi dans quelques instants, alors que je vais parler davantage concernant cette glorieuse promesse. Tout d'abord, nous savons bien sûr que toutes les promesses de Dieu sont pour nous, c'est « oui » et « amen » tel que l'apôtre Paul l'avait enseigné aux Corinthiens. Nous lisons effectivement dans la deuxième épître de Paul aux Corinthiens, c'est dans le premier chapitre et au verset 20, que « oui, toutes les promesses de Dieu sont pour nous » et c'est « oui » et « amen ». Autrement dit, les promesses sont garanties, elles sont certaines, c'est sûr, parce que c'est Dieu qui a fait la promesse, et c'est pourquoi c'est « oui » et « amen ». Mais cette promesse ici que nous avons lue dans le 3e chapitre du livre de l'Apocalypse au verset 10, elle est particulièrement intéressante pour nous parce qu'elle s'adresse tout particulièrement aux chrétiens de la dernière génération avant le retour du Seigneur Jésus-Christ. Parce qu'effectivement, cette promesse est faite spécifiquement à l'église de Philadelphie. Et nous comprenons que dans le livre de l'Apocalypse, dans le 2e et le 3e chapitre de ce livre-là, vous avez de façon panoramique et prophétique l'histoire terrestre de l'église du Seigneur. Bien sûr, nous savons que l'église n'est pas une institution éternelle. Ça n'a pas toujours existé et ça n'existera pas toujours non plus. L'Église a débuté officiellement par l'effusion du Saint-Esprit dans la chambre haute il y a plus de 2000 ans maintenant, alors que les disciples avaient obéi au commandement du Seigneur de ne pas quitter la ville de Jérusalem après la résurrection de Christ, mais d'attendre ce qu'il avait promis de la part de Dieu le Père. « Dans quelques jours, dit-il, vous serez baptisés du Saint-Esprit. » Et le jour de la Pentecôte, de la fête de la Pentecôte, comme nous le savons, il y a eu cette effusion du Saint-Esprit. Ils ont tous été remplis du Saint-Esprit. Et c'était comme l'ouverture officielle, si vous voulez, de l'Église du Seigneur Jésus-Christ. Et lorsque la trompette sonnera, comme c'est prophétisé également dans la parole de Dieu, les chrétiens fidèles, ceux qui seront restés fidèles au Seigneur Jésus-Christ, seront enlevés dans les airs à la rencontre du Seigneur, comme nous le disons dans la parole du Seigneur. Et ce sera la fin de l'Église, comme nous l'avons connue depuis si longtemps maintenant. Désormais, elle sera connue plutôt sous le nom d'épouse de Christ, qui va régner avec lui dans un monde nouveau qui viendra par la suite. Alors, dans ces deux chapitres-là du livre de l'Apocalypse, sept assemblées avaient été choisies par le Saint-Esprit, qui était en Asie, qu'on appelle aujourd'hui la Turquie, mais à l'époque biblique, c'était l'Asie mineure. Et ces sept assemblées n'ont pas été choisies au hasard, mais elles ont été sélectionnées minutieusement par le Saint-Esprit, parce qu'en elle se retrouvaient les caractéristiques principales qui allaient marquer les sept grandes époques de l'histoire terrestre de l'Église, depuis sa fondation, comme j'ai mentionné dans la chambre haute, jusqu'au moment de sa disparition, alors que la trompette sonnera et que ceux qui seront restés fidèles monteront dans les airs à la rencontre du Seigneur. Et nous savons cela, c'est confirmé par la parole du Seigneur, par différents autres passages bibliques, notamment, et ça c'est vraiment impressionnant, par les sept paraboles que Jésus a données. C'est dans Matthieu chapitre 13 que le Seigneur a parlé de ces sept paraboles. Et bien sûr, on connaît surtout la première, un semeur est sorti pour semer, et puis sa semence est tombée dans différents sols, différents terrains, et ainsi de suite. Mais si vous continuez à lire dans ce 13e chapitre, vous allez découvrir six autres paraboles pour un total de sept paraboles. Et si vous comparez les sept paraboles avec la description faite de ces sept églises dans le livre de l'Apocalypse, vous allez comprendre que ça s'harmonise parfaitement. Alors, le semeur, bien sûr, représente la première assemblée, Éphèse, dans le livre de l'Apocalypse, marquant le début de l'histoire terrestre de l'Église, et ainsi de suite jusqu'à la dernière, la septième parabole. C'est la parabole de cet homme qui a jeté un filet dans la mer et il y a eu cette grande moisson d'âmes dans les derniers jours, qui correspond avec notre époque où cette grande moisson est sur le point justement de se produire. Alors, nous savons de façon certaine, par la parole de Dieu, que ces sept assemblées n'ont pas été choisies au hasard, mais que vraiment, ça a été planifié par le Seigneur et elles ont été choisies parce que Dieu voulait nous donner par avance un aperçu de l'ensemble de l'histoire terrestre de l'Église. Alors, si nous suivons cette logique, ben Philadelphie et la Odyssée représentent l'Église des derniers jours et représentent vraiment comme le schisme ou la division que nous voyons de nos yeux aujourd'hui dans le monde de l'Église. Il y a vraiment deux catégories de chrétiens, si je peux m'exprimer ainsi. Tu as ceux qui sont fidèles à la parole de Dieu, honorent la parole, tiennent la parole de Dieu comme l'autorité suprême. Puis tu as ces chrétiens modernes qui sont représentés par l'Église de Laodicée, qui ne respectent plus vraiment la parole de Dieu comme par les années passées, mais trouve plutôt que, bon, c'est une ligne de conduite, mais il y a d'autres lignes de conduite que nous pouvons suivre également. Et puis, on a ajouté tellement de philosophies modernes, tellement d'autres doctrines étranges, vraiment, qui circulent sur tous nos moyens de communication modernes, que pour bien des chrétiens modernes d'aujourd'hui, même si c'est écrit dans la parole de Dieu, c'est pas aussi certain que ça l'était dans les années passées. Alors, Philadelphie représente le côté de ces chrétiens fidèles et on le voit ici parce que dans le texte que je vous ai lu, ça dit bien « parce que tu as gardé ma parole » ou la persévérance dans ma parole. « Moi aussi, je te garderai. » Alors, Philadelphie représente ces chrétiens fidèles qui sont restés fidèles au Seigneur jusqu'à la toute fin, dans cette dernière génération avant le retour du Seigneur. Et la Odyssée représente l'Église mondaine, si vous voulez, le chrétien plus superficiel, qui ne sont plus aussi attachés, et même la plupart ne connaissent même pas la parole de Dieu. Souvent, on dit à la blague, quand Jésus a été tenté au désert, le diable s'est servi de la parole de Dieu pour tenter, imaginer le Seigneur Jésus-Christ lui-même. Mais Jésus lui a répondu par la parole. Mais on dit souvent à la blague, les chrétiens, en grand nombre aujourd'hui, ne peuvent plus faire cela parce qu'ils ne savent pas ce qui est écrit dans la parole de Dieu. Alors, ils ne peuvent pas répondre aux attaques de l'ennemi à cause de cette ignorance. Alors, c'est une bonne nouvelle pour nous, cette promesse, parce qu'elle s'adresse tout particulièrement à notre époque, parce qu'il est évident, comme je vais vous le démontrer encore une fois au cours de cet enseignement aujourd'hui, nous sommes dans ces derniers jours. La plupart des signes qui nous ont été donnés pour nous prévenir de la proximité du retour du Seigneur Jésus-Christ sont déjà accomplis, sont déjà derrière nous. Alors, pas besoin d'un cours universitaire pour comprendre que nous sommes vraiment à la fin, nous sommes dans ces derniers jours, et cette promesse, « Je te garderai », elle est particulièrement faite à l'Église de Philadelphie, qui représente les chrétiens des derniers jours. Donc, elle nous est adressée personnellement, « Je te garderai ». Et c'est vraiment sécurisant parce que nous vivons à cette époque-ci, l'époque de la fin, et cette parole, vraiment, est sécurisante pour nous et on peut s'appuyer sur la parole de Dieu parce que la parole de Dieu, c'est la vérité. Écoutez plusieurs versets ici qui nous confirment vraiment que la parole de Dieu, c'est quelque chose de solide. Ça dit ici dans le psaume 12 et au verset 7, « Les paroles de l'Éternel sont des paroles pures, un argent éprouvé sur la terre au creuset et sept fois épuré. » Sept fois épuré veut dire que c'est vraiment parfait. Il n'y a pas d'erreur dans la parole de Dieu. Dans Ésaïe chapitre 55 et au verset 11, ça dit ceci, « Ainsi en est-il de ma parole qui sort de ma bouche, elle ne retourne point à moi sans effet, sans avoir exécuté ma volonté et mes desseins. » Dans le livre des Nombres, verset 23 et au verset 10, chapitre 23 plutôt et le verset 10, ça dit, « Dieu n'est pas un homme pour mentir, ni un fils d'homme pour se repentir. Ce qu'il a dit, ne le fera-t-il pas? Ce qu'il a déclaré, ne l'exécutera-t-il pas? » Alors, c'est certain, c'est réconfortant. La promesse nous est faite à chacun de nous. « Je te garderai dans ces derniers jours. » Et c'est vraiment une promesse particulière. Et on l'accueille avec beaucoup de sécurité et d'enthousiasme même, parce qu'autour de nous, c'est évident, ça va mal. Le monde vraiment est ébranlé comme jamais nous l'avons vu auparavant. Et dans le fond, on ne devrait pas être surpris parce que c'était prévu déjà par le Seigneur et c'était même écrit dans la parole de Dieu. Et c'est un texte que vous allez retrouver dans l'épître de Paul que je vais vous lire dans quelques instants, où Dieu dit, encore une fois, je vais ébranler non seulement la terre, mais le ciel aussi. Alors, tout devra être ébranlé. Bien sûr, on regarde autour de nous, puis quelquefois c'est décourageant parce que c'est plein de conflits, de confrontations. On est pris avec différents problèmes d'inflation, manque de personnel et surtout des guerres. Il y a des guerres un peu partout. Au moment où on fait cet enregistrement aujourd'hui, cette récente guerre en Israël perdure encore. Et ce conflit semble s'éterniser. Et puis, c'est curieux parce que juste avant que ce conflit n'éclate, que cette guerre débute il y a quelque temps passé, nous venions de produire un enseignement qui avait pour titre « Accélération ». Et dans cet enseignement, j'expliquais comment les choses vont tellement vite et il y a tellement de nouvelles prophéties qui s'accomplissent autour de nous, c'est comme étourdissant de voir l'accomplissement des prophéties de la Bible. Et puis, cette guerre a éclaté, on a fait un autre enseignement qui avait pour titre « Guerre en Israël » et surtout « Progrès vers la confirmation de cette alliance prophétisée dans Daniel 9, 27. » Et si vous n'avez pas ces coffrets, ces enseignements, je vous recommande vraiment de vous les procurer parce que ça va vous instruire, ça va vous jeter un flot de lumière de compréhension sur les événements, justement, qui se passent, surtout en Israël. Et surtout, pour la première fois, depuis que cette très ancienne prophétie avait été donnée dans Daniel ou à Daniel, et c'est vraiment dans son livre, dans le chapitre 9, versets 24 jusqu'à 27, que nous voyons la possibilité d'avoir cette alliance et permettre à l'Antéchrist de confirmer justement cette alliance. Alors, c'est vraiment très intéressant. Donc, ce que je vous disais, c'est dans Hébreux chapitre 12 et le verset 26, Dieu dit encore une fois, « J'ébranlerai non seulement la terre, mais aussi le ciel. » Et dans Luc chapitre 21 et verset 26, ça dit ceci, « Quand ces choses commenceront à arriver, redressez-vous et levez votre tête parce que votre délivrance approche. » Alors souvent, quand on voit ces choses autour de nous, on se souvient de l'exhortation de Luc 21 de nous redresser, lever notre tête parce que notre délivrance approche. Mais en même temps, ça veut dire aussi que le royaume de Dieu approche. Et parce que le royaume de Dieu approche et sur le point d'être établi sur cette terre, c'est comme si tous les démons sont en panique vraiment, et c'est pourquoi vous voyez ces débordements un peu partout, cette violence, cet ébranlement dans le royaume des ténèbres, parce que Jésus revient bientôt. et il revient avec son royaume pour l'établir sur cette terre. Un jour, alors que Jésus chassait les démons, ceux-ci ont dit, « Es-tu venu pour nous tourmenter avant le temps? » Parce qu'ils savent très bien qu'ils ont une limite, il y a un temps fixé où ils seront jetés dans les temps ardents de feu. Et c'est ce qui se passe présentement autour de nous.
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0: Alors, c'est une des raisons pour laquelle nous voyons tout cet ébranlement partout dans notre monde, dans notre société moderne, parce que, justement, le royaume des ténèbres est vraiment en panique, parce qu'il réalise qu'il se passe quelque chose de nouveau et que nous sommes très proches de l'établissement du royaume de Dieu partout sur cette terre. Dans la parole de Dieu, nous n'avons pas tous les détails concernant l'avenir. On n'a pas tous les détails concernant les prophéties qui nous ont été données dans la parole de Dieu, comment elles s'appliqueront, comment elles se réaliseront. Mais nous avons au moins les grandes lignes. Et lorsque nous lisons dans la parole du Seigneur, on réalise qu'Israël, qu'on aime ça ou non, est au centre des prophéties de la Bible. Et d'ailleurs, c'est là où nous reviendrons régner avec le Seigneur Jésus-Christ. Ce seront nos quartiers généraux seront dans cette région du monde à cette époque-là. Et puis, bien sûr, comme j'ai mentionné, on n'a pas tous les petits détails, comment ça va s'accomplir, mais on sait par la parole du Seigneur que Dieu est en contrôle de toutes choses. Et même si nous voyons ces guerres qui éclatent souvent au Moyen-Orient, comme celles que nous avons vécues, que nous vivons encore au moment où on fait cet enregistrement aujourd'hui, cette guerre entre le Hamas et Israël, écoutez, ça fait partie de ces scénarios de la fin. Et même si on voudrait détruire Israël, personne ne pourra détruire Israël parce que, qu'on aime ça ou non, Israël est là pour rester, personne ne pourra le détruire. Et il n'y aura jamais de solution vraiment tant et aussi longtemps que le Seigneur Jésus-Christ ne sera pas revenu. Et pourquoi ce n'est pas possible d'avoir une solution durable? Bien, c'est que le problème, à l'origine, il est spirituel et non physique. Alors, parce qu'il est d'origine spirituelle, il n'y a aucune façon de régler de façon sérieuse, de façon permanente, le conflit au Moyen-Orient entre Israël et ceux qui le détestent. Ça date de loin.

chez un peuple sur cette planète. Et puis, la promesse d'un fils tardait. Et vous connaissez l'histoire, Abraham a été vers sa servante égyptienne Agar, qui, elle, a enfanté un fils à Abraham qu'ils ont nommé Ishmaël. Et puis, mais ce n'était pas le fils de la promesse, ça prenait un miracle de Dieu vraiment, et puis ce n'était pas celui qui avait été promis. Et plus tard, comme vous savez, Isaac est né, lui était le fils de la promesse selon la parole du Seigneur. Mais dès la naissance de ces deux enfants, la guerre a éclaté entre eux et leur postérité. Alors ça, c'est dans Genèse chapitre 16 et le verset 12 qui dit ceci concernant Ishmaël et ses descendants. « Il sera comme un âne sauvage, sa main sera contre tous et la main de tous sera contre lui. Il habitera en face de ses frères. » Alors écoutez, c'est un conflit spirituel à la base, et c'est pourquoi ce n'est pas possible d'avoir de solution humaine ou politique dans la région qui réglerait le conflit à tout sommet. Ce conflit se réglera uniquement au retour du Seigneur Jésus-Christ. Cependant, même si, vous savez, beaucoup d'ennemis sont autour d'Israël et veulent le détruire, voici ce que Dieu déclare dans sa parole. C'est dans le livre de Jérémie, chapitre 31, verset 35. « Ainsi parle l'Éternel qui a fait le soleil pour éclairer le jour, qui a destiné la lune et les étoiles à éclairer la nuit, qui soulève la mer et fait rugir ses flots, lui dont le nom est l'Éternel des armées. » Il dit ceci, « Si ces lois viennent à cesser devant moi, dit l'Éternel, la race d'Israël aussi cessera pour toujours d'être une nation devant moi. » Alors Dieu dit, autrement dit, c'est impossible de détruire Israël parce que Dieu l'a appelé, l'a destiné à certaines choses. Et puis aucune nation, aucune armée, aucune violence, aucune terreur ne pourra détruire Israël. Alors, comme j'ai mentionné, on n'a pas tous les détails dans la Bible des accomplissements des prophéties de la Bible, mais voici la liste des grandes lignes, des choses qui vont arriver à partir de maintenant. Et ce que je vais vous lister ici, ce sont des choses certaines parce qu'elles sont mentionnées catégoriquement dans la parole de Dieu comme devant se produire. Alors, où nous sommes rendus présentement? La prochaine grande prophétie qui doit s'accomplir, c'est l'attaque de Gog et Magog, comme nous appelons dans le jargon biblique. C'est une guerre qui est mentionnée dans le livre du prophète Ézéchiel, chapitre 38 et une bonne partie du chapitre 39, et qui explique une coalition de plusieurs nations, dont trois principales, trois majeures, vraiment, trois nations majeures qui vont réunir autour d'elles des milliers et des milliers, probablement des centaines de milliers de combattants venant de plusieurs nations du monde, puisque le mot « grande multitude », le mot « multitude » lui-même est « grande multitude » est utilisé à plusieurs reprises dans Ézéchiel chapitre 38 pour décrire cette attaque soudaine sur les montagnes d'Israël. Alors, comme j'ai mentionné au cours de cet enseignement, la plupart des signes qui nous ont été donnés concernant la fin sont accomplis, sont derrière nous. Et à compter du moment où nous sommes présentement, la prochaine grande prophétie, c'est celle-là. Ça va arriver soudainement, comme hier, ça n'était pas là, mais aujourd'hui, il y a cette attaque d'une multitude de nations qui descendent sur Israël. Et c'est certain qu'à ce moment-là, Israël ne pourrait pas se défendre contre cette multitude, ils sont trop nombreux. Alors, c'est pourquoi cette attaque va provoquer justement une série d'accomplissements prophétiques qui vont se dérouler très rapidement. Parce que le temps maintenant est court, le temps est compressé, nous sommes rendus vraiment dans les derniers jours et la plupart des prophéties sont déjà accomplies et cette guerre de Gog et Magog sera comme un déclencheur de certaines prophéties qui vont s'accomplir, la plupart d'entre elles, très rapidement après cette attaque sur les montagnes d'Israël. Alors, qu'est-ce que

0: Ça va provoquer, premièrement, comme nous le disons dans ces deux chapitres d'Ézéchiel, ça va provoquer l'intervention personnelle de Dieu lui-même. Et ça va être tellement impressionnant, vous pouvez le lire dans ces deux chapitres-là, la façon dont Dieu va intervenir, ça va être tellement grand, tellement spectaculaire, que la Bible dit à deux ou trois reprises que toutes les nations du monde sauront que Dieu existe. Et c'est vraiment particulier de lire cela parce que nous vivons à une époque où la plupart des gens ne croient plus que Dieu existe là-haut dans le ciel. Mais il va y avoir une prise de conscience mondiale qui va permettre à toutes les nations, tous les pays du monde, de réaliser qu'effectivement, il y a un Dieu qui existe en quelque part et il vient de manifester sa présence et sa gloire de façon vraiment spectaculaire. C'est le seul mot que je peux trouver, parce que si vous lisez attentivement Ézéchiel 38-39, wow, ça va être impressionnant. Cette intervention de Dieu va provoquer la dernière...
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0: Parfois, il y a des enfants, des bébés innocents et des mères ici. Parfois, nous devons fuir comme ça, en rampant et en courant à cause des tirs. Cela nous arrive de courir pendant des jours. Parfois, nous courons toute une semaine à la recherche d'un endroit en sécurité où nous pourrons survivre.
1: L'homme que vous avez entendu parler, dont nous avons modifié la voix pour protéger son identité, c'est le pasteur Yang. Son expérience reflète la réalité des chrétiens en Birmanie, ou plutôt au Myanmar, parce que c'est ça le vrai nom du pays. Cette photo que vous voyez là, ce sont nos partenaires terrains birmans qui se cachent sous un lit pour se protéger des balles qu'ils entendent siffler dans leur quartier. C'est à ça que ressemble le quotidien au Myanmar depuis plus de 4 ans.
2: Le 1er février 2021, l'armée a pris le pouvoir et a annoncé un coup d'État. C'est depuis ce coup d'État que je fais partie des chrétiens déplacés. Toutes les lignes téléphoniques ont été coupées. Il n'y a plus d'internet, plus de réseau téléphone. On a l'impression d'être isolé à l'autre bout du monde.
1: En 2021, vous avez peut-être vu cette vidéo virale hallucinante. On y voit cette prof de fitness filmer son cours sur un rond-point, pendant que derrière, des véhicules de militaires insurgés sont en plein coup d'État, en route vers le Parlement pour capturer Aung San Suu Kyi, de facto chef du gouvernement d'alors. Le contraste est glaçant. Ce jour-là, les Birmans ignoraient que leur pays était sur le point de s'enliser dans une guerre civile qui ferait des milliers de morts et de déplacés. Thun Mang, chrétien birman, nous raconte ce qu'il a vécu.
2: Le 9 mars, la junte militaire du Myanmar a tiré une balle dans la tête de l'un des leaders des manifestations. À partir de là, les gens ne pouvaient plus manifester publiquement. Ensuite, la force de défense du peuple, la PDF, a commencé à se former et à prendre les armes contre l'armée. Les combats entre la PDF et la junte militaire ont continué à s'intensifier. Les tensions sont devenues de plus en plus fortes. Je n'étais plus en sécurité chez moi. C'est pourquoi ma famille et moi sommes devenus des chrétiens déplacés. Le 6 avril, j'ai quitté ma maison. Ma femme conduisait une moto et moi une autre, transportant nos jeunes enfants. Nous avions avec nous une chemise pour la journée et une autre pour la nuit. C'est tout. Si on transporte beaucoup de sacs et beaucoup d'affaires, les militaires qui sont au point de contrôle ne nous laissent pas sortir de la ville. Nous sommes partis comme si nous rendions simplement visite à quelqu'un pour ne pas avoir l'air d'être en fuite. C'est ainsi que nous avons pu fuir.
1: Depuis le coup d'État, la situation des chrétiens, qui était déjà difficile, s'est encore plus dégradée. Ils sont particulièrement ciblés dans ce conflit, car ils sont vus comme des opposants au régime militaire, particulièrement les chrétiens issus des ethnies Kachin, Kaya, Chin et Karen. Ils subissent des restrictions sur la tenue des cultes, leurs propriétés sont confisquées, et ils sont victimes de violences à la fois de la part de l'armée, des groupes nationalistes bouddhistes et des milices Pyu Saorti. Les chrétiens convertis d'arrière-plan bouddhiste subissent en plus de tout ça la persécution ordinaire de la part de leur famille. Ils sont souvent rejetés et chassés du foyer. Des milliers de chrétiens comme Thun Mang et le pasteur Yang, qu'on a vu en début de vidéo, sont devenus des réfugiés dans leur propre pays, ce qu'on appelle des déplacés internes. Ils trouvent refuge dans la forêt et près des frontières. Ils vivent dans des conditions déplorables, sans aucune ressource financière et sans accès aux soins.
0: Chaque fois que nous fuyons dans la forêt, nous construisons juste ce type d'abri avec une bâche que l'on camoufle et puis on reste à l'intérieur. S'ils voient l'abri, ils le bombarderont. Il y a toujours beaucoup de bombardements. Ils laissent les monastères bouddhistes tranquilles et ciblent toujours les églises chrétiennes. Ici, il n'y a pas d'eau, pas de nourriture, et les enfants pleurent parce qu'ils ont faim. Ils ont soif, mais il n'y a rien. Humainement parlant, on a parfois l'impression que Dieu n'est pas avec nous.
1: C'est un véritable appel à l'aide que nous lance le pasteur Yang, qui n'est pas sans rappeler celui du pasteur Barnabas dans le camp de déplacés de Benue, au Nigeria, à l'autre bout du monde. Différents conflits, mais même souffrances. Quand cela fait des années que vous vivez dans la précarité, dans un pays en guerre, et que la situation ne fait que s'empirer au lieu de s'améliorer, vous finissez par perdre espoir. Les chrétiens devraient être lumière au milieu des ténèbres du Myanmar. Mais Comment faire quand ils se sentent eux-mêmes abandonnés par Dieu et par les hommes? Avant, même au milieu de la persécution, ils pouvaient se réunir, s'encourager mutuellement à garder la foi. Aujourd'hui, ce n'est plus possible de se réunir en culte comme avant. Les églises ne peuvent plus exercer leurs activités, plus d'école du dimanche ni de groupe de jeunes. Beaucoup de chrétiens sont traumatisés et ont un grand besoin de communion fraternelle. Mais tellement d'églises ont été détruites. L'endommagement du réseau Internet et des lignes téléphoniques font que les chrétiens ont également beaucoup de mal à communiquer entre eux, ce qui contribue à leur isolement. Dans ce pays en guerre civile, la méfiance et la division s'est installée même chez les chrétiens.
0: À cause de la situation au Myanmar, les membres de mon église sont dispersés partout. En tant que pasteur, nous nous sentons très seuls parce que nous sommes éloignés de notre communauté. Et les membres de l'église sont en train de décliner spirituellement, mentalement et même physiquement. En même temps, pour les pasteurs, il est très difficile de rendre visite aux gens parce que dès qu'on sort, n'importe quoi peut arriver. À tout moment, n'importe où. Des bombardements ou des tirs. Être pasteur en ce moment est très difficile. C'est un énorme défi.
1: Voilà pourquoi c'est notre devoir d'aider l'église birmane. En tant que portes ouvertes, on leur fournit une aide d'urgence comprenant de la nourriture et du matériel médical. Cette aide s'est d'ailleurs intensifiée depuis le terrible tremblement de terre qui a touché le pays le 28 mars et dont beaucoup de chrétiens ont été victimes. Mais nous veillons aussi à leur apporter une aide morale et spirituelle en allant les visiter, en priant pour eux et en leur offrant des séances de soins post-traumatiques et de formation à la persécution. Vous allez peut-être me dire, colis alimentaires, visites, soins post-traumatiques, d'accord. Mais pourquoi des formations à la persécution? En quoi les chrétiens ont besoin d'être formés à la persécution? Ils la vivent, ils sont en plein dedans. Toon Mang est l'un de nos formateurs. Je pense que la meilleure clé pour comprendre pourquoi ces formations sont très importantes serait de le laisser raconter l'un de ses cours.
2: La dernière fois, dans un centre d'accueil de réfugiés, j'ai animé une formation de préparation à la persécution. Avant d'entrer dans la salle, il y avait un grand tableau blanc où ils avaient composé une chanson en birman méprisant l'armée du Myanmar, pleine de haine contre Min Aung Hlaing, disant qu'il mourait d'une mort prématurée, des insultes, des messages de haine. En voyant ça, rien que le titre de la chanson, j'étais très mal à l'aise. Mais je n'ai rien dit. Je les ai laissés faire. Ils jouaient et chantaient. Quand ils m'ont vu arriver, ils se sont juste arrêtés. Je ne leur ai rien dit. J'ai commencé mon cours et mon sujet. Le premier point portait sur notre véritable identité, puis l'appel que l'on reçoit de Dieu, et la première journée s'est terminée. J'ai proposé de prier pour notre pays et pour notre commandant en chef. Ils n'étaient pas prêts. La responsable de l'abri ne voulait pas prier pour l'armée parce qu'ils nous tuent, ils brûlent nos maisons et nos églises. Ils m'ont regardé bizarrement. Alors j'ai dit, « D'accord, vous n'êtes pas prêts ?» Je n'insiste pas. J'ai continué mon sujet, mon cours. Ensuite, on est arrivé à la section « Qui est notre ennemi ?» Connaître ses stratégies, ses tactiques internes et ses tactiques externes. À la fin du deuxième jour, je leur ai demandé de prier pour ceux qui les persécutent, de prier pour l'armée du Myanmar et pour le commandant en chef. Le deuxième jour et le troisième jour, ils étaient capables de prier pour ceux qui les persécutent. C'est vraiment la main de Dieu qui agit dans le cœur des croyants.
1: Je pense sincèrement qu'on touche du doigt la raison d'être de l'Église dans le monde, le plan que Dieu a pour elle. Oui, notre royaume n'est pas de ce monde. Oui, Jésus nous a appelés hors du monde. Mais si l'Église n'avait pas un rôle à jouer encore ici sur terre, ça ferait longtemps que Jésus serait revenu. Et ce rôle, c'est celui de la réconciliation. Pardonner à ses ennemis dans un conflit comme celui-ci, ça paraît complètement fou. Je doute que moi-même, dans cette situation, j'en sois capable. Et pourtant, Dieu nous l'ordonne. Et s'il nous l'ordonne, alors c'est qu'il nous donnera les moyens d'y arriver. C'est lui qui agit dans nos cœurs. Il est fondamental que les chrétiens comprennent le plan de Dieu pour eux et restent des exemples de paix, d'amour, de réconciliation au milieu de la violence. Voilà pourquoi nous devons les soutenir, les former, encourager leur foi, leur montrer qu'ils ne sont pas seuls. Quand nos partenaires terrains visitent les chrétiens birmans déplacés, ces derniers les comparent souvent à des anges venus les visiter et les réconforter. Notre présence est la réponse à leurs prières. Alors vous, derrière votre écran, vous ne pouvez peut-être pas être présent physiquement avec nos frères et sœurs, mais vous pouvez être présent avec eux dans la prière. Priez pour leur sécurité, pour que leur foi soit préservée, pour la fin du conflit et la paix au Myanmar. Vous pouvez également contribuer à ce ministère de présence et d'aide matérielle par vos dons. Je vous mets un lien direct en description et en commentaire épinglé si vous voulez donner pour soutenir les chrétiens au Myanmar. Nous croyons sincèrement que Dieu peut faire la différence dans le pays par le biais de ses enfants.
0: Il y a un Dieu qui peut tout faire. Dieu nous montre qu'il est avec nous et qu'il nous soutient encore. Plus nous nous appuyons sur la parole de Dieu, plus nous savons comment prendre soin de ses enfants, comment nous encourager les uns les autres, comment aider ceux qui souffrent. Voir tous ces chrétiens qui nous visitent nous rappelle que nous avons encore des amis qui prient pour nous. C'est ça notre force qui nous permet de continuer à avancer et à servir. Parfois, nous voulons crier. Parfois, vous savez, on a juste envie d'abandonner. Mais toutes ces choses nous encouragent à continuer à servir le Seigneur.
2: En Jean 16, verset 33, le Seigneur Jésus-Christ dit aux croyants et à ses disciples, « Vous aurez à souffrir dans ce monde, mais prenez courage, j'ai vaincu le monde. » Et dans 1 Pierre 2, verset 21, il est écrit que notre Maître, le Seigneur Jésus-Christ, a souffert lui aussi et nous invite à marcher dans ses traces. Voilà pourquoi je peux encore continuer ce travail et je suis encore en vie. Grâce à ces versets, je garde la force d'affermir le reste. Sans ça, notre cœur se remplirait d'amertume. On aurait envie de prendre les armes pour participer à la lutte contre l'armée. Mais quand on étudie la Bible, quand on suit la formation de préparation à la persécution, on peut clairement voir que le diable agit dans l'ombre. C'est lui notre véritable ennemi. Cette guerre spirituelle, nous ne pouvons pas la gagner par la force physique. Donc, je dois me battre par la prière.
0: Seigneur, c'est ton peuple que tu m'as confié pour les faire sortir de ce danger. Alors s'il te plaît, sois avec nous. Et s'il te plaît, aide-nous à vivre pour toi et à partager ta gloire.
2: Près de chez moi, il y a un haut lieu de prière. Et chaque fois que j'ai du temps libre, avec mes enfants, nous y allons, nous regardons en direction du Myanmar et nous levons les mains en disant « Au nom de Jésus-Christ, nous proclamons la liberté, la paix, la justice ».

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voici les signes que Dieu essaie de vous parler. Est-ce que le Saint-Esprit essaie d'attirer votre attention? Je veux vous donner 4 signes que le Saint-Esprit essaie de vous parler. Ce message ne porte pas tant sur le fait d'entendre la voix du Saint-Esprit ou même sur les façons dont il parle. J'ai d'autres contenus qui couvrent ces sujets. Mais je veux vous parler de 4 signes qui montrent que le Saint-Esprit essaie de vous atteindre. En fait, il pourrait essayer de vous communiquer quelque chose en ce moment même. Ce n'est pas que nous soyons nécessairement abandonnés par le Saint-Esprit. Et ce n'est pas que le Saint-Esprit arrête de parler. Mais c'est plutôt que nous devenons si distraits, si absorbés par nous-mêmes, si immergés dans cette vie, que souvent nous ignorons la voix du précieux Saint-Esprit. Donc je veux vous montrer, à partir des Écritures, les différentes façons dont le Saint-Esprit essaiera d'attirer votre attention. Peut-être qu'il essaie de vous parler en cette saison et peut-être que vous manquez une parole de sa part. Alors écoutez avec foi, écoutez avec un cœur ouvert et commentez tout de suite. J'écoute. Écrivez ces 2 mots simples. J'écoute. Et que ce soit une prière publique d'abandon. Je ne sais pas pour vous, mais je ne veux rien manquer de ce que le Saint-Esprit me communique. Je veux être attentif à la voix du précieux Saint-Esprit, afin que même quand il chuchote, je puisse l'entendre avec confiance et clarté. Ce n'est pas que le Saint-Esprit ne soit pas clair, c'est que nous ne sommes pas conscients. Dieu peut atteindre n'importe qui qu'il veut à tout moment. Il est souverain. Mais comme nous le voyons dans les Écritures, de manière générale, le Saint-Esprit essaiera de capter l'attention d'un individu, en particulier du croyant, à travers ces différentes manières que je suis sur le point de partager. Et donc, alors que nous nous abandonnons à la voix du Saint-Esprit, alors que nous commençons à céder, alors que nous devenons plus attentifs à ce qu'il dit, nous pouvons reconnaître ses avertissements, ses instructions, ses points de guidance. Mais il y a aussi ces saisons où nous devenons tellement distraits par cette vie, nous devenons tellement préoccupés par ce qui se passe autour de nous, que le Saint-Esprit devra utiliser certaines méthodes pour vous atteindre. Encore une fois, Dieu est souverain, et je veux insister là-dessus. Il pourrait à tout moment vous faire avoir une vision. Il pourrait à tout moment provoquer un rêve. Il pourrait parler d'une voix audible. Oui, il peut faire toutes ces choses. Mais je veux que vous soyez également attentifs à ces autres façons bibliques par lesquelles il parlera généralement ou essaiera d'attirer votre attention. Je vais vous donner le premier signe que le Saint-Esprit essaie de vous atteindre, et c'est la cohérence. Souvent, le Saint-Esprit dira quelque chose, puis nous ignorerons ce que le Saint-Esprit a dit en espérant qu'il change d'avis. Michée chapitre 2, verset 7, dit ceci. Est-ce que l'Esprit de l'Éternel est resserré? Est-ce là sa manière d'agir? Mes paroles ne sont-elles pas favorables à celui qui marche avec droiture? Ici, nous voyons cette première question qui est posée. C'est une question rhétorique. En d'autres termes, on demande si le Saint-Esprit change d'avis. Peut-on persuader Dieu de faire les choses à votre façon? Pouvez-vous négocier avec Dieu? Pouvez-vous marchander avec Dieu et l'amener à changer de direction? Non, mon ami, quand le Saint-Esprit vous parle, il dit une parole qui vient de son omniscience. Il dit une parole qui vient de cette sagesse divine parfaite, de sorte que lorsqu'il parle, c'est une instruction sur laquelle vous pouvez compter. Pourquoi essaierions-nous de lui faire changer cela? Je ne sais pas. Reconnaissez, s'il vous plaît, que lorsque le Saint-Esprit parle, il parle pour votre bien, en fin de compte. Cela ne signifie pas qu'il va toujours faire les choses exactement comme vous voulez qu'elles soient faites. Et cela ne signifie pas qu'il ne nous mettra pas au défi, ou même qu'il ne nous dira pas des choses qui nous dérangent, ou changent nos plans, ou même qui peuvent apporter un peu de chagrin et de tristesse. Parce que parfois, le sacrifice apporte la tristesse. Mais de l'autre côté de ce sacrifice, de l'autre côté de ce pas de foi, de l'autre côté de ce pas d'obéissance, il y a la récompense d'avoir écouté la voix de Dieu. Le Saint-Esprit ne change pas d'avis. Le Saint-Esprit parlera. Écoutez-moi maintenant. Le Saint-Esprit parlera.
puis ne parlera plus jusqu'à ce que vous ayez obéi à ce qu'il a déjà dit. Je ne dis pas qu'il arrêtera d'essayer de vous remettre sur le bon chemin, car Dieu merci, le Saint-Esprit est plus patient que nous sommes têtus. Il est plus fidèle que nous sommes pécheurs. Donc, je ne dis pas que le Saint-Esprit vous abandonne et dit « Eh bien, tant pis, je leur ai parlé une fois. Ils n'ont pas obéi. Donc, maintenant, je vais passer à autre chose. » Non, bien sûr, le Saint-Esprit travaillera avec vous et fera ce qu'il peut. Il ne vous laissera pas seul. Il va faire ce qu'il peut pour attirer votre attention. Ce que je veux dire, c'est que le Saint-Esprit ne va pas changer ses instructions. Parfois, le Saint-Esprit nous parlera avec clarté. Et puis nous ignorons cela et nous espérons que ce n'était pas ce que le Saint-Esprit disait. Nous espérons que ce n'était pas le Saint-Esprit qui parlait. Nous espérons, eh bien, peut-être que c'était mes émotions, ou peut-être que c'était juste ma pensée, ou peut-être que je n'ai pas vraiment besoin de faire ça. Ou peut-être que Dieu a changé d'avis et maintenant je peux le faire à ma façon. Mais ça ne marche jamais vraiment comme ça. Quand le Saint-Esprit parle, une instruction, vous ne pouvez pas marchander avec lui, vous ne pouvez pas négocier, vous ne pouvez pas l'amener à changer d'avis. Et c'est pourquoi la cohérence est l'un des signes que le Saint-Esprit essaie de vous atteindre. En d'autres termes, ce message est cohérent. Il y a ce discours à votre esprit dont vous savez qu'il vient du Saint-Esprit. Ce n'est pas dans l'esprit conscient, ce n'est même pas dans le subconscient, ce n'est pas dans les émotions. Mais au plus profond de votre esprit, vous savez que c'est lui. Vous savez que le Saint-Esprit vous a donné une instruction et vous constaterez que cette instruction restera avec vous de manière cohérente, même lorsque vous traverserez différentes saisons, même lorsque vous laisserez passer beaucoup de temps entre le moment où Dieu parle et le moment où vous irez l'écouter à nouveau. Et c'est pourquoi, d'ailleurs, de nombreux croyants luttent avec la prière parce qu'ils savent qu'au moment où ils retourneront dans la salle de prière, ils entendront la même instruction. Et donc, voulant éviter ce qu'ils savent que Dieu va leur dire, ils évitent les profondeurs de la prière. Ils gardent les choses superficielles, en priant pour leurs proches, en priant pour la bénédiction, en priant pour la percée, en priant pour une direction générale, ou peut-être en priant pour la faveur dans certains domaines de leur vie. Mais ils ne se permettront jamais de se rendre pleinement à cet endroit d'abandon. Ils éviteront les lieux les plus profonds de la prière, simplement parce qu'ils savent que c'est là que le Saint-Esprit les traite. Et donc ils évitent les Écritures, ils évitent l'Église, ils évitent la prière. Ou quand ils entendent un sermon, ils essaient de négocier dans leur propre cœur et leur esprit. Eh bien, peut-être que Dieu ne parle pas à travers ce prédicateur. Peut-être que c'est juste mon émotion. Peut-être que c'est juste ceci ou cela. Peut-être que c'est juste la façon dont je le perçois. Et donc, ils évitent les choses les plus profondes parce qu'ils savent ce que Dieu exige d'eux. Ils savent que juste de l'autre côté de cette profondeur de prière se trouve cette instruction qui les attend là où ils l'ont laissée. Certains croyants entrent dans la salle de prière, reçoivent une révélation de Dieu sur leur vie. Ils reçoivent cette instruction et puis, ayant été offensés par cette instruction ou ayant été dérangés par cette instruction, ils quittent pour la salle de prière en espérant que la prochaine fois qu'ils reviendront, cette instruction ne sera plus là à les attendre, mais que cette fois-ci, peut-être que les choses seront différentes, ou peut-être que Dieu voit ce que je désire. Peut-être que Dieu raisonnera avec moi, ou peut-être que Dieu changera d'avis. Mon ami, Dieu ne change pas d'avis. Est-ce que l'Esprit de l'Éternel est resserré? Pouvez-vous persuader le Saint-Esprit de changer son instruction pour vous? La réponse est non. Le Saint-Esprit vous aime trop pour changer l'instruction qu'il vous a donnée. Et donc nous devons reconnaître que cette cohérence de la parole du Saint-Esprit, cette cohérence de cette instruction, est un signe que le Saint-Esprit essaie de vous atteindre. Maintenant, laissez-moi équilibrer cela, en particulier pour ceux qui luttent avec ce que j'ai appelé le toc religieux. En d'autres termes, ils se préparent peut-être pour la journée, et ils pensent que Dieu veut que je porte une chemise rouge. Dieu veut que je porte une chemise rouge. Non, Dieu veut que je porte une chemise bleue.
Et maintenant, ils sont déchirés sous le pouvoir du légalisme, se demandant si je porte la mauvaise chemise. Est-ce que Dieu va me juger? Ou peut-être qu'ils reçoivent une instruction aléatoire comme « Sors de la voiture, arrête la voiture. Sors de la voiture et va te tenir à ce coin de rue et agite tes mains d'avant en arrière. » Et parfois, ils ont des pensées intrusives qu'ils confondent avec la voix du Saint-Esprit. Et puis, ils pensent que cette condamnation est la conviction du Saint-Esprit. Ce n'est pas toujours le cas. Rappelez-vous, ce message clair et cohérent qui vient du Saint-Esprit s'alignera toujours sur la parole et il ne viendra jamais avec une accusation. Laissez-moi le redire. Cette instruction claire et cohérente du Saint-Esprit s'alignera toujours sur la parole et elle ne viendra jamais avec une accusation. Pourquoi? Parce que le diable est l'accusateur. Quelle est la différence entre la conviction et la condamnation? Eh bien, la condamnation dit que vous êtes une erreur. La conviction dit que vous avez fait une erreur. La condamnation vous repousse de Dieu dans la peur et la honte. La conviction vous attire vers Dieu dans la repentance et l'abandon. C'est donc la différence entre les deux. Nous devons donc faire attention à équilibrer cette pensée. Mais nous devons quand même prendre en considération la vérité de la question, à savoir que le Saint-Esprit ne changera pas d'avis une fois qu'il vous aura dit quelque chose. Bien sûr, il y a cette clause prophétique, pour ainsi dire, que nous voyons dans l'Écriture, où si vous obéissez, Dieu changera d'avis sur la punition, ou si vous désobéissez, Dieu changera d'avis sur la bénédiction. Ce n'est pas de cela que je parle ici. Je parle d'une instruction personnelle que Dieu vous donne par le Saint-Esprit. Cela reste dans votre esprit. Vous savez que c'est lui, et vous l'ignorez, parce que vous n'aimez pas ce qu'on vous a demandé de faire. C'est la cohérence avec laquelle le Saint-Esprit parle, et c'est un signe qu'il essaie de vous atteindre. Tapez « Aide-moi, Saint-Esprit », si cela vous parle ou vous met au défi, ou vous interpelle. Maintenant, je veux vous montrer comment Dieu utilisera en fait les autres pour essayer de vous atteindre. Et il utilise les autres. Il utilise les proches. Dieu utilisera même des étrangers complets pour essayer de vous atteindre parfois. Et c'est le numéro 2, la confirmation. Nous allons lire une portion relativement importante de l'Écriture ici. Actes, chapitre 10. Je lirai les versets 1 et suivants. Restez avec moi. Maintenant, dans l'Écriture. À Césarée, il y avait un officier de l'armée romaine nommé Corneille, qui était capitaine du régiment italien. C'était un homme pieux et craignant Dieu, ainsi que toute sa maison. Il donnait généreusement aux pauvres et priait régulièrement Dieu. Un après-midi, vers 15 heures, il eut une vision dans laquelle il vit un ange de Dieu venir vers lui. « Corneille, » dit l'ange. Corneille le regarda avec terreur. « Qu'est-ce que c'est, monsieur ? » demanda-t-il à l'ange. Et l'ange répondit, « Tes prières et tes aumônes sont montées en mémorial devant Dieu. Maintenant, envoie des hommes à Joppé et fais venir un homme nommé Simon-Pierre. Il loge chez Simon, un tanneur qui habite près de la mer. Aussitôt que l'ange fut parti, Corneille appela deux de ses serviteurs et un soldat pieux d'entre ceux qui étaient attachés à sa personne. Il leur raconta tout et les envoya à Joppé. Maintenant, regardez ceci. Nous voyons donc l'ange instruire Corneille. Et maintenant, regardez comment Dieu coordonne tout cela. Le lendemain, comme les messagers de Corneille approchaient de la ville, Pierre monta sur la terrasse vers la 6e heure pour prier. Il avait faim et il voulut manger. Pendant qu'on lui préparait à manger, il tomba en extase. Il vit le ciel ouvert et un objet semblable à une grande nappe attachée par les quatre coins qui descendait et s'abaissait vers la terre et où se trouvaient tous les quadrupèdes et les reptiles de la terre et les oiseaux du ciel. Et une voix lui dit « Lève-toi, Pierre, tue et mange. » « Non, Seigneur, » dit Pierre, « car je n'ai jamais rien mangé de souillé ni d'impur. » Et pour la seconde fois, la voix se fit encore entendre à lui. « Ce que Dieu a déclaré pur, ne le regarde pas comme souillé. »
Cela arriva jusqu'à 3 fois, et aussitôt après, l'objet fut retiré dans le ciel. Tandis que Pierre ne savait en lui-même que penser du sens de la vision qu'il avait eue, voici, les hommes envoyés par Corneille, s'étant informés de la maison de Simon, se présentèrent à la porte et demandèrent à haute voix si c'était là que logeait Simon, surnommé Pierre. Et comme Pierre était à réfléchir sur la vision, l'Esprit lui dit « Voici, 3 hommes te demandent. Lève-toi, descends et pars avec eux sans hésiter, car c'est moi qui les ai envoyés. » Et j'ai trouvé cela si intéressant, parce que nous voyons ici l'avantage, l'un des grands avantages d'entendre la voix du Saint-Esprit, à savoir que le Saint-Esprit coordonne entre ses fidèles croyants, afin qu'ils puissent parler à Pierre ici, en disant « Va avec les hommes ». Et il a pu parler à Corneille en disant « Envoie les hommes ». Donc cela nous montre ici que la confirmation viendra par la voix du Saint-Esprit et Dieu vous confirmera les choses à travers les autres. Et c'est pourquoi, écoutez, s'il vous plaît, c'est pourquoi nous devons être assez humbles pour recevoir la correction des autres. L'Écriture dit « Soumettez-vous les uns aux autres ». Maintenant, cela ne signifie pas que vous devez accepter les critiques et les corrections de tout le monde qui vient à vous avec ses critiques et ses corrections. Par exemple, si je faisais cela, je n'aurais jamais d'identité ou de ministère, parce que je serais constamment en train de tout changer pour m'adapter aux milliers d'opinions qui me parviennent. Donc, la plupart du temps, j'ignore 99,9% des opinions. Mais je m'assure d'être entouré de personnes qui craignent Dieu, qui sont ancrées dans la parole et qui ne sont pas. Oui, des hommes, comme vous les appelleriez. Mais ils sont capables de me parler avec audace et de dire « Voici quelque chose que tu dois corriger. Voici quelque chose qui ne va pas. Voici quelque chose que tu as enseigné qui a peut-être besoin d'être ajusté. » Et donc nous remercions Dieu pour ce genre de responsabilité. Mais il y a certains croyants qui ne recevront de personne. Ils disent des choses comme « Eh bien, tout ce dont j'ai besoin, c'est Jésus. Je n'ai besoin de personne pour m'aider ou je me fiche de ce que les autres pensent de moi. » Même si l'Écriture nous dit qu'une bonne réputation vaut mieux que de grandes richesses. Et donc nous savons que Dieu placera des gens dans votre vie. Le fer aiguise le fer. Vous savez ce qui se passe quand le fer aiguise le fer. Des étincelles commencent à voler. Pourquoi? Parce qu'il y a cet élagage du moi. Dieu mettra dans votre vie des gens qui peuvent vous affronter. En fait, certaines des relations les plus précieuses que vous aurez sont des personnes avec lesquelles vous aurez des conflits. C'est ainsi que vous savez que vous avez une relation solide avec quelqu'un quand il peut y avoir un conflit et que vous pouvez ensuite revenir et faire la paix. Et Dieu mettra ce genre de personnes dans votre vie. Et si vous êtes trop fier pour prêter attention à ce que quiconque autour de vous dit, vous allez finir par vous isoler. Vous allez finir par vous déconnecter et vous allez manquer les instructions que le Saint-Esprit envoie par des gens qui vous aiment. Le Seigneur n'a pas peur de vous confirmer les choses. Qu'en est-il du passage où Jésus dit qu'une nation méchante et adultère exige une génération, exige un signe? Eh bien, là, Jésus parle spécifiquement à des chefs religieux qui ne demandent pas un signe par sincérité. Ils exigeaient un signe par cynisme. Donc c'est une erreur de prendre ce seul chaos dans l'Écriture et ensuite de lui donner une application universelle en disant que nous ne devrions jamais demander un signe à Dieu. En fait, tout au long de l'Écriture, nous voyons que Dieu était capable et disposé à donner des signes et dans certains cas, plusieurs signes pour démontrer ce qu'il disait. Donc le Saint-Esprit vous donnera des signes, le Saint-Esprit vous enverra des prophètes, le Saint-Esprit vous enverra des amis, le Saint-Esprit vous parlera à travers votre conjoint et à travers vos amis, et à travers vos frères et à travers vos parents. Maintenant, cela ne veut pas dire que chaque fois qu'il parle, c'est de Dieu, parce que parfois, l'ennemi peut parler à travers eux aussi. Mais si vous discernez et écoutez la voix du Saint-Esprit, vous vous assurerez de le voir.
Quand il commence à confirmer ces choses à travers les autres, Dieu vous enverra des messagers pour vous parler. En fait, de cette manière, je crois que nous pouvons aussi catégoriser les rêves. Ce sont les signes que Dieu commence à envoyer en essayant de faire passer un message. Donc, à travers la parole, il parle. Peut-être que nous ne recevons pas à travers la parole parce que nous sommes têtus et que nous nous mentons à nous-mêmes en disant que cela ne s'applique pas à moi. Et puis peut-être que le Saint-Esprit parle directement à notre cœur. Mais parce que nous avons déjà pris notre décision, nous ignorons en quelque sorte cette instruction. Nous supprimons cela. Nous espérons que cela partira. Nous espérons qu'il changera d'avis. Alors il parle avec cohérence. Et quand cela ne marche pas, il va commencer à envoyer des confirmations par le biais d'autres personnes. Et c'est là, écoutez-moi maintenant, que vous devez vous humilier. Parce que si vous ne le faites pas, ce qui vient ensuite est un peu plus dur. Donc encore une fois, d'abord il parlera avec cohérence et ensuite il parlera par la confirmation avec d'autres. C'est la relation. Donc oui, c'est après que vous ayez ignoré la parole, c'est après que vous ayez ignoré ce murmure et que vous soyez encore en train de débattre. Maintenant, certes, c'est cette ligne fine, n'est-ce pas ? Il y a une ligne fine entre attendre la confirmation et être désobéissant. Et je veux m'assurer que c'est clair parce que je ne veux pas que quiconque quitte ce direct avec une condamnation de soi. Il y a une différence entre le croyant qui dit « Je ne suis pas encore sûr si c'est Dieu. Donc je dois attendre la confirmation » versus « Je crois que c'est Dieu, mais j'ai peur ou je ne veux pas être dérangé, ou je ne veux pas être embarrassé, ou je ne veux pas avoir à abandonner trop de choses. » Et donc vous supprimez cette instruction et l'ignorez. Il y a une grande différence entre les deux. Grande différence, mais ligne mince entre elles. Grande différence, mais ligne mince entre elles. Et donc parfois, nous nous mentons à nous-mêmes, au Saint-Esprit. Je prie que tu nous convainques si c'est nous. Parfois, nous nous mentons à nous-mêmes et nous disons que nous attendons la confirmation quand nous savons que c'est le Saint-Esprit. Mais nous nous abritons derrière une excuse qui sonne spirituelle. Nous savons que Dieu a parlé. Nous savons ce que le Saint-Esprit dit. Et donc, pour nous donner une échappatoire, pour nous donner un soulagement dans la conscience, pour nous donner un peu moins de pression dans ce domaine de désobéissance, nous allons nous mentir à nous-mêmes et puis choisir de nous croire quand nous disons

je pense que c'est moi. Je pense que le Saint-Esprit me parle en ce moment. Et encore une fois, il y a cette ligne mince. Donc je ne veux pas que vous vous sentiez condamné si vous attendez vraiment et sincèrement la confirmation du Saint-Esprit. Mais en même temps, je ne veux pas que vous ayez un faux réconfort en vous mentant à vous-même et en disant que vous attendez en fait la confirmation quand vous savez déjà ce qu'il a dit. Numéro 3. Et maintenant, il commence à peser lourdement sur vous. D'accord ? Alors ici, nous voyons le croyant. Dieu lui parle à travers la parole. Ils ne reçoivent pas le message. Parfois, on peut être très têtu. Alors le Saint-Esprit commence à parler directement au cœur. Nous ne recevons pas la parole parce que parfois, nous pouvons être très têtus. Alors ce qu'il fera, c'est qu'il parlera avec cohérence. C'est le premier signe. De nombreux croyants à ce stade diront « D'accord, c'est toi, Dieu, je vais y aller. » Et puis, si vous ignorez cette voix constante du Saint-Esprit, maintenant, il commence à envoyer des prophètes. Maintenant, il commence à envoyer des gens. Maintenant, ceux qui vous entourent commencent à reconnaître et à dire « Hé, il y a quelque chose qui ne va pas ici. Il y a quelque chose qui ne va pas tout à fait bien dans votre vie. » Et je ne parle pas d'étrangers comme, vous savez, les critiques sur Internet et les membres de votre Église qui aiment juste parler mal de tout le monde. Ce n'est pas de cela que je parle. Je parle de gens qui vous aiment et qui ont l'autorité et le droit et la place de vous corriger de cette manière. Dieu vous enverra ces gens et ils commenceront à vous parler. Et maintenant, c'est là que vous devez faire attention. Parce que comme avec Pharaon, si nous ignorons cela, le cœur devient plus dur. Nous ignorons cette instruction, puis nous passons par ce cycle d'ignorer l'instruction. Le cœur devient plus dur. Donc Dieu envoie plus de représentants pour nous parler et nous endurcissons notre cœur contre eux. N'endurcissez pas votre cœur, parce qu'une fois que vous faites cela, vous commencez ce cycle qui est très difficile à briser. Et puis, le Saint-Esprit doit maintenant commencer à peser lourdement sur vous. Ensuite, il y a le numéro 3. La conviction. Et d'ailleurs, ceci ne se déroule pas nécessairement dans cet ordre chronologique. Ce n'est pas nécessairement une séquence exacte d'événements que je vous donne. Cela peut arriver dans n'importe quel ordre. Mais ce sont différentes façons dont le Saint-Esprit essaiera d'attirer votre attention. La conviction maintenant, la conviction commence maintenant à peser sur vous. Vous avez du mal à dormir la nuit. Vous avez du mal à prier à cause de la conviction. Vous avez du mal à adorer à cause de la conviction. Vous avez du mal à lire la parole à cause de la conviction. Vous ne pouvez même pas apprécier la communion avec d'autres croyants, parce que cette conviction pèse lourdement sur vous. Jean 16, verset 18 dit « Et quand il sera venu, il convaincra le monde en CE qui concerne le péché, la justice et le jugement. » Alors ici, qu'est-ce qu'une conviction ? Une conviction est une croyance profondément ancrée. Et dans ce sens, vous pourriez dire qu'il y a peut-être ce jargon juridique attaché au mot conviction, mais en fin de compte, c'est le Saint-Esprit qui attire notre attention sur certaines choses. Je pense que, au moins en général, en application pratique spécifique, c'est ainsi que nous pourrions prendre cette vérité. Et c'est que le Saint-Esprit attirera votre attention sur le péché I. Mais pas seulement cela. Il ne vous montre pas seulement ce que vous ne devez pas faire, convainc le monde de son péché. Il vous montre ce que vous devez faire et de la justice de Dieu. Très souvent, lorsque nous pensons à la conviction du Saint-Esprit, nous pensons juste au péché. Nous pensons juste au Saint-Esprit qui dit « Eh, c'est mal !» Et il fait cela. N'entendez pas ce que je ne dis pas. Le Saint-Esprit vous convaincra certainement de péché, mais il vous convaincra aussi de la justice de Dieu. Qu'est-ce que cela signifie? Il place un standard devant vous et dit « C'est ce à quoi Dieu vous a appelé ». Et donc il vous appelle à des lieux plus élevés pour atteindre un standard, pas nécessairement dans la perfection, mais au moins dans l'abandon par procuration à travers ce que Christ a accompli et des jugements à venir. En d'autres termes, il vous rend très conscient du fait que nous allons tous être jugés. Il vous rend très conscient du fait que vous serez tenus.

0: tenu responsable de vos actions, et il vous rend très conscient du fait que vous vous tiendrez devant Dieu. Il apporte donc la conviction. Il convainc le monde de péché, convainc de la justice de Dieu et convainc du jugement à venir. Maintenant, une fois que vous commencez à ignorer la conviction du Saint-Esprit, rappelez-vous que j'ai parlé de cette ligne fine entre attendre la confirmation de Dieu et désobéir. Cette ligne fine. Grande différence entre les deux. Ligne très mince entre les deux. Une fois que vous ignorez maintenant cette conviction et que vous savez que c'est le Saint-Esprit et que vous retardez quand même, maintenant le retard est devenu désobéissance. Écrivez cela dans la section des commentaires. Le retard est une désobéissance. Encore une fois, je ne parle pas de ceux qui disent « Eh bien, j'attends une confirmation de Dieu » et ils sont sincères et ils attendent vraiment une confirmation. Note en marge, vous ne devriez pas attendre une confirmation si quelque chose est parfaitement clair dans l'Écriture. Mais je parle de ces instructions spécifiques pour nos vies, des choses que vous devriez faire ou ne pas faire. Jacques 4, verset 17, dit ceci. « Celui donc qui sait faire ce qui est bien et qui ne le fait pas, commet un péché. Et donc par amour pour vous, il commencera à peser lourdement sur vous. » Regardez cela maintenant. Psaume 32, verset 1. Heureux celui à qui la transgression est remise, à qui le péché est pardonné. Heureux l'homme à qui l'Éternel n'impute pas l'iniquité et dans l'esprit duquel il n'y a point de fraude. Tant que je me suis tu, mes os se consumaient, je gémissais toute la journée, car nuit et jour ta main s'appesantissait sur moi. Ma vigueur n'était plus que sécheresse, comme celle de l'été. Je t'ai fait connaître mon péché, je n'ai pas caché mon iniquité. J'ai dit, j'avouerai mes transgressions à l'Éternel, et tu as effacé la peine de mon péché. Le verset 5 est la clé. Regardez le revirement maintenant. Finalement, j'ai confessé tous mes péchés à toi, et j'ai arrêté d'essayer de cacher ma culpabilité. C'est tellement la clé. J'ai dit à moi-même, je confesserai ma rébellion au Seigneur. Et tu m'as pardonné. Toute ma culpabilité a disparu. Donc ce chagrin lourd, ce poids sur la conscience, c'est la conviction du Saint-Esprit. Et c'est, soit dit en passant, un endroit très difficile à être, parce que je ne connais pas d'individu plus misérable que le croyant désobéissant, celui qui est coincé dans cet endroit où il sait que Dieu lui a dit quelque chose, mais il refuse obstinément de se retourner. Et donc il commencera à vous convaincre. Maintenant, la cohérence. Il parlera avec cohérence. Ensuite, il apportera la confirmation par les autres. Ensuite, il commencera à augmenter la chaleur sur les feux de la conviction. Et enfin, numéro 4. Maintenant, si vous ne répondez pas à cette voix constante, si vous ne répondez pas quand il envoie la confirmation, si vous ne répondez pas quand il augmente la chaleur sur les feux de la conviction. Maintenant, Dieu se tournera vers son dernier recours, et c'est le chaos. Maintenant, je ne veux pas dire le désordre, parce que Dieu n'est pas un Dieu de désordre, c'est un Dieu d'ordre. Donc quand je parle de chaos, je ne parle pas de chaos du point de vue de Dieu. Je dis que cela peut sembler chaotique de notre point de vue. Pourquoi ? Parce que c'est là que Dieu commence à perturber les choses qui ne sont pas de lui. Vous ignorez la conviction assez longtemps, écoutez ceci, croyant. Si vous ignorez cette conviction assez longtemps, Dieu aura recours au chaos. Non pas parce qu'il est cruel, non pas parce qu'il est méchant. L'Écriture est claire sur le fait qu'il châtie ceux qu'il aime. Nous regardons dans Actes, chapitre 27. Regardez le verset 9. Nous avions perdu beaucoup de temps. Le temps devenait dangereux pour les voyages en mer parce qu'on était déjà en automne, et Paul avertit les officiers du bateau. Verset 10, « Homme, dit-il, je vois que la navigation ne se fera pas sans péril et sans beaucoup de dommages, non seulement pour la cargaison et pour le navire, mais encore pour nos personnes. » Verset 11, « Mais le centenier écouta le pilote et le patron du navire, plutôt que les paroles de Paul. Que Paul. Ils n'ont pas tenu compte de la voix du Saint-Esprit parlé par l'apôtre Paul. Il a vu prophétiquement ce qui allait arriver. Et bien sûr, beaucoup d'entre vous savent ce qui se passe ensuite. Ils finissent par faire naufrage. La même chose est arrivée à Jonas. Dieu dit « Va dans un sens, il est allé dans l'autre. » Et donc Dieu envoie. Il envoie un tourbillon du ciel pour détruire le navire. En d'autres termes, Dieu, dans le cas de Jonas, a détruit son moyen de désobéissance. Et écoutez-moi maintenant, s'il vous plaît, c'est sa miséricorde sur votre vie. Les gens se demandent pourquoi les méchants s'en tirent si bien. C'est parce que Dieu ne détruit pas leur moyen de désobéissance. Pourquoi est-ce que ça semble que quand les croyants commencent à désobéir, soudain, c'est le chaos? Pourquoi ce n'est pas toujours le cas pour les méchants? Pourquoi est-ce que les méchants semblent prospérer? C'est parce que la main de Dieu n'est pas sur eux de cette façon. C'est sa miséricorde qui détruit vos moyens de désobéissance. Pensez aussi au passage qui dit « Qu'on livre un tel homme à Satan pour la destruction de la chair, afin que l'esprit soit sauvé au jour du Seigneur Jésus. » 1 Corinthiens 5, verset 5. Ici, l'Écriture ne parle pas d'un croyant né de nouveau qui deviendrait possédé. Il s'agit des attaques de l'ennemi qui commencent à les humilier. Et Dieu permettra ces circonstances et ce chaos autour d'eux qui sont spécifiquement suscités par la puissance démoniaque. Dieu permet le chaos pour nous secouer de notre complaisance. Et laissez-moi vous dire quelque chose, c'est peut-être là où vous en êtes en ce moment. Maintenant, je ne dis pas que chaque fois que vous faites face au chaos, c'est un signe que vous avez désobéi à Dieu. Même pas proche. Ce n'est pas vrai. Pourquoi? Parce que la pluie tombe sur les justes et les injustes. Le soleil brille sur les justes et les injustes. Tous ceux qui sont en vie sur la planète Terre aujourd'hui connaîtront à la fois le bien et le mal dans cette vie. Ils connaîtront à la fois la bénédiction. Bien sûr, nous sommes toujours bénis. Mais je pense que vous comprenez ce que je veux dire. Je parle en termes d'expérience, notre expérience vécue. Il y aura des épreuves et des tragédies et des défis dans la vie de chaque être humain parce que nous vivons dans des conditions déchues. C'est la vie. Mais il y a ensuite ces conditions spécifiques qui surviennent à la suite de la main de Dieu qui essaie d'attirer votre attention. Et peut-être qu'il essaie d'attirer votre attention aujourd'hui. Et peut-être êtes-vous tenté de cliquer pour quitter cette vidéo maintenant ou d'éteindre le podcast audio à cause de la conviction du Saint-Esprit qui s'installe. Et je suis ici pour vous dire en tant que messager de la parole de Dieu que vous devez tenir compte de la voix du Saint-Esprit. Abandonnez-vous avant que Dieu n'envoie le tourbillon. Abandonnez-vous avant que Dieu n'ait à secouer les choses. Abandonnez-vous avant que Dieu n'ait à châtier. C'est un dernier recours. Et je vous le dis, c'est le Saint-Esprit qui vous parle à travers la parole de Dieu, pas à travers moi, à travers la parole de Dieu, pour vous montrer que Dieu fera ce qui est nécessaire pour attirer votre attention. Alors considérez-moi comme une confirmation. Considérez ce message comme une confirmation. Peut-être que Dieu le couple avec la conviction. Je ne sais pas. Comme je l'ai dit, ce n'est pas nécessairement une séquence, mais il essaie de vous parler maintenant. N'étouffez pas la voix du Saint-Esprit. N'ignorez pas cette direction du Saint-Esprit. Il vous parle en ce moment. Que vous demande-t-il de faire? Que vous demande-t-il d'abandonner? Y a-t-il une relation ou une connexion ou une attitude ou une mentalité qu'il vous demande d'abandonner? Y a-t-il un pas de foi qu'il vous a demandé et que vous lui avez refusé simplement par peur et par égoïsme? Maintenant, le Saint-Esprit dit « Bougez quand Dieu dit de bouger. Agissez quand il parle. Répondez à la voix du Saint-Esprit aujourd'hui et levez les mains et dites « Seigneur, je m'abandonne. Seigneur, j'en ai fini de courir. Je suis fatigué de courir. Je suis fatigué de faire à ma façon. Je suis fatigué d'être têtu. Saint-Esprit, tu es si gracieux, tu es si miséricordieux, tu es si humble de nature. » pour continuer à parler à quelqu'un comme moi qui ignore cette conviction. Et je vous supplie, enfants de Dieu, écoutez la voix du Saint-Esprit aujourd'hui. Il vous appelle dans l'amour et dans la miséricorde en disant « Abandonnez-vous ». Arrêtez de combattre la voix du Saint-Esprit. Vous ne serez pas capable de négocier pour vous en sortir. Écoutez la voix du précieux Saint-Esprit. Il vous parle en ce moment. Aidez-nous à gagner des âmes et à équiper les chrétiens du monde entier.
1: Nous aimerions vous donner l'opportunité de faire de Jésus le Seigneur de votre vie. Voulez-vous bien prier avec moi? Dites, Seigneur Jésus, je me repens de mes péchés. Viens dans mon cœur. Je fais de toi mon Seigneur et Sauveur. Et merci, Seigneur, pour le baptême du Saint-Esprit en moi. Dans le nom de Jésus. Par cette simple prière, nous croyons que le Saint-Esprit vous conduit sur le chemin de la nouvelle naissance. Allez dans une bonne église dont le fondement est la parole de Dieu, passez par les eaux du baptême et donnez à Dieu la première place. Nous espérons de tout cœur que ce message vous encouragera. 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Édifions le corps de Christ ensemble. 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
1: Un Jean 5. La foi en Jésus-Christ et ses conséquences. Quiconque croit que Jésus est le Christ est né de Dieu. Et quiconque aime le Père aime aussi ceux qui sont nés de lui. Nous savons que nous aimons les enfants de Dieu lorsque nous aimons Dieu. Nous pratiquons ses commandements, car l'amour de Dieu consiste à garder ses commandements. Et ses commandements ne sont pas pesants. Tout ce qui est né de Dieu triomphe du monde. Et la victoire qui triomphe du monde, c'est notre foi. Qui est celui qui a triomphé du monde? Celui qui croit que Jésus est le Fils de Dieu. Le témoignage de l'Esprit, de l'eau et du sang. Jésus-Christ est venu par l'eau et par le sang, non par l'eau seulement, mais par l'eau et par le sang. Et l'Esprit rend témoignage, car l'Esprit est la vérité. Il y a trois témoins, l'Esprit, l'eau, le sang. Et ces trois sont d'accord. Si nous recevons le témoignage des hommes, le témoignage de Dieu est plus grand. Celui qui croit au Fils de Dieu a ce témoignage en lui-même. Celui qui ne croit pas fait de Dieu un menteur, parce qu'il ne croit pas au témoignage que Dieu a rendu à son Fils. Et voici ce témoignage. Dieu nous a donné la vie éternelle, et cette vie est en son Fils. Celui qui a le Fils a la vie. Celui qui n'a pas le Fils de Dieu n'a pas la vie. Je vous ai écrit ces choses afin que vous sachiez que vous avez la vie éternelle, vous qui croyez au nom du Fils de Dieu. L'efficacité de la prière. Nous avons cette assurance auprès de Dieu. Si nous demandons quelque chose selon sa volonté, il nous écoute. Et si nous savons qu'il nous écoute, nous avons la certitude que nous possédons ce que nous lui avons demandé. Si quelqu'un voit son frère commettre un péché qui ne mène pas à la mort, qu'il prie et Dieu lui donnera la vie. Mais il y a un péché qui mène à la mort. Ce n'est pas pour ce péché-là que je dis de prier. Toute iniquité est un péché, mais il y a des péchés qui ne mènent pas à la mort. L'assurance de notre identité en Christ. Nous savons que quiconque est né de Dieu ne pratique pas le péché. Celui qui est né de Dieu se garde lui-même, et le malin ne le touche pas. Nous savons que nous sommes de Dieu, alors que le monde entier est sous la puissance du malin. Nous savons aussi que le Fils de Dieu est venu, et qu'il nous a donné l'intelligence pour connaître le véritable. Nous sommes dans le véritable, en son Fils Jésus-Christ. C'est lui qui est le Dieu véritable et la vie éternelle. Petits enfants, gardez-vous des idoles.

0: La météo pour ce lundi 27 juillet retourne un temps calme et sec sur la plus grande partie du pays. Le soleil alterne avec des passages nuageux sur de nombreuses régions. Grand soleil et mistral modéré en Méditerranée. Et pour ce qui est des températures pour ce lundi matin, 15 degrés pour Brest, 16 à Cherbourg, 17 degrés pour Lille et Paris, 18 à Strasbourg, 19 degrés pour Toulouse et Lyon, 19 également pour Biarritz et Bordeaux, 22 sur Marseille, Perpignan et Nice et 24 degrés pour la Corse. Et pour ce lundi après-midi, entre 23 et 27 degrés sur une moitié nord, il fera 23 en Bretagne et en Normandie, 24 sur les Hauts-de-France, 27 sur le Grand Est et en région parisienne, 29 degrés attendus sur le Centre-Val de Loire et la Bourgogne, et puis dans la moitié sud, entre 26 et 31 degrés, il fera 26 par exemple sur la région de Biarritz, 27 autour de Bordeaux, 28 sur l'Auvergne-Rhône-Alpes et la Corse, 29 en Occitanie, et entre 30 et 31 degrés le long de la Méditerranée.
1: Bonjour, plus de 13 000 entreprises ont été évacuées en Gironde et ne peuvent pas mener leur activité normale du fait des violents incendies, a affirmé ce matin le ministre de l'économie Roland Lescure. Cette catastrophe écologique et sociale est un coup de tonnerre économique qui affecte une région qui n'en avait pas besoin, a-t-il poursuivi en précisant par ailleurs que les assureurs prendront en charge les frais de relogement des personnes évacuées. Cette mesure exceptionnelle négociée avec la Fédération professionnelle France Assureurs s'appliquera pour une durée allant jusqu'à 3 semaines, que les logements aient été endommagés ou non. Par ailleurs, plusieurs feux sont toujours actifs en Corse. À Corté, l'incendie qui a parcouru environ 900 hectares a peu progressé, mais il n'est toujours pas fixé. Au nord de l'île, un incendie s'est déclaré à Bigoulia samedi. Il est également toujours en cours. Les habitants ont été invités à se confiner, mais il n'y a pas d'évacuation à ce stade. Enfin, le feu d'Oléta est quant à lui fixé. Les hôpitaux vont souffrir, déplore Arnaud Robinet, président de la Fédération hospitalière de France, alors qu'une nouvelle hausse des températures est attendue ces prochains jours. Pour lui, il est clair que les établissements ne sont pas adaptés au réchauffement climatique. Il demande davantage de moyens. Arnaud Robinet critique également la faiblesse de la réponse gouvernementale aux canicules, notamment la promesse des 30 000 climatiseurs. Les cours du pétrole s'affichent en forte baisse ce matin à l'ouverture des marchés asiatiques. Le prix du baril de Brent de la mer du Nord cédait 5,58% à $91.38. Le résultat de 2 nuits consécutives sans frappe américaine en Iran qui laisse la porte ouverte à de nouveaux pourparlers entre les belligérants. C'est la fin de ce flash, une très bonne journée à notre écoute. Bonjour, cyclisme Tour de France, Tadej Pogacar rentre un peu plus dans l'histoire, mais il a buté encore sur Montmartre. Le désormais quintuple vainqueur du Tour de France a tenté à 2 reprises de faire la différence hier sur les pavés de la rue Le Pic, mais il a finalement été battu comme l'an dernier. Cette fois, c'est Mathieu Van Der Poel qui s'est offert l'un des plus beaux succès de sa carrière sur l'avenue des Champs-Élysées. De son côté, Pogacar rejoint le sommet du Panthéon de la Grande Boucle aux côtés des Français Jacques Anquetil et Bernard Hinault, du Belge Eddy Merckx et de l'Espagnol Miguel Indurain. Tennis, le Français Lucas Van Hache, 78e mondial, a remporté son premier titre sur le circuit principal hier, le tournoi ATP 250 d'Estoril sur terre battue. Il a battu en finale le Belge Alexander Bloks, 38e mondial, 6-4, 4-6, 7-5. C'est la sensation des championnats de France d'athlétisme qui se sont déroulés du vendredi 24 au dimanche 25 juillet à Albi. Samuel Vessa a pulvérisé le record de France du 400 mètres détenu par Leslie John depuis 2007 en 44-46 en bouclant le tour de piste en 44-24. L'ancien basketteur qui a commencé l'athlétisme il y a seulement 2 ans en profite pour signer la 2e meilleure perf européenne de l'année. C'est de bon augure à quelques jours du début des championnats d'Europe d'athlétisme qui auront lieu du 10 au 16 août à Birmingham. Formule 1, le champion du monde en titre Lando Norris a signé sa première victoire de la saison au Grand Prix de Hongrie devant Max Verstappen. Le Britannique s'est imposé aisément hier, tandis que le leader du championnat Kimi Antonelli a complété le podium. À l'occasion de la seconde journée des championnats du monde d'escrime à Hong Kong, les premières médailles de la délégation française ont été apportées hier par les sabreuses, grâce à l'argent de Sarah Balzer et au bronze de Toscane Tori. C'est la fin de ce Flash Sport, une très bonne journée à toutes et à tous.

Ce soir, je voudrais, par la grâce de Dieu, parler sur les sous-thèmes « Gloire perdue et gloire retrouvée ».« Gloire perdue et gloire retrouvée ». J'aborderai cet enseignement de ce soir en 9 points. Et le tout premier point que je voudrais mettre devant nous, c'est que sur le chemin de la vie, il arrivera des moments où la gloire que nous expérimentons sous quelque forme nous sera retirée. Nous allons la perdre. Il arrivera des moments où la gloire que nous expérimentons sous quelque forme nous soit retirée. Nous allons la perdre. J'ai jamais oublié cette période quasiment de 1 année et 5 mois où je peux dire aussi j'ai connu la perte de la gloire. Durant plusieurs années, je travaillais à côté de cet homme éminent. Et j'ai vu comment Dieu m'a pris du néant. Il m'a amené, je peux dire, quasiment sur les hauteurs. Et puis une situation arrive, des incompréhensions. Durant quasiment 17 mois, je n'avais plus où aller. Je me souviens, je me réveillais le matin, j'étais sous les manguiers avec mon poste radio, ma Bible, mes revues. Je savais d'où je venais, je savais tant soit peu où j'étais, mais je ne savais pas où j'allais. Au plus profond de moi, j'avais l'impression que les meilleures choses étaient attachées au passé et que tout s'arrêtait. Mais quand j'ai vu comment Dieu nous a aidés à sortir, je voudrais le dire avec Dieu, rien n'est fini tant qu'il n'a pas dit que c'est fini. Amen. La gloire nous sera quelquefois retirée. Joseph l'a connu. L'avons lu, Genèse, au chapitre 37, au verset 23. La gloire lui est retirée, sa tunique de plusieurs couleurs lui est retirée. Au verset 28, les voilà vendus comme esclaves. Il se demande si c'est lui, objet de marchandage. Dans Job, chapitre 19, au verset 9, le patriarche déclare, il dit, il m'a dépouillé de ma gloire. Il a enlevé la couronne de ma tête. Ah, il arrivera, nous serons dépouillés de notre gloire. La version française courant dit, il est venu me dépouiller de mon honneur et m'a enlevé tout ce qui était pour moi comme une couronne. La version parole de vie dit mieux, il m'a enlevé mon honneur, il m'a retiré ce qui me rendait fier. Quelquefois l'honneur, la gloire, ce qui nous distingue. Nous est retiré toujours Job, dit dans Job chapitre 30 verset 15, il dit les terreurs m'assiègent, ma gloire est emportée comme les vents. Elle était là, mais elle est emportée comme les vents. Deuxième chose que je voudrais que vous puissiez retenir ce soir, c'est que la perte de la gloire dans la vie peut être due à 4 acteurs. La perte de la gloire dans la vie peut être due à 4 acteurs. Le premier acteur, c'est Dieu lui-même qui est derrière. C'est Dieu qui laisse, qui permet que nous puissions perdre la gloire. Job dit, il m'a dépouillé ma gloire. Je lisais ce matin, c'était ma méditation du jour, Daniel chapitre 4, verset 28 à 33. Ce roi qui était arrogant, élevé, qui s'appelait Nebuchadnezzar, il a fait un songe. Et puis finalement, Daniel est venu lui expliquer qu'est-ce que Dieu a dit. Tu t'es tellement élevé, Dieu a fait qu'il devienne pratiquement comme un bouc. Il a commencé à brouter. Dieu dit, je vais te dépouiller. C'est cet homme qui était arrogant, cet homme qui était fort. Les voilà devenir tout petits. J'étais à Nairobi et je disais, je rêve ou quoi? Moi, j'ai grandi à l'époque de Mobutu, Sese Seko, Kuku Nguendu, Wasabanga. C'est school, c'est Kula. Un homme imposant, un homme charismatique. Et j'étais à Nairobi, je suivais toutes les péripéties attachées à l'entrée de l'AFDEL et je vois la scène ce jour-là, la télévision kenyane Ketienne. Je vois Mobutu en train d'aller rapidement avec une Mercedes, prendre l'avion pour aller à Guadeloupe. Je dis, hé, Wasabanga Kimi. Ce jour-là, je dis, tout a une fin. Dieu peut faire que la gloire nous soit retirée. Mais deuxième acteur pour que la gloire nous soit retirée, ce sont les hommes. Mais quand nous sommes enfants de Dieu, même si ce sont les hommes, des fois Dieu laisse faire. C'est pourquoi on peut se poser la question, pourquoi Dieu permet-il cela? Pourquoi Dieu laisse que telle chose arrive? Et c'est le cas de Joseph. La gloire lui est retirée.
sa tunique de plusieurs couleurs. Est-ce qu'il ne priait pas quand il a entendu leurs intentions? Sa tunique de plusieurs couleurs lui est retirée. Mais j'aime souvent dire, et c'est mon pasteur le fait Jacques-André Vernon qui disait ça, il dit, quelle que soit la puissance, la force et toute la capacité que les hommes peuvent avoir, ils n'auront droit qu'à l'avant-dernier mot. Parce que le dernier mot revient toujours à notre Dieu. Amen. Troisième acteur, parmi ceux qui peuvent faire que la gloire nous soit retirée, c'est le diable. Le diable. Job chapitre 1 et chapitre 2, Job perd toute sa gloire. Il voit apparemment des calamités attachées à la nature. Le vent qui vient, qui détruit tous ses animaux de son cheptel. Il apprend que ses enfants sont morts parce que la foudre est tombée. Et puis finalement, il attrape une maladie. Lui qui est un homme respecté, il commence à se gratter. Lui, il ne voyait que l'aspect humain, mais ce qu'il ne savait pas derrière, il y avait un acteur invisible mais réel, le diable, qui lui retire tout ce qui le distinguait. Quatrième acteur qui peut faire que la gloire nous soit retirée, malheureusement, nous-mêmes. Nous-mêmes. Nous-mêmes par les mauvaises choses que nous faisons. Nous-mêmes par les mauvais choix que nous faisons. Combien quelquefois nous-mêmes nous sommes assassins de la gloire de Dieu. Il a perdu la gloire qui était attachée à lui et lui-même le savait. Il savait qu'il n'était pas un homme comme tous les autres. Les jours où Delila lui a demandé, quel est ton secret? Il a dit, mon secret, là, écoutez ce qu'il a dit. Si je perdais ça, écoutez ce qu'il dit, je deviendrais comme tout autre homme. Une autre version, je deviendrais un homme ordinaire pour dire qu'il ne l'était pas. Je deviendrai un homme commun. Mais voilà, il s'est retrouvé à côté de Delila, qui ne devait pas être à ses côtés, et il lui a ouvert le cœur en livrant les secrets qu'il n'aurait pas dû, et il s'est retrouvé les yeux crevés. Combien de fois c'est nous-mêmes qui sommes à la base de la perte de la gloire. Troisième chose ce soir, derrière chaque perte de gloire que Dieu laisse arriver ou permet, il y a toujours un but ou un objectif qu'il veut atteindre. Chaque fois que Dieu laisse ou permet que nous puissions perdre la gloire, soit que c'est par nous-mêmes, soit que ce sont les hommes, soit les diables, ou soit que c'est lui qui est acteur, il y a toujours un but. J'aime beaucoup ce passage du Proverbe 16, au verset 4, la Bible dit « Dieu a tout fait pour un but, pour une finalité. » Et Romains chapitre 8, verset 28 dit « Toutes choses concourent au bien de ceux qui aiment Dieu. » Pas les bonnes choses seulement, toutes choses. Même des choses des fois négatives. J'aime quand David dit « Il m'est bon d'avoir été humilié pour que j'apprenne tes statuts. » C'est pourquoi Ecclésiaste, au chapitre 7, au verset 14, dit quelque chose d'important. Les sages disent ceci, au jour du bonheur, sois heureux, mais au jour du malheur, réfléchis. Pourquoi ai-je perdu la gloire? Pourquoi c'est que j'avais m'a quitté? Pourquoi les autres avancent et je n'avance pas? Au jour du bonheur, sois heureux, mais au jour du malheur, réfléchis. Lorsqu'il a permis, comme je l'ai mentionné tout à l'heure, que les rois Nebuchadnezzar puissent perdre la gloire, il voulait l'amener à la repentance et à l'humilité. Il était devenu trop arrogant. Lorsqu'il permet que David perde la gloire, dans 2 Samuel chapitre 15, verset 16, verset 23, verset 30, chaque fois que je lis ce passage, je suis touché. David est sur le royaume et Dieu lui avait dit par la bouche de son serviteur dans Psaume 84 que la royauté sera toujours sur lui. Mais David est étonné ce jour-là. On vient lui dire que la conspiration est grande et que tous les cœurs des gens sont allés vers Absalom. Et le temps qu'il comprenne, il se rend compte. Et la Bible dit, chaque fois que j'ai lu ça, je dis, waouh, verset 23, la Bible dit, David fouillait pieds nus. La contrée était en larmes. David a dit, matengaïtongaïté. Il est en train de fuir Absalom. Il pense qu'il rêve. Quel est le but que Dieu visait derrière cette perte de gloire? C'était la correction. J'ouvre une parenthèse pour dire une chose.
Il arrive souvent qu'il y a un profil que nous avons qui plaît à Dieu, qui fait que Dieu nous donne une quantité, une qualité de gloire. Mais le plus triste, c'est quand nous atteignons cette qualité, cette quantité de gloire, nous dévions du profil qui avait plu à Dieu. Nous commençons à faire autre chose et à être autre chose que ce que Dieu a voulu. J'aimerais dire à quelqu'un, ne cesse jamais d'être celui ou celle dont le profil a plu à Dieu. Maintiens ce profil. Et quand Dieu voit que David, qui était attaché à lui, l'homme selon le cœur de Dieu. Écoutez, David, avant qu'il ne devienne roi, il respectait la propriété d'autrui. Il était un simple maquisard. Il fuyait de rocher en rocher. Et ce jour-là, Saül était à sa portée. Et tout le monde lui a donné une interprétation fausse, mais selon leur intérêt. C'est Dieu qui donne ton ennemi. Saül, est-ce que ça a un hasard? Saül, la Bible dit David sentit battre son cœur quand il a coupé les pans du vêtement. Il dit même à ses gens, je ne pourrai jamais toucher à loin de l'Éternel. Et la Bible dit plus loin, il arrêta ses gens. Ça c'est l'homme selon le cœur de Dieu. Ça je peux toucher, ça je ne peux pas toucher. Mais plus tard, il devient roi. Désormais les limites c'est pour les autres, pas pour lui. Un jour, alors que l'élite d'Israël est allé combattre, il se retrouve sur le toit de sa maison. Il voit une femme qui s'est baignée. Là, il n'y a aucun problème. Le coup d'œil est accidentel. Il pose la bonne question. On lui donne la bonne réponse, mais il a la mauvaise réaction. De qui est-elle femme? Comme pour dire, est-ce qu'elle appartient à quelqu'un? Pour que je sache si je peux la voir ou non. On dit, oui, c'est la femme de Uri, les tiens. Celui qui ne touchait pas Saül, qui respectait les limites établies par Dieu. Désormais, il ne respecte plus les limites. Et il les touche. Et Dieu du ciel, il dit, je t'ai amené pour que tu deviennes ça. Et David, qui était un chantre pour Dieu, celui qui composait les psaumes dans sa jeunesse, il ne compose plus de psaumes. Dieu devient nostalgique. Il dit, peut-être ayez belangakala. Vous savez, entre les jours où Absalom a attaqué David et la dernière fois où David a composé un psaume, ça faisait 12 ans. Sa harpe chômait. Les chantres qui plaisaient à Dieu. Dieu dit, j'étais béni pour que tu deviennes ça. Combien de gens qui sont attachés à nous ici à l'église? Vous avez réunion quel jour en semaine, pasteur Obed? Mardi, il est là. Jeudi, il est là. Dieu l'est béni, il est nommé conseiller à tel endroit. Il est nommé dans tel cabinet. En semaine déjà, vous ne les voyez plus. Et dimanche, vous allez voir quelque chose d'étrange, d'anachronique. Vous venez au culte, lui, il est en survêtement. Je suis avec vous en esprit. Je vais aller travailler les abdominaux. Mais avant que Dieu les bénisse, il était toujours avec nous, non pas en esprit, mais physiquement. Que des gens qui changent. Et quand Dieu voit que David a tellement changé, il dit non, la gloire que je lui avais donnée, il ne la gère pas bien. Dieu suscite Absalom. Absalom a fait marcher l'homme glorieux, pieds nus. Et si vous ne le savez pas, la révolte d'Absalom n'a duré que 4 jours. Et si vous ne le savez pas non plus, c'est durant 12 ans avant la révolte d'Absalom, David n'a plus composé de psaumes durant les 4 jours. De la révolte d'Absalom, David a composé 12 psaumes. Quelquefois, c'est quand Dieu nous retire la gloire que certaines choses reviennent. Quelqu'un avait dit, si la révolte d'Absalom avait duré 2 mois, on aurait eu, non pas 150 psaumes, on aurait eu 800. Aide-moi à dire à ton voisin, Yembaka, sinon Absalom a reyembisayo. Change de voisin, dis à l'autre, Yembaka, sinon Absalom a reyembisayo. Quand Dieu voit que nous cessons d'être ceux ou celles qu'il veut que nous soyons, Dieu laisse ceci d'Absalom, qui sont des fouets correcteurs, qui nous ramènent. Lorsqu'il laisse les diables dévaluer et faire souffrir Job, Dieu vise de montrer 2 choses. Premièrement, montrer quel genre de personne Job est.
J'en parlerai tout à l'heure vers la fin, que Job était un homme intègre. Mais deuxièmement, il avait comme objectif à la fin, multiplier Job. Dieu des fois opère par la soustraction pour nous multiplier. J'aime dans Job chapitre 42, verset 12, l'abbé dit, pendant ces dernières années, Job reçut de l'Éternel plus de bénédictions qu'il n'en avait reçu dans sa première. Et tout à l'heure, à la fin, je vais clôturer avec ça parce que Dieu m'a dit, plusieurs, dans les jours qui viennent, ils auront bien plus que ce qu'ils ont perdu. Dieu m'a montré les chiffres 22, j'en parlais tout à l'heure à la fin, mais parmi les 22, il m'a parlé des 5 jeunes gens qui sont ici, qui ont grandi dans des familles nobles, des familles aisées, mais qui depuis quelques temps sont en train de passer par la galère avec G majuscule. Mais Dieu me dit, il vous remplacera ces années. Dieu me remplacera ces années. Et parmi ces 5 jeunes gens qui sont ici, Dieu m'a dit, il a utilisé cela pour vous attirer à lui. Il a fallu que les parents cessent d'être, les parents cessent d'avoir certaines choses pour que vous soyez à lui. Mais Dieu dit maintenant que vous êtes à lui, il va non seulement vous donner, mais il va vous donner le double de ce que les parents avaient eu. Et Dieu m'a dit, il va se servir de vous pour montrer aux parents et à la famille ce qu'il peut faire avec ceux qui sont attachés à lui. Et il m'a cité ces termes forts. Il m'a dit, il fera de vous des panneaux publicitaires pour sa gloire. Quatrième chose ce soir, les moments de perte et de gloire sont des moments à la fois des tests, des preuves et des révélations. Les moments de perte et de gloire sont des moments à la fois des tests, des preuves et des révélations. Lorsqu'on parle des tests ou des preuves, on parle d'un exercice fait dans le but de connaître la valeur d'une chose. Quand il y a épreuve, test ou examen, on ne veut pas vous tuer. On veut savoir jusqu'où il connaît les mathématiques, jusqu'où il connaît les droits pénals. On les fait passer par un test, 8 questions, 10 questions, et quelquefois la perte de la gloire n'a comme finalité. Qui nous aider à faire ressortir ce qu'il y a au-dedans de nous. Ce que j'aime avec Joseph, Genèse 31, verset 7 à 12 le montre. Malgré la perte de la gloire, il ne cesse pas de craindre Dieu. J'ai toujours été étonné. Moi, la pleure de ces jeunes hommes, je serais révolté. Je me souviens d'une sœur de l'église de l'Arche Massina. Elle vient me voir un 2 janvier. Elle dit, pasteur, je me suis converti, j'avais 14 ans. Oui, bien, ça n'a pas combien les lots? 30. Toi, en janvier, pasteur, yom to teak. Je suis un homme qui est juin. Je suis un homme qui est au monde. Je ne voulais pas la blâmer. Je ne l'approuvais pas, mais je la comprenais. Et quelqu'un a dit, le meilleur conseil sont ceux qui ne vivent pas la situation. C'est plus facile d'être toi et de ne pas ressentir ce que j'ai ressent. J'ai vu quelqu'un qui m'a dit, est-ce que c'est dans notre nom, papa? Mais malgré tout cela, la Bible dit, quand la femme de Potiphar vient tenter Joseph, Joseph dit, comment ferai-je un aussi grand mal et pécherai-je contre mon Dieu? Malgré la gloire perdue, la crainte de Dieu est toujours là. Je ne peux pas faire ça. Et une chose encore me frappe avec Joseph, combien de gens le fait de perdre certaines choses les rendent mauvais. Genèse 40, verset 6 à 7, malgré qu'il est en prison, il continue d'être bon à l'intérieur. L'avait dit, il vit les chansons et les panetiers qui étaient tristes. Il s'approcha d'eux et dit, pourquoi avez-vous l'air si triste? Il y a des gens, quand ils ont des problèmes, leur devise devient de mes kiakou, kiakou, kiangani, kiangani. Mais Joseph, malgré sa situation difficile, il s'occupe encore des problèmes des autres. Pourquoi avez-vous l'air si triste? Il lui explique leurs songes. Et plutôt, il lui relate leurs songes et il leur en donne l'explication. Proverbe 24, verset 10 dit, si tu faiblis au jour de la détresse, c'est que ta force n'était que faiblesse. Je connaîtrai que tu es réellement fort, non pas quand tout va bien. Je reconnaîtrai que tu es réellement fort quand tout ira mal. Mais j'aime souvent l'exemple de Job. Job chapitre 1, verset 20 à 22 et Job chapitre 2, verset 10 nous montrent que malgré la perte de la gloire dans sa vie,
Job n'a pas perdu trois choses. Un, son attachement vis-à-vis de Dieu. Deux, sa confiance vis-à-vis de Dieu. Et trois, sa capacité à louer. Que des gens qui aiment louer quand tout va bien, quand les poches sont remplies. Un pasteur de Nzamemala m'a appelé, c'est la louange Primangondo. Louange à Wenzabitula. Ce sont des louanges faciles. Ce que Dieu aime des fois, c'est que la Bible appelle des sacrifices, des louanges. Tu loues alors que ton cœur n'a pas envie. Tu loues alors que toutes les circonstances ne permettent pas. J'aime quand... On peut acclamer, pourquoi pas. J'aime quand Paul et Silas, la manière dont on les a arrêtés, on les a chargés de coups. Et les commentateurs, en grec, quand on dit qu'ils étaient chargés de coups, ils avaient les yeux gonflés, les lèvres, triple volume. Mais la Bible dit, pendant la nuit, il faisait deux choses. Il priait et il chantait les louanges de Dieu. Yo louange grâce au Bakabelio. De quoi pour toi, Bengi? Quelle est la Western Union? Mais Job nous enseigne une chose. Job 1, 20 à 22, alors qu'on vient lui dire, tes enfants sont morts, telle chose partie. Ma Bible a dit, c'est jetant par terre, il se prosterna. Le mot prosternation, là, veut parler de l'adoration. C'est quand tu fais des renvois.

Jacques-André Vernon nous prêchant sur les épreuves. Il dit, les épreuves nous révèlent nous-mêmes qui nous sommes réellement. Il arrive des fois, nous avons une haute opinion de nous-mêmes et l'épreuve nous révèle que nous ne sommes rien. Il a fallu l'épreuve de Jézabel pour que Élie, qui se croyait fort, je ne suis pas meilleur que mes pères. L'épreuve nous révèle nous-mêmes qui nous sommes réellement. L'effet Jacques-André Vernon prêchant sur l'épreuve, un jour, il a amené un verre rempli, il l'a placé sur la table. Et quand il prêchait, il a donné un coup sur la table et quelques gouttelettes sont sorties du verre. Il dit, l'épreuve fait sortir des choses qu'il y a au-dedans de nous. Ma prière et le vœu de mon cœur, quelle que soit la gloire qui sera perdue, que tu restes attaché à Dieu. Cinquième chose ce soir, lorsque le diable est à la base de la perte de notre gloire, il a toujours un plan, un objectif et un projet derrière. Comme je l'ai dit, il peut arriver que nous-mêmes ne soyons à la base de la perte de la gloire, les hommes, Dieu. Mais je ne prends pas ces trois cas, je prends les cas du diable. Quand le diable est derrière la gloire, il vise quelque chose des fois que nous ne voyons pas. C'est pourquoi dans 2 Corinthiens chapitre 2, verset 11, l'apôtre Paul dit, nous ne devons pas laisser à Satan l'avantage sur nous, car nous n'ignorons pas ses desseins. Job chapitre 1, verset 9 à 11, le diable veut attaquer Job pour lui enlever la gloire que Dieu lui a donnée. Mais écoutez les arguments qu'il vient présenter devant Dieu. Il dit, est-ce d'une manière désintéressée que Job te sert? Le diable veut faire passer Job comme un capitaliste spirituel. Il fait du shida. S'il était de l'Est, c'est comme si Job disait, ni paix ni coupé. Donne-moi pour que je te donne aussi. Job est calculateur, voilà ce que le diable veut dire. Ce n'est pas de manière désintéressée qu'il te sert. Il te sert par intérêt. Écoutez ce que le diable ajoute. Ne l'as-tu pas protégé, lui, sa maison et tout ce qui est à lui? Tu as béni l'œuvre de ses mains et ses troupeaux. Écoutez le verset 11. Mais étends ta main, touche à ce qui lui appartient. Et le diable dit, je suis sûr qu'il te maudit en face. Enlève-lui ça. Ce que j'aime, c'est que Dieu a dit à Satan, je connais Job. Je prêchais il y a quelques jours à Goma, j'ai utilisé une image attachée à ma jeunesse. Quand on était jeune et que vous pariez avec quelqu'un et que le pari était tellement fort et que tu craignais peut-être que tu n'allais pas vaincre, mais finalement quand tu finis par vaincre, tu viens faire à l'adversaire ça. Quand on était petit, on disait cacabouche. Wolobaki Ming. Ce n'est pas écrit dans la Bible, mais ça c'est l'évangile selon Roland Dallo. Le diable avait dit, si tu fais ça, je suis sûr qu'il te maudit en face. Ça c'est moi. Quand Job a dit, l'Éternel a donné, l'Éternel a repris, que son nom soit béni. Ça c'est moi, ce n'est pas la Bible. Dieu s'est retourné vers le diable, il a fait. Est-ce que Wanganinga? Je prie que mon Dieu soit fier de toi. Ce qui est bon, la Bible. Ce qui est bon, c'est que l'église. Des gens qui font des ultimatums à Dieu. Ne sois pas complice du diable. Je n'ai jamais oublié, je vous ai parlé de cette période où j'ai perdu habits, chaussures. Un jour, j'ai dit au Seigneur, même nu, j'irai te célébrer. Même pieds nus, j'irai chanter pour toi. Et Dieu aime des fois les cœurs comme ça. Ma prière est que nous ne soyons pas complices avec le diable. Sixième chose, pour toutes celles ou tout celui qui est attaché à Dieu, qui expérimente la perte de la gloire, quelle que soit la cause, Dieu, le diable, les hommes ou lui-même, cette perte n'est jamais permanente. J'aimerais vraiment le répéter, pour toutes celles ou tout celui qui est attaché à Dieu, mais qui expérimente la perte de la gloire, quelle que soit la cause, Dieu, les diables, les hommes ou nous-mêmes, cette perte n'est jamais permanente.

0: elle finit toujours par s'arrêter. Et on finit par retrouver les choses perdues. On finit toujours par retrouver cela, surtout si l'on s'attache à Dieu. Il y a une phrase que j'aime beaucoup, qui revient dans la Bible au moins 18 fois. Cette phrase dit « après ces choses ». Et ce soir, j'aimerais dire à quelqu'un, il y aura un après ton problème. Il y aura un après cette situation. Il y aura un après. Même Samson, qui avait mal agi, l'avait dit, au bout d'un certain temps, ses cheveux commencèrent à repousser. Pour tout celui qui est attaché à Dieu, Dieu finit toujours par faire tourner la page. Je prie que quelqu'un qui a perdu retrouve les choses qu'il a perdues. Si vous êtes d'accord avec moi, aidez-moi à dire Amen. Septième chose que Dieu m'a mis à cœur de partager ce soir, c'est que la saison des choses perdues et retrouvées est un temps de dédommagement. Est un temps de dédommagement. Et ce matin, alors que j'étais jeté devant mes notes, ces termes montaient dans mon cœur et dans mon cœur et dans mon cœur. Dieu me disait, ici à la faveur de Dieu, plusieurs vont expérimenter une saison de dédommagement. Dans Joël chapitre 2, verset 25, et le pasteur les citait à la fin, Dieu dit, je vous remplacerai. Je vous remplacerai les années qu'ont dévoré les Gélèques, les Azim et les Gazam. Quand je vois certaines choses que j'ai vécues durant les 8 ans que j'étais pasteur titulaire au centre missionnaire de Philadelphie, Papa Véran, c'est quelque chose. Dieu m'a remplacé certaines années. Dieu m'a dédommagé. À la place de l'habit de la honte, Dieu m'a donné. Je prie que quelqu'un expérimente les remplacements comme moi. Et je voudrais les crier, je voudrais les dire. Dieu me l'a dit, certains qui avaient perdu la gloire vont la retrouver. Je vous remplacerai ces années qui ont été dévorées. Et si Louis II dit, je vous remplacerai, la version française courante dit, je vous dédommagerai. Je prie que mon Dieu te dédommage. La version parole de vie dit, je vais compenser. Je vais combler un trou. Et je prie que quelqu'un expérimente les dédommagements et la compensation. Quand on parle de dédommagement, on parle donner à quelqu'un en guise de compensation l'équivalent ou plus de ce qu'il a perdu et quelquefois en ajoutant quelque chose. Je lève ma main et je déclare une saison de dédommagement. Une saison de compensation. Et quand on parle aussi de remplacer, de dédommager, c'est offrir une compensation dans le but de réparer un préjudice. J'aimerais dire à quelqu'un, la saison de la réparation des préjudices arrive. Et huitième et avant-dernière chose ce soir, je l'ai souvent expérimenté. Retrouver la gloire perdue ou retrouver les choses perdues est un sentiment merveilleux. Retrouver la gloire perdue, retrouver les choses perdues est un sentiment merveilleux. Il n'y a que ceux et seuls qui ont perdu des choses qui peuvent vous expliquer la joie qu'il y a à retrouver des choses perdues. Quelque chose que vous pensiez ne plus avoir. Et alors que j'ai préparé cet enseignement, Dieu m'a dit, il y a plusieurs qui vont retrouver des choses perdues. J'aime toujours cette image que j'ai vécue. J'arrive pour la première fois dans la ville de Goma en juillet 98. 97 plus tôt, je venais de Nairobi et j'étais venu prêcher. Et je fais la connaissance d'un jeune infirmier. Et je les ai trouvés avec son épouse et leur enfant. J'ai dit, je vais prier que Dieu vous donne un deuxième enfant. Il dit, non, ça sera un troisième. La femme dit, mais pourquoi troisième? Et il se regarde, il dit, mais dis au pasteur. Alors ils me disent comment, en octobre 96, quand la guerre de l'Afdel a commencé, pour ceux qui connaissent la ville de Goma, c'est rentré à partir des Gisenyi. Il semble que ça a commencé un jour à 10h, les obus ont commencé à tomber. Papa était dans son dispensaire, maman était au marché. Ils avaient à l'époque 2 enfants, un garçon et une fille, qui étaient allés à l'école maternelle. Et les obus ont cessé vers 16h et les gens ont commencé à rentrer timidement vers 18h. Papa est venu en premier vers 18h, maman est venue à 19h30 et la fille, on l'a retrouvée vers 21h. Ils attendent de voir les garçons, il n'est pas là. Les jours deviennent des semaines, les semaines, les mois. Tout le monde dit, il faut faire les deuils. Gaylor est irrétrouvable. Papa disait, je ne ferai les deuils que les jours où je verrai les cadavres de mon enfant. Octobre passe, novembre, décembre. Et puis on arrive au mois de juillet. Il dit, pasteur, nous on continue à croire qu'on a encore deux enfants. Donc si tu veux prier, prie que Dieu nous donne un troisième. Et nous avons prié ce soir-là, trois jours après, je n'ai jamais oublié, on annonce à la télévision à Goma qu'il y a 52 enfants qu'on a retrouvés à Kisangani. Mais des enfants non accompagnés. Et on dit, l'avion va arriver demain à 8h. Mais on donne signal aux parents, ne venez pas avant 8h, arrivez vers 7h30. J'ai jamais oublié, à 5h30, le papa est venu me chercher. Tout qu'un aéroport, je lui ai dit 8h. Il m'a dit, pasteur, yo, bungisa mwanate. J'ai dû l'accompagner, j'ai jamais oublié. On était à l'aéroport, il priait, il tremblait. Un moment, il tremblait tellement, même les dents faisaient des bruits, on pouvait entendre. J'oublie jamais. Vers 8h moins 2, on voit l'avion apparaître. J'ai dit, si on avait mis les tensiomètres à ces messieurs, les tensiomètres auraient pu dire à suivre. Son cœur battait. L'avion atterrit, je revois encore la scène. Il n'arrivait plus à tenir. Et puis on ouvre. On avait placé des militaires costauds. On avait dit qu'aucun parent ne vienne. Un premier enfant, un deuxième, c'était son fils. Je n'ai jamais oublié. On peut acclamer. Je revois la scène. Cet homme mince comme un clou. Comment il a empoigné des militaires costauds, les a fait tomber. Il a couru, il a serré son fils dans les bras. Ils se sont mis à pleurer. Son épouse aussi a couru. Moi, je les ai attendus. Je n'ai jamais oublié. On est resté au moins 30 minutes. Tous pleuraient et je pleurais avec. Il y a une joie à retrouver les choses perdues. Et quand j'ai préparé cet enseignement, Dieu m'a dit, comme Joseph avait perdu la gloire avec la tunique qui lui avait été arrachée, et il a retrouvé les jours où Pharaon lui a porté le fin là. Dieu m'a dit de dire à quelqu'un, tu vas retrouver la gloire perdue. Et tu expérimenteras cette joie. Et ce matin, quand j'ai prié, Dieu m'a dit, plusieurs ici à la faveur de Dieu, dans les jours qui viennent, verseront beaucoup de larmes. Mais ça sera des larmes de bonheur. Des larmes de bonheur. Parce que ma Bible à moi dit, ceux qui sèment avec larmes, moissonnent avec chant d'allégresse. J'aimerais dire à quelqu'un dans les jours qui viennent, quand Dieu va te redonner la gloire, danse, saute, chante un cantique nouveau. Il y a trois paraboles dans la Bible qui certifient cela. Chaque fois que je lis ces paraboles, je suis épaté. Ces paraboles nous parlent de trois personnes qui avaient perdu des choses. Avoir un comportement incompréhensible et inexplicable lorsqu'ils ont retrouvé les choses perdues. Premièrement, c'est les bergers qui avaient 100 brebis et qui en avaient perdu une. On peut dire quantité négligeable. Tu en as 100, tu en as perdu une. Luc 15, 5 à 6, ma Bible à moi dit, lorsqu'il a retrouvé la brebis qui est perdue, cet homme était spirituel. Moi, je sais ce que j'allais faire. Et vous savez ce que la Bible dit, lorsqu'il l'a retrouvé, il la met avec joie sur ses épaules. Moi, avant de le mettre sur ses épaules, on remettait dans nos doubles patio. Il la met avec joie sur ses épaules. Et la Bible dit, de retour à la maison, il appela ses amis et ses voisins et leur dit, réjouissez-vous avec moi, car j'ai retrouvé ma brebis qui était perdue. J'aimerais dire à quelqu'un, tu vas fêter avec d'autres dans les jours qui viennent. Quand tu vas retrouver les choses perdues. Et puis il y a toujours Luc chapitre 15, verset 9, la femme qui avait 10 pièces et qui en a perdu une. Écoutez ce que ma Bible dit, lorsqu'il a retrouvé, elle appelle ses amis et ses voisins et dit, réjouissez-vous avec moi, car j'ai retrouvé la pièce d'argent que j'avais perdue. Ça, c'est moi dans mon imagination. Ils ont des brochettes, ils ont des cabris, ils ont des bouteilles en plastique, des coca, musique, ma voisin. Il y a une joie à retrouver les choses perdues. Et cette joie, tu vas la connaître. Si tu crois en cela, aide-moi à dire Amen. Et puis il y a toujours Luc chapitre 15, verset 23 à 24, les papas qui avaient deux enfants qui en avaient perdu un. Et pourtant cet enfant avait mal agi, il a dilapidé même son héritage. Mais la Bible dit, quand cet enfant est revenu là, les parents ont dit, amenez les veaux gras, tuez-les, mangeons et réjouissons-nous, car mon fils que voici était mort, il est revenu à la vie. Il était perdu et il est retrouvé. C'était tellement fort. Je me suis réveillé ce matin vers 4h30. Dieu m'a dit des choses intenses. Je vais en parler tout à l'heure à la fin. Mais il m'a dit profondément, Roland, là où tu vas enseigner, dans les jours qui viennent, ils expérimenteront la gloire retrouvée. La gloire retrouvée. La gloire retrouvée. Dans Esdras, chapitre 3, verset 12. Le Dieu qui avait dit par la bouche du prophète âgé que la gloire de la seconde maison sera plus grande que celle de la première. Quand Zorobabel et Esdras sont rentrés, les temples de Salomon étaient cassés, brisés quand ce roi babylonien est venu. Les ustensiles ont été amenés. Mais il y avait deux générations. Il y avait une génération qui n'avait pas connu cette gloire. Mais il y avait des vieillards aussi, les hauts sourcils blancs, qui avaient connu cela. Écoutez ce que ma Bible dit. Quand on commença à poser les fondements, plusieurs des sacrificateurs et des lévites, chefs de famille âgés, qui avaient vu la première maison, pleurèrent à grand bruit. Je me dis, et Dieu me l'a dit, plusieurs vont faire ce que ces sacrificateurs et ces lévites ont fait. Ils ne croyaient plus. Ils se disaient, c'est fini. Ces temples, nous ne les verrons plus. J'aimerais dire encore à quelqu'un avec Dieu, ce n'est jamais fini tant qu'il n'a pas dit que c'est fini. Pasteur Véron, alors que je suis en train de parler, j'entends dans mon cœur, Dieu me dit de te dire, tu n'as encore rien vu. Tu n'as encore rien vu. Dieu me dit de te dire exactement ceci, tu n'as encore rien vu. Le meilleur est devant toi. Le meilleur est devant toi. Le meilleur est devant toi. J'entends encore l'Esprit de Dieu me dire, tu quitteras cette terre des hommes comme Siméon. Tu verras l'accomplissement des promesses de Dieu et toi-même tu diras à Dieu, maintenant, Seigneur, tu peux prendre ton serviteur. Tu ne partiras pas dans la honte. Tu ne partiras pas dans l'inachevé. Tu ne partiras pas au milieu. Dieu me dit, te payera avant que tu ne quittes cette terre des hommes. Ainsi dit l'Éternel. Est-ce que le peuple de Dieu peut m'aider à dire Amen? Amen. Genèse 46, verset 29 à 30. Il s'appelait Jacob. Il avait perdu son fils aimé. On lui avait même amené un habit en lui disant que cet enfant est mort, il n'y a plus rien à espérer. Jusqu'au jour où ses enfants sont venus lui dire, Joseph vit. Il est devenu quelqu'un en Égypte. La Bible dit son cœur demeura froid jusqu'à ce qu'on lui amena des chars avec les écussons. Et la Bible dit son cœur se réchauffa. Mais le verset 29, quand il arriva en Égypte, il vit Joseph, il les serra dans ses bras et ils pleurèrent ensemble. Et Dieu me disait, comme Jacob avait retrouvé les choses perdues, quelqu'un va les retrouver. Et le verset 30, écoutez ce que Jacob dit, que je meurs maintenant, puisque j'ai revu ton visage et que tu vis encore. Mais ce soir, avant de toucher la neuvième et dernière chose, j'aimerais, partant de cette merveilleuse parole de Genèse 48, verset 11, dire deux choses que Dieu me met à cœur. La première, c'est qu'avec Dieu, il n'y a aucune perte définitive. Je voudrais encore le répéter, avec Dieu, il n'y a aucune perte définitive. Mais la deuxième, le Dieu de la Bible est le Dieu du bonus. Le Dieu de la Bible est le Dieu du bonus. On te donne le principal et il t'ajoute quelque chose. Jacob qui avait eu la joie de retrouver Joseph qu'il pensait perdu à jamais, dans Genèse 48, merveilleuse parole au verset 11. Quand il doit bénir les deux enfants de Joseph, écoutez ce qu'il dit. Il dit cette parole profonde et merveilleuse. Il dit, je ne pensais plus revoir ton visage, mais Dieu me fait voir même tes enfants. Avec tout ce qui était arrivé, j'avais fait une croix. Je dis, Joseph, je ne le verrai plus. Mais Dieu permet non seulement qu'il revoie Joseph, mais qu'il voit même les enfants de Joseph. J'aimerais dire à quelqu'un, n'aimez pas un point définitif. Mon Dieu fera ce que tu crois infaisable. Mais au-delà de cela, il va te donner plus. La version Tob dit ceci, j'avais jugé impossible de revoir ton visage. Et voici que Dieu me fait voir même ta descendance. Toi qui commences à dire, est-ce que n'a coupé la lissouce? Non seulement que nous avons coupé ça au Liban, la Baxi, on m'a pas ça. Neuvième chose, et je termine ce soir, l'une des deux choses que la gloire retrouvée fait et accomplie. Premièrement, elle nous rappelle que Dieu nous connaît. La gloire retrouvée nous rappelle que Dieu nous connaît. Dieu est actif dans notre vie et Dieu ne nous a jamais abandonnés. J'aimerais dire à quelqu'un, ne te laisse pas définir par le présent. Ne laisse pas les impressions du moment te définir. Ton Dieu qui a décidé de te visiter après ces 30 jours te fera savoir qu'il te connaît. Et la dernière des choses, parmi les deux, que la gloire retrouvée fait, elle nous fait oublier tous les mauvais souvenirs. Elle nous fait oublier tous les mauvais souvenirs. Aujourd'hui, vers 9h30, j'ai préparé cet enseignement à un moment. La gloire de Dieu était tellement forte dans la chambre de ma fille où j'étais, je me suis arrêté. J'ai pleuré au moins durant 20 minutes. Je commençais à voir comme un rétroviseur tout mon parcours. J'ai revu plusieurs personnes et ne voyaient pas ça souvent. Chaque jeudi, quand on venait à Philadelphie, je me mettais à genoux ici. Quand je voyais ces centaines, ces milliers de personnes entrer, le plus souvent, je pleurais. Je pensais à ces jours où j'étais assis chez moi sous les manguiers et j'avais l'impression que tout était fini. J'aimerais dire à quelqu'un, avec Dieu, ce n'est jamais fini tant que Dieu n'a pas dit que c'est fini. La gloire de Dieu retrouvée nous fait oublier des choses. Et dans les jours qui viennent, plusieurs qui sont ici, quand la gloire de Dieu va venir, vous allez oublier des choses. Et j'aime Genèse 41, verset 51 que nous avons lu. Quand il a retrouvé la gloire qu'il avait perdue dans la maison de son père, Joseph a un premier enfant. Il dit, je ne l'appellerai pas n'importe comment. Je l'appellerai Manassé. En hébreu, Manachéo. Manassé veut dire, Dieu m'a fait oublier ma peine. Dieu m'a fait oublier ma honte. Et Dieu me le disait ce matin vers 9h30. Il dit, Roland, à la faveur de Dieu, je ferai oublier à plusieurs certaines choses. Plusieurs. Plusieurs. Pasteur Obed, entre troisième année primaire jusqu'en sixième secondaire, si je suis allé à l'école 100 fois, 99 fois, je suis allé à pied. À pied. Combien de fois à l'Athénée de la Gombée, je faisais la cour aux jeunes filles, j'étais païen. Elles m'injuriaient piéton. J'ai jamais oublié ce jour de 2011. Une église m'invite aux États-Unis, je fais le tour au moins de 5 ou 6 villes. Je finis de prêcher un jeudi à Atlanta. Je devais vendredi le soir prêcher à Washington, D.C. Et le vendredi matin, je me réveille, je vois un texto de ma fille qui étudiait dans une ville aux États-Unis, dans le Missouri. Elle dit, papa, je devais avoir cours aujourd'hui, mais je n'ai plus cours. Le prochain cours, je l'ai lundi. Mais je regardais dans ton routing, tu vas à Washington, mais ton vol va faire Atlanta, Saint-Louis, et puis Washington. Je n'ai jamais oublié. Dans son texte, il a dit, est-ce que papa, je peux faire un faux tour avec toi à Washington? Faux tour. Je lui dis, rentre sur Internet, regarde les billets, comment moi, on m'a payé un billet en business class. Et je ne peux pas te laisser en économie. Regarde aussi en business class, ça ne faisait pas beaucoup, je pense 300 ou 320 dollars. Je lui donne le numéro de ma carte, elle paye. Vers 16h, on atterrit à Saint-Louis. 30 minutes après, on fait une jonction. Et 45 minutes après, on était dans l'avion en route pour Washington. Je me souviens, j'ai prêché ce soir-là à 20h. Et on était assis, moi à gauche, non, moi à droite, ma fille à gauche, en business class. Et quand l'avion décolle, je commence à pleurer. Je pleure. Ma fille me dit, papa, est-ce que tu as mal? C'est qu'elle ne savait pas. J'ai commencé à avoir les souvenirs quand je marchais à pied. Obed, j'ai grandi à Lausanne. Je connaissais tous les raccourcis de Lausanne, centre hippique, Institut Kilimani, pour arriver à l'Athénée. Je connais tous les raccourcis. Et j'ai revu ces images. Et j'ai dit, moi aujourd'hui, moi Roland Dallot, le spécialiste en ligne 11, comme on m'appelait, parce qu'à l'époque, il y avait les lignes de bus jusqu'à la ligne 10. Nous, les piétons, disons qu'on prenait la ligne 11. J'ai dit, moi, spécialiste en ligne 11, je commence à voyager en business class aux États-Unis et je fais un faux tour avec ma fille. Il vous remplace les années qui ont été dévorées par les Gelec, les Azim et les Gazam. Il dit, Dieu m'a fait oublier. Remarquez que Joseph n'a pas dit j'ai oublié. Il a dit c'est Dieu qui est l'acteur de l'oubli. Dieu m'a fait oublier. Dieu a fait des choses qui ont été des souvenirs. Je les sens fort dans mon cœur. Les jours qui viennent sont des jours d'oubli où Dieu va effacer des mauvais souvenirs. Et ce soir, en terminant, alors que j'invite notre chorale à reprendre place, je voudrais parler à quatre groupes de personnes. Ce matin, entre 4h45 et 6h, j'ai expérimenté la gloire de Dieu d'une manière glorieuse. Le premier groupe de personnes, Dieu m'a parlé de 22 personnes qui, comme Joseph, vont entrer dans une saison à deux visages. Premièrement, une saison d'oubli des mauvaises choses et deuxièmement, une saison d'expérience des nouvelles choses. Dieu m'a dit de vous dire, ne pensez plus aux choses passées car je vais faire des choses nouvelles. Il m'a donné Isaïe 54, verset 4 pour vous. Dans Isaïe 54, il dit, « Ne crains pas, car tu ne seras point confondu. Ne rougis pas, car tu ne seras pas déshonoré, mais tu oublieras la honte de ta jeunesse. Tu ne te souviendras plus de l'opprobre de ton veuvage. » Il m'a parlé de 22 personnes. Et tout à l'heure, quand nous serons en train de prier, vous les 22, venez ici. Et parmi ces 22, il m'a parlé des 5, j'ai parlé tout à l'heure, des enfants de bonnes familles. Vous avez grandi dans de bonnes familles. Vous allez à l'école en véhicule avec chauffeur. Mais depuis quelques années, vous êtes en train de passer par les galères. Des fois, quand vous dites aux amis, « Ngaï, toi, donc, une école nationale. » You are. You are. Parce que dans ton présent, il n'y a aucune trace de ton passé. Mais Dieu m'a dit, il remettra ses passés multipliés. Deuxième groupe de personnes, il m'a parlé de deux personnes qui connaîtront quasiment la même destinée. Il m'a dit, à partir de janvier 2021 jusqu'en décembre 2030, ces deux personnes connaîtront les 10 meilleures années de leur vie. Il m'a cité Papa Falaï. C'était tellement fort. Il m'a dit, Dia Falaï, il n'a rien connu. Dia Falaï qui n'a rien connu. Et il m'a parlé de Patti Mouchipai. Il m'a mis dès même à la fin, tenez-vous la main, vous deux, priez. Patti, je t'ai vu grand. Patti, je t'ai vu tenant une grande Bible. Patti, je t'ai vu. Dieu m'a dit, Roland, tu seras fier de Patti dans les 10 ans qui viennent. Dieu m'a dit, Roland, tu seras très, très fier de Patti. Notez ce jour d'aujourd'hui, à partir de janvier 2021. Vous allez entrer dans un cycle où vous vivez les 10 meilleures années. De votre vie. La troisième chose étrange, lui-même sera étonné. Et frère Patti aussi sera étonné. J'ai failli même dire ça à Patti tout à l'heure. Ça concerne mon assistant Milan. Et déjà, j'aimerais dire à Milan, Milan, tu me caches des choses. Hein? Dieu m'a dit une chose et puis m'a montré une chose. Dieu m'a dit, prépare-toi à perdre Milan d'ici 2 ans. Car je vais l'ouvrir une porte. Il va aller loin d'ici avec toute sa famille. Et cette porte, ça sera une porte de récompense pour le service rendu. Et à l'œuvre de Dieu, et à toi. Et Milan, Dieu m'a dit, ces choses, il va les faire principalement pour tes enfants. Parce qu'il veut les mettre à un endroit. Et Dieu m'a dit, à cet endroit, il va vous amener, 2 de tes enfants deviendront très grands. Très grands. La deuxième des choses, c'est pourquoi j'ai dit Milan Zoboum Belangamakam. À 5h15 aujourd'hui, j'étais en train de prier. J'ai vu cette vision. Milan entre dans mon bureau, il tenait une farde. Et en sortant, cette farde est tombée. Enfin, la farde n'est pas tombée. Deux choses sont tombées de la farde. Mais lui, il n'a pas vu. Et quand il est sorti de mon bureau, j'ai pris ces deux choses, j'ai vu des billets, des voyages. Et on dit Milan voyage dans quelques temps. Milan, vous préparez le voyage à Yébisangaïté. Milan, ça m'a fait ce secret. Les lions en retour, cure d'âme. Clairement, Il avait une farde et deux billets, un lot de billets sont tombés. Avec date de voyage prévue. Mais Milan, j'ai béni ce projet, même si tu me l'as caché. Et je déclare qu'il va marcher, il va réussir. Parce que mon Dieu va te payer. Si vous voulez que Milan soit béni, dites avec moi amen. Dernier groupe de personnes. C'est pasteur Obed et madame. Et là, je préfère lire. Dieu m'a dit ceci. Si vous gardez le même sérieux, la même unité dans votre vie de couple et le même esprit de désintéressement, je vous amènerai de gloire en gloire. Et j'ai vu une scène étrange. J'ai vu qu'on était en 2028 et on fêtait les 20 ans de Philadelphie. Et comme dans une proclamation, je remettais à madame et vous les brevets de premier de la classe. Et Dieu m'a dit, s'ils gardent le même sérieux, la même unité dans les couples et cet esprit de désintéressement, d'ici 2028, vous serez la meilleure extension de Philadelphie. Gloire perdue, gloire retrouvée. Dites avec moi, gloire perdue, gloire retrouvée. Dites encore avec moi, gloire perdue, gloire retrouvée. Est-ce qu'on peut se lever tous ce soir en acclamant le Seigneur? Et le King Amayele, Gana Kendekowa.
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Laissez-moi vous dire ce qui me garde adorateur. C'est quand j'ai compris ceci. Sa présence est plus importante que la vôtre. C'est une chose simple que j'ai découverte. Votre présence ne signifie rien pour moi si je suis venu adorer Dieu. Parce que vous ne pouvez pas me délivrer du péché, m'empêcher d'aller en enfer ou ôter la maladie de mon corps. Vous ne pouvez pas m'aider. Alors, vous pensez que je me soucie de ce que vous pensez de moi quand je le loue. Pas étonnant que David ait dit à sa femme, « Femme, je vais danser. Et si ça ne te plaît pas, Michal, tu peux partir. » Il a dansé devant sa femme et elle en a eu honte. C'est peut-être pour cela qu'il était roi. On peut être tellement élevé qu'on arrête d'adorer. Vous savez, la promotion est dangereuse. Je suis un homme d'affaires maintenant. Je ne peux plus adorer comme ça. Voilà pourquoi beaucoup de politiciens, quand ils sont promus, reculent. Ils ne veulent plus chanter, crier « Je t'aime, Jésus ». Ils trouvent ça indigne. Ils devraient étudier David. Aucun d'eux n'a jamais été roi, mais lui l'était, et il criait devant le Seigneur. D'ailleurs, le plus grand livre de la Bible est un livre d'adoration, écrit par un roi, un politicien. Comment expliquer cela? Le roi le plus puissant de l'histoire a écrit le plus grand livre d'adoration de la Bible. C'est lui qui a dit « Poussez vers l'Éternel des cris de joie, vous tous, habitants de la terre, servez l'Éternel avec joie, battez des mains, vous tous, les peuples. » C'est le roi qui a dit ça. Et ce roi n'a jamais dit « Allez adorer à ma place ». Il a dit « Allons-y. » Le roi va vous conduire. Mais dès que vous devenez PDG, vous arrêtez de chanter en langue, parce que vous savez, ce n'est plus en accord avec votre position. Dieu dit, « Laisse-moi te dire quelque chose. Je vais te retirer ce poste de PDG la semaine prochaine. Je vais faire s'écrouler le marché immobilier. Tu vas perdre cette maison à l'ouest. Je vais tout balayer jusqu'à ce que tu recommences à chanter. » Et Dieu le fera. Je vous le dis, Dieu peut vous ramener à zéro. En fait, il y a des choses sur vous que seul Dieu connaît et qui pourraient vous anéantir. Je le répète, il y a des secrets sur vous que seul Dieu connaît, et s'ils étaient révélés, ils pourraient vous détruire. La seule raison pour laquelle vous allez bien, c'est que Dieu garde vos secrets. Secrets. Alors vous feriez mieux de le remercier pour ça. Louez-le maintenant. Oui, monsieur. S'il disait à votre femme ou à votre mari ce qu'il sait sur vous, s'il disait à votre patron ce que vous faites en cachette, vous perdriez votre travail demain. Dieu garde des secrets. Alors, apportez-lui de grosses pierres chaque jour. Ne dites rien, apportez juste des pierres, boum, merci, je te loue. Notez ceci, le contraire de l'adoration, c'est l'idolâtrie. Et Dieu est l'idolâtrie. Il l'a répété maintes fois, je hais les idoles. Qu'est-ce qu'une idole? Écrivez ceci, tu n'auras pas d'autre Dieu devant moi. Pourquoi? Tu ne te feras pas d'image taillée, ni aucune représentation de ce qui est en haut dans le ciel, sur la terre ou dans les eaux. Exode chapitre 20, verset 4. En d'autres termes, je ne veux aucune image ressemblant à quoi que ce soit que vous adorez. Cela inclut l'image humaine. Il continue au verset suivant, verset 5. Tu ne te prosterneras pas devant elles et tu ne les adoreras pas, car moi, l'Éternel ton Dieu, je suis un Dieu jaloux. Laissez-moi vous expliquer ce qu'est la jalousie. La jalousie est une réaction à la compétition. Voilà pourquoi vous devenez jaloux quand quelqu'un tourne autour de votre conjoint. Il y a de la compétition. Dieu dit, « Je ne veux personne en compétition avec moi. Je suis Dieu seul. » Remarquez bien tout ce qui est sur la terre. Quelqu'un dira, « Je ne peux pas lever les mains. Ma blouse risque de se déchirer. » Dieu dit, « Entre moi et cette blouse, si elle t'empêche de lever les mains, ne la porte plus jamais. Jette-la. » Voilà ce qu'il veut dire. C'est pour cela que les prêtres portaient des vêtements amples. Dieu leur a dit, « Je ne veux rien sur toi qui te fasse transpirer. » Ce sont des instructions. Il dit, « Je ne veux pas que tu transpires, parce que si je te demande de danser en adorant, tu dois être libre. » Il dit aussi, « Je punirai les enfants à cause de la jalousie. » Vous y croyez? Jusqu'à la quatrième génération, je punirai vos enfants si quelqu'un me fait concurrence dans votre vie. L'adoration protège vos petits-enfants. Si vous adorez Dieu, vos arrière-petits-enfants seront en sécurité. Lisez-le. Il dit, si vous avez des idoles, vous maudirez vos arrière-petits-enfants. Nous pensons souvent aux idoles comme des statues.
Non, il dit tout ce qui est sur la terre. Votre travail peut devenir une idole. Deux emplois? Alors vous n'avez plus le temps de venir adorer. Dieu dit, je suis en compétition avec un de tes boulots. Il faut faire un choix, très important. Notez ceci aussi. Dieu appelle chaque homme à lui pour l'adorer. Vous savez pourquoi Dieu nous a appelés ici ce matin? Vous savez pourquoi il appelle cela une maison de prière? Parce que la prière est une pétition adressée à un roi. Donc la première chose à faire, c'est s'assurer que le roi est présent. On ne peut pas adresser une pétition à personne. Il faut que le roi soit là. Et chaque fois que Dieu rassemble un peuple, il les appelle d'abord à l'adoration. Pourquoi? Parce que cela attire sa présence. Et quand il arrive, il dit « Le Seigneur est maintenant dans son saint temple. Que toute la terre fasse silence. » Pourquoi? Parce qu'il est sur le point d'écouter vos pétitions. Mais vous devez d'abord le faire venir. Et je sais que parfois, c'est pourquoi j'ai peur de devenir trop familier avec certaines choses, parce qu'elles peuvent devenir tellement routinières que le chant ne signifie plus rien. Certains d'entre vous sont assis au fond, je parle de vous. Vous êtes devant, vous connaissez le chant, mais ce n'est qu'un autre chant que vous connaissez. Vous chantez simplement parce que vous le connaissez. Il n'y a rien dedans. Ce ne sont que des paroles. Et Dieu dit, « Vos lèvres bougent, mais votre cœur est loin. » Quand Dieu nous appelle, c'est pour qu'il vienne, qu'il entende vos pétitions et qu'il vous rende justice, ce qui vous revient de droit. Regardez ce verset, Exode chapitre 8. Écoutez-moi bien, parce que les Bahamas pourraient bientôt traverser cela. Haïti le vit déjà. La Jamaïque est sur le point d'y entrer. Certains pays d'Afrique y sont déjà. C'est une période de stress social, une période d'oppression, de pauvreté économique, des conditions d'esclavage. Quand Dieu rassemble un peuple, remarquez ceci. Dieu dit à Moïse, « Va chercher ce peuple pour moi. » Ils subissaient une oppression économique. On les privait de leur opportunité de devenir grands. Ils étaient esclaves. Dieu dit, « Moïse, va les chercher. » Maintenant, regardez bien. Certains d'entre vous n'ont probablement jamais lu cela auparavant. Ensuite, l'Éternel dit à Moïse, « Va vers Pharaon et dis-lui, voici ce que dit l'Éternel, laisse aller mon peuple. » On connaît tous cette partie. Tout le monde connaît cette phrase, « Laisse aller mon peuple. » Mais lisez la ligne suivante. Elle est encore plus importante. « Afin qu'ils sortent pour m'adorer. » Dieu ne te libère pas de la servitude, juste pour que tu sois libre. Tu dis, « Oh Dieu, je pensais que j'allais perdre ma maison l'année dernière. » Et tu es intervenu juste à temps. Tu as envoyé l'argent. Et j'ai pu garder ma maison. Dieu dit, oui, je t'ai libéré. Lis la suite, pour m'adorer. Alors pourquoi as-tu arrêté d'apporter des pierres alors que tu as toujours la maison? C'est très facile d'oublier. Que signifie Ebenezer, lieu de souvenir? Je n'oublierai jamais ce que Dieu a fait pour toi. Oh oui, toi, reine de beauté. Dieu dit, tu ferais mieux de chanter un peu plus fort, sinon je vais retirer cette couronne de ta tête et la mettre sur quelqu'un d'autre demain matin. Où on peut te trouver un cancer du sein au matin et ce sera fini. Apporte des pierres. Mais on reste là, tout tranquille. Je n'ai pas envie de chanter. Tu es fatigué? Certains d'entre vous somnolent en ce moment. Gloire à Dieu, que Dieu vous pardonne. Redresse-toi, pince-toi. Écoutez, c'est un travail difficile. Il faut se forcer à écouter Dieu. Si tu meurs endormi, tout ce que tu auras, c'est une salade dodo. Tu n'auras rien dans cette vie. Certains d'entre vous ont de la morue dans le dos là-bas, des parasites. Laisse aller mon peuple. Pourquoi? Dis-le fort, afin qu'il m'adore. Si tu refuses de les laisser partir, Pharaon, je frapperai ton pays de plaies. Autrement dit, si tu empêches les gens d'adorer, Dieu s'en prendra à toi. Et ça inclut la personne assise à côté de toi qui ne s'est pas levée ce matin pour chanter. Tu empêches l'adoration. Tu déranges l'adoration. Tu imagines cela? Si tu gênes l'adoration, tu attires des plaies. Parfois, tu sais, j'en ai marre de répéter les choses. Parce que les Bahaméens n'écoutent pas trop l'autorité, tu vois. Je dis, quand vous entrez, asseyez-vous à l'avant et laissez les rangs se remplir dans l'ordre. Mais les gens entrent, s'installent tout au fond, posent la main. Tu ne comprends pas, tu déranges l'adoration.
Si je dois passer devant toi pour trouver une place, tu déranges l'adoration parce que maintenant je dois te déranger toi. Mais moi, je m'assois toujours au bout. C'est ma place. Non, assieds-toi au milieu. Comme ça, quand j'arrive, je n'ai pas à te déranger. Mais c'est ma chaise. Tu n'as pas de chaise ici. Oh Seigneur, là tu es en danger. Je vois cet esprit baptiste qui revient en toi. Tu n'as pas de chaise dans la maison de Dieu. Tu déranges l'adoration et tu attires des plaies. Dis à ton voisin, le pasteur est en train de me frapper là. Allez, dis-le. Une bonne confession, c'est bon pour l'âme. Oui, c'est vrai. Parce qu'on tombe tous dans ce piège. Au lieu d'apporter des pierres, on apporte de l'air chaud. Dieu attend un autel. Regarde ce verset, Exode chapitre 4, verset 23. Lisez à voix haute, et je t'ai dit, Pharaon, laisse aller mon fils afin qu'il m'adore. Remarquez que Dieu dit constamment pourquoi il les fait sortir. La raison principale, la priorité. Et cette semaine, je vais continuer cet enseignement mercredi. Parce que cette conférence entière a pour but de vous remettre à la place où vous attirez des bénédictions et non des plaies. Moi, je suis toujours en adoration. Je vous le dis. Vous savez pourquoi? Parce que je l'ai compris. L'adoration, c'est comprendre que tout ce que tu utilises ne t'appartient pas. Écoutez-moi bien. Le souffle que tu respires n'est pas à toi. Alors chaque respiration devrait être un merci. L'adoration vient de cette reconnaissance. Tout est à lui. Tu sais que les vêtements sur ton dos viennent de ses moutons, les chaussures sur tes pieds, c'est sa vache, et tes cheveux ajoutés, c'est son cheval. Oui, remercie-le pour quelque chose. Lève les mains. Ne sois pas mignon maintenant. Lève tes mains et remercie-le pour ton souffle. Vas-y, ne me regarde pas. Remercie-le pour quelque chose. Remercie-le pour ta tête chauve. Remercie-le que ta tête soit toujours sur ton corps. Gloire. Alléluia. Quand tu comprends ce que c'est, personne n'a besoin de te dire de lever les mains. Tu sais ce dont il t'a délivré. C'est sûrement pour ça que tu es si reconnaissant et que tu le sers autant. Tu réalises d'où tu viens, ce que tu aurais pu perdre. Ce n'est pas seulement ce vers quoi Dieu t'a sauvé, mais ce dont il t'a sauvé. Tu devrais encore apporter des pierres pour cela. Tout le monde devrait applaudir pour ça. Tout le monde ici a quelque chose dont Dieu l'a sauvé. Alléluia. On a des gens ici qui ont été en prison, et ils en sont sortis. Et certains se demandent pourquoi ils adorent tout le temps, pourquoi ils sont toujours prêts à chanter, pourquoi ils sont si fidèles à Dieu. Tu ne sais pas d'où ils viennent, ou tu as oublié d'où toi tu viens. Tu ferais mieux d'apporter des pierres ce matin. Il a dit, « Laisse aller mon fils, Pharaon. » Pas d'abord pour construire une nation. Ça, c'est la deuxième chose. La première, c'est qu'il m'adore. Adore-moi. La partie la plus importante de ce service commence à 9h30, pas à 10h. Alors ne reviens pas ici à 10h, à moins d'avoir une très bonne raison. Sinon, tu déranges l'adoration, et chez toi. Ta maison est-elle remplie d'adoration? Alléluia. Ce matin, je marchais dans ma maison, et cette chose m'a frappé, cette adoration. Je me suis entendu crier « Gloire à Dieu !» Alléluia. Je ne sais pas pourquoi j'ai cru devenir fou ce matin. L'adoration, quand tu penses à la bonté, ce n'est pas un cliché. Quand j'ai pensé à la bonté du Seigneur ce matin, je marchais dans ma maison en criant « Alléluia ». Parfois, je taquine un peu, parce que certains d'entre vous ont besoin d'être un peu taquinés, tu vois. Et quand tu y penses bien, tu devrais être fauché et mort. Tu es encore en vie, mon frère. Dieu t'a amené ici pour que tu l'adores, pas pour faire le beau. Son amour pour nous mérite l'adoration tout le temps, tout le temps, tout le temps. Je vous le dis, Dieu est fidèle. Maintenant, écrivez ceci. Très important et vraiment difficile. Qu'est-ce qui dérange l'adoration? L'idolâtrie. L'idolâtrie dérange l'adoration. L'idolâtrie est la plus grande concurrence de Dieu, parce que c'est quand tu fais de quelque chose d'autre ton Dieu. Très important. Écris ceci. Quand on accorde plus de valeur aux moyens qu'au but, alors les moyens deviennent une idole. Quand tu rends ce que tu fais plus important que pour qui tu le fais, tu as créé une idole. Dieu ne veut pas être en concurrence avec le chant que tu lui chantes. Ok? Ça, c'est profond. Je le redis. Écris-le, pasteur Marc. Très important, Dieu ne veut pas être en concurrence avec le chant que tu lui chantes. Ne rends même pas le chant plus important que lui. Lance le chant vers lui. Il ne veut pas que la musique soit plus importante que lui, la musique que tu joues pour lui.
C'est pour ça que Dieu a dit au roi Saül, le premier roi d'Israël. Saül a amené à Dieu toutes ses brebis grasses. Et Dieu avait dit à Saül de tuer toutes les brebis. Mais il ne l'a pas fait. Et il a dit à Dieu, « J'ai gardé les brebis pour t'adorer avec. » Il a rendu les brebis plus importantes que le commandement de Dieu. Dieu maudit Saül. Dieu dit, « Saül, tu ne seras plus jamais roi. » Une malédiction est tombée sur lui, celle de la royauté absente. Il a perdu son titre, il a perdu sa position. Pourquoi ? Il a tenté de rendre le sacrifice plus important que celui à qui il offrait le sacrifice. As-tu déjà réfléchi au chant que nous chantons ? Nous offrons le sacrifice de louange à qui ? Hein ? À la maison du Seigneur. Autrement dit, le sacrifice ne doit pas être plus important que la maison du Seigneur. Tu pourrais écrire ce matin un chèque de 100 000 dollars et Dieu ne le recevrait jamais parce que tu es plus impressionné par le montant que tu donnes que par celui à qui tu le donnes. Ton attitude peut détruire ton offrande. Et Saül a dit à Dieu, « J'ai gardé les brebis parce que je voulais t'adorer. » Et c'est là que Dieu lui a répondu, « Obéir vaut mieux qu'adorer. Je suis plus important que le sacrifice que tu me fais. » Les idoles, note ceci s'il te plaît, toute forme d'adoration qui ne s'adresse pas à Dieu est de l'idolâtrie. Dieu déteste l'idolâtrie. Psaume chapitre 68, verset 58. Ils l'irritèrent par leur haut lieu. Ils excitèrent sa jalousie par leurs idoles. Ces genres de mots ne sont jamais utilisés à côté du nom de Dieu. Regarde ces mots, colère, jalousie, irritation. Ce sont des mots terribles. Dieu est un bon Dieu. Mais une chose qui le met très en colère, c'est quand ta chaussure ou ta cravate devient plus importante que lui. Et la Bible dit, « Malheur à l'homme qui tombe entre les mains d'un Dieu en colère. Tu ne veux pas mettre Dieu en colère. Alors chante de tout ton cœur. Lève les mains avec grâce et reconnaissance. Ce sont ses muscles. » Voici un verset que j'ai trouvé très intéressant. Ésaïe chapitre 44, verset 9. « Tous ceux qui fabriquent des idoles ne sont rien. » Et les choses qu'ils chérissent sont inutiles. Parole de Dieu. J'ai invité un homme à l'église une fois, il y a des années, à Baytown. Je lui ai dit, hey, tu veux venir à l'église avec nous? Il a dit, non. J'ai dit, pourquoi? Il m'a répondu, le dimanche, c'est le jour où je nettoie ma voiture. Et il était sérieux. Chaque dimanche matin, il nettoyait sa voiture. Il donnait plus de valeur à sa voiture qu'à Dieu, celui qui lui avait donné cette voiture. Bien sûr, il n'a pas gardé cette voiture très longtemps. 1 Jean chapitre 5, Jésus dit, « Petits enfants, gardez-vous des idoles. » Regarde le mot « garder ». Tout le monde dit « garder ». Gardez qui ? Gardez-vous. Autrement dit, Dieu ne va pas te protéger de ton attitude envers ta cravate. Tu dois le faire toi-même. Je vais arriver à l'heure à 9h30, donc je partirai de chez moi à 9h. Tu dois t'assurer de te garder loin des idoles. Je priais pour une femme. Je viens juste de revenir de l'état magnifique de Virginie il y a quelques heures et je priais pour cette femme. Elle était très bien habillée et je veux dire que l'onction de Dieu remplissait ce lieu et les gens tombaient sous la puissance. Elle était bien habillée. Elle ne voulait pas tomber. Et tu voyais sa tension, elle disait « Quelqu'un est derrière moi ». Et tout à coup, boum, Seigneur, sur le dos, le chapeau dans une direction, les chaussures dans une autre. J'ai dit « Amen, gloire à Dieu. La prochaine fois, viens habiller pour l'onction. On peut être tellement stylé que Dieu ne peut même pas nous oindre. Il pourrait déranger ta coiffure. Peut-être que c'est pour ça que quand tu vieillis, Dieu te retire les cheveux pour que tu n'aies plus de problème avec ta coiffure. Et ne me regarde pas maintenant, car je vais te reprendre au nom de Jésus. J'ai dit à ma femme qu'un jour je pourrais en remettre un peu. Alléluia. Mais je ne peux pas attacher un cheval ici. » Je ne te regarde pas, toi non plus. Ne regarde pas là-bas. Regarde ici. Note ceci, s'il te plaît. Très important. L'adoration. Lorsque la création devient plus importante que le Créateur, le résultat est une adoration déplacée et la création d'une idole. Tout ce que tu places avant Dieu est une idole. Vérifie-toi. Fais un inventaire maintenant de ce qui t'empêche de te tenir devant Dieu avec un cœur ouvert dans l'adoration et retire-le. Parfois, on amène un ami à la réunion et on ne veut pas que cet ami pense qu'on est fanatique. Alors on fait semblant. On ne veut pas offenser notre ami.
Mais souviens-toi que personne ne peut t'aider sauf Dieu, pas ton ami. Ne fais de compromis avec personne pour adorer Dieu, car ils ne peuvent pas payer tes factures, ils ne peuvent pas guérir ton corps, ils ne peuvent pas te ressusciter d'entre les morts. Tout le monde dit « Bénis le Seigneur, bénis le Seigneur, ô mon âme ». Dis-le encore, « Bénis le Seigneur, ô mon... » Maintenant dis-le encore, mais crie « mon » bien fort. Vas-y. « Bénis le Seigneur, ô mon âme ». L'âme de qui ? L'âme de qui ? Pas celle de ton ami. Tu le bénis avec ton âme. S'ils veulent faire ce qu'ils veulent avec leur âme, toi, fais ce que tu veux avec la tienne. Tu bénis le Seigneur avec ton âme et tout ce qui est en toi. Bénis son saint nom. C'est pour ça que nous sommes venus ici, pour bénir son nom. Note ceci, s'il te plaît. La plus grande tentation dans l'expérience humaine, c'est l'élévation de la distraction et la préoccupation pour la création plus que pour le Créateur. Gros problème. La valeur des choses se mesure au fabricant de la chose. Ta voiture Ford ne sera jamais plus importante que la compagnie Ford. Et je te garantis que ta voiture Ford va tomber en panne, et je t'assure que seule la compagnie Ford a les pièces authentiques. Tu sais, je me suis demandé quelque chose pendant des années. C'est intéressant. Quand tu achètes un nouveau produit et que tu ouvres la boîte, disons un grille-pain ou un lecteur CD, tu remarques qu'il y a toujours un livret. On sait maintenant ce que c'est. Tu l'as enseigné pendant des années. Mais il y a aussi autre chose dans la boîte qu'on utilise rarement. Une petite carte avec l'adresse du fabricant. Et au dos, il y a un espace pour écrire ton nom, ton adresse, ton numéro de téléphone, ton email. Tu as déjà vu cette carte. Et ils disent « Renvoyez-nous cette carte ». Pourquoi ? Parce qu'ils veulent garder une relation avec le produit. Ils veulent savoir qui l'a, où il se trouve. Parce qu'ils veulent que tu saches que si quelque chose ne va pas avec ce produit, ils sont les seuls à pouvoir le réparer correctement. Tu sais ce qu'est l'adoration ? L'adoration, c'est toi qui retournes constamment vers Dieu pour dire « J'ai envoyé la carte ». Je te rappelle que je sais d'où vient

reviens plus. Tu vois, on avait 4 ou 5 ans. On disait, je ne dors plus ici. Je vous déteste. Et on sortait et nos parents disaient, tais-toi. Arrête de dire des bêtises. Et on restait dehors. Le soleil commençait à se coucher, le ventre à gargouiller et on croyait voir des fantômes. Et là, on revenait sur le porche, mais on ne voulait toujours pas rentrer. Alors pourquoi tu viens sur le porche? Et quand ça fait trop mal, on entend les assiettes cogner à l'intérieur, tout le monde rigole, mange du riz et du cornet de bœuf, et toi, t'es affamé dehors. Tu entres dans le salon et tu dis encore, « Je rentre pas. » Quelqu'un a déjà vécu ça? Lève la main. Tous les gens honnêtes. Oui, mon frère. On faisait semblant d'être indépendants. Et nos parents ne disaient rien. Ils savaient qu'une fois que les vers commenceraient à tout dévorer dans ton estomac, tu reviendrais. Et tout à coup, tu reviens dans la cuisine, tu restes debout à la porte et maman dit « Assieds-toi, prends une assiette. » Et tu réponds « Oui, maman. Gloire. » Laissez-moi vous dire quelque chose. Peu importe où vous allez, vous finirez toujours par revenir adorer Dieu. Et vous savez, Dieu est très patient. Il peut attendre que votre ventre financier commence à crier famine. Et vous reviendrez. Alors David dit, « Seigneur, tu n'as pas besoin de me traîner de force. Allons à la maison de l'Éternel. Apportons-lui nos louanges. Chantons joyeusement pour lui. Car l'Éternel est bon et sa miséricorde dure à toujours. Voilà pourquoi nous chantons. C'est pourquoi j'adore. » Écrivez ceci, « La source est plus importante que la ressource. » Mes parents étaient la source et je l'avais oublié à 6 ou 7 ans quand j'ai quitté la maison. J'ai dû revenir à la source. Et Dieu est bon. Vous savez, Dieu attendra que vous touchiez le fond comme dans la porcherie sans rien. Et il est toujours là, assis sur le porche attendant, parce qu'il sait que vous reviendrez à vous-même. La Bible dit que lorsque le Fils prodigue est revenu à lui-même, tu n'as plus besoin d'aller vers personne maintenant. Tu dois revenir à toi-même. Tu es déjà allé chez tout le monde. Ils t'ont pris tout ce que tu avais. Il dit, maintenant, reviens à toi-même. Parfois, la meilleure personne vers qui revenir, c'est soi-même. Et là, tu te surprends en te demandant, qu'est-ce que je fais ici? Comment en suis-je arrivé là? C'est parce que tu as cru que tu n'avais pas besoin de Dieu. Laissez-moi vous dire quelque chose de très important. C'est prophétique. C'est une parole prophétique pour vous maintenant. Le monde entier se dirige vers une récession. Vous devriez chanter plus fort que jamais. Vous devez adorer Dieu avec plus de ferveur. Pourquoi? Parce que vous devez vous assurer que Dieu sait que vous le considérez comme votre source. Et quand vous mettez Dieu sous pression, il a des ressources. Un jeune homme ici m'a appelé un jour. Il m'a dit, « Pasteur Miles, ils ont licencié 10 managers. » Je lui ai demandé, « Et toi ?» Il a répondu, « Non, non, non, non. Ils m'ont complètement ignoré. » Il a dit, « C'est pour ça que je suis à l'église tous les dimanches à adorer Dieu. Je me tiens sous le sang. Je me tiens ferme. Ils m'ont sauté. » Il dit, « Je ne peux pas expliquer pourquoi ils m'ont épargné. Vous feriez mieux d'adorer Dieu car votre emploi n'est pas garanti. Une banque peut fermer demain matin. » Le marché offshore peut s'effondrer. Une seule décision en Europe et vous êtes dehors. Donnez-lui la louange, quelqu'un. Vous savez, Dieu peut agir en un instant. Le sang est sur cette maison, il passe par-dessus. L'ange de justice vient et il voit, oh, il y a de la louange dans cette maison. Il y a de l'adoration ici. Il saute cette maison. Là où il y a de l'adoration, il saute. Mais le fléau vient là où il y a de l'idolâtrie. L'idolâtrie, c'est lorsque vous ne trouvez aucune raison de remercier Dieu, lorsque vous avez trouvé quelque chose de plus important que lui. Dieu permet alors que le fléau vienne dans votre maison. Il ne l'envoie pas, mais il le permet. Écrivez ceci, s'il vous plaît. Quand nous reconnaissons la source, nous commençons à adorer. Oh Dieu, c'est vrai, Seigneur, tout ce que j'ai t'appartient. Chaque fois que je respire, en tant qu'homme vivant dans ce pays, je pense à Dieu. Parce que j'ai compris que l'oxygène dans l'air appartient au roi, je dois lui rendre grâce tout le temps. Que tout ce qui respire loue l'Éternel. Dieu dit, « Si tu utilises mon souffle, loue-moi. Si tu inspires mon oxygène, tu ferais mieux de me remercier en expirant du dioxyde de carbone. Souviens-toi d'où ça vient. » Il dit, « Ta voix m'appartient. Envoie-la en adoration vers moi. » Eh bien, je suppose que c'est la volonté de Dieu aujourd'hui.
Psaume 20 ensemble.

0: Verset 1. Allez-y, lisez. La terre est à l'Éternel, et tout ce qu'elle contient, le monde et ceux qui l'habitent. Continuez, car il l'a fondée sur les mers et l'a affermie sur les fleuves. En d'autres termes, tout sur cette planète lui appartient. Le pneu de votre voiture vient d'une sève issue d'un de ses arbres. Le minerai de fer de votre voiture vient d'une montagne qui lui appartient. Seigneur, aie pitié. La Bible dit que le riche est comme la fleur, là aujourd'hui, disparu demain. Vous pensez que c'est votre patron qui vous soutient? Kissner? Vous pensez que c'est cette entreprise? La Bible dit que le riche est là aujourd'hui et parti demain. Un bon exemple, c'est le fils de M. Kissner. Il pensait que ce jeune allait reprendre l'entreprise. Et Dieu l'a touché légèrement pour lui rappeler « La vie est comme une fleur. » Là aujourd'hui, un hélicoptère et c'est fini. La terre est à l'Éternel et tout ce qu'elle contient. Alors quand il vous menace, souriez et dites-leur « Tu ne peux pas me menacer sur ce travail, tu ne possèdes rien. » C'est pourquoi Daniel était si audacieux quand le roi lui a dit « Tu dois te prosterner et m'adorer. » Daniel répondit « Tu sais quoi, on a un conflit maintenant. » Tout allait bien jusqu'à ce que tu veuilles que je te considère comme plus important que Dieu. Envoie-moi au lion. Tu ne vaux pas qu'on te préfère à lui. Les lions lui ont dit, qu'est-ce que tu fais ici? Et Dieu leur dit, ne le touchez pas non plus. Donnez gloire à Dieu. Il vous protégera. Il vous protégera si vous l'adorez. Alléluia, sœur. Gloire. Quand vous irez au travail demain, emmenez l'adoration avec vous. Gloire. Alléluia. Quand vous êtes coincé dans les embouteillages, ne vous énervez pas. Mettez une musique de louange de frère M et commencez à chanter. Quand quelqu'un vous énerve, allez aux toilettes et ayez un petit moment d'adoration. Je t'aime, Seigneur. Tout t'appartient. Cette entreprise t'appartient. Tous ceux qui sont dans ces bureaux t'appartiennent, Seigneur. Aide-moi à être du levain ici, au nom de Jésus. L'adoration. On l'a oublié. Laissez-moi vous donner encore quelques pensées. Écrivez ceci, Exode chapitre 23, verset 25. J'adore ce passage. Lisez à voix haute, vous servirez ou adorez l'Éternel, votre Dieu. Adorez qui? Le Seigneur. Remarquez que le mot « Seigneur » est en majuscule ici. C'est directement de la Bible. Écrivez ce mot « Seigneur ». Laissez-moi vous donner le sens. C'est le mot « Adon » d'où vient Adonai. Adon signifie « maître, propriétaire, suprême, possesseur, tout-puissant ». Certains d'entre vous louent un logement aujourd'hui. Celui qui vous le loue, on l'appelle le propriétaire, landlord. Mais savez-vous que Dieu dit « Je suis le Seigneur des Seigneurs ». Donc ce n'est pas le propriétaire à qui vous devez rendre grâce pour cet appartement, mais à Dieu, le Seigneur qui l'a donné au propriétaire. Allez, donnez-lui des louanges. Il y a un grand Seigneur et un petit Seigneur. Le grand Seigneur est le vrai propriétaire. Maintenant, relisez ce passage avec compréhension. Adorez le propriétaire, votre Dieu, et il bénira votre pain et votre eau. Il éloignera la maladie du milieu de vous. Il n'y aura ni fausse couche, ni stérilité dans votre pays. Il vous accordera une longue vie. Si vous adorez. Vous avez besoin d'un autre verset où vous voulez rentrer chez vous, parce que sinon, l'inverse vous arrivera. Numéro 1, je maudirai votre pain, votre eau. Je mettrai la maladie sur vous. Je vous ferai faire des fausses couches, vous serez stériles. À chaque investissement, vous échouerez. Chaque entreprise que vous lancerez échouera. Vous serez stériles. Il dit, je vous le dis, ne laissez jamais personne vous empêcher d'adorer. Si vous avez envie de vous agenouiller, ne regardez pas autour de vous. Agenouillez-vous. S'il vous dit de crier, criez. Et si quelqu'un vous demande, pourquoi tu fais ça? Répondez, je protège ma nourriture, mon eau, mon corps, mes investissements, mon emploi, mon entreprise, mes enfants. Tu ressens l'envie de faire quelque chose. Vas-y, fais-le. J'aimerais pouvoir crier tout seul. Allez, mes amis philippins, donnez-lui la louange. Il t'a conduit ici et t'a donné un emploi. Il est un Dieu fidèle. Parfois, il agit avec calme, avec sagesse. Tu sais, Dieu a dit, « Regarde, tu ne m'adores pas, je vais maudire ton pain. » À chaque fois que tu fais quelque chose, ça empire. Tu continues à te fatiguer, encore et encore. Pourquoi? Il y a une malédiction sur ton souffle, parce que tu n'as pas voulu m'adorer. Quelle parole! Remarquez ce qu'il dit, « Je te donnerai une longue vie. » Tu veux vivre longtemps? Tu peux courir autant que tu veux. Tu peux t'inscrire chez Jenny Craig ou Bali ou n'importe qui d'autre. Il a dit, si tu veux vivre longtemps, lève les mains. Allez, que quelqu'un crie son nom. Il a dit, tu m'adores? Tu vivras longtemps. Tous ces compléments alimentaires que tu prends pendant que tu es assis, les bras croisés, ces vitamines ne peuvent pas te donner une longue vie. C'est l'adoration. L'adoration. Chanter pour lui au travail. C'est incroyable. Quand tu chantes au travail, les gens se demandent ce qui t'arrive. Et qu'est-ce que tu fais? Tu chantes au boulot, frère? Tu es heureux? Oui, mec. Oui. Celui qui me soutient, je le remercie toute la journée, mec. Je dois le remercier toute la journée. Oui, monsieur. Cette entreprise est à lui. Gloire à Dieu. Les fausses couches. Tu veux avoir un bébé, mais tu ne veux pas qu'il y ait de fausses couches? Il dit, adore-moi. Celles parmi vous qui sont enceintes aujourd'hui, laissez-moi vous dire quelque chose. Vous feriez mieux de remplir cette maison d'adoration. Et l'enfant sera en sécurité. Il gardera ton enfant dans le ventre par l'adoration. Tu veux tomber enceinte? Organise un mois de service d'adoration dans ta maison. Même lorsque tu es avec ton époux dans l'intimité pendant ce moment béni, adore. Parle en langue pendant que tu reçois la bénédiction. Certains me regardent bizarrement. Alléluia. Je sais que toi, frère Marcus, tu adores. Oui, monsieur. Tu es un leader d'adoration, bébé. Alléluia. Offrons une grande louange au roi maintenant. Il mérite notre adoration. La Bible dit, bénissez le Seigneur en tout temps. Pas seulement quand tu viens ici. Alléluia. Un autre point, note ceci. L'adoration doit être une réponse à tout ce qu'il te demande, y compris toi-même. Laisse-moi expliquer. La terre est à qui? Au Seigneur. Et tout ce qu'elle contient, le monde et ceux qui l'habitent. En d'autres termes, tout ce qui est sur cette planète lui appartient. Il en est le propriétaire. Donc s'il demande quelque chose, c'est ça l'adoration. Tu dois le lui donner. Certains sont venus ici, vous avez été payés, mais vous retenez encore votre dîme. Et Dieu dit, tu sais quoi, la dîme est au Seigneur. Lévitique chapitre 21. La dîme est au Seigneur. Il a déjà demandé cela. Tu sais, on a enterré notre beau-frère hier ici. Et j'ai entendu un témoignage que je n'avais jamais entendu auparavant. Quelqu'un a raconté qu'il travaillait avec lui. Et à chaque fois qu'il recevait de l'argent, il mettait 10% dans une enveloppe. Je n'avais jamais entendu ça. Il était chauffeur de taxi. Chaque jour, il recevait un paiement. Et chaque jour, il mettait 10% dans une enveloppe. Et on lui a demandé, « Pourquoi tu fais ça ?» Il a répondu, « Parce que ce n'est pas à moi. » Laisse-moi te dire quelque chose. Si tu gardes cet argent et que tu vois ces chaussures que tu aimes, il y a de fortes chances que Dieu soit en danger. C'est pour ça que la Bible dit « Je ne veux pas de fruits de seconde main. Je ne veux pas les troisièmes fruits. Je veux les prémices, parce que je ne vous fais pas confiance avec les deuxièmes et troisièmes fruits. Vous vous mélangez avec les deuxièmes et troisièmes fruits et tout disparaît. » Dieu dit « Moïse, dis-leur que le premier-né est à moi. » Dis-leur que le premier bétail est à moi. Dis-leur que le premier citron est à moi. Dis-leur que la première orange est à moi. Je ne fais pas confiance à la deuxième orange avec vous. Mais nous, on s'assoit et on retient ce qui lui appartient. On retient ses biens. Quelqu'un vient de recevoir la révélation. Quelqu'un vient juste de comprendre. Quand tu comprends que ça, c'est de l'adoration, tu adores le Seigneur avec ta dîme. Pourquoi ? Parce que ce n'est pas à toi. Et aussi avec tes offrandes, c'est ce que tu donnes volontairement au-delà de ta dîme. Alléluia. Une dame m'a approché hier près de la clôture. Elle a dit, « Oh, Dr. Monroe, je vous ai vu à la télé. Je peux vous toucher. » J'ai dit, « Oui, madame. » Je l'ai embrassée et prise dans mes bras, et elle était si heureuse. Elle a dit, « Je vais dire à tout le monde que vous m'avez touché. Je ne vais plus me laver. » Elle était tellement contente. J'ai dit, « Madame, c'est un plaisir pour nous d'être venus dans votre quartier et merci à vous de nous avoir accueillis. » Elle avait un gros sac de courses posé à terre et elle a dit « Merci de nous avoir apporté de l'amour. » Elle n'a pas dit « Merci pour les courses », elle a dit « Merci pour l'amour. Donne au Seigneur. » C'est ça l'adoration. Laisse-moi te dire quelque chose. Le moment le plus difficile d'un service ne devrait jamais être celui des offrandes. Et pourtant, dans la plupart des églises, c'est un moment lourd. Parce que là, tout le monde se tend juste pour donner à Dieu ce qui est déjà à lui. L'adoration, c'est quand Dieu te demande quelque chose et que tu lui donnes. Tu lui rappelles, « Seigneur, tu possèdes tout. Tu pourrais demander la totalité et tu ne demandes que 10%. » Dieu est fidèle. Note ceci, Exode chapitre 10, verset 25. Lisons ensemble, allez. Exode chapitre 10, verset 25. Lisez. Mais Moïse dit, « Tu dois nous permettre d'avoir des sacrifices et des holocaustes à présenter au Seigneur notre Dieu. Nos troupeaux doivent aussi aller avec nous. Pas un seul sabot ne restera, car c'est avec cela que nous servirons le Seigneur notre Dieu. Et jusqu'à ce que nous soyons arrivés, nous ne saurons pas ce que nous devons utiliser pour l'adorer. » En d'autres termes, écoute Pharaon, oui on part, mais on ne laisse rien derrière de ce que l'on doit lui offrir. Voilà. Je vous ai dit que tout ce que vous avez, c'est à lui. Moïse dit, nous sommes plus excités à l'idée de l'adorer qu'à celle de notre liberté. Vous ne comprenez pas cela. Pharaon leur dit, vous pouvez y aller. Si c'était nous, on aurait fui aussitôt. Mais ils ont dit, Moïse, on doit rester ici jusqu'à ce qu'on ait tout ce qu'il faut pour l'adorer. Notre adoration pour lui est plus importante que notre liberté personnelle loin de toi. C'est pourquoi ce thème de cette semaine s'intitule « La priorité de l'adoration ». Nous devons revenir à un point où adorer devient plus important que notre propre liberté.
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2: La reine du Midi se lèvera au jour du jugement avec cette génération et la condamnera, car elle vint des extrémités de la terre pour écouter la sagesse de Salomon. Et ici, il y a plus que Salomon. Lorsque l'esprit impur sort d'un homme, il va par des lieux arides, cherchant du repos, et il n'en trouve pas. Alors il dit, « Je retournerai dans ma maison d'où je suis sorti. » Et quand il revient, il la trouve vide, balayée et bien rangée. Il s'en va, prend avec lui 7 autres esprits plus mauvais que lui, et il s'y installe. Et la dernière condition de cet homme devient pire que la première. Il en sera de même pour cette génération mauvaise. Pendant que Jésus parlait encore à la foule, sa mère et ses frères arrivèrent, et cherchèrent à lui parler. Quelqu'un lui dit, « Ta mère et tes frères sont dehors, ils veulent te parler. » Mais Jésus répondit, « Qui est ma mère et qui sont mes frères ?» Et tendant la main vers ses disciples, il dit, « Voici ma mère et mes frères, car quiconque fait la volonté de mon Père qui est dans les cieux, celui-là est pour moi un frère, une sœur et une mère. »

La météo pour ce mardi 28 juillet, à nouveau du grand temps estival avec des températures en nette hausse par rapport à la veille. La chaleur refait parler d'elle en ce mardi. Les températures du matin, tout d'abord 14 degrés pour Brest, Cherbourg et Lille, 16 degrés pour Strasbourg et Paris, 16 également pour Lyon et Biarritz, 17 degrés à Toulouse, 18 à Bordeaux, 20 degrés pour Marseille et 22 à Ajaccio. Et pour ce mardi après-midi, entre 26 et 32 degrés sur une moitié nord, il fera 26 en Bretagne et en Normandie, 29 sur les Hauts-de-France, 30 degrés sur le Grand Est, 31 sur l'Île-de-France, 32 degrés sur le Centre-Val de Loire et la Bourgogne. Et dans la moitié sud, entre 31 et 35 degrés, il fera 31 dans la vallée du Rhône, 30 degrés sur la Corse, entre 29 et 31 le long de la Méditerranée, 34 degrés sur la Nouvelle-Aquitaine et 35 degrés sur l'Occitanie.

pluie qui vient du ciel. La pluie, alléluia, du réveil. La pluie de provision, alléluia. Une pluie de bénédiction, alléluia. Nous sommes disposés, prêts à recevoir maintenant cette pluie qui nous vient de toi, qui nous fait produire du bon fruit, alléluia. Qui ne va pas retourner à toi sans qu'elle ait produit du fruit dans nos vies. Alléluia.

0: Bonjour, l'incendie dans le nord-ouest des Landes est désormais fixé, a annoncé hier Emmanuel Macron. Après avoir ravagé 3600 hectares de forêt et déplacé près de 30 000 personnes, l'heure est désormais au bilan, à l'accompagnement des sinistrés et au premier pas vers la reconstruction. Aucun TGV ne circulera ce mardi au sud de Bordeaux, hormis ceux qui desservent Agen et Toulouse en raison des incendies en Gironde, a annoncé la SNCF. Bordeaux reste ainsi la ville terminus de tous les TGV venus de Paris. Une nouvelle vague de chaleur est attendue en France à partir de aujourd'hui, annonce Météo France. Demain mercredi, on prévoit 38 degrés à Paris et à Tours, 36 à Lyon et Grenoble et des pointes à 40 sur le sud-ouest. Un homme muni de deux couteaux de cuisine a blessé trois femmes. Hier matin, porte de Clichy, dans le nord-ouest de Paris, deux des victimes âgées de 19, 24 et 36 ans ont été transportées à l'hôpital en urgence absolue. Le suspect a été rapidement interpellé par un policier hors service, tandis que les autorités appellent à la prudence sur les motivations de l'attaque. Après les plages du débarquement, un autre morceau d'histoire française a fait son entrée au patrimoine mondial de l'UNESCO, les forteresses royales du Languedoc. Parmi ces citadelles, la cité de Carcassonne et ses fortifications. Donald Trump a affirmé hier que les discussions avec l'Iran ont de bonnes chances d'aboutir à des résultats après plusieurs jours consécutifs d'accalmie dans le conflit entre les deux pays. La diplomatie iranienne a pourtant affirmé qu'elle ne menait actuellement aucune négociation avec les États-Unis. C'est la fin de ce flash, une très bonne journée à notre écoute. Bonjour, lundi, Médiamétrie a révélé les audiences du Tour de France 2026 pour France Télévisions. C'est un record à la clé. En effet, 45,6 millions de Français ont regardé au minimum une minute de la grande boucle sur leur écran, soit 72% de la population âgée de 4 ans et plus. Pour le groupe audiovisuel, c'est un score historique et surtout 600 000 spectateurs en plus que l'édition 2025. Parmi les téléspectateurs présents cette année, on dénombre 4,9 millions de jeunes de 15 à 24 ans et 23,8 millions d'actifs. Tennis de table passé proche de décrocher son deuxième titre sur le circuit WTT, Alexis Lebrun n'a pas tout perdu lors de sa semaine au Brésil. Battu en finale dimanche dernier par Hugo Calderano, sa bête noire au terme d'un match épique, il gagne une place au classement. 11e avant le début du tournoi, le français est désormais 10e mondial, il se rapproche du meilleur classement de sa carrière obtenu en mars 2025. Rugby battu en demi-finale de la phase finale de Top 14 par Montpellier, le Stade français Paris prépare sa saison 2026-2027. Le club a annoncé hier par l'intermédiaire d'un communiqué publié sur son site internet la signature du jeune allié néo-zélandais Israël Leota, 21 ans, pour les prochaines saisons. Mesurant 1m93 pour 105 kg, il est considéré comme l'un des profils les plus prometteurs de sa génération. Un allié moderne, alliant puissance, vitesse et explosivité, précise le club. Un temps pressenti pour participer aux championnats d'Europe qui se tiendront à Birmingham du 10 au 16 août, Cassandra Beaugrand a décidé d'y renoncer, préférant se consacrer à sa fin de saison de triathlon où elle est en bonne position pour s'offrir un second titre mondial après celui de 2024. Par ailleurs, Sirena Sambamayela, championne d'Europe en titre du 100 mètres haies, a annoncé hier qu'elle était contrainte de déclarer forfait pour défendre sa couronne. C'est la fin de ce Flash Sport, une très bonne journée à toutes et à tous.
1: Et c'est l'évangéliste Mario Massicotte qui vous souhaite la bienvenue à l'enregistrement de cet enseignement aujourd'hui qui a pour titre « Je te garderai ». Bien, cette phrase, elle est tirée d'un passage biblique, bien sûr, et je veux vous le lire, c'est dans le livre de l'Apocalypse, le dernier livre de la Bible. Dans le 3e chapitre et au verset 10, nous disons ceci. « Parce que tu as gardé la parole de la persévérance en moi, je te garderai aussi ». À l'heure de la tentation, certaines versions disent « à l'heure de cette grande épreuve » qui va venir sur le monde entier pour éprouver les habitants de la terre. Alors, c'est une promesse vraiment remarquable et surtout très intéressante pour nous, à notre époque, notre génération, et vous allez comprendre pourquoi dans quelques instants, alors que je vais parler davantage concernant cette glorieuse promesse. Tout d'abord, nous savons bien sûr que toutes les promesses de Dieu sont pour nous. C'est oui et amen, tel que l'apôtre Paul l'avait enseigné aux Corinthiens. Nous lisons effectivement dans la deuxième épître de Paul aux Corinthiens, c'est dans le premier chapitre et au verset 20, que oui, toutes les promesses de Dieu sont pour nous et c'est oui et amen. Autrement dit, les promesses sont garanties, elles sont certaines, c'est sûr. Parce que c'est Dieu qui a fait la promesse, et c'est pourquoi c'est oui et amen. Mais cette promesse ici que nous avons lue dans le troisième chapitre du livre de l'Apocalypse et au verset 10, elle est particulièrement intéressante pour nous parce qu'elle s'adresse tout particulièrement aux chrétiens de la dernière génération avant le retour du Seigneur Jésus-Christ. Parce qu'effectivement, cette promesse est faite spécifiquement à l'Église de Philadelphie. Et nous comprenons que dans le livre de l'Apocalypse, dans le deuxième et le troisième chapitre de ce livre-là, vous avez de façon panoramique et prophétique l'histoire terrestre de l'Église du Seigneur. Bien sûr, nous savons que l'Église n'est pas une institution éternelle, ça n'a pas toujours existé et ça n'existera pas toujours non plus. L'Église a débuté officiellement par l'effusion du Saint-Esprit dans la chambre haute il y a plus de 2000 ans maintenant, alors que les disciples avaient obéi au commandement du Seigneur de ne pas quitter la ville de Jérusalem après la résurrection de Christ, mais d'attendre ce qu'il avait promis de la part de Dieu le Père. Dans quelques jours, dit-il, vous serez baptisés du Saint-Esprit. Et le jour de la Pentecôte, de la fête de la Pentecôte, comme nous le savons, il y a eu cette effusion du Saint-Esprit. Ils ont tous été remplis du Saint-Esprit. Et c'était comme l'ouverture officielle, si vous voulez, de l'Église du Seigneur Jésus-Christ. Et lorsque la trompette sonnera, comme c'est prophétisé également dans la parole de Dieu, les chrétiens fidèles, ceux qui seront restés fidèles au Seigneur Jésus-Christ, seront enlevés dans les airs à la rencontre du Seigneur, comme nous le disons dans la parole du Seigneur. Et ce sera la fin de l'Église comme nous l'avons connue depuis si longtemps maintenant. Désormais, elle sera connue plutôt sous le nom d'épouse de Christ qui va régner avec lui dans un monde nouveau qui viendra par la suite. Alors, dans ces deux chapitres-là du livre de l'Apocalypse, sept assemblées avaient été choisies par le Saint-Esprit qui étaient en Asie mineure, qu'on appelle aujourd'hui la Turquie, mais à l'époque biblique, c'était l'Asie mineure. Et ces sept assemblées n'ont pas été choisies au hasard, mais elles ont été sélectionnées minutieusement par le Saint-Esprit parce qu'en elles se retrouvaient les caractéristiques principales qui allaient marquer les sept grandes époques de l'histoire terrestre de l'Église, depuis sa fondation, comme j'ai mentionné dans la chambre haute, jusqu'au moment de sa disparition, alors que la trompette sonnera et que ceux qui seront restés fidèles monteront dans les airs à la rencontre du Seigneur. Et nous savons cela, c'est confirmé par la parole du Seigneur, par différents autres passages bibliques, notamment, et ça c'est vraiment impressionnant, par les sept paraboles que Jésus a données, c'est dans Matthieu chapitre 13 que le Seigneur a parlé de ces sept paraboles. Et bien sûr, on connaît surtout la première, un semeur est sorti pour semer, et puis sa semence est tombée dans différents sols, différents terrains, et ainsi de suite. Mais si vous continuez à lire dans ce 13e chapitre, vous allez découvrir six autres paraboles pour un total de sept paraboles. Et si vous comparez les sept paraboles avec la description faite de ces sept églises dans le livre de l'Apocalypse, vous allez comprendre que ça s'harmonise parfaitement. Alors, le semeur, bien sûr, représente la première assemblée, Éphèse, dans le livre de l'Apocalypse, marquant le début de l'histoire terrestre de l'Église, et ainsi de suite jusqu'à la dernière, la septième parabole. C'est la parabole de cet homme qui a jeté un filet dans la mer et il y a eu cette grande moisson d'âmes dans les derniers jours, qui correspond avec notre époque où cette grande moisson est sur le point, justement, de se produire. Alors, nous savons de façon certaine, par la parole de Dieu, que ces sept assemblées n'ont pas été choisies au hasard, mais que vraiment, ça a été planifié par le Seigneur et elles ont été choisies parce que Dieu voulait nous donner par avance un aperçu de l'ensemble de l'histoire terrestre de l'Église. Alors, si nous suivons cette logique, ben Philadelphie et la Odyssée représentent l'Église des derniers jours et représentent vraiment comme le schisme ou la division que nous voyons de nos yeux aujourd'hui dans le monde de l'Église. Il y a vraiment deux catégories de chrétiens, si je peux m'exprimer ainsi. Tu as ceux qui sont fidèles à la parole de Dieu, honorent la parole, tiennent la parole de Dieu comme l'autorité suprême. Puis tu as ces chrétiens modernes qui sont représentés par l'Église de Laodicée, qui ne respectent plus vraiment la parole de Dieu comme par les années passées, mais trouvent plutôt que, bon, c'est une ligne de conduite, mais il y a d'autres lignes de conduite que nous pouvons suivre également. Et puis on a ajouté tellement de philosophies modernes, tellement d'autres doctrines étranges vraiment qui circulent sur tous nos moyens de communication modernes, que pour bien des chrétiens modernes d'aujourd'hui, même si c'est écrit dans la parole de Dieu, c'est pas aussi certain que ça l'était dans les années passées. Alors, Philadelphie représente le côté de ces chrétiens fidèles, et on le voit ici parce que dans le texte que je vous ai lu, ça dit bien « parce que tu as gardé ma parole » ou la persévérance dans ma parole. Moi aussi, je te garderai. Alors, Philadelphie représente ces chrétiens fidèles qui sont restés fidèles au Seigneur jusqu'à la toute fin, dans cette dernière génération avant le retour du Seigneur. Et la Odyssée représente l'Église mondaine, si vous voulez, le chrétien plus superficiel, qui ne sont plus aussi attachés, et même la plupart ne connaissent même pas la parole de Dieu. Souvent, on dit à la blague, quand Jésus a été tenté au désert, le diable s'est servi de la parole de Dieu pour tenter, imaginer le Seigneur Jésus-Christ lui-même. Mais Jésus lui a répondu par la parole. Mais on dit souvent à la blague, les chrétiens, en grand nombre aujourd'hui, ne peuvent plus faire cela parce qu'ils ne savent pas ce qui est écrit dans la parole de Dieu. Alors, ne peuvent pas répondre aux attaques de l'ennemi à cause de cette ignorance. Alors, c'est une bonne nouvelle pour nous, cette promesse, parce qu'elle s'adresse tout particulièrement à notre époque, parce qu'il est évident, comme je vais vous le démontrer encore une fois au cours de cet enseignement aujourd'hui, nous sommes dans ces derniers jours. La plupart des signes qui nous ont été donnés pour nous prévenir de la proximité du retour du Seigneur Jésus-Christ sont déjà accomplis, sont déjà derrière nous. Alors, pas besoin d'un cours universitaire pour comprendre que nous sommes vraiment à la fin, nous sommes dans ces derniers jours, et cette promesse, « Je te garderai », elle est particulièrement faite à l'Église de Philadelphie, qui représente les chrétiens des derniers jours. Donc, elle nous est adressée personnellement, « Je te garderai ». Et c'est vraiment sécurisant parce que nous vivons à cette époque-ci, l'époque de la fin, et cette parole vraiment est sécurisante pour nous et on peut s'appuyer sur la parole de Dieu parce que la parole de Dieu, c'est la vérité. Écoutez plusieurs versets ici qui nous confirment vraiment que la parole de Dieu, c'est quelque chose de solide. Ça dit ici dans le psaume 12 et au verset 7, « Les paroles de l'Éternel sont des paroles pures, un argent éprouvé sur la terre au creuset et sept fois épuré. » Sept fois épuré veut dire que c'est vraiment parfait. Il n'y a pas d'erreur dans la parole de Dieu. Dans Ésaïe, chapitre 55 et au verset 11, ça dit ceci, « Ainsi en est-il de ma parole qui sort de ma bouche, elle ne retourne point à moi sans effet, sans avoir exécuté ma volonté et mes desseins. » Dans le livre des Nombres, verset 23 et au verset 10, chapitre 23 plutôt, et le verset 10, ça dit, « Dieu n'est pas un homme pour mentir, ni un fils d'homme pour se repentir. Ce qu'il a dit, ne le fera-t-il pas? Ce qu'il a déclaré, ne l'exécutera-t-il pas? » Alors, c'est certain, c'est réconfortant. La promesse nous est faite à chacun de nous, « Je te garderai dans ces derniers jours. » Et c'est vraiment une promesse particulière et on l'accueille avec beaucoup de sécurité et d'enthousiasme même parce que autour de nous, c'est évident, ça va mal. Le monde vraiment est ébranlé comme jamais nous l'avons vu auparavant. Et dans le fond, on ne devrait pas être surpris parce que c'était prévu déjà par le Seigneur et c'était même écrit dans la parole de Dieu. Et c'est un texte que vous allez retrouver dans l'épître de Paul que je vais vous lire dans quelques instants, où Dieu dit, encore une fois, je vais ébranler non seulement la terre, mais le ciel aussi. Alors, tout devra être ébranlé. Bien sûr, on regarde autour de nous, puis quelquefois c'est décourageant parce que c'est plein de conflits, de confrontations. On est pris avec différents problèmes d'inflation, manque de personnel et surtout des guerres. Il y a des guerres un peu partout. Au moment où on fait cet enregistrement aujourd'hui, cette récente guerre en Israël perdure encore. Et ce conflit semble s'éterniser. Et puis, c'est curieux parce que juste avant que ce conflit n'éclate, que cette guerre débute il y a quelque temps passé, nous venions de produire un enseignement qui avait pour titre « Accélération ». Et dans cet enseignement, j'expliquais comment les choses vont tellement vite et il y a tellement de nouvelles prophéties qui s'accomplissent autour de nous, c'est comme étourdissant de voir l'accomplissement des prophéties de la Bible. Et puis, cette guerre a éclaté, on a fait un autre enseignement qui avait pour titre « Guerre en Israël » et surtout « Progrès vers la confirmation de cette alliance prophétisée dans Daniel 9, 27. » Et si vous n'avez pas ces coffrets, ces enseignements, je vous recommande vraiment de vous les procurer parce que ça va vous instruire, ça va vous jeter un flot de lumière de compréhension sur les événements, justement, qui se passent, surtout en Israël. Et surtout, pour la première fois, depuis que cette très ancienne prophétie avait été donnée dans Daniel ou à Daniel, et c'est vraiment dans son livre, dans le chapitre 9, versets 24 jusqu'à 27, que nous voyons la possibilité d'avoir cette alliance et permettre à l'Antéchrist de confirmer justement cette alliance. Alors, c'est vraiment très intéressant. Donc, ce que je vous disais, c'est dans Hébreux chapitre 12 et le verset 26, Dieu dit encore une fois, « J'ébranlerai non seulement la terre, mais aussi le ciel. » Et dans Luc chapitre 21 et verset 26, ça dit ceci, « Quand ces choses commenceront à arriver, redressez-vous et levez votre tête parce que votre délivrance approche. » Alors souvent, quand on voit ces choses autour de nous, on se souvient de l'exhortation de Luc 21, de nous redresser, lever notre tête parce que notre délivrance approche. Mais en même temps, ça veut dire aussi que le royaume de Dieu approche. Et parce que le royaume de Dieu approche et sur le point d'être établi sur cette terre, c'est comme si tous les démons sont en panique vraiment. Et c'est pourquoi vous voyez ces débordements un peu partout, cette violence, cet ébranlement dans le royaume des ténèbres parce que Jésus revient bientôt. Et il revient avec son royaume pour l'établir sur cette terre. Un jour, alors que Jésus chassait les démons, ceux-ci ont dit, « Es-tu venu pour nous tourmenter avant le temps? » Parce qu'ils savent très bien qu'ils ont une limite, il y a un temps fixé où ils seront jetés dans les temps ardents de feu. Et c'est ce qui se passe présentement autour de nous.
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1: Alors, c'est une des raisons pour laquelle nous voyons tout cet ébranlement partout dans notre monde, dans notre société moderne, parce que, justement, le royaume des ténèbres est vraiment en panique, parce qu'il réalise qu'il se passe quelque chose de nouveau et que nous sommes très proches de l'établissement du royaume de Dieu partout sur cette terre. Dans la parole de Dieu, nous n'avons pas tous les détails concernant l'avenir. On n'a pas tous les détails concernant les prophéties qui nous ont été données dans la parole de Dieu, comment elles s'appliqueront, comment elles se réaliseront. Mais nous avons au moins les grandes lignes. Et lorsque nous lisons dans la parole du Seigneur, on réalise qu'Israël, qu'on aime ça ou non, est au centre des prophéties de la Bible. Et d'ailleurs, c'est là où nous reviendrons régner avec le Seigneur Jésus-Christ. Ce seront nos quartiers généraux seront dans cette région du monde à cette époque-là. Et puis, bien sûr, comme j'ai mentionné, on n'a pas tous les petits détails, comment ça va s'accomplir, mais on sait par la parole du Seigneur que Dieu est en contrôle de toutes choses. Et même si nous voyons ces guerres qui éclatent souvent au Moyen-Orient, comme celles que nous avons vécues, que nous vivons encore au moment où on fait cet enregistrement aujourd'hui, cette guerre entre le Hamas et Israël, écoutez, ça fait partie de ces scénarios de la fin. Et même si on voudrait détruire Israël, personne ne pourra détruire Israël parce que, qu'on aime ça ou non, Israël est là pour rester et personne ne pourra le détruire. Et il n'y aura jamais de solution vraiment tant et aussi longtemps que le Seigneur Jésus-Christ ne sera pas revenu. Et pourquoi ce n'est pas possible d'avoir une solution durable? Ben, c'est que le problème, à l'origine, il est spirituel et non physique. Alors, parce qu'il est d'origine spirituelle, il n'y a aucune façon de régler de façon sérieuse, de façon permanente, le conflit au Moyen-Orient entre Israël et ceux qui le détestent. Ça date de loin. En fait, Dieu avait fait une promesse à Abraham, Dieu avait appelé cet homme il y a des milliers d'années passées pour former un peuple. Ça ne s'appelait pas le peuple juif à l'époque, parce qu'Abraham n'était pas un juif. Mais Dieu voulait former un peuple afin de préparer la venue du Seigneur Jésus-Christ un jour dans ce monde. Il voulait lui donner ses lois, voulait se révéler partiellement à lui, afin qu'il y ait au moins une connaissance de Dieu chez un peuple sur cette planète. Et puis, la promesse d'un fils tardait. Et vous connaissez l'histoire, Abraham a été vers sa servante égyptienne Agar, qui, elle, a enfanté un fils à Abraham qu'ils ont nommé Ishmaël. Et puis, mais ce n'était pas le fils de la promesse, ça prenait un miracle de Dieu vraiment, et puis ce n'était pas celui qui avait été promis. Et plus tard, comme vous savez, Isaac est né, lui était le fils de la promesse selon la parole du Seigneur. Mais dès la naissance de ces deux enfants, la guerre a éclaté entre eux et leur postérité. Alors ça, c'est dans Genèse chapitre 16 et le verset 12 qui dit ceci concernant Ishmaël et ses descendants. « Il sera comme un âne sauvage, sa main sera contre tous et la main de tous sera contre lui. Il habitera en face de ses frères. » Alors écoutez, c'est un conflit spirituel à la base, et c'est pourquoi ce n'est pas possible d'avoir de solution humaine ou politique dans la région qui réglerait le conflit à tout sommet. Ce conflit se réglera uniquement au retour du Seigneur Jésus-Christ. Cependant, même si, vous savez, beaucoup d'ennemis sont autour d'Israël et veulent le détruire, voici ce que Dieu déclare dans sa parole. C'est dans le livre de Jérémie, chapitre 31, au verset 35. « Ainsi parle l'Éternel qui a fait le soleil pour éclairer le jour, qui a destiné la lune et les étoiles à éclairer la nuit, qui soulève la mer et fait rugir ses flots, lui dont le nom est l'Éternel des armées. » Il dit ceci, « Si ces lois viennent à cesser devant moi, dit l'Éternel, la race d'Israël aussi cessera pour toujours d'être une nation devant moi. » Alors Dieu dit, autrement dit, c'est impossible de détruire Israël parce que Dieu l'a appelé, l'a destiné à certaines choses. Et puis aucune nation, aucune armée, aucune violence, aucune terreur ne pourra détruire Israël. Alors, comme j'ai mentionné, on n'a pas tous les détails dans la Bible des accomplissements des prophéties de la Bible, mais voici la liste des grandes lignes, des choses qui vont arriver à partir de maintenant. Et ce que je vais vous lister ici, ce sont des choses certaines parce qu'elles sont mentionnées catégoriquement dans la parole de Dieu comme devant se produire. Alors, où nous sommes rendus présentement, La prochaine grande prophétie qui doit s'accomplir, c'est l'attaque de Gog et Magog, comme nous appelons dans le jargon biblique. C'est une guerre qui est mentionnée dans le livre du prophète Ézéchiel, chapitre 38 et une bonne partie du chapitre 39, et qui explique une coalition de plusieurs nations, dont trois principales, trois majeures, vraiment, trois nations majeures, qui vont réunir autour d'elles des milliers et des milliers, probablement des centaines de milliers de combattants venant de plusieurs nations du monde, puisque le mot « grande multitude », le mot « multitude » lui-même est « grande multitude », est utilisé à plusieurs reprises dans Ézéchiel chapitre 38 pour décrire cette attaque soudaine sur les montagnes d'Israël. Alors, comme j'ai mentionné au cours de cet enseignement, la plupart des signes qui nous ont été donnés concernant la fin sont accomplis, sont derrière nous. Et à compter du moment où nous sommes présentement, la prochaine grande prophétie, c'est celle-là. Ça va arriver soudainement, comme hier, ça n'était pas là, mais aujourd'hui, il y a cette attaque d'une multitude de nations qui descendent sur Israël. Et c'est certain qu'à ce moment-là, Israël ne pourrait pas se défendre contre cette multitude, ils sont trop nombreux. Alors, c'est pourquoi cette attaque va provoquer, justement, une série d'accomplissements prophétiques qui vont se dérouler très rapidement. Parce que le temps maintenant est court, le temps est compressé, nous sommes rendus vraiment dans les derniers jours, et la plupart des prophéties sont déjà accomplies, et cette guerre de Gog et Magog sera comme un déclencheur de certaines prophéties qui vont s'accomplir, la plupart d'entre elles, très rapidement, après cette attaque sur les montagnes d'Israël. Alors, qu'est-ce que ça va provoquer? Premièrement, comme nous le lisons dans ces deux chapitres d'Ézéchiel, ça va provoquer l'intervention personnel de Dieu lui-même. Et ça va être tellement impressionnant, vous pouvez le lire dans ces deux chapitres-là, la façon dont Dieu va intervenir, ça va être tellement grand, tellement spectaculaire, que la Bible dit à deux ou trois reprises que toutes les nations du monde sauront que Dieu existe. Et c'est vraiment particulier de lire cela parce que nous vivons à une époque où la plupart des gens ne croient plus que Dieu existe là-haut dans le ciel. Mais il va y avoir une prise de conscience mondiale qui va permettre à toutes les nations, tous les pays du monde, de réaliser qu'effectivement, il y a un Dieu qui existe en quelque part et il vient de manifester sa présence et sa gloire de façon vraiment spectaculaire. C'est le seul mot que je peux trouver, parce que si vous lisez attentivement Ézéchiel 38-39, waouh, ça va être impressionnant. Cette intervention de Dieu va provoquer la dernière grande moisson d'âmes avant le son de la trompette et l'enlèvement des croyants. Il faut que ça vienne, parce que là aussi, il y a plusieurs versets dans la parole de Dieu qui nous annoncent qu'il y a une grande moisson d'âmes qui doit venir à la fin, qui va permettre à des centaines de milliers, peut-être des millions de personnes, soudainement, de connaître Jésus-Christ et d'être glorieusement sauvés.
2: Car Dieu a tant aimé le monde qu'il a donné son Fils unique, afin que quiconque croit en lui ne périsse point, mais qu'il ait la vie éternelle. 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

Bonjour à toutes les mamans, j'espère que vous allez bien. Bienvenue dans les prières d'une mère, notre rendez-vous, nous les mamans, où nous prions pour nos enfants. Maman, qui mieux que toi peut prier pour son enfant? Aujourd'hui encore, cette semaine, je viens avec une nouvelle émission pour vous encourager et vous rappeler que vos prières sont importantes pour vos enfants, pour votre famille, que Dieu vous a appelé aussi à être une sentinelle. Vous savez, aimer, c'est prendre soin de l'autre. Et je pense que lorsqu'on aime ses enfants, c'est tout naturel et normal de vouloir prier pour eux. Donc aujourd'hui, je viens avec un nouveau sujet. J'aimerais parler de Marthe et Marie. Vous savez, ces deux sœurs qui avaient deux positions et dont Jésus parle en disant que l'une des deux avait la bonne part qui ne lui sera pas ôtée. Et maman, aujourd'hui, j'aimerais vraiment te parler de ton activité, de maman, de ta vie, des choses que tu as à faire versus le fait de rester aux pieds de Jésus. On a deux personnages, deux positions, deux croyantes. L'une est très occupée à faire des choses. Marthe est stressée parce que sa sœur ne veut pas l'aider. Tout à coup, c'était certainement pas prévu, mais Jésus arrive avec des disciples. Vous imaginez, vous, maman, si vous appreniez que Jésus est en chemin, en disant qu'on est à l'époque, et qu'il arrive chez vous avec 12 disciples, et donc il va falloir faire un repas certainement pour 12 personnes, s'apprêter à accueillir 12 personnes, c'est beaucoup de stress, et que c'est votre charge à vous de faire cela. Donc j'imagine quand même que Marthe devait être stressée, angoissée et très affairée. Et elle était affairée à servir, bien entendu, et contrairement, Marie s'est assise au pied de Jésus et a vraiment écouté la parole du Seigneur. Et ce que je suis en train de dire, je ne suis pas en train de dire qu'en tant que maman, il faut laisser de côté le ménage, les courses, s'occuper des enfants, aller les chercher à l'école. Vous savez, bien souvent, les mamans, elles n'ont pas de temps pour elles. Rien que le fait de leur dire, comme j'en discutais avec ma sœur, ce sera l'objet d'une prochaine émission sur RFE. Des fois, quand tu dis à une maman, prends du temps pour toi, alors elle l'entend, mais elle ne sait pas trop comment faire, tellement elle a des choses à faire à la maison. Et parfois, toutes ces activités, ces occupations du matin au soir, le fait de travailler, d'aller faire les courses, de prendre soin des enfants, de payer les factures, de s'occuper de toutes les tâches administratives, d'organiser les vacances, d'organiser les colos, ou si nos enfants sont grands, d'aller les voir, de leur rendre service. Une maman, elle a beaucoup sur le dos. Et malheureusement, souvent, ce genre de suractivité nous empêche d'être comme Marie. L'activité de Marthe nous empêche de devenir Marie. Pourtant, Jésus, c'est à propos de Marie qu'il a dit quelque chose de positif. Il a dit « elle a choisi la bonne part ». Quelque part aussi, cette vie de Marthe ou Marie est un choix, puisque Jésus a dit « elle a choisi ». Et aujourd'hui, maman, la question que je te pose, c'est « qu'est-ce que tu choisis ?» Je ne suis pas en train de te dire qu'il faut laisser tomber ta maison, on ne fait plus le ménage, on ne fait plus les courses, on ne s'occupe plus des enfants. Ces choses sont normales et elles sont nécessaires. Il y a des choses que vous devez donner à votre famille. Bien sûr que le papa peut aider, mais souvent le papa, bah, il travaille, etc. Et donc la maman aime aussi faire les choses parce qu'elle sait comment faire les choses, elle sait comment s'occuper des enfants. Et dans ce cas-là, souvent la maman, elle a tellement à faire qu'elle n'a pas le temps de prier. Elle n'a pas le temps de lire la Bible. Elle n'a même pas le temps d'aller, de se relaxer, de prendre du temps pour elle. Parce que les activités s'enchaînent. Elle est comme Marthe. Elle est stressée, fatiguée. Et si on veut lui parler de prière, c'est un peu la goutte qui fait déborder le vase. Et contrairement à Marie, on la voit assise au pied du Seigneur. Et on a l'impression que Marie, bah écoutez, en fait, elle est là, elle fait rien. Elle n'a rien à dire. Elle n'est pas sa sœur. Et c'est justement ce qui a irrité Marthe. C'est quand elle a dit au Seigneur, mais tu ne peux pas dire à ma sœur de m'aider. Et Jésus a dit non, je ne peux pas lui dire. Parce qu'en fait, elle a choisi la bonne part. Et bien entendu, nous avons compris que l'essentiel, qu'il ne faut jamais nous éloigner du fait d'être au pied du Seigneur, que c'est une part qu'il ne doit pas nous être enlevée à cause de notre activité. On a bien compris que Jésus disait qu'entre le fait de servir et d'avoir une relation avec lui, la relation est plus importante, comme je dis souvent. Lorsque Dieu a créé Adam, il n'a pas créé tout de suite une famille ni un ministère. Il a créé Adam pour avoir une relation avec lui. C'est après qu'est venue l'épouse à Ève. Donc c'est important aussi, nous, maman, bien sûr, de faire notre rôle pratique à la maison et en dehors de la maison, mais de ne pas oublier qu'il nous faut faire comme Marie, de nous asseoir au pied du Seigneur. Parce que bien souvent, nous sommes épuisés, stressés et on n'a pas de ressources pour pallier à ça. On n'a pas vraiment de ressources. Même le fait de dire « tu as l'air fatigué, on n'a pas de ressources ». Pourtant, il y a un verset qui dit dans la Bible, désolé, j'ai pas ce verset en tête, mais qui dit que nous devons apprendre à aller dans la présence de Dieu parce que c'est là où il y aura des temps de rafraîchissement. Et je crois vraiment que la prière
peut-être un temps de rafraîchissement. Moi, je l'ai vécu à plusieurs reprises. Maintenant, vous allez me dire, mais tu sais, aller prier pour son enfant, c'est de l'intercession, c'est encore faire quelque chose pour l'autre. Oui, mais vous savez, le fait de prier pour son enfant, c'est peut-être parfois plus important que d'avoir une maison tirée à quatre épingles. Je ne suis pas en train de dire qu'il nous faut laisser tomber la maison. Mais parfois, nos enfants traversent des situations dans lesquelles ils ont vraiment besoin d'aide. Si nos enfants sont dans une addiction, la dépression, s'ils sont harcelés ou s'ils sont angoissés, c'est pas une chambre bien rangée, ni une vaisselle bien nettoyée, bien essuyée qui va les aider, mais c'est la prière de leur maman. Alors je pense qu'il nous faut être un peu des deux. Il faut être Marthe, parce qu'il faut s'occuper des choses pratiques, mais il faut être Marie. Et ne pas laisser la position de Marthe nous enlever la position de Marie. Nous enlever ce que la position de Marie peut nous apporter. C'est-à-dire être au pied du Seigneur, être dans sa maison, être vraiment dans sa présence, parce que c'est de là que va venir des temps de rafraîchissement. Moi, personnellement, j'ai connu des temps où j'étais profondément découragée, profondément vraiment en bas. Et je sais, la seule chose qui m'a relevée, ça n'a pas été d'aller voir un film dans lequel je me détends, ou d'aller me faire un massage, ou partir en vacances et en week-end. Ça a été vraiment d'aller dans la présence du Seigneur, de me mettre dans sa parole et de me mettre à ses pieds. Et peut-être que maman, tu as quelque chose qui te stresse, qui t'embête. Peut-être qu'un enfant qui n'écoute pas, qui a des mauvaises notes, qui fait l'école buissonnière, qui est rebelle, qui va sur les réseaux sociaux dans ton dos, qui se couche tard. Franchement, la liste est longue, parce qu'on vit à une époque où l'ennemi veut vraiment nos enfants, et il utilise tous les outils de ce monde moderne pour attirer nos enfants vers lui déjà et loin de Dieu. Et toi, maman, tu es là et tu es comme Marthe à t'affairer, à te stresser, à t'offenser, à t'énerver, alors que Dieu te dit, il y a une part qui ne te sera pas enlevée, c'est celle de venir dans ma présence. Tu sais, un jour, on sera plus sur cette terre et au ciel, je le sais, on n'aura plus besoin de faire le ménage parce que le ciel est un lieu où il n'y a pas de corruption. Donc, on n'aura pas besoin de nettoyer ce qui s'est sali puisque les choses ne se salissent pas. La vie sera complètement différente. On sera vraiment dans la présence de Dieu. Et c'est aussi cette part que Dieu ne nous les enlèvera pas. Il y aura toujours cette part où on est connecté spirituel avec lui qui ne nous sera jamais ôté. Bien sûr, un jour, quand nos enfants grandissent et ils partent et on se retrouve seul ou avec notre époux, il y aura moins de ménage, moins d'occupation. Les enfants sont beaucoup plus autonomes à 20 ans. Ils se font à manger, etc. Cette part peut nous être ôtée facilement. Mais la part dans laquelle on est dans la présence de Dieu ne nous sera jamais ôtée si nous choisissons cette part. C'est pour cela que j'aimerais vraiment, dans cet épisode, vous encourager, maman, à passer du temps avec Dieu, à passer du temps pour vous. Parce que vous savez, les temps de rafraîchissement, de force, ne seront pas spécialement lorsque vous allez au spa ou, je sais pas, vous faites un voyage, vous allez faire les boutiques. Oh, bien sûr, pendant un temps, ça va vous détendre. Mais vous savez, votre tête est vite gagnée par des pensées de découragement, par des choses qui sont sur vos épaules et qui sont trop lourdes à porter. Donc, vous avez pendant un temps vécu des choses, mais qui finalement vous sont ôtés parce que le mental revient, le spirituel est lourd. Alors que lorsque vous passez du temps au pied de Jésus, comme Marie, dans sa présence va vous amener une guérison intérieure, une force. La Bible parle du fait d'être fortifié dans l'être intérieur. Et je crois que cette part ne doit pas vous être enlevée parce que c'est cette part dont vous avez besoin pour tenir pour vous, mais aussi pour intercéder pour vos enfants. Vous savez, une maison bien tenue, c'est la femme vertueuse et c'est super. Mais ce n'est pas ça qui va sauver vos enfants, c'est votre prière. C'est le temps que vous allez passer devant Dieu, à demander à Dieu de soutenir votre ou vos enfants, de les aider, de les entourer, de les protéger, d'interdire à l'ennemi d'approcher leur vie. C'est un temps qui ne doit pas vous être enlevé. Donc maman, je veux vraiment prendre le temps et les 10 prochaines minutes pour terminer ce podcast en priant pour vous. Non seulement dans cette émission, les prières d'une mère, on prie pour nos enfants, on intercède pour eux. Encore récemment, on a entendu un jeune homme, que Dieu le bénisse. Enfin, j'espère qu'il est avec le Seigneur, je ne sais pas s'il était croyant. Je crois que c'est Mathieu ou je ne sais plus son nom, pardonnez-moi, mais qui a été fauché par une voiture, par un récidiviste, qui était en état de drogue, etc. Et les parents ont perdu un enfant ce jour-là. Et je me dis, Seigneur, ô combien nous, mamans, nous avons besoin de prier pour la protection de nos enfants. Surtout si vous avez des grands enfants qui partent, qui font des allers-retours toute la journée, qui vont à l'école, qui rentrent, qui vont au travail, qui rentrent, qui vont voir des amis, qui vont à l'église. Et ils sont constamment exposés à l'extérieur et ils ont besoin de nos prières. Ils ont besoin vraiment d'être entourés. Je ne peux pas nommer le nombre de mamans, de parents qui ont perdu des enfants cette année sans prendre le temps de parler de ceux de qui on ne parle pas. Lorsque les informations annoncent qu'un jeune a été tué, qu'un jeune s'est pris une balle, qu'un jeune est mort d'une overdose, on ne parle même pas de ceux qui sont tabassés, qui sont enlevés, qu'on ne retrouve pas. Ces enfants ont besoin d'une maman qui prie pour eux. C'est pour cela qu'aujourd'hui, j'aimerais vraiment m'intéresser à votre santé mentale, votre force.
force, votre épuisement? Est-ce que tu as encore le temps, maman? Tu as encore l'envie et l'énergie de prier pour ton enfant? Parfois, tu es tellement sous pression, sous stress et tellement de choses à faire. Tu as des problèmes au travail, tu n'as pas d'argent à la maison, ton mari et toi, ça ne va pas. Il y a trop dans ta tête. Tu ne peux pas prendre une seconde pour le prier pour ton enfant et c'est difficile. Donc moi, aujourd'hui, je voudrais prendre le temps et prier pour toi. Prier que Dieu te fortifie de l'homme intérieur. Prier que oui, bien sûr, une partie de toi soit Marthe. Je pense que c'est un équilibre des deux qu'il nous faut en tant que maman. Mais la grande partie de toi soit Marie. Que Dieu, par son esprit, te fortifie dans l'être intérieur pour que tu ressembles à Marie. Pour que tu passes du temps dans la prière. Pour que tu te mettes à genoux pour ton foyer. Et que tu demandes avant tout à Dieu de t'aider, de te fortifier, de t'entourer, parce que parfois la vie, elle est difficile, parfois la vie, elle est injuste. Alors maintenant, maman, je veux vraiment prier pour toi. Je veux t'amener dans la présence de Dieu, là où tu vas trouver des temps de rafraîchissement. Tu vas prendre le temps de penser au Seigneur, d'être à ses pieds, d'écouter sa parole, de la lire et d'être dans sa présence. Peut-être que tu as besoin de mettre un chant de louange qui va t'apaiser. Peut-être que dans la présence de Dieu, tu as besoin de pleurer, tu as besoin de crier. Et n'aie pas honte de dire à Dieu que tu en as marre, que tu en as assez de cette situation. Parfois, on pense que Dieu est comme un homme avec une grosse barbe blanche, les mains sur les hanches, en train d'attendre de nous frapper à la moindre erreur. Vous savez, Dieu est un père. Le père sait consoler son enfant, il sait consoler sa fille. Il sait l'aimer, il sait la prendre dans ses bras lorsqu'elle n'en peut plus. Et c'est cette position aujourd'hui que je te donne vraiment la possibilité d'avoir et pour que tu te dises que tu as le droit d'avoir cette position. Parfois, on demande de toi à ce que tu sois une maman, une épouse, une guerrière, une intercesseuse. Mais parfois, on a besoin de s'asseoir aux pieds du Seigneur, de le regarder, de l'écouter, de lui faire part aussi de notre douleur, de notre mal-être, de lui dire, même s'il le sait, que parfois on a désespérément besoin de lui. Et dans ces moments-là, demander à son esprit de nous fortifier. Alors Père, je prie pour toutes ces mamans qui sont comme Marthe, qui sont débordées, stressées, en colère. Peut-être que leur colère se déchaîne contre leurs enfants parce qu'elles ne savent pas comment se sortir de cet état de burn-out, cet état de... Elles sont submergées par les choses de la vie. Elles n'ont non seulement pas le temps de prendre soin d'elles, de prier pour elles, de méditer la parole pour elles, mais elles ont encore moins le temps de prier pour leurs enfants et leur foyer. Alors je te demande, Saint-Esprit, de prendre soin de leur maman, de ces mamans, de prendre soin de leur douleur, qu'elle soit physique, qu'elle soit mentale, morale ou spirituelle. Je te demande, Saint-Esprit, vraiment de les toucher, de les fortifier, que ton onction viennent sur elles, que le Saint-Esprit vraiment les entoure et les aide dans cette situation difficile. Je te demande de leur donner des temps de rafraîchissement durant lesquels le Saint-Esprit va les toucher, le Saint-Esprit va les visiter. Il faut qu'elles apprennent à tout lâcher dans ta présence, à ne pas être raide, stressée, à pensant que tu vas les juger, les condamner. Mais tu es un Dieu qui compatit. Tu as dit un esprit brisé, un cœur contrit, pas. Tu ne méprises pas. Et parfois, Père, nous avons un esprit brisé, un cœur contrit. Et nous savons que tu ne nous méprises pas, mais tu nous accueilles. Tu nous accueilles dans ta présence. Parfois, nous sommes physiquement fatigués, épuisés. Mais tu nous accueilles dans ta présence parce que nous choisissons la bonne part. Celle qui est de nous tenir au pied de ta parole. Celle qui est d'aller dans ta présence. Parce que parfois, les choses naturelles nous appellent, alors que ton esprit aussi nous appelle. Et parfois, nous faisons le mauvais choix. Mais Jésus a dit cette part. Cette part qui est de venir dans ma présence, qui est de venir de se mettre à mes pieds, au pied de ma parole, ne lui sera pas enlevée. C'est-à-dire que, Marthe, je suis désolée que tu te stresses, que tu te mettes en colère, mais je laisserai Marie là où elle est. Parce que Jésus la veut dans sa présence, de même qu'il te veut toi dans sa présence. Il veut que tu lui amènes tes fardeaux, tes pleurs, tes larmes, tes angoisses, tes questionnements à propos de ta famille, de tes enfants. Peut-être qu'il a une maladie physique et tu n'en peux plus. Remets-lui ce temps entre ses mains. Demande-lui un temps de rafraîchissement. Et tu verras la force de Dieu qui va venir sur toi, en toi, et tu vas t'être relevé, ta tête va se relever, tu vas t'être encouragé, encouragé à continuer ta course, encouragé à faire ce que tu dois faire, mais surtout, jamais ne laisser les activités et les pressions de la vie prendre cette part qui ne doit pas t'être ôtée. Donc je déclare la parole de Dieu sur ta vie, je déclare que tu peux tout par celui qui te fortifie, maman. Je déclare, Seigneur, que vraiment, Seigneur, que tu les renouvelles, tu les fortifies dans l'être intérieur. De façon à ce qu'elles soient fortes, qu'elles se relèvent, qu'elles puissent prendre en main ce que tu leur mets à cœur. Je déclare que l'esprit de condamnation, de comparaison, de jalousie, de stress soit ôté de leur vie et que maintenant le Saint-Esprit les visite, qu'il les aide, qu'il les encourage afin qu'elles aillent plus loin, afin qu'elles soient la santé.
sentinelle de la maison. Qu'elles soient comme un roc, comme un rocher planté, enraciné en toi, et que rien ne vienne ne les faire vaciller. Parce que nous sommes aussi comme Élie. Élie qui, au torrent, a eu des moments de faiblesse parce que menacé par Jézabel, il était en dépression, il s'est plaint à Dieu, et Dieu n'a pas dit « Mais tu n'as pas honte, relève-toi, n'es-tu pas un homme de Dieu ?» Non, Dieu l'a fortifié. Et nous prions, je prie que Dieu fortifie ces mamans, fortifie-les, Seigneur. Fortifie-les dans leur marche, fortifie-les dans leur foi, dans leurs épreuves et leurs difficultés, dans leur mental, Seigneur, dans leur corps et dans leur cœur, fortifie-les. Que leur cœur soit vraiment encouragé et guéri, et que leur corps soit complètement restauré, guéri de la maladie, de l'oppression, du stress, des douleurs, quel que soit le nom de cette douleur. Je la maudis maintenant et je lui ordonne de partir. Je déclare que ta puissance les touche, Seigneur, et les attire à toi. Je déclare, Seigneur, qu'elle peut tout par celui par toi qui les fortifie. Je déclare, Seigneur, que l'onction de Dieu les révèle, les relève, et que l'onction de Dieu vraiment leur donne des temps de rafraîchissement, des temps de paix, et que vraiment ces larmes ne sont pas des larmes de lamentation, mais ce sont des larmes, Seigneur, dans lesquelles elles te font confiance, elles te disent qu'elles te font confiance. Je prie qu'elles soient libérées dans leur cœur, libérées dans leur esprit, libérées dans leur âme, de tout fardeau, de toute tristesse, de toute dépression par rapport à leur vie, à leurs enfants, à ce qu'elles n'arrivent pas à obtenir. Je prie qu'elles soient des mamans fortes et je déclare la parole de Dieu sur leur vie. Je déclare la main de Dieu sur leur vie. Je déclare que la force de Dieu est en elles et que la détresse ne paraîtra pas deux fois parce qu'il faut qu'elles se tiennent sur leurs pieds pour encourager leurs enfants, pour prier pour eux. Et maintenant, Seigneur, je veux aussi prier pour nos enfants. Que ce soit des filles, des garçons, que nous en ayons un ou plusieurs, je te demande vraiment, Père, de les entourer au nom de Jésus. De les garder, Seigneur, de mettre leurs pieds sur les voies droites. De les garder de la drogue, des addictions, de la violence, des mauvais attroupements. Des choses, Seigneur, qui ne sont pas censées faire, dans des endroits où ils ne sont pas censés aller. Je te demande, Seigneur, de libérer ta puissance, ton esprit, ton onction. Je déclare que tu enlèves les cœurs de pierre et que tu mets des cœurs de chair. Je déclare que tous mes fils sont disciples de l'Éternel. Tu les utilises, tu les mets dans le bon groupe et tu les arraches des mauvais groupes, des mauvaises influences, des mauvaises musiques qu'ils écoutent et de la carence identitaire qu'ils peuvent avoir, qu'ils sachent qu'ils sont enfants de Dieu et qu'ils t'appartiennent. Je prie que l'onction de Dieu les garde et les protège et Père, dépêche des anges pour les protéger là où ils sont maintenant au nom de Jésus. Qu'ils aient un bien-être à l'école, qu'ils aient des amis selon toi, au nom de Jésus. Père, je te loue, je te remercie pour ta grâce, pour ta force, Seigneur. Nous ne voulons pas être Marthe, nous voulons être Marie, mais nous voulons aussi, Seigneur, prendre soin des choses de la vie, de nos affaires pratiques. Mais nous ne voulons pas faire que cela, parce que ces choses nous épuisent. Tandis que le fait d'être dans ta présence, cela ne nous épuise pas, même si nous savons que nous devons faire ces choses pratiques. Alors je prie que tu crées en nous un équilibre entre la prière et les choses pratiques, entre les choses que nous pouvons regarder, Seigneur, et ta parole. Je te remercie, Seigneur, parce que cette part ne nous sera pas enlevée. Je te remercie pour ta présence. Je prie pour toutes ces mamans, pour leur foyer, pour leurs enfants. Je te demande de les garder, Seigneur, et de répandre ta présence qui représente des temps de rafraîchissement pour nous. Dans le nom de Jésus. Amen. Voilà, maman, notre émission est terminée. J'espère qu'elle vous a fait du bien, qu'elle vous a encouragé et fortifié. Je vous encourage à nous suivre sur les réseaux sociaux, à vous abonner. Aussi, si cette émission vous fait du bien, allez sur le site internet, dans la rubrique contact et envoyez-moi un message. Envoyez-nous un message qui va nous fortifier, un audio, une vidéo que nous pourrons passer à la radio pour nous raconter si cette émission vous fait du bien. Voilà, je vous laisse, je suis Mylène et je vous dis à très bientôt, maman. N'oubliez pas que Dieu vous appelle à être des sentinelles et maman qui mieux que toi peut prier pour son enfant. Amen.

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Bonjour à tous, je suis Dina Viminil et vous êtes sur la radio RFE dans la rubrique Dina Care. À travers des podcasts, je souhaite m'adresser à vos parents et à vos enfants pour vous encourager, vous conseiller et vous accompagner dans le domaine de la famille. Pendant 25 ans, j'ai servi en tant que responsable des enfants avec une belle équipe de moniteurs. Maintenant, je donne une formation pour les moniteurs d'école du dimanche dans leurs églises afin de leur transmettre les outils et les compétences nécessaires à l'épanouissement des enfants et des jeunes. Vous pouvez me contacter si vous en avez besoin. Aujourd'hui, j'aimerais vous partager des versets de 1 Thessaloniciens 5, 16 à 22. Ce sont des déclarations destinées à notre quotidien, je peux dire, la vie de tous les jours. Et le titre de mon podcast est « Les 7 clés pour des parents en paix ». Un des rôles des parents est de souvent chercher des conseils, je dirais même des méthodes ou des réponses sur certaines choses du quotidien. Mais Dieu nous donne déjà des indications, des conseils simples et pleins d'amour dans sa parole. Ces conseils peuvent surtout être médités à tête reposée avant d'être pratiqués. C'est pour ça que j'aimerais, de ce pas, décortiquer 1 Thessaloniciens 5, 16 à 22. Et je prie que ce passage biblique soit une bénédiction pour vous. Premièrement, soyez toujours joyeux. Pour moi, la joie est un moteur de tous les jours. J'ai toujours ce besoin de sourire, de rire, d'exprimer ce joyeux. Soyez toujours joyeux, malgré les circonstances qui pourraient gâcher ce « soyez toujours joyeux ». Et la joie dont parle Dieu dans ce verset n'est pas une joie qui dépend des circonstances. Ce n'est pas dire que tout est facile, mais c'est de choisir de garder confiance parce que Dieu est présent et qu'il intervient dans les circonstances de notre vie. Nos enfants ressentent notre attitude et ils en sont la plupart du temps sensibles. Même dans les journées difficiles, nous pouvons leur montrer qu'il existe un espoir en Dieu et de rester joyeux. En tant que parent, vous pouvez passer une journée compliquée. Les enfants, par exemple, se chamaillent sur tout et sur rien. La fatigue est là en fin de journée, elle est bien présente. Mais au lieu de laisser le découragement prendre de la place, un parent peut soi-même et après pour ses enfants trouver une idée pour faire rire les enfants et vous aussi. Vous pouvez aussi poser une question à vos enfants en leur demandant qu'est-ce qu'on pourrait faire pour que vous puissiez oublier cette journée difficile par exemple. Sachez que les enfants sont bourrés d'idées étonnantes. Bien sûr, peut-être qu'ils vous diront « allons au McDo ». Deuxièmement, priez sans cesse. Souvent, lorsqu'on ne voit rien venir, les gens nous disent « eh ben, il faut que tu pries ». Oui, c'est vrai, mais personnellement, il y a toujours une façon de dire à quelqu'un de prier. Ne vous sentez pas coupable si, quand vous priez, rien ne se passe. Prier, c'est communiquer avec Dieu, lui parler, sans cesse, bien sûr, en le remerciant. Car les situations, je le crois de tout mon cœur, vont changer et elles changent. Lui dire combien vous vous attendez à lui, et cela peu importe le lieu, peu importe le moment, peu importe l'heure. Car prier sans cesse, c'est surtout prendre le temps de remercier Dieu, prendre le temps de lui parler avec foi. Dieu nous invite à garder une connexion avec lui tout au long de la journée. La prière n'est pas seulement un moment réservé à l'église ou au matin, mais la prière c'est parler avec Dieu dans chaque situation. Je dirais aussi que prier sans cesse, c'est prier à l'instant T, dans une situation qui vient d'arriver. Par exemple, votre enfant répond mal ou il fait une erreur. Avant de réagir avec colère, le parent peut prier intérieurement, « Seigneur, donne-moi les bons mots pour corriger ou reprendre mon enfant avec amour. » Troisièmement, le verset qui dit « Rendez grâce en toutes choses, car c'est à votre égard la volonté de Dieu en Jésus-Christ. » Dieu nous demande de développer un cœur reconnaissant. Cela ne veut pas dire être reconnaissant pour les problèmes, mais reconnaître que Dieu peut nous accompagner au milieu de chaque situation que vous passez en tant que parent. Vous savez que la reconnaissance peut changer l'atmosphère d'une maison. Appeler à sa famille combien Dieu a été bon dans le passé, dans tel ou tel domaine, dans telle situation. Cela peut être une bonne habitude positive et cela permet aussi de toujours s'attendre à Dieu. Dieu tient notre vie, il tient notre maison, notre famille entre ses mains, ne l'oublions pas. Au lieu de se concentrer uniquement sur ce qui manque, un parent peut apprendre à dire « Merci Seigneur pour mes enfants, merci pour la vie, le souffle de vie, merci pour chaque
progrès, même petits. Quatrième verset, c'est « N'éteignez pas l'esprit ». Parfois, Dieu met une pensée dans notre cœur, par exemple une pensée de pardonner à quelqu'un, de recevoir ou donner un encouragement, de parler avec douceur dans des situations où vous aurez l'occasion de crier. N'ignorez pas la voix du Saint-Esprit en vous, n'ignorons pas cette voix qui nous parle, car le Saint-Esprit agit dans nos cœurs pour nous guider. Cela s'appelle aussi de la sagesse, et que cette flamme reste constamment allumée. Si après une dispute avec votre enfant, vos enfants, vous ressentez dans votre cœur que vous devez revenir vers lui pour demander pardon, j'aimerais vous encourager à obéir à cette impulsion, si je peux dire, qui permettrait de restaurer la relation avec votre enfant. Cinquième verset, ne méprisez pas les prophéties. Dieu utilise sa parole. Il utilise des personnes ou certaines paroles inspirées pour nous encourager et nous confirmer ce qui est dans notre cœur, tout en nous rappelant bien sûr ses promesses. Nous devons rester ouverts à ce que Dieu veut nous enseigner, tout en gardant du discernement. Si nous entendons un enseignement biblique qui nous encourage à aimer davantage, à pardonner par exemple ou à persévérer, au lieu de l'oublier, mettez-le en pratique pour votre bien, notre bien et celui de notre famille. Sixièmement, mais examinez toutes choses, retenez ce qui est bon. Il y a un verset dans Proverbes 7:4 que je confesse souvent et qui dit « Dis à la sagesse, tu es ma sœur, appelle l'intelligence ton ami. » Dans cette parole, dans ces versets, Dieu nous donne une intelligence et nous invite à réfléchir. Nous ne devons pas tout accepter sans vérifier sa parole. Par exemple, dans un monde où il y a beaucoup de conseils sur l'éducation, où il est important de demander « Est-ce que cela correspond à mes valeurs, aux valeurs de Dieu ?» Par exemple, un conseil tendu sur Internet, il y en a des conseils, surtout sur les réseaux sociaux. Eh bien, ce conseil peut sembler intéressant, mais un parent prend le temps et doit prendre le temps de réfléchir en se disant « Est-ce que cela va aider mon enfant à grandir dans l'amour ? Est-ce que ça va l'aider à grandir dans la vérité et le respect ?» Septième verset et dernier, « Abstenez-vous de toute espèce de mal. » Dieu veut protéger notre cœur et notre famille. Nos choix influencent l'ambiance de notre foyer et l'exemple que nous donnons à nos enfants. Lorsqu'il est écrit « Abstenez-vous de toute espèce de mal », cela veut dire d'éviter les paroles blessantes, les réactions impulsives, les attitudes qui créent des blessures. Au contraire, comme le dit la parole de Dieu, gardons nos cœurs plus que toute autre chose. J'espère que ces versets vous ont fait du bien et que vous les mettrez en pratique. En résumé, ces versets sont comme une prière que nous pouvons confesser avant de commencer une journée. Nous pouvons prier, Seigneur, aide-moi aujourd'hui à être un parent guidé par ton esprit. Mets ta joie dans mon cœur, ta sagesse dans mes paroles et ton amour dans mes actions. Que ma maison reflète ta présence, au nom de Jésus. Amen. Ces quelques versets sont comme une boussole pour votre vie et elles sont simples mais capables de transformer notre façon d'aimer, notre façon d'éduquer aussi et d'accompagner nos enfants. C'était Dina Vieux-Ménil sur la radio RFE dans la rubrique Dina Care, des podcasts pour vous conseiller, vous encourager et vous bénir dans le domaine de la famille. Je vous dis au revoir et à la prochaine.

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Colossiens chapitre 4. Les devoirs des maîtres. Maîtres, traitez vos serviteurs avec justice et d'une manière équitable, car vous savez que vous avez, vous aussi, un maître dans le ciel. Dernières recommandations. Persévérez dans la prière. Soyez vigilants dans ce domaine et reconnaissants envers Dieu. Lorsque vous priez, intercédez en même temps pour nous afin que Dieu nous donne des occasions d'annoncer sa parole, de proclamer le secret de son plan qui concerne Christ. C'est à cause de ce message que je suis en prison. Demandez donc à Dieu que, par ma prédication, je puisse faire connaître clairement ce message, comme il est de mon devoir de le faire. Conduisez-vous avec sagesse dans vos relations avec ceux du dehors, en mettant à profit toutes les occasions qui se présentent à vous. Que votre parole soit toujours empreinte de la grâce de Dieu et pleine de saveur, pour savoir comment répondre avec à propos à chacun. Salutations. Tychique, notre cher frère, qui est un serviteur fidèle et notre collaborateur dans l'œuvre du Seigneur, vous mettra au courant de tout ce qui me concerne. Je l'envoie exprès chez vous pour qu'il vous donne de mes nouvelles et qu'ainsi il vous encourage. J'envoie avec lui Onésime, notre cher et fidèle frère, qui est l'un des vôtres. Ils vous mettront au courant de tout ce qui se passe ici. Vous avez les salutations d'Aristarque, mon compagnon de prison, et du cousin de Barnabas, Marc, au sujet duquel vous avez reçu mes instructions. S'il vient vous voir, faites-lui bon accueil. Jésus, encore appelé Justus, vous salue également. Ces hommes sont les seuls croyants d'origine juive qui travaillent avec moi pour le royaume de Dieu.

Ils ont été pour moi un encouragement. Epaphras, qui est aussi l'un des vôtres et un serviteur de Jésus-Christ, vous envoie également ses salutations. Il combat sans cesse pour vous dans ses prières, pour que vous teniez bon, comme des adultes dans la foi, prêts à accomplir pleinement la volonté de Dieu. Je lui rends ce témoignage. Il se dépense beaucoup pour vous, ainsi que pour ceux de Laodicée et de Hiérapolis. Notre cher ami Luc, le médecin, et Démas vous saluent. Veuillez saluer de notre part les frères et sœurs de Laodicée, ainsi que Nympha et l'Église qui se réunit dans sa maison. Lorsque cette lettre aura été lue chez vous, faites en sorte qu'elle soit également lue dans l'Église des Laodicéens. Et lisez vous-même celle qui vous sera transmise par les Laodicéens. Dites à Archip, veille sur le ministère que tu as reçu dans l'œuvre du Seigneur, pour bien l'accomplir. Moi, Paul, je vous adresse mes salutations en les écrivant de ma propre main. Ne m'oubliez pas alors que je suis en prison. Que la grâce de Dieu soit avec vous.

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La météo pour ce mardi 28 juillet, à nouveau du grand beau temps estival avec des températures en nette hausse par rapport à la veille. La chaleur refait parler d'elle en ce mardi. Les températures du matin, tout d'abord 14 degrés pour Brest, Cherbourg et Lille, 16 degrés pour Strasbourg et Paris, 16 également pour Lyon et Biarritz, 17 degrés à Toulouse, 18 à Bordeaux, 20 degrés pour Marseille et 22 à Ajaccio. Et pour ce mardi après-midi, entre 26 et 32 degrés sur une moitié nord, il fera 26 en Bretagne et en Normandie, 29 sur les Hauts-de-France, 30 degrés sur le Grand Est, 31 sur l'Île-de-France, 32 degrés sur le Centre-Val de Loire et la Bourgogne. Et dans la moitié sud, entre 31 et 35 degrés, il fera 31 dans la vallée du Rhône, 30 degrés sur la Corse, entre 29 et 31 le long de la Méditerranée, 34 degrés sur la Nouvelle-Aquitaine et 35 degrés sur l'Occitanie.

Bonjour, l'incendie dans le nord-ouest des Landes est désormais fixé, a annoncé hier Emmanuel Macron. Après avoir ravagé 3600 hectares de forêt et déplacé près de 30 000 personnes, l'heure est désormais au bilan, à l'accompagnement des sinistrés et au premier pas vers la reconstruction. Aucun TGV ne circulera ce mardi au sud de Bordeaux, hormis ceux qui desservent Agen et Toulouse en raison des incendies en Gironde, a annoncé la SNCF. Bordeaux reste ainsi la ville terminus de tous les TGV venus de Paris. Une nouvelle vague de chaleur est attendue en France à partir d'aujourd'hui. Aujourd'hui, annonce Météo France, demain mercredi, on prévoit 38 degrés à Paris et à Tours, 36 à Lyon et Grenoble et des pointes à 40 sur le sud-ouest. Un homme muni de deux couteaux de cuisine a blessé trois femmes hier matin, porte de Clichy, dans le nord-ouest de Paris. Deux des victimes âgées de 19, 24 et 36 ans ont été transportées à l'hôpital en urgence absolue. Le suspect a été rapidement interpellé par un policier hors service, tandis que les autorités appellent à la prudence sur les motivations de l'attaque. Après les plages du débarquement, un autre morceau d'histoire française a fait son entrée au patrimoine mondial de l'UNESCO, les forteresses royales du Languedoc. Parmi ses citadelles, la cité de Carcassonne et ses fortifications. Donald Trump a affirmé hier que les discussions avec l'Iran ont de bonnes chances d'aboutir à des résultats après plusieurs jours consécutifs d'accalmie dans le conflit entre les deux pays. La diplomatie iranienne a pourtant affirmé qu'elle ne menait actuellement aucune négociation avec les États-Unis. C'est la fin de ce flash, une très bonne journée à notre écoute. Bonjour, lundi, Médiamétrie a révélé les audiences du Tour de France 2026 pour France Télévisions. C'est un record à la clé. En effet, 45,6 millions de Français ont regardé au minimum une minute de la grande boucle sur leur écran, soit 72% de la population âgée de 4 ans et plus. Pour le groupe audiovisuel, c'est un score historique et surtout 600 000 spectateurs en plus que l'édition 2025. Parmi les téléspectateurs présents cette année, on dénombre 4,9 millions de jeunes de 15 à 24 ans et 23,8 millions d'actifs. Tennis de table passé proche de décrocher son deuxième titre sur le circuit WTT, Alexis Lebrun n'a pas tout perdu lors de sa semaine au Brésil. Battu en finale dimanche dernier par Hugo Calderano, sa bête noire au terme d'un match épique, il gagne une place au classement. 11e avant le début du tournoi, le français est désormais 10e mondial, il se rapproche du meilleur classement de sa carrière obtenu en mars 2025. Rugby battu en demi-finale de la phase finale de Top 14 par Montpellier, le Stade français Paris prépare sa saison 2026-2027. Le club a annoncé hier par l'intermédiaire d'un communiqué publié sur son site internet la signature du jeune allié néo-zélandais Israël Leota, 21 ans, pour les prochaines saisons. Mesurant 1m93 pour 105 kg, il est considéré comme l'un des profils les plus prometteurs de sa génération. Un allié moderne, alliant puissance, vitesse et explosivité, précise le club. Un temps pressenti pour participer aux championnats d'Europe qui se tiendront à Birmingham du 10 au 16 août, Cassandra Beaugrand a décidé d'y renoncer, préférant se consacrer à sa fin de saison de triathlon où elle est en bonne position pour s'offrir un second titre mondial après celui de 2024. Par ailleurs, Sirena Samba-Mayela, championne d'Europe en titre du 100 mètres haies, a annoncé hier qu'elle était contrainte de déclarer forfait pour défendre sa couronne. C'est la fin de ce Flash Sport, une très bonne journée à toutes et à tous.

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1: Vous devez combattre à genoux. On récolte ce qu'on sème. Et encore plus avec les intérêts. Nous sommes plus grands et plus forts à genoux. Dieu peut remuer ciel et terre pour nous indiquer sa volonté. Les fondateurs de ce pays l'ont bâti à force de bras et à la sueur de leur front. Ils faisaient preuve de courage, d'audace, de persistance et de plusieurs autres merveilleuses qualités. Cela était difficile, oui. Renonçaient-ils facilement? Jamais. Ils avaient une éthique de travail difficile à trouver ici de nos jours. Où est passé le souci du travail bien fait? Où est passé le courage et l'audace dans notre pays actuel? Qu'est-il arrivé à ces aïeux qui n'auraient jamais pensé travailler seulement quelques heures par jour en attendant de longues vacances? Car leurs intérêts étaient d'un tout autre ordre. Ainsi, ils ont relevé des défis en fonction d'un but car ils voulaient accomplir leur part pour bâtir cette nation. Ils avaient des qualités dont nous aurions maintenant besoin. De nos jours, ces qualités absentes exposent un manque flagrant dans notre vie. Laissez-moi vous poser une question. En allant au travail, vous sentez-vous énergique, plein d'enthousiasme en pensant à cette nouvelle journée ou en avez-vous peur? Et produisez-vous aussi peu que vous le pouvez ou autant que vous le pouvez? Votre travail est-il pour vous une source de joie ou un mauvais moment à passer? Vous considère-t-on comme une personne énergique? Vous voit-on comme une personne fiable, empressée, fidèle ou alors? Se demande-t-il si vous allez produire? Exprimez-vous au travail ou au bureau? Peut-on voir chez vous et en vous la vie du Christ qui habite en vous? Or, l'apôtre Paul nous enseigne quelque chose de très précis sur notre mode de vie, notre travail et tout le reste. En fait, il existe un péché que l'on ne considère même pas comme un péché. On préfère dire « je suis comme ça », que cela fait partie de ma personnalité, que personne au monde ne me changera. Tournez avec moi dans la deuxième épître aux Thessaloniciens. Nous étudierons le troisième chapitre, à partir du verset 6. Nous vous recommandons, frères, au nom de notre Seigneur Jésus-Christ, de vous éloigner de tout frère qui vit dans le désordre, et non selon les instructions que vous avez reçues de nous. Vous savez vous-même comment il faut nous imiter, car nous n'avons pas vécu parmi vous dans le désordre. Nous n'avons mangé gratuitement le pain de personne, mais dans le travail et dans la peine, nous avons été nuit et jour à l'œuvre pour n'être à la charge d'aucun de vous. Ce n'est pas que nous n'en ayons le droit, mais nous avons voulu vous donner en nous-mêmes un modèle à imiter. Paul voulait s'offrir lui-même en exemple, car lorsque nous étions chez vous, nous vous disions expressément, si quelqu'un ne veut pas travailler, qu'il ne mange pas non plus. Aujourd'hui, cela ne passera jamais. Nous apprenons cependant qu'il y en a parmi vous quelques-uns qui vivent dans le désordre, qui ne travaillent pas, mais qui s'occupent de futilité. Nous invitons ces gens-là et nous les exhortons, par le Seigneur Jésus-Christ, à manger leur propre pain en travaillant paisiblement. Pour vous, frères, ne vous lassez pas de faire le bien. Et si quelqu'un n'obéit pas à ce que nous disons, par cette lettre, notez-le et n'ayez point de relation avec lui, afin qu'il éprouve de la honte. Ne le regardez pas comme un ennemi, mais avertissez-le comme un frère. Que le Seigneur de la paix vous donne lui-même la paix en tout temps, de toute manière. Que le Seigneur soit avec vous tous. Que nous montre l'apôtre Paul. Il nous indique que si quelqu'un autour de vous, comme un collègue de travail, par exemple, est paresseux, qu'il s'en fiche, qu'il n'est pas très consciencieux au travail, qu'il se sauve de l'ouvrage, Paul vous conseille de vous éloigner de lui. Vous pensez peut-être que cela n'est pas très gentil, mais voici ce que Paul veut nous faire voir. Il savait que cette personne, paresseuse et feignante, et qui laisse les autres faire son travail, que très souvent cette personne exercera une très mauvaise influence sur ses collègues énergiques qui veulent faire du bon travail. Paul nous dit donc de n'avoir aucune relation avec eux car ils peuvent exercer une mauvaise influence sur tout leur entourage. Car hélas, beaucoup trop de personnes ne sont pas très consciencieuses. Elles ne sont pas très fiables, ni très fidèles, ni dignes de confiance. Et elles observent seulement la loi du moindre effort. Pouvez-vous imaginer quelqu'un entrer dans l'atelier de charpenterie de Jésus? Que fais-tu aujourd'hui? Pas grand-chose. Il n'aurait jamais dit cela. La plupart du temps, les gens ne réalisent pas la mauvaise influence et le mauvais témoignage qu'ils peuvent avoir autour d'eux. Si vous dites à vos enfants, « Hé, au bureau aujourd'hui ou alors à l'usine, je suis arrivé en retard et personne n'a rien dit. En plus, je suis parti avant l'heure. Et à part cela, au dîner, j'ai pris 15 minutes de plus. Quel message communiquez-vous à vos enfants? Vous n'êtes pas obligé d'être fiable, honnête ou digne de confiance. Vous donnez un mauvais exemple à vos enfants. Et même entre adultes, nous donnons parfois le mauvais exemple de tous vos collègues à votre bureau, de tous les membres de l'équipe pour laquelle vous travaillez. Vous devez être le meilleur. Vous devez faire de votre mieux. Vous devriez donner le meilleur de vous-même, même si les gens autour de vous sont malhonnêtes. C'est de leur affaire. Mais nous sommes les disciples de Jésus-Christ. Et notre conduite, notre caractère, notre conversation devraient toujours refléter ce fait, car en aucun temps, nous n'avons le droit, en tant que disciples de Jésus, de dire « Ah, quelle différence cela fait-il ? » Cela fait toute une différence, et ce, à chaque jour. En y pensant bien, notre temps est notre vie. C'est notre vie que nous gaspillons, nos talents et nos dons et nos habiletés. Nous sommes paresseux. Lorsque nous refusons de développer nos talents et nos dons, nous perdons du temps. Quel temps perdons-nous? Celui de Dieu. Ce temps est un don de sa part. Et pour quelle raison? Pour quelle raison nous a-t-il donné toutes ses habiletés? Et le temps, pour les développer, parce qu'il veut les utiliser à sa gloire. Vous voulez que Dieu vous bénisse? Alors, mettez ce qui suit en pratique. Faites votre mieux, soyez meilleurs à votre mieux. Et aussi, n'oubliez pas votre présentation. Car souvent, l'habit fait le moine. Je ne parle pas de dépenser des fortunes pour se vêtir richement, mais d'une façon appropriée. Alors, si vos pantalons sont 3 pouces au-dessus de vos chaussures et que votre queue de chemise pend à moitié à l'air, vous n'avez pas l'air éveillé. Et si vous entrez ainsi au travail, votre témoignage en sera affecté. Un disciple de Jésus le représente sur la terre. En perdant le temps, en perdant les talents et en perdant les habiletés que Dieu nous a données, nous sommes coupables de paresse, selon les Écritures, et cela est un péché. Tournons dans le livre des Proverbes au chapitre 10. Je vous propose de jeter un coup d'œil au verset 26. Alors, voyons un peu cela. L'auteur nous prévient qu'une personne paresseuse peut être imprévisible. Elle n'est pas du tout fiable. Ce que le vinaigre est aux dents et la fumée aux yeux, tel est le paresseux pour celui qui l'envoie. À cause de cela, on ne peut pas du tout s'appuyer sur lui. Donc, lorsqu'on parle d'une personne digne de confiance et fiable, ce n'est pas le paresseux. Avec lui, tout cloche. Et le travail n'avance pas. Nous devons nous poser la question. Nous sommes-nous déjà trouvés à une étape au cours de notre vie où nous cherchions toujours des excuses? Quelque chose nous empêchait de faire de notre mieux? Les excuses n'ont pas de place dans notre vie. Demandons-nous si nous faisons de notre mieux. Attention, le meilleur de moi-même et le meilleur de vous-même ne se ressemblent pas. Dieu ne vous compare pas avec un autre. Il veut nous voir faire de notre mieux. Il nous a tous équipés pour faire de notre mieux, pour accomplir la mission qu'il nous a confiée. Et il est prêt à nous aider à nous améliorer dans notre cheminement. Tournons maintenant dans le livre des Proverbes, chapitre 25. Nous examinerons ce passage des Écritures. Proverbes 25. Nous lirons le verset 19. « Comme une dent cassée et un pied qui chancelle, en d'autres mots, un pied qui ne marche pas très bien, ainsi est la confiance en un perfide au jour de la détresse. En d'autres mots, on ne peut pas lui faire confiance. Pour revenir à l'apôtre Paul, il utilise un langage très fort lorsqu'il nous prévient « Point de relation avec ces personnes, ne vous laissez pas influencer par des paresseux. » Cela ne donnera rien. Laissez-moi vous poser une question. Qui d'entre vous a déjà été inspiré et motivé par un paresseux? Ils ne sont pas très motivants. Paul dit, « Point de relation avec eux. » Cela ne veut pas dire d'être méchant. « Ne les traitez pas comme des ennemis, dit-il. » Au lieu, priez pour eux. Mais vous ne serez pas influencé d'une manière positive à faire de votre mieux par la paresse et l'indolence d'une personne qui se fiche de tout. Paul affirme donc, point de relation avec eux. Il ne veut pas que nous soyons influencés. Si nous regardons autour de nous aujourd'hui, beaucoup de gens semblent se ficher de tout. Ils se fichent de leur apparence, ils se fichent de leurs actions, ils se fichent aussi de leur vie. Et en conséquence, leurs témoignages et leurs personnes sont compromis. Dans le livre des Proverbes, nous pouvons voir, en regardant le verset 24, Proverbes 19 et au verset 24. On peut lire Proverbes 19, verset 24. Il parle encore des paresseux. Voici le passage. Le paresseux plonge sa main dans le plat et ne la ramène pas à sa bouche. L'auteur nous fait comprendre que certaines personnes sont tellement paresseuses qu'il faut tout faire pour elles. J'ai rencontré de telles personnes. J'avais seulement le goût de prendre congé au plus vite. Pour la même raison que nous ne sommes pas comme cela. Nous sommes à lui. Nous sommes croyants et disciples de Jésus. Nous le représentons. Nous sommes ses ambassadeurs. Les gens ont le droit de nous regarder et de dire « Disciples de Jésus? Oui. Disciples de Jésus? Oublie ça. » Alors, l'auteur inspiré du livre des Proverbes nous donne plusieurs de ses illustrations pour nous enseigner. Regardons le chapitre 26 pour un moment, et spécialement le verset 16. Proverbes chapitre 26, verset 16. Ici, on peut lire ceci. Voici. Le paresseux se croit plus sage, c'est son propre avis, que cet homme qui répond avec bon sens. Il veut dire par là, les paresseux qui font preuve d'indolence vivent dans un brouillard. Ils ne voient pas clairement. Ils ont déjà décidé ce qu'ils feront et comment ils le feront et ce qu'ils veulent faire. Ils sont de mauvais témoins, leur témoignage est mauvais, ils se trompent eux-mêmes, car on lit plus haut, verset 12. Si tu vois un homme qui se croit sage, il y a plus à espérer d'un insensé que de lui. Comment interpréter ce verset? Comme ceci. On reconnaît un paresseux après un certain temps. Il ne le voit même plus. Il pense qu'il se débrouille quand même, assez bien en faisant le moins possible, mais nous devons être conscients en tant que disciples de Jésus de l'impact que produit notre vie. Ce que nous faisons et comment nous le faisons, la qualité de notre travail et notre persévérance, notre degré d'engagement, notre loyauté, notre fidélité et dévotion envers nos patrons, voilà notre témoignage. Et ce témoignage devrait s'exprimer clairement dans notre vie. Nous devons donc nous poser la question suivante. Qu'est-ce que Dieu en pense? En d'autres mots, comment Dieu voit-il un homme paresseux? Comment le voit-il? La première chose que Dieu remarque est sa rébellion. Le paresseux est une personne rebelle. Je vais vous le prouver. Au chapitre 2 de l'Épître aux Éphésiens se trouve un passage biblique bien connu. Épître aux Éphésiens, chapitre 2. Nous lirons les versets 8 à 10 qui concernent notre salut et notre nouvelle vie. À partir du verset 8, c'est par la grâce que vous êtes sauvés, par la grâce de Dieu. Et vous êtes sauvés par le moyen de la foi et cela ne vient pas de vous, c'est le don de Dieu. Donc, nous ne sommes pas sauvés par nos propres actions, mais par sa grâce, son amour et son pardon. Ce n'est point par les œuvres. Poursuivons notre lecture au verset 10. Car nous sommes son ouvrage, ayant été créés en Jésus-Christ pour de bonnes œuvres que Dieu a préparées d'avance afin que nous les pratiquions. Quel message comprend-on? Que c'est la volonté de Dieu, l'objectif de Dieu et le plan de Dieu pour chacun de ses enfants de faire quoi? Qu'est-il écrit? Que Dieu a préparé d'avance ce qu'il veut que nous fassions. La deuxième chose qu'il voit est celle-ci. L'attitude de Dieu devant les paresseux est qu'ils gaspillent leur plus précieux don qui est le temps qu'il leur donne. Et, en plus de cela, c'est un don que personne d'autre ne peut faire. Et ce don leur sera seulement utile s'ils l'appliquent dans leur vie. Tournons maintenant dans la première épître de Pierre au chapitre 4. Dans 1 Pierre, chapitre 4, verset 10. Voici, comme de bons dispensateurs des diverses grâces de Dieu, Dieu nous accorde des dons qui collent sur mesure à notre personnalité. Poursuivons. Notre lecture, que chacun de vous mette au service des autres le don qu'il a reçu. Ce don, peu importe sa nature, employez-le, servez-vous-en au service des autres pour les autres. Il n'y a personne ici, pas une seule personne qui m'écoute, qui ne peut pas faire du bien pour quelqu'un d'autre. On peut toujours leur faire du bien. N'importe quel bien. J'ai déjà remarqué que lorsqu'une personne possède un don de service et qu'elle est consacrée à Jésus-Christ, il est étonnant de la voir à l'œuvre. Mais maintenant, que signifie un don de service? Seulement que vous êtes consacré à servir notre Seigneur Jésus-Christ de quelque manière afin que vous donniez du temps à une autre personne ou à un groupe de personnes si c'est votre cas. Voilà l'intention de Dieu pour son assemblée, l'Église et pour le monde. Nous devons nous aider entre nous. Quel que soit le genre d'aide, nous devons bien comprendre que nous sommes des disciples de Jésus. Nous le représentons. Et la paresse et la perte de temps, de talent, de dons, d'habileté, d'argent et tout le reste, ce gaspillage déplaît beaucoup à Dieu dans la Bible. L'homme paresseux déplaît souverainement à Dieu. Alors, pensons au regard de Dieu qui sonde le cœur des hommes. Trop souvent mesquins, tournons maintenant dans une autre épître, Philippiens chapitre 2. Commençons notre lecture au début du 3e verset. Ces commandements clairs nous viennent de la part de Dieu. Nous débuterons notre lecture de ce passage à partir du verset 3. « Ne faites rien par esprit de parti ou par vaine gloire, mais que l'humilité vous fasse. » Regardez les autres comme étant au-dessus de vous-même. Que chacun de vous, au lieu de considérer ses propres intérêts, considère aussi ceux des autres. Le paresseux possède trois bons amis. Les connaissez-vous tous? Moi, moi-même et je. Ses trois meilleurs amis. Car la seule chose importante à ses yeux est sa propre petite personne. Un authentique chrétien et disciple de Jésus cherchera des occasions d'aider et d'être un encouragement dans la vie d'une autre personne. Mais le paresseux est absorbé par sa propre personne. Il fera souvent preuve d'égoïsme. Il sera enclin à l'avarice et plusieurs autres choses, qui sont sans aucun doute des péchés contre Dieu. Plusieurs autres choses tombent dans cette catégorie des symptômes observés chez une personne paresseuse. J'aimerais maintenant vous inviter à lire ce prochain passage dans l'Épître aux Colossiens. Chapitre 3, on y voit une violation de la parole de Dieu. Parcourons donc Colossiens vers la fin du chapitre 3. L'éthique de travail d'un grand nombre changerait si ce passage était appliqué. Il n'y aurait plus de paresseux. Colossiens chapitre 3, verset 23. Tout ce que vous faites, absolument tout, faites-le de bon cœur, avec enthousiasme, empressement, persistance, et ainsi de suite. Comme pour le Seigneur et non pour des hommes, sachant que vous recevrez du Seigneur l'héritage pour récompense. Servez Christ le Seigneur pour sa gloire. Que veut-il dire par là? Cela va peut-être en surprendre plusieurs. En vous rendant à votre travail demain matin, regardez votre patron. Ne lui dites rien du tout, mais regardez-le. Je vais travailler aujourd'hui pour Jésus. Et si ce type est mon patron, il représente Jésus pour moi. Vous pensez peut-être, il connaît pas mon patron. Peu importe l'identité de votre patron. Revenons au passage. Tout ce que vous faites, faites-le de bon cœur avec entrain. Vous êtes impliqué. Faites-le comme vous le feriez pour notre Seigneur. Ainsi, lorsque nous travaillons avec tout notre cœur, ne dit-il pas de bon cœur, car lorsque vous y mettez tout votre cœur, vous donnez votre meilleur. Vous êtes un témoignage pour Jésus. Vous dites quelque chose. Vous êtes quelqu'un, vous faites quelque chose qui plaît au Seigneur Dieu. Jetons un coup d'œil dans l'Épître aux Éphésiens au chapitre 4, car après tout, nous ne voulons pas donner une fausse impression du Seigneur Jésus-Christ. Au début du chapitre 4, je vous exhorte donc, moi, le prisonnier, dans le Seigneur, à marcher d'une manière digne de la vocation qui vous a été adressée. Nous sommes appelés à être des croyants et des disciples de Jésus-Christ. Quel genre de vie sommes-nous appelés à vivre? Paul nous répond. Marchez en toute humilité et douceur, avec patience, vous supportant les uns les autres avec amour, vous efforçant, en travaillant fort, de conserver l'unité de l'esprit par le lien de la paix. Lorsque nous paraissons, nous dénaturons la vie chrétienne. Pensez-vous que cela plaît à Dieu? Pas du tout. Nous devons donc nous demander, comment veut-il nous voir vivre? C'est pourtant simple, nous devons faire être et paraître de notre mieux, là où vous allez, où vous agissez, dans votre situation. Dieu bénira le cœur diligent. Or, si on me répond, ça va, j'ai compris, je suis paresseux. Qu'est-ce que je fais maintenant? Première étape, confessez à Dieu que vous avez péché contre lui par votre paresse, votre indolence, votre négligence, votre indifférence à l'égard de sa parole. Confessez au Seigneur votre paresse et admettez votre péché. Deuxièmement, vous devez ensuite vous repentir de votre péché. Vous voyez, la confession seule n'est pas suffisante. Repentance veut dire ceci. Ayant été convaincu du péché, je vais faire demi-tour et aller dans l'autre direction. La repentance est un changement d'idée. Changement de cœur, c'est aussi un changement de conduite, changement de caractère, un changement de manière de parler. Bref, les choses vont changer. Je dois d'abord confesser mon péché et ensuite m'en repentir. Troisièmement, je dois choisir. Je dois prendre une décision. À partir de ce jour, je prends la décision de me détourner de mon attitude paresseuse, de me détourner d'habitudes de travail inacceptables aux yeux du Seigneur, me détourner de cette idée d'en faire aussi peu que possible, de cette habitude d'arriver en retard et quitter avant l'heure, me détourner de poinçonner ma carte ou de la faire poinçonner par quelqu'un d'autre lorsque je suis absent. Je me détourne de toute malhonnêteté. Je reconnais qu'en m'engageant envers cette personne à travailler 8 heures par jour, je dois travailler 8 heures complètes par jour. Je m'engage envers le Seigneur à faire de mon mieux et je lui demande son aide pour m'améliorer. Nous devons tous faire ce choix. Et ensuite, nous devons prier et demander au Saint-Esprit de nous rendre capables de tenir ferme à notre engagement. Il ne s'agit pas seulement d'une promesse d'un jour. Trop de gens prennent des décisions hâtives et téméraires. Mais le lendemain matin, tout a été oublié. Si je prends une décision vraiment déterminée, c'est une décision que j'ai prise parce que je suis branché sur le Saint-Esprit. Et je me rappelle encore que je suis un disciple de Jésus. Les gens observent comment je vis. Je lui dois cela. Je dois une vie sainte à Jésus. Regardez la croix et le prix qu'il a dû payer pour vous. Nous lui devons bien une vie sainte. Nous devons bien le représenter. Et en tant qu'ambassadeur, je dois le représenter avec dévotion et fiabilité. Nous sommes disciples de Jésus. Et quand les mères et les pères auront bien compris cela, et quand les citoyens de ce pays auront compris cela, l'Église des croyants influencera les non-croyants. Elle influencera l'économie. Elle influencera le monde. Elle influencera nos familles. Nous pouvons produire un véritable impact lorsque nous obéissons à sa parole. Après avoir fait ce choix, nous nous mettons au travail avec zèle et empressement. Votre vie serait transformée. Vous savez pourquoi les gens ne se sentent pas bien si on leur demande? Quand se sont-ils sentis bien? Ils répondent habituellement en évoquant un projet ou une activité où ils se sont vraiment investis coréen. Mais lorsqu'on leur demande quand cela est arrivé la dernière fois, ils ne savent pas. Pourquoi les gens ne se sentent-ils pas bien? C'est à cause de leur attitude. Ils ne sont pas malades, du moins pas encore, mais leur mauvaise attitude les prédispose. Pensez au nombre de personnes qui se lèvent le lundi en disant « Oh non, c'est lundi ». Encore les embouteillages, encore la pluie, je vais sûrement être en retard. Une question pour vous. N'êtes-vous pas heureux que Dieu ait bien voulu vous réveiller ce matin? Vous pourriez être mort au cours de la nuit. Merci Seigneur, je peux me lever. Je peux encore voir, je peux encore sentir, je peux encore bouger tout, les membres de mon corps. Oh, merci beaucoup. Et merci d'avoir assez de nourriture à manger. Au lieu de me lever et de me plaindre, vous rendez-vous compte que vos premières minutes déterminent tout le reste de votre journée? C'est pourquoi vous devriez commencer cette journée à genoux. Certaines personnes n'aiment pas s'agenouiller. Mais en vous agenouillant avec respect et en lui disant « Seigneur, j'ai besoin de ta direction. Aide-moi et fortifie-moi et Seigneur, montre-moi comment faire de mon mieux aujourd'hui. » Vous donnez le ton. Certaines personnes voudraient aller plus vite, Mais cela reste entre vous et le Seigneur. La vitesse est moins importante que vous assurez que vous marchez dans ses voies et que vous accomplissiez sa volonté pour cette journée. Qu'arrive-t-il alors? Quand vous aurez décidé de faire de votre mieux, vous serez en pleine forme. Et quand vous commencerez à faire de votre mieux, vous savez pourquoi vous vous sentirez mieux? Parce qu'on vous complimentera. Dieu sait que nous avons tous besoin d'encouragement de temps en temps. Et il vous enverra donc quelqu'un vous dire, « Tu sais, je ne sais pas ce qui t'arrive, mais tu as l'air en pleine forme. » Ou alors, « Tu sais, tu as l'air si enthousiaste ces derniers temps. Car si je manque d'enthousiasme, je serai influencé par une personne enthousiaste. » C'est une question de choix. Et tout ce que vous avez entendu de moi aujourd'hui est écrit dans la parole de Dieu. Peut-être êtes-vous une de ces personnes qui dit, « Je ne suis même pas chrétien, tout cela ne me concerne pas. » Dans ce cas, si vous n'êtes pas un chrétien, alors que faites-vous de votre vie? Si vous n'êtes pas un chrétien, vous n'avez pas pris la décision la plus importante de votre vie. Vous êtes peut-être une de ces personnes qui croient que la religion est avant tout une question personnelle. Mais avez-vous pris une décision? Devez-vous le faire? Non. Mais je voudrais juste vous avertir. Votre décision d'accepter ou de rejeter Jésus-Christ a des conséquences éternelles et aussi irréversibles. Seul un idiot néglige

0: une vie sainte.
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0: Bonjour à tous, bonjour à toutes. Est-ce que vous allez bien? Ah non, est-ce que vous allez bien?
1: Oui.
0: Moi je veux bien parce que vous êtes là. Amen. Et l'Éternel est là. Est-ce qu'on peut encourager cette équipe magnifique qui nous a conduits dans la louange? N'est-ce pas qu'ils sont formidables? Que Dieu vous bénisse. J'ai une question pour toi, et merci à toi qui nous suis en ligne, toi qui es là, que Dieu te bénisse. Est-ce qu'il y a des personnes qui sont venues en train ici? Vous avez pris le train? Il n'y en a pas beaucoup, vous êtes tous venus en voiture. Est-ce qu'il y a quelqu'un qui a déjà pris un train? RER A, RER.

RC, RERD. On vous aime les conducteurs de train. On vous bénit, vraiment on bénit tous les conducteurs de train. Mais est-ce que tu as déjà pris le temps de te poser la question, qui conduit le train? On n'a pas ce temps, hein? On court. Pour ceux qui ne sont pas en France, vous ne comprendrez pas, surtout pas en Île-de-France. On court. On monte, on descend, on ne se demande pas qui conduit le train. Et même si c'est le métro 4, le métro 14, le métro 1, il y a des gens qu'on ne voit pas mais qui conduisent. Et la vie, ta vie, ma vie, c'est comme un voyage qu'on fait dans un train. Et on prend le temps de préparer ce voyage. Tu prépares ce voyage, je prépare ce voyage. Et on va voir dans la Bible l'histoire d'une famille qui a préparé un voyage. On lit dans le livre de Ruth. Pour ceux qui ont leur Bible ou qui n'ont jamais eu de Bible, tu peux aller trouver une application biblique et tu vas trouver le livre de Ruth dans l'Ancien Testament. Il y a Josué, Juge et il y a Ruth. Ruth chapitre 1, verset 1 à 2. Du temps des juges, il eut une famine dans le pays. Un homme de Bethléem de Juda partit avec sa femme et ses deux fils pour faire un séjour dans le pays de Moab. Tu gardes séjour pour faire un séjour dans le pays de Moab. Le nom de cet homme était Élimélec et le nom de sa femme Naomi et ses deux fils Maclon et Kiljon. Ils étaient Éphratiens de Bethléem. Arrivés au pays de Moab, ils y fixèrent leur demeure. C'était un séjour, mais ils arrivent, ils y fixèrent leur demeure. Jusque-là, tout va bien. Tout se passe bien. Mais je vais faire une petite parenthèse avec toi pour te dire que Bethléem, parce qu'on dit qu'ils étaient Éphratiens de Bethléem. Et les Bethléemites, le peuple de Juda, ce sont les descendants d'Abraham. Abraham, qui était le patriarche de ce peuple-là. Et les Moabites, là où Élimélec et Naomi et leurs deux fils vont aller, ce sont les descendants des Lot. Lot, c'est le neveu d'Abraham. Ils sont liés par le sang. Mais qu'est-ce qui fait qu'à un moment donné, ces personnes-là, ces deux peuples s'éloignent? C'est que les Moabites sont des descendants de Lot, évidemment, mais ils sont nés d'une relation incestueuse, une relation interdite entre Lot et sa fille aînée. C'est bizarre. Donc là, on a les descendants de Lot, on a les descendants d'Abraham. Et Dieu, à cause de cet inceste, va interdire au peuple d'Israël d'avoir toute alliance avec les Moabites jusqu'à la 10e génération. Et en allant fouiller un peu dans les études bibliques, je découvre que l'histoire dont on parle là de Naomi se passe à la 11e génération. Et c'est pour ça que peut-être ils sont allés là-bas. Tout se passe bien. Cet été, j'avais juste envie de partir. Peut-être qu'il y a quelqu'un qui a fait un voyage, qui est parti en vacances. Et moi, je suis partie en vacances pour 21 jours. Je suis partie où? C'est pas à Moab, hein? Vous imaginez. Je suis partie en Afrique. Avec mon mari, on paye le billet, on a nos valises, on s'en va. Et c'est ce que fait Naomi, Élimélec et leurs deux fils. Ils arrivent là à Moab. Naomi, pour que tu comprennes bien, en hébreu, ça signifie ma gracieuse. Celle qui a reçu la faveur divine gratuitement. Et son mari Élimélec, c'est l'éternel et roi. Et là, tu réalises que c'est des gens qui connaissent Dieu, qui craignent Dieu. Mais, il y a un mais. Les deux fils, c'est Maclon et Kiljon. Est-ce que tu sais ce que signifie Maclon? Maclon, c'est maladif. Donc là, tu as les parents, on veut envoyer l'enfant. Maladif!
Est-ce que tu peux m'amener la bouteille d'eau? Maladif, est-ce que tous les jours de la vie de ce jeune homme, on l'a appelé maladif? Peut-être qu'il est né maladif, peut-être qu'il était tout le temps maladif. Et son jeune frère, Kiljan, signifie qu'il languit, qu'il a des yeux affaiblis, qu'il dort tout le temps. Est-ce qu'il y a quelqu'un qui a des fils qui dorment tout le temps? T'as juste envie d'aller le secouer. Et ce sont ces deux enfants-là que Naomi et Elimelech avaient. Et cette famille a ce projet-là. Ils ne sont pas partis sur un coup de tête. Il y avait la famine à Bethléem. Bethléem, en hébreu, c'est la maison du pain. Et dans la maison du pain, il n'y avait plus du pain. Il y a la famine. Et ces gens-là, ils se disent, on ne va pas mourir. Il faut qu'on aille chercher un endroit où il y a à manger. Et ils vont où? Ils vont à Moab. Ils arrivent à Moab, ils s'établissent, tout va bien. Joël est parti avec son mari en Afrique, tout va bien. Mais des fois, il y a des choses qu'on n'a pas anticipées qui peuvent nous arriver. Quelqu'un est là, tu as eu un projet de mariage et tu as trouvé le mari de tes rêves. Il chante bien, il est technicien, il a un bon salaire. Tu as eu le rêve d'épouser une jeune femme. Elle chante bien quand tu entends sa voix, Aline Gastlin qui chante et tu t'es dit, j'ai eu la femme de mes rêves. Peut-être c'est un travail que tu cherchais. Et là, tu as eu le travail de tes rêves avec un salaire qui te convient. Et on sait comment les chrétiens sont, hein. Quelle est la prière qu'on fait, que peut-être Naomi et son mari ont fait. Seigneur, tu as béni mon arrivée, tu as béni mon départ, je te loue. Quand tu as ce nouveau job et tu imposes les mains, on est terribles nous les chrétiens, tu imposes les mains à la porte du bureau. Tout lieu que foulera la plante de mes pieds, tu me le donnes en possession. Il est à moi au nom de Jésus. Alléluia, amen. Tu témoignes à l'église. Mais il y a des choses, des surprises qu'on n'anticipe pas. Et c'est ce qui va arriver à Naomi. Et à ce moment-là, le cri qu'on entend, c'est « Mais je ne contrôle plus rien. Les circonstances s'acharnent contre moi. » On va lire ça dans la Bible, dans le livre de Ruth, toujours au premier chapitre, le verset 3 et le verset 5. La Bible dit ceci, « Elimelech, mari de Naomi, mourut. » Vous savez, quand j'ai pris les billets pour aller en Afrique, c'était aller-retour. Hein? Je ne suis pas quand même folle, j'ai des enfants qui sont restés ici. Hein? Et je crois que pour Naomi et Elimelech, c'était aller-retour. Ce n'était pas écrit, je vais laisser quelqu'un à Moab. Elimelech, mari de Naomi, mourut. Elle resta avec ses deux fils. Ils prirent des femmes moabites. Et je crois que tu comprends pourquoi. L'un, c'est maladif. Donc, maladif ne sort pas de la maison. Il va aller chercher où? Il ne va pas chercher loin. Il cherche la voisine. Et voisine, qui est amie, en hébreu, c'est Ruth. Et c'est pour ça que Maclon va prendre Ruth, la voisine d'à côté. Et le deuxième, celui qui dort tout le temps, ah, il faut être courageuse. Il faut être Orpa pour l'épouser. Et Orpa, c'est celle qui s'accroche. C'est-à-dire que les parents, j'imagine les parents de Orpa lui dire, « Mais qu'est-ce que tu as à voir avec ce gars qui dort ?» Elle s'accroche. Parce que son nom, c'est celle qui s'accroche. Mais écoutez, la suite de l'histoire. Ils habitèrent là environ 10 ans. Maclon, maladif, et Kiljan, qui languit, moururent aussi. Et Naomi resta privée de ses deux fils et de son mari. Quand tu fais des projets, tout va bien. Tu n'avais pas anticipé la situation. Tu n'as pas pu vu venir un virus qui n'a jamais existé. Le virus du singe, qui a pensé à ça? Des choses qu'on n'anticipe pas. Tu es peut-être étrangère, tu es venue de loin et tu arrives en France comme moi. J'apprends que j'ai des allergies au pollen. Ouah. Mais j'ai monté dans le manguier de mes parents. À quel moment j'ai des allergies au pollen?
Ça n'a jamais existé. Les choses que tu n'avais pas prévues. Naomi n'avait pas prévu de perdre sa famille. Et là, elle va rester avec ses deux belles filles qui sont des veuves comme elle. Quand tu fais des projets qui ne marchent pas, qui n'avancent pas, qui sont bloqués, tu es complètement perdu. Et je vous ai dit que je suis partie en Afrique, 21 jours. Et Joël est tellement intelligente que dans les 21 jours, elle conseille à son Adam 10 jours au milieu de nulle part, dans un village qu'on ne connaît pas. Si je cite le nom, je ne le citerai pas parce que sur Google Maps, vous ne le trouverez pas. Et on décide d'aller dans cet endroit et j'amène mon mari qui m'aime tellement. Seigneur, merci, merci chérie. Mais ce qu'on n'avait pas anticipé, c'est qu'il y avait du sable qui arrivait jusque là. On va s'embourber avec la Jeep. Ce qu'on n'avait pas anticipé, c'est qu'on devait rouler 60 km sur les rails. Gare à toi s'il y a un train qui arrive en face de toi ou qui vient derrière toi. Gloire à Dieu, il n'y en avait pas. Et ce qui est bon, c'est que je n'ai rien poussé. C'est mon chéri qui a poussé. Il était là, poussé. Je lui dis,

passait pas. Et c'était le cas de Naomi. Quand les circonstances de la vie s'acharnent contre toi, tu es complètement perdu. Et la prière que tu fais à ce moment-là, c'est « Seigneur, pourquoi ? Pourquoi ces choses-là m'arrivent ?» Naomi devait dire « Seigneur, si tu savais que j'allais perdre mon mari, que j'allais perdre mes deux fils, tu aurais dû nous empêcher d'aller jusqu'à Moab. » Mais elle est allée jusqu'à Moab. Et là, tu sais quoi ? Comme moi et mon mari, tu réalises que tu as des limites. Que tu as des limites. Que tu ne voyais pas. Naomi avait des limites qu'elle ne voyait pas auparavant. Quand la mort s'acharne contre toi, la mort, on ne peut pas la contrôler. Elle ne l'aurait pas anticipé. Peut-être qu'il y a des spécialistes en gestion des risques, on les appelle comme ça, et c'est bon en français, spécialistes en gestion de crise, des risques. Même ceux-là n'anticipent pas certaines choses. Elle n'avait pas anticipé aussi le fait qu'elle prenait de l'âge. 10 ans après, Naomi n'a plus 20 ans. Naomi a pris de l'âge. Il y a un moment où ce que tu ne voyais pas, tu le vois. Mesdames, vous comprenez, hein? Pour les hommes, ce n'est pas compliqué. Mais nous, on passe tellement du temps devant le miroir que quand tu ne remarques pas, quand tout va bien, tu ne vois pas que ça ne va pas. Et c'est ce qui arrive à Joël cet été. Cet été, j'ai eu envie de chercher du travail. Je me suis dit, Joël, tu cherches du travail. Je vais sur mon ordi, Google, je commence à chercher. J'ai rempli, tout va bien, ce sont les postes que j'aime. Mais je ne savais pas qu'il y a quelque part où on demande l'âge. Mais bon, ça va, ça ne pose pas problème. J'introduis 27 février. Et l'âge, ça n'entre pas. Je ne mets rien, je ne reprends rien. Âge limite 36 ans. Donc nous, les plus de 50 ans, il n'y a pas de place. Bon, Seigneur, merci, je reste au moins là. Il y a des choses que tu n'anticipes pas. C'est des limites. Et Naomi se rend compte qu'il y a des limites dans sa vie. Elle s'est dit, j'ai tout fait, mais je n'y arrive pas. Je ne peux rien faire. Et là, Naomi, tu dois faire un choix. Naomi doit faire un choix. Et ça peut t'arriver à toi qui a imposé les mains à ton bureau et tu as dit tout lieu que foulera la plante de mes pieds, tu me les donnes en possession. Mais tu n'as pas anticipé Gasparette, celle qui te complique la vie, qui est venue dans ton territoire. Tu n'as pas anticipé le burn-out. Tu n'as pas anticipé le RERD. Et ces choses-là peuvent arriver. Il y a des limites. Et pour Naomi, c'était la mort et c'était l'âge. Et il fallait qu'elle fasse un choix. Et c'était des choix douloureux. Et quels sont ces choix? Premier choix, Naomi, tu peux rester. Tu peux rester à Moab. Mais rester à Moab ne te garantit rien. Tu n'as plus de mari, tu n'as plus de fils, tu as pris de l'âge, tu ne peux pas travailler, Naomi. Comme moi. Joël, tu as plus de 50 ans, donc va chercher ailleurs. Deuxième choix, Naomi, tu peux abandonner. Comme toi peut-être, tu es dans une situation où on te pousse à abandonner. Abandonner les amis avec qui Naomi a vécu pendant 10 ans. 10 ans, c'est beaucoup, même une année. Tu côtoies des gens que tu aimes, avec qui tu te comprends, tu t'es enraciné, tu es dans ton confort, mais tu dois abandonner les gens à Moab. Et troisième choix douloureux de Naomi, Naomi doit quitter. Quitter quoi? Quitter les tombes. Elle doit laisser derrière elle la tombe de son mari et les tombes de ses deux fils. Je ne sais pas si tu réalises. Peut-être tu es là, tu as vécu un deuil. Peut-être tu me regardes chez toi. Tu traverses un moment difficile, d'opération en opération, des deuils en deuil. Et on te dit, tu dois quitter cet endroit. Un couple que tu avais aimé, tu as béni le Seigneur pour ça. Et aujourd'hui, tu es dans une situation où tu vas quitter, tu dois abandonner. Ce n'est pas facile. J'ai ma sœur. La deuxième après moi, merci Espérance de m'avoir permis de parler de ton témoignage.
En 2016, quand elle a 40 ans, en novembre, elle a 40 ans, elle a 4 enfants, elle est mariée, une bonne vie. Elle décide d'aller à Cape Town avec son mari pour fêter ça, pour se poser. Puis, en décembre, le 25 décembre, c'est le jour de Noël, on lui dit non, tu ne pars pas, elle est avocate, tu dois plaider le lundi. Elle reste avec son petit bébé de 6 mois. Les 3 enfants partent avec leur père. Mais ce qu'elle n'avait pas anticipé, c'est qu'il va y avoir un accident où son mari et 2 enfants sont décédés. Il y a 3 corps. Et celui qui a échappé, il est blessé. Elle revient, on pleure, on fait les deuils. Mais 6 ans après, elle doit aller chercher. Il faut qu'elle continue de vivre comme Naomi, chercher un travail. Il faut qu'elle aille à 2000 kilomètres, loin des tombes de ceux que tu as aimés, loin de ses enfants, loin de la famille. Le choix est difficile. Mais ma sœur est partie parce qu'on savait qu'il y avait un Dieu qui l'attendait là. Amen. À ce moment-là, quand tu as ces choix difficiles, que faire? Que faire, Naomi? Que faire, mon frère qui est là? Que faire, ma sœur? Bien-aimée, toi qui es chez toi, que faire? Quand tu vois que tout va mal autour de toi, tu ne gères plus rien, tu ne contrôles plus rien, que faire? Premier choix, c'est une clé que je te donne, ma sœur, mon frère. Bien-aimée, je te donne une clé. Parfois, il faut faire le choix de recommencer. C'est la clé du succès. Et ma sœur est allée recommencer à plus de 2000 kilomètres. Elle a rencontré la grâce de Dieu. Et je la bénis. Et on te bénit, on t'aime avec tout MLK. Alors, toi qui es là, peut-être qui vis la même chose que Naomi, je vais te dire quelque chose. Accepte la volonté de Dieu. Parce qu'accepter la volonté de Dieu, c'est tellement important. Accepter la volonté de Dieu peut te faire gagner du temps. Tu es là peut-être pour la première fois et tu entends ce message. Tu ne connaissais pas le Seigneur. Moi, je t'en supplie. Accepter le Dieu que nous prions en ces lieux va te faire gagner du temps. Parce que dans un livre de la Bible qui s'appelle Jérémie, 29 verset 11, il est dit ceci. Que Dieu a formé des projets pour nous. Toi, tu as fait tes propres projets pour ta vie, pour ton couple, pour ton travail. Mais les projets de l'Éternel qu'il a fait pour nous, ce sont des projets de paix et de bonheur, afin de nous donner un avenir et de l'espérance. Et si tu choisis aujourd'hui de suivre ces dieux-là, je vais te dire quelque chose. Tu seras créé en Jésus-Christ. Et il a préparé des œuvres bonnes d'avance afin que nous les pratiquions. Et ces œuvres sont bonnes. Elles sont différentes de tes œuvres parce que lui, il est Dieu. Il anticipe les situations. Il est le plus grand gestionnaire des risques. Il est le plus grand spécialiste des cas compliqués. Il est le plus grand spécialiste des cas compliqués. Amen. Je veux t'encourager à t'accrocher à ces dieux-là. Et c'est ça qui se passe dans la vie de cette femme qui est Naomi. Bien-aimée, Naomi va décourager ses belles filles. Elle leur dit, restez dans votre famille. Parce que moi, je fais le choix de partir, de rentrer d'où je viens. Mais il y a Orpa, après l'insistance de sa belle-mère, qui accepte de rester. Mais Ruth, elle dit non. Non, non, non, non, non. Là où tu iras, j'irai. Là où tu mourras, je mourrai. Ton Dieu sera mon Dieu. Et ça, c'est la parole qui a tout changé. Ruth la Moabite était au milieu d'un peuple qui idolâtrait, qui avait des idoles, des dieux qui n'étaient pas le vrai Dieu. Des dieux faits en bois, en terre. Mais ces jours-là, cette jeune femme Moabite va prononcer une parole qui va changer sa vie. Ton Dieu, Naomi, sera mon Dieu. Et
Ton Dieu, ma gracieuse, toi qui as la faveur divine. Ruth ne sait même pas ce qu'elle est en train de dire. Et moi, je viens dire à quelqu'un ce matin, tu es là à MLK, tu ne sais même pas pourquoi tu t'es retrouvée là. Tu as fait le bon choix. Je ne te dirai pas que le Dieu, que MLK soit ton MLK, non. Le Dieu d'MLK sera ton Dieu. Le Dieu qui est en ces lieux sera ton Dieu. Fais le choix de le suivre et tu marcheras dans la faveur divine. Amen. Et c'est ce que Ruth va choisir. Elle va accompagner sa belle-mère au milieu d'un peuple qu'elle ne connaissait pas, dans un endroit qu'elle ne connaissait pas. Mais elle savait qu'elle avait la faveur divine. Et la faveur s'appelle Naomi. Naomi elle-même, elle ne sait pas ce qu'elle a. Et Naomi dit à ses belles filles, ne me suivez pas parce que je n'ai rien. Et même si ce soir je m'ai mariée et que j'ai tombé enceinte, je faisais des enfants, il est impossible que vous attendiez qu'ils grandissent. Ça, c'est ce qu'elle leur dit. Alors Naomi, reviens. Reviens. Reviens où? Reviens auprès de ton peuple. Reviens auprès de ton Dieu. Elle fait ce choix de revenir. Et Ruth avec elle. Elles reviennent ensemble. Moi, j'imagine Naomi au loin qui est en train de réfléchir. Reviens. Reviens auprès de ceux que tu as abandonnés. Quand tu n'envoyais même pas un SMS, quand tu n'envoyais pas un message sur WhatsApp, un mail. Et là, je parle à quelqu'un. Peut-être il y a des gens que tu as oubliés. Ça fait 2 mois. Envoie-leur un petit message. Nicia, je suis encore là. Ruth, je suis encore là. Jonathan, je suis encore là. Juste un petit coucou ou un petit... Ça fera l'affaire. Parce qu'il sera impossible 10 ans après de rentrer. Moi, j'imagine Naomi en train de rentrer et elle voit Bethléem à 1 kilomètre. Elle commence à réfléchir. Elle s'était, Ruth ne comprend pas pourquoi sa belle-mère ne parle plus. Naomi est en train de se poser la question, comment je vais faire? Vous voyez quand vous anticipez, hein, tu es en train d'aller, tu dis, je vais arriver, je vais faire... Ah non, ça ne marchera pas. Peut-être qu'ils ne se souviendront pas de moi. Deuxièmement, bon, je fais la triste. Et Naomi revient et elle dit à ses femmes qui l'attendaient, j'étais partie les mains chargées avec mon mari et mon fils, mais je suis revenue les mains vides. Oh Naomi, Naomi, tu as oublié que tu t'appelles la faveur de Dieu. Naomi, tu as oublié que tu as Ruth à côté de toi, l'amitié. Naomi avait tellement les larmes, la douleur, l'amertume qu'elle a même renié son nom. Elle dit à ses femmes, ne m'appelez plus Naomi, appelez-moi Mara, ne m'appelez plus faveur de Dieu, appelez-moi la douloureuse. Non, Naomi. Naomi revient auprès de ceux que tu as abandonnés tout en assumant ton échec. Ah, ça c'est compliqué. Quand on est parti trop longtemps, et qu'on a échoué, ah non, et que tu avais promis aux gens, j'y vais, je suis bien, tout se passe bien. Non, c'est compliqué. Mais il y a un temps où ce que tu ne voyais pas, tu le vois. Et moi, je vais t'encourager. Ne regarde pas que ce que tu veux voir. Vois ce que Dieu veut que tu vois. Vois ce que Dieu voit en toi. Amen. Regarde un peu la personne qui est à côté de toi. Quand tu la regardes, elle ne t'impressionne pas du tout. Ah, mon frère, tu n'as pas regardé. Oui, merci. Merci parce que tu l'as regardé. Quand tu regardes cette personne qui est à côté de toi, quand tu me regardes, tu te dis, je ne vois rien. Mais moi, je veux te demander de regarder avec les yeux de Dieu. Amen. Et quand tu regardes avec les yeux de Dieu, je t'informe que tu as à côté de toi la future première ministre de France. Que tu as à côté de toi l'archibishop. Que tu as à côté de toi, là derrière, la personne qui sera sur la première page de Forbes, l'entrepreneur de l'année. Tu as à côté de toi le milliardaire. Quand on ne regarde qu'avec nos yeux, on ne voit pas ce que Dieu voit. Mais quand on regarde avec les yeux de Dieu, on voit ce que les hommes ne voient pas. Il y a plus en toi, il y a plus en moi, il y a plus en nous, il y a plus en ce lieu. Amen. Il y a plus. Il y a plus. Il y a plus. Et Naomi arrive. Naomi est obligée de dépendre de cette jeune femme, Ruth, la veuve. Elle ne voit même pas ce qu'il y a enfoui dans cette jeune femme. Elle ne regarde qu'avec ses yeux.
Mais elle a plus. Elle a la faveur de Dieu. Et elle a Ruth avec elle. Naomi accepte la dépendance. Des fois dans la vie, il faut accepter la dépendance. Dieu a placé à nos côtés des gens pour être nos soutiens. Naomi réalise que l'abondance est en toi. Ça, c'est quelque chose que Naomi ne voyait pas. Elle ne réalisait pas. On va le lire ensemble. La Bible dit ceci dans Ruth 4, versets 14 à 15. « Béni soit l'Éternel qui ne t'a pas laissé manquer aujourd'hui d'une personne ayant le droit de rachat. Que son nom soit célébré en Israël, le nom de l'Éternel. Cet enfant sera ton réconfort et le soutien de la vieillesse, car ta belle-fille qui t'aime l'a mise au monde, elle qui vaut pour toi que sept fils. » Amen. Elle arrive avec Ruth. Dieu conduit les pieds de Ruth dans le champ d'un homme qu'on appelle Boaz. Ruth ne connaît même pas Boaz. Boaz, c'est un Bethléemite, mais c'était quelqu'un qui était lié de sang à Élimélec. Donc, il avait le droit d'épouser la veuve qui a été laissée. C'est ça qu'on appelle le droit des rachats. Et il va accepter d'épouser cette jeune femme. Naomi ne pouvait pas le voir, il ne pouvait pas l'anticiper. Mais il y a un Dieu qui travaillait dans le secret. Un Dieu que Naomi ne voyait pas. Et oh Naomi, tu as encore quelque chose à donner. Elle va donner Ruth. Elle avait un document qui lui donnait le droit sur une portion de terre de son mari. Elle a aussi donné. On va se dire, mais Naomi, il ne te reste plus rien. Tu as tout donné. Mais Naomi donne, parce que tu as encore quelque chose à recevoir. Amen. Lorsque tu donnes à Dieu, tu ne perds pas. J'encourage quelqu'un, lorsque tu donnes à Dieu, lorsque tu abandonnes tout ce que tu as, lorsque tu te livres totalement à Dieu, sache que tu as quelque chose à recevoir avec Dieu. Naomi dit à ses belles filles, je n'ai rien, il n'y a pas d'homme. Mais Naomi, ce que tu ne sais pas, c'est que Dieu travaille dans le secret. L'homme que tu cherches est déjà en toi. Amen. L'abondance était dans Naomi. Parce que c'est grâce à Naomi que Ruth a pu être rachetée par Boaz. Et quand Naomi disait, je n'ai pas d'homme à vous donner qui peut naître aujourd'hui grand. Naomi, Dieu a déjà prévu un Boaz. Amen. Oh, bien-aimé. Naomi qui pensait être partie juste à cause du pain qui manquait. Non, Naomi, tu étais en mission. Tu étais en mission pour aller chercher Ruth. Ah. Est-ce qu'il y a une Ruth en ces lieux? Je vais te dire qu'il y a des Naomi qui travaillent pour toi. Dieu est en train de susciter des Naomi que tu ne vois pas. Amen. L'église MLK est ton Naomi à toi. Les églises sont des Naomi que Dieu a mandatées pour venir travailler pour nous. Boaz ne le sait pas. Ruth ne le sait pas. Sur le chemin, Naomi va perdre. Mais il fallait qu'elle y aille pour aller déposer cette jeune femme. Et c'est ce que Naomi fait. Et ce matin, je veux parler à quelqu'un. Je voudrais juste dire qu'il y a quelqu'un de plus grand que Naomi. Il y a quelqu'un de plus grand que Naomi que tu ne vois pas. Celui qui t'a poussé à venir ici. Celui qui t'a poussé à entendre ce message. Il s'appelle Jésus. La faveur divine incarnée. Naomi la gracieuse, mais il y a la grâce incarnée qui s'appelle Jésus. Cet homme a quitté le ciel, il n'a pas quitté Bethléem, il a quitté le ciel Jésus. Pour venir non pas à Moab, pour venir sur terre, pour toi, pour moi, pour toi qui nous regardes de chez toi. Il a tout abandonné et la Bible dit que le châtiment qui nous donne la paix est tombé sur lui. Il n'a pas regardé comme une proie arrachée toute la gloire de cette terre. Jésus est venu pour toi. Il a travaillé dans le lieu secret pour toi, pour que tu sois là. Et son but, ce n'est pas de te laisser à Moab. C'est de te ramener vers le Père. Naomi va donner des conseils et des astuces à Ruth pour qu'elle rencontre Boaz. Et il y a des messages comme celui-ci que Dieu vient déposer sur ton cœur pour que tu puisses être cette épouse parée, préparée avec l'huile d'onction du Saint-Esprit. Tu vas briller et il va te ramener vers le Père pour te présenter.
telle une épouse sans rides ni taches. Est-ce que tu peux tenir, accepter la main de cet homme qui est la grâce incarnée, qui a tout fait pour toi pour que tu sois là? Tu ne t'es pas trompé d'adresse. Alors ne regarde pas à tes difficultés. Ne regarde pas aux souffrances que tu vis en ce moment. Ne regarde pas à tes origines. Ce n'est pas parce que tu ne connaissais pas Jésus avant d'arriver en ces lieux. Non, la bénédiction de Dieu, elle est aussi pour toi. Malgré tes difficultés, malgré tes origines, Dieu peut te bénir. Dieu a une bénédiction pour toi. Ne regarde pas à tes limites. Ah, Dieu n'est pas limité. Dieu n'est pas limité. Il n'est pas limité par tes origines. Il n'est pas limité par tes difficultés. Il n'est pas limité par ta maladie. Il est là pour te bénir. La grâce divine. Et je vais t'encourager avec ce psaume. Le psaume 37, verset 5 qui dit: reconnais, reconnais, recommande ton sort à l'Éternel. Mets en lui ta confiance et il agira. Recommande ton sort à l'Éternel. Mets en lui ta confiance, quoi que tu vives, et il agira. Il agira. Il n'y a pas de hasard avec Dieu. Si tu es là, c'est parce que toutes choses concourent au bien de ceux qui aiment Dieu. Et toi, tu en fais partie. Qui que tu sois, toutes choses concourent à ton bien. Amen. Je vais prier avec toi si tu me le permets. J'ai une parole pour quelqu'un. Tu es venu en ces lieux. Tu étais fatigué. Tu n'avais même pas envie peut-être d'être là. Tu as abandonné. Tu n'es plus jamais allé dans une église. Tu as dit, je n'en peux plus. J'ai l'impression que même Dieu m'a abandonné. Dieu ne t'a pas abandonné. Il te dit, recommence. Recommence encore. Recommence encore. Tourne tes regards vers lui. Il veut prendre le contrôle de ta vie. Le contrôle de la semaine prochaine. Le contrôle du mois d'octobre. Le contrôle de novembre, de décembre. Le contrôle des 25 ans à venir. Fais-lui confiance. Parce qu'il est le maître de temps et des circonstances. Rien n'échappe à son contrôle. Il est Dieu. Je le propose aujourd'hui et je te supplie avec toutes les compassions de Christ. Tu ne sais pas pourquoi tu as écouté ce message aujourd'hui. On ne sait pas ce qui va arriver demain, mais lui le sait. Alors recommande ton sort à l'Éternel. Laisse-lui le contrôle de ta vie. Que ce soit cette prière qui monte du plus profond de ton cœur. Toi qui as échoué dans ton mariage, toi qui as échoué dans tes études, toi qui es accablé par la vie, tu ne vois pas l'issue. Tu es sur le point de mettre fin à tes jours et Dieu te dit non, arrête-toi parce que je suis là. Ce n'est pas encore fini. Si les autres sont morts et que toi tu n'es pas mort, ce n'est pas encore fini. Dieu n'a pas dit son dernier mot. Est-ce que tu veux prier avec moi? Il est là en ces lieux, celui qui est plus grand que Naomi. La faveur divine est là. Ces anges sont là pour être à tes côtés, pour te soutenir. Seigneur, nous voici au devant de toi. Comme Naomi, papa. Toi, tu sais comment mon frère et ma sœur, ils ont passé la nuit, papa, à pleurer, à se poser la question, mais pourquoi ça ne marche pas depuis janvier? Mais toi, tu viens nous rassurer en disant, je ne suis pas indifférent à ce que tu vis. Je suis celui qui travaille en coulisses pour toi. Fais-moi confiance, je le contrôle. Merci Seigneur parce que mes sœurs et mes frères sont entre tes mains. Il y a quelqu'un qui est venu peut-être seul, mais tu répares de ces lieux, non pas seul, avec Emmanuel, Dieu avec toi, la faveur divine avec toi. Merci pour la consolation. Il y a quelqu'un, tu as passé toute la semaine, vraiment c'est une parole spéciale pour toi, à regarder ton compte en banque. Dieu te dit, ôte tes yeux de ton compte, tourne tes yeux vers moi.
Regarde à l'Éternel. Il est le pourvoyeur. Il est le Dieu qui guérit. Il est

0: merci. Merci. Merci. Fais-lui confiance. Là où tu es chez toi, fais-lui confiance. Ne promène pas des regards inquiets. Parce que lui, il promène les regards sur la terre et il te voit. Il te connaît. Il t'appelle par ton nom. Tu es précieux pour lui. Que Dieu te bénisse. Amen. On continue avec ce chant. Amen. Repars de ces lieux en sachant qu'il est au contrôle. Même quand ça ne marche pas, la voiture ne démarre pas, tu dis à la voiture, il est au contrôle. Il est au contrôle dans toutes les situations. Si tu as besoin de prière, n'hésite pas, reste. Peut-être tu n'as pas fait cette alliance avec Dieu, mais comme Naomi, tu es prêt à dire, votre Dieu sera mon Dieu. Il y aura une équipe des prières qui pourra prier avec toi. Mais tu peux aussi laisser ton sujet en ligne sur prière@église-mlk et on pourra prier avec toi. Il y a aussi la ligne téléphonique qui fonctionne de 14h à 16h tout le dimanche et il y a des équipiers formidables que Dieu a placés là pour t'écouter et pour prier avec toi. N'hésite pas. On a les offrandes aujourd'hui. 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N'oubliez pas, il est au contrôle.
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Matthieu 22. La parabole des noces, Jésus, prenant de nouveau la parole, leur parla en parabole. Il dit « Le royaume des cieux ressemble à un roi qui célébra les noces de son fils. Il envoya ses serviteurs appeler ceux qui étaient invités, mais ils ne voulurent pas venir. Il envoya encore d'autres serviteurs avec ce message. Dites aux invités, j'ai préparé mon banquet. Mes bœufs et mes bêtes grasses sont tués. Tout est prêt. Venez aux noces. » Mais eux ne s'en soucièrent pas. L'un partit à son champ, un autre à ses affaires. D'autres se saisirent des serviteurs, les insultèrent et les tuèrent. Le roi fut rempli de colère. Il envoya ses troupes, fit périr ses meurtriers et brûla leur ville. Puis il dit à ses serviteurs, « Le festin de noces est prêt, mais ceux qui étaient invités n'en étaient pas dignes. Allez donc dans les carrefours et invitez aux noces tous ceux que vous trouverez. » Les serviteurs allèrent dans les rues et rassemblèrent tous ceux qu'ils rencontrèrent, bons et mauvais. Et la salle du festin se remplit de convives. Le roi entra pour voir ceux qui étaient à table. Il remarqua un homme qui n'avait pas mis d'habit de noces. Il lui dit, « Mon ami, comment es-tu entré ici sans habit de noces ?» L'homme resta sans voix. Alors le roi dit aux serviteurs, « Attachez-lui les pieds et les mains, jetez-le dehors, dans les ténèbres. Là, il y aura des pleurs et des grincements de dents. Car beaucoup sont appelés, mais peu sont choisis. » Le piège du tribut à César. Alors les pharisiens se réunirent pour voir comment prendre Jésus au piège par ses propres paroles. Ils lui envoyèrent de quelques-uns de leurs disciples avec les partisans d'Hérode. Ils dirent, « Maître, nous savons que tu es sincère et que tu enseignes la voie de Dieu selon la vérité. Tu ne tiens compte de l'opinion de personne, car tu ne regardes pas à l'apparence. Dis-nous donc, est-il permis ou non de payer le tribut à César ?» Mais Jésus, connaissant leur hypocrisie, leur répondit, « Pourquoi me mettez-vous à l'épreuve, hypocrites ?

Montrez-moi la pièce d'argent avec laquelle on paie l'impôt. » Ils lui présentèrent un denier. Il leur dit, « De qui sont cette image et cette inscription ?» Ils répondirent, « De César. » Alors Jésus leur dit, « Rendez donc à César ce qui appartient à César, et à Dieu ce qui appartient à Dieu. » Étonnés, ils le quittèrent et s'en allèrent. Les Sadducéens et la résurrection. Le même jour, des Sadducéens, qui nient la résurrection, vinrent le questionner. Ils dirent, « Maître Moïse a dit que si un homme meurt sans enfant, son frère doit épouser la veuve, pour donner une descendance à son frère. Or, il y avait chez nous 7 frères. Le premier se maria, mourut, et laissa sa femme à son frère. Il en fut de même pour le second, puis le troisième, jusqu'au 7e. Après eux tous, la femme mourut aussi. À la résurrection, duquel des 7 sera-t-elle donc la femme ? Car tous l'ont eu. » Jésus leur répondit, « Vous êtes dans l'erreur, parce que vous ne connaissez ni les Écritures, ni la puissance de Dieu. Car à la résurrection, les hommes ne prendront pas de femmes, ni les femmes de mari, mais ils seront comme les anges de Dieu dans le ciel. Et au sujet de la résurrection des morts, n'avez-vous jamais lu ce que Dieu vous a dit ? Je suis le Dieu d'Abraham, le Dieu d'Isaac et le Dieu de Jacob. Dieu n'est pas le Dieu des morts, mais des vivants. » La foule, en entendant cela, fut frappée par l'enseignement de Jésus, le plus grand commandement. Les pharisiens, voyant que Jésus avait réduit au silence les Sadducéens, se rassemblèrent. L'un d'eux, un spécialiste de la loi, lui posa cette question pour le mettre à l'épreuve. « Maître, quel est le plus grand commandement de la loi ?» Jésus lui répondit, « Tu aimeras le Seigneur ton Dieu de tout ton cœur, de toute ton âme et de toute ta pensée. C'est le premier et le plus grand commandement. Et voici le second qui lui est semblable. Tu aimeras ton prochain comme toi-même. De ces deux commandements dépendent toute la loi et les prophètes. » Le Christ, fils de David, comme les pharisiens étaient encore rassemblés, Jésus leur posa une question. « Que pensez-vous du Christ ? De qui est-il le Fils ?» Ils répondirent, « De David. » Jésus leur dit, « Comment donc David, inspiré par l'Esprit, l'appelle-t-il Seigneur en disant, « Le Seigneur a dit à mon Seigneur, « Assieds-toi à ma droite, jusqu'à ce que je fasse de tes ennemis ton marchepied. » Si donc David l'appelle Seigneur, comment peut-il être son fils ? Personne ne put lui répondre un seul mot. Et à partir de ce jour, plus personne n'osa lui poser de questions.

La météo pour ce mardi 28 juillet, à nouveau du grand beau temps estival avec des températures en nette hausse par rapport à la veille. La chaleur refait parler d'elle en ce mardi. Les températures du matin, tout d'abord 14 degrés pour Brest, Cherbourg et Lille, 16 degrés pour Strasbourg et Paris, 16 également pour Lyon et Biarritz, 17 degrés à Toulouse, 18 à Bordeaux, 20 degrés pour Marseille et 22 à Ajaccio. Et pour ce mardi après-midi, entre 26 et 32 degrés sur une moitié nord, il fera 26 en Bretagne et en Normandie, 29 sur les Hauts-de-France, 30 degrés sur le Grand Est, 31 sur l'Île-de-France, 32 degrés sur le Centre-Val de Loire et la Bourgogne, et dans la moitié sud, entre 31 et 35 degrés, il fera 31 dans la vallée du Rhône, 30 degrés sur la Corse, entre 29 et 31 le long de la Méditerranée, 34 degrés sur la Nouvelle-Aquitaine et 35 degrés sur l'Occitanie.

0: c'est notre prière. Tu peux faire trembler les murs de ta maison en élevant simplement ce nom. Et la maladie s'enfuit, et la crainte s'enfuit, et la détresse s'enfuit par la puissance de ce nom. Merci pour ta présence, Jésus. Est-ce qu'on peut acclamer ce nom de Jésus ?
1: Bonjour, l'incendie dans le nord-ouest des Landes est désormais fixé, a annoncé hier Emmanuel Macron. Après avoir ravagé 3600 hectares de forêt et déplacé près de 30 000 personnes, l'heure est désormais au bilan, à l'accompagnement des sinistrés et au premier pas vers la reconstruction. Aucun TGV ne circulera ce mardi au sud de Bordeaux, hormis ceux qui desservent Agen et Toulouse en raison des incendies en Gironde, a annoncé la SNCF. Bordeaux reste ainsi la ville terminus de tous les TGV venus de Paris. Une nouvelle vague de chaleur est attendue en France à partir d'aujourd'hui. Aujourd'hui, annonce Météo France, demain mercredi, on prévoit 38 degrés à Paris et à Tours, 36 à Lyon et Grenoble et des pointes à 40 sur le sud-ouest. Un homme muni de deux couteaux de cuisine a blessé trois femmes. Hier matin, porte de Clichy, dans le nord-ouest de Paris, deux des victimes âgées de 19, 24 et 36 ans ont été transportées à l'hôpital en urgence absolue. Le suspect a été rapidement interpellé par un policier hors service, tandis que les autorités appellent à la prudence sur les motivations de l'attaque. Après les plages du débarquement, un autre morceau d'histoire française a fait son entrée au patrimoine mondial de l'UNESCO, les forteresses royales du Languedoc. Parmi ces citadelles, la cité de Carcassonne et ses fortifications. Donald Trump a affirmé hier que les discussions avec l'Iran ont de bonnes chances d'aboutir à des résultats après plusieurs jours consécutifs d'accalmie dans le conflit entre les deux pays. La diplomatie iranienne a pourtant affirmé qu'elle ne menait actuellement aucune négociation avec les États-Unis. C'est la fin de ce flash, une très bonne journée à notre écoute. Bonjour, lundi, Médiamétrie a révélé les audiences du Tour de France 2026 pour France Télévisions. C'est un record à la clé. En effet, 45,6 millions de Français ont regardé au minimum une minute de la grande boucle sur leur écran, soit 72% de la population âgée de 4 ans et plus. Pour le groupe audiovisuel, c'est un score historique et surtout 600 000 spectateurs en plus que l'édition 2025. Parmi les téléspectateurs présents cette année, on dénombre 4,9 millions de jeunes de 15 à 24 ans et 23,8 millions d'actifs. Tennis de table passé proche de décrocher son deuxième titre sur le circuit WTT, Alexis Lebrun n'a pas tout perdu lors de sa semaine au Brésil. Battu en finale dimanche dernier par Hugo Calderano, sa bête noire au terme d'un match épique, il gagne une place au classement. 11e avant le début du tournoi, le français est désormais 10e mondial, il se rapproche du meilleur classement de sa carrière obtenu en mars 2025. Rugby battu en demi-finale de la phase finale de Top 14 par Montpellier, le Stade français Paris prépare sa saison 2026-2027. Le club a annoncé hier par l'intermédiaire d'un communiqué publié sur son site internet la signature du jeune allié néo-zélandais Israël Leota, 21 ans, pour les prochaines saisons. Mesurant 1m93 pour 105 kg, il est considéré comme l'un des profils les plus prometteurs de sa génération. Un allié moderne, alliant puissance, vitesse et explosivité, précise le club. Un temps pressenti pour participer aux championnats d'Europe qui se tiendront à Birmingham du 10 au 16 août, Cassandra Beaugrand a décidé d'y renoncer, préférant se consacrer à sa fin de saison de triathlon où elle est en bonne position pour s'offrir un second titre mondial après celui de 2024. Par ailleurs, Sirena Samba-Mayela, championne d'Europe en titre du 100 mètres haies, a annoncé hier qu'elle était contrainte de déclarer forfait pour défendre sa couronne. C'est la fin de ce Flash Sport, une très bonne journée à toutes et à tous.

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1: Bonjour et bienvenue sur la radio RFE, bienvenue dans nos studios ici. Donc je suis heureuse de vous présenter une autre interview. Aujourd'hui, j'ai une invitée très spéciale, donc je reçois Martine, hein, qui est ma petite sœur, alias Lily Rose. Et nous allons passer un moment ensemble, nous allons parler d'un sujet, je pense, qui intéresse beaucoup de personnes. Nous allons parler parentalité. Donc je vais vous présenter un petit peu donc, l'invité aujourd'hui. Hein, j'ai la joie de recevoir Martine Flamand. Hein, beaucoup la connaissent sous le nom de Lily Rose Vallée. Donc mariée, trois enfants, passionnée de Dieu, directrice de louanges hein, pendant plus de 15 ans et profondément engagée dans tout ce qui touche la parentalité. Lily Rose a consacré 25 ans de sa vie donc, à la petite enfance. Éducatrice de jeunes enfants, elle a dirigé plusieurs structures d'accueil, accompagné des équipes, des familles et a travaillé sur des projets autour du soutien de la parentalité. Elle a aussi été représentante hein, du personnel engagé donc pour la défense des droits humains dans le monde du travail. Aujourd'hui, après une expérience au sein de la protection de l'enfance, Lily Rose s'oriente vers la coordination de structures d'accueil avec une vision profondément humaine, remettre l'amour, la compréhension et la bienveillance au centre de la relation parents-enfants. Elle continue son parcours donc avec un regard lucide sur ce que vivent les parents aujourd'hui. Donc bonjour Martine.
2: Salut,
1: Lily Rose, tu vas bien?
2: Ouais, ça va.
1: Bienvenue dans les studios.
2: Là. Avec la biographie comme ça, tellement parfaite.
1: Bon, pas trop de pression dès le départ, donc ça va aller. Mmh. Bah écoute, merci d'être dans les studios RFE. Mmh. J'avais vraiment envie de t'interviewer parce que je sais que tu as quand même une belle expertise pour tout ce qui est parents, parentalité. Tu as fait des études, tu as aussi plus de 25 ans d'expérience et je pense que c'est un sujet d'actualité important. Sur lequel il y a des points à soulever. Mmh, mmh. Et moi, j'avais une première question pour toi aujourd'hui. C'est, selon toi, quelle est la différence entre les parents de l'époque, d'avant, et les parents d'aujourd'hui, du 21e siècle? Qu'est-ce qui les différence l'un de l'autre? Il y a deux styles de façon d'être parent.
2: Ouais, effectivement.
1: De différence.
2: Ben, en fait, tu as parlé d'expertise tout à l'heure me concernant. Effectivement, j'ai pas des connaissances uniquement de mon rôle de maman. Bien que j'ai été maman, comme tu sais, très jeune, à 20 ans. Et c'était pas la même chose à l'époque. Mais je reviendrai sur un autre point. J'ai étudié au... Ça s'appelle le Training Institute. C'est une université en Belgique. Une université catholique, excuse-moi. Et ils ont mis... Alors, ils ont parlé du burn-out parental, l'épuisement parental. Et ils ont mis l'accent sur... sur plusieurs points, là, je vais en évoquer peut-être 5-6.
1: D'accord.
2: Des points dans la société qui mettent la pression aux parents. C'est-à-dire qu'aujourd'hui, être parent au XXe siècle, c'est plus nos mamans, en fait, les années 40, les années 60, où nos parents géraient leur vie avec leur intuition et puis ils ne se posaient pas de questions.
1: C'est ça.
2: Aujourd'hui, effectivement, au XXe siècle, un des bouleversements majeurs, c'est la place de l'homme et de la femme.
1: C'est ça.
2: Tu travailles, je travaille. On est des femmes qui travaillons, nos maris travaillent. Et aujourd'hui, les rôles sont bouleversés. C'est-à-dire que les femmes se retrouvent sur le terrain du travail.
1: Ouais.
2: Et en même temps, elles se retrouvent avec leur rôle de maman.
1: C'est ça.
2: Et en fait, elles sont tiraillées entre performer, on va dire performer, on dit.
1: Oui,
2: de performer sur le lieu du travail, prendre du temps pour se former. Et en même temps, éduquer leurs enfants. Donc ça met quand même une petite pression sur le rôle de père. Il y a aussi les pères. Les pères, en fait, les pères, ils sont attendus. Maintenant, en fait, il y avait deux experts. Il y avait une experte à un moment au foyer. Et il y avait un expert, le papa au travail. C'était les clichés avant, papa ours, maman ours.
1: Oui, c'est ça.
2: Papa va chercher la viande et les légumes.
1: Oui,
2: et
1: va la chasse.
2: L'argent. Et la maman qui reste à la maison, qui fait à manger et tout ça. Tout ça aujourd'hui n'existe plus vraiment. Et cette pression, elle est telle aussi sur les hommes parce que la femme aussi les attend. Les mamans attendent leur mari sur... sur le, on va dire, sur le versant éducatif, c'est-à-dire s'occuper des enfants, d'accord, faire en sorte qu'ils ont un épanouissement, aller les chercher à la crèche. T'imagines, ouais, il quitte le travail plus tôt, il dit à ses collègues hommes, je vais chercher mon enfant à la crèche. Mm-hmm. La pression que ça peut suggérer, mais il y a des réunions, comment se fait-il que tu puisses partir plus tôt, nous abandonner, ben,
3: après, on a des clichés, c'est vrai, papa ours, maman ours, hein, l'histoire, papa va chercher à manger, va faire des courses,
2: maman ours attend à la maison, s'occupe de faire la soupe et change et fait le lit et prépare la nourriture. Aujourd'hui, on peut parler, oui, effectivement, de bouleversement, franchement, de ouais, remaniement au niveau de la place de chacun. Chacun n'est plus expert, la maman n'est plus experte à la maison, le père n'est plus expert du travail et de ramener l'argent. Je ne dis pas que c'est quelque chose qui doit être et on est content d'avoir évolué, on est content bien de sûr travailler, mais il y a des extrêmes quand même. Il y a des femmes, elles ne veulent plus être chez elles. Elles ne veulent plus être dans leur foyer.
3: Elles ne veulent plus être maman à la maison.
2: Elles ne veulent plus être maman à la maison. Et à un moment donné, ça pose problème parce qu'on a quand même, entre l'homme qui travaille et la femme qui travaille, je crois que c'est Jean-Claude Van Damme qui avait rigolé en disant qui est à la maison, qui s'occupe de l'enfant.
3: C'est ça. Oui, mais pourtant, elles veulent des enfants. Elles veulent être mères, s'en occuper.
2: Et ça met une pression parce qu'en même temps, l'homme, il a cette pression de performer pareil au travail. Et en même temps, la femme lui dit, et lui, il n'a pas eu d'exemple dans sa vie. Tu sais, nous, les femmes, on a quand même un modèle parental maternel qui est fort.
3: Bien sûr.
2: On a nos mères qui se sont occupées de nous.
3: Bien sûr.
2: On a joué à la poupée, on a joué à la dinette. Alors que les hommes, un modèle paternel, pas encore. Peut-être la nouvelle génération qui arrive,
3: ouais,
2: parce qu'on voit des hommes pousser des poussettes.
3: Et ça, prendre des congés paternels.
2: Dans les publicités, on voit des hommes qui changent les couches. Et ça, c'est très récent. Mais certains hommes n'ont pas eu cette image paternelle en train de
3: s'occuper. Oui, du papa qui s'occupe.
2: Et du coup, quand ils se retrouvent, il y a des statistiques qui disent que quand ces hommes se retrouvent dans de la pression par rapport à leur rôle de parent, c'est beaucoup plus fort que d'accord, les mères qui n'ont pas cette pression, parce que eux, parce qu'ils n'ont jamais connu ça, et ils se mettent dans des stress. Donc effectivement, le XXe siècle est vraiment un des points des chamboulements de tout ce qui est autour de la parentalité, des rôles de chacun, c'est la place.
3: Et je me demande si ça n'a pas aussi joué un rôle, le fait que l'on parle des inégalités entre hommes et femmes, que ce soit dans les salaires, la place des femmes dans la société. Alors on les a rehaussées, on les a mis sur un piédestal pour qu'elles arrivent au même niveau que les pères, on va dire.
2: Ouais, c'est ça.
3: Et maintenant, on est dans une carrière où le prix à payer, c'est peut-être les enfants maintenant.
2: Exactement. En fait, et c'est vraiment pertinent ce que tu dis, parce que la femme, elle veut quelque part avec cette... on met les inégalités, les égalités hommes et femmes. C'est un mauvais débat, en fait. C'est sur le versant du travail. Il faut que je performe, il faut que je...
3: On a quelque chose à prouver tout le temps.
2: Que je puisse être autant. Donc, au travail, elles se donnent. Ouais. Elles font des heures supplémentaires. Des fois, elles rentrent après le mari.
3: Elles ne sont pas forcément mieux payées.
2: Voilà. Et ce n'est pas machiste où je ne suis pas en train de faire l'apologie de... en train de dire la femme veut être au foyer ou quoi que ce soit, on travaille, moi je travaille et tout ça, il n'y a pas de souci. Mais on est un petit peu, il y a aussi ce côté où elle est attendue sur le versant professionnel, fais tes preuves.
3: C'est ça.
2: Et les mauvaises conséquences, c'est ça, c'est qu'à un moment donné, la pression vient sur elle.
3: Ouais.
2: Et ça empathie sur les enfants, la pression, c'est-à-dire qu'elle n'y arrive pas. Parce que performer au travail et performer à la maison et être aussi disponible au travail qu'à la maison, c'est compliqué.
3: Ouais,
2: et c'est pertinent en fait ce que tu dis.
3: Ouais.
2: Exactement.
3: Mais après, là aujourd'hui, c'est de se dire, alors bien sûr, les gens on va pas avoir envie de retourner à l'époque, il y a 40 ans, où les mamans restaient à la maison, mais alors, où est la solution, puisqu'on devient de plus en plus actif. Parce qu'en plus de travailler, les femmes aussi, maintenant, elles ont des visions, elles créent des associations, elles font tellement de choses, elles sont militantes, etc. Et c'est vrai qu'elles avancent, dans leur activité. Mais en même temps, le rôle des parentales, il est un peu chiffonné dans
2: exactement
3: tout ça. Et il y a des conséquences.
2: Et c'est marrant ce que tu dis. Tu parles de la société. Si on est dans une société individualiste, où la femme, elle est dans une... Je dirais pas à la femme. Peut-être avant le XVIIe siècle ou XXe siècle, c'est la famille élargie pouvait s'occuper de l'enfant.
3: Ouais.
2: La marraine.
3: Oui, c'est vrai
2: la
3: qu'il y avait des oncles.
2: Aujourd'hui, dans cette société individualiste dans laquelle on est, on s'occupe nous-mêmes de notre enfant. Chacun est pour s'occuper de soi.
3: Ouais.
2: D'ailleurs, si tu demandes un peu d'aide, t'es mal perçu. On peut te dire, t'y arrives pas, t'es pas compétente.
3: Pas capable.
2: T'allais le dire, t'es pas capable. Et cette société individualiste, contrairement aux pays d'Afrique, toute cette pays d'Afrique où il y a un proverbe africain qui dit il faut un village pour élever un enfant.
3: Ouais, il y a toute une chaîne de gens qui sont là.
2: Alors t'as la famille élargie, t'as la grand-mère, t'as la tante, t'as l'oncle. Alors je dis pas que ça a que du positif, il y a aussi vraiment... Mais elle se pose pas la question à un moment de je vais être dépossédée de mon enfant, mais on va dire que je sais pas faire si ma mère s'occupe. On voit des vidéos, on voit les mamies qui prennent l'enfant, qui mettent du savon, qui les huilent, la mère elle regarde ou la mère se repose. Mmh. Et dans les pays africains, le taux, tu sais qu'il y a eu des statistiques qui ont été faites, il y a un taux de burn-out ou d'épuisement parental qui est quasi nul, il est quasi vraiment très bas parce que...
3: C'est factuel, hein, c'est vraiment...
2: Exactement. Ouais. Et les sociétés, alors l'Amérique du... Toute la partie d'Amérique du Nord, l'Europe, la France, sont des pays quand même qui ont des forts taux d'épuisement, de burn-out parental.
3: Ouais. Donc c'est-à-dire qu'il y a des valeurs qui se sont perdues, peut-être que les femmes ont avancé dans la société... mais comme je disais tout à l'heure, le prix à payer, c'est la famille.
2: Exactement. Et elle n'ose pas si on n'ose pas demander de l'aide.
3: Ouais.
2: On n'ose pas, en fait, dire... même aux mères, il y a toujours ce rapport avec les femmes où on se dit on est mère, donc on doit savoir faire. Et ça, c'est pas vrai. Et c'est une fausse idée où on dit la maman... moi, je sais que j'ai eu un enfant jeune... Et à la maternité, je me rappelle, la dame a dit « Vous devriez savoir faire » ou c'était quelque chose comme
3: «
2: Vous êtes maman maintenant, vous êtes maman maintenant, toute jeune, sortie de l'adolescence. » Et à l'époque, je n'avais pas la réponse. Évidemment, j'étais vraiment... Mais aujourd'hui, non, on peut pas savoir faire, on peut hésiter. Et tu as des parents qui se retrouvent vraiment isolés parce qu'elles n'osent pas demander, parce qu'elles ont une pression. Elles n'ont plus trop leur maman. Aujourd'hui, tu as une maman qui peut vivre dans le sud ou dans un autre pays. Dans cette société où on est, ce qui fait qu'ils favorisent quand même un peu de stress et de pression.
3: Donc, il y a vraiment ce que tu disais là, il y a un isolement en fait. Tout simplement de la part des parents, de la mère, du père. Ils deviennent individualistes, isolés. Donc, ça a des conséquences...
2: Tu te retrouves, t'es seul en fait, dans ta parentalité, t'es solitaire. C'est ce qu'ils appellent, les spécialistes, je me rappelle, j'avais lu un article, ils parlaient de parentalité solitaire. Mmh. C'est-à-dire que t'es... Et puis pour peu que tu sois en train de montrer à l'autre que tu sais faire. Et on est dans une société un peu comme ça, où on le verra tout à l'heure si tu permets que je parle aussi de ça. Mm-hmm. Cette société où on nous en met plein la vue et où les gens se comparent. Est-ce que je peux mieux faire que cette personne ou je n'arrive pas à mieux faire que cette maman que je vois dans les réseaux sociaux, que je vois à la télé, on en parlera tout à l'heure, des réseaux sociaux. Mais il y a beaucoup de facteurs qui sont oppressants. Il y en a une dizaine, on en a étudié, je crois, quand j'ai fait mes études, une dizaine de facteurs qui, au XXe siècle, posent vraiment, mettre la pression sur les parents.
3: Qui rajoute déjà à la difficulté
2: d'être exactement, une maman qui se pose des questions. J'en ai pas parlé, mais au-delà de déjà cette parentalité, qui est, ce bouleversement, un couple d'amoureux qui se retrouvent parents et on dit, ça y est, on vous le met entre les mains en une heure et vous devez savoir faire, malgré tout ce qu'on a pu lire et entendre sur la parentalité. C'est pas si simple. Hein. On est toutes les deux mamans, on sait que c'est pas en ayant un bébé dans les bras que tout tombe.
3: C'est clair.
2: Effectivement.
3: Il va falloir être volontaire pour apprendre.
2: Oui, c'est ça.
3: En fait, ce que je voulais te poser aussi, l'autre question que j'avais à te poser, c'est que les institutions telles que les PMI, la CAF, les crèches, etc., est-ce que tu trouves que leur rôle est vraiment là, soutient vraiment les parents ? Soutient vraiment la parentalité ?
2: En fait, ils ont un rôle important à jouer. Alors, on va dire dans les deux sens. En soi, c'est pas mal. L'État, en fait, donne de l'argent à des institutions. Alors, il y a les PMI, il y a les crèches, il y a la CAF.
3: Ouais.
2: Les dispensaires, tous les endroits où il y a des pédiatres pour s'occuper des enfants. Et l'État donne de l'argent à des spécialistes pour aider. Les parents, déjà, ça pose problème. Aider un parent à élever son enfant. Déjà, avant le XXIe siècle, on n'entendait pas trop parler de ça. Aujourd'hui, on est dans une société où... et c'est bien perçu, je dis, en fait, je critique pas en mal.
3: Parce que c'est une aide financière, mais aussi une aide psychologique, une aide physique.
2: Exactement, et les parents se sentent un peu obligé, parce qu'on nous dit, voilà, vous venez d'accoucher, vous êtes une jeune maman, sachez que vous avez la PMI. D'accord. Pour avoir des conseils, et il n'y a pas de souci. Et pour avoir connu toutes ces aides quand j'étais mm-hmm. jeune maman, il n'y a pas de souci. Le problème, c'est que ces institutions, elles donnent des conseils. Alors, tu as des professionnels qui sont plus ou moins formés, des fois, avec la façon de dire et pas. Moi, ouais. Je me rappelle m'être fait disputer une fois parce que je n'avais pas donné une quantité de lait à mon enfant. Je croyais savoir faire, je faisais de mon bien. J'ai, au lieu de me dire, vous avez mis un petit peu, il faudrait mettre plus, je me suis fait disputer. Ouais. Et à un moment donné, ces institutions, elles jouent un peu une pression aussi, parce que si elles sont capables de te donner des conseils, elles sont aussi capables de te sanctionner, en fait. Ouais. Ça peut aller loin, on peut même t'enlever ton enfant. La PMI, il y a quand même des choses, on en parlera tout à l'heure, je travaille à l'aide sociale à l'enfance, il y a quand même des dérives quand même. Et à un moment donné, ces institutions-là, elles mettent encore plus une pression, parce qu'en fait, si tu fais pas bien les choses, ils te le rappellent.
3: Il y a un peu une menace dans l'air, quoi.
2: Bien sûr. Et puis, t'as intérêt de bien faire les choses, parce qu'on est là, en fait, pour te montrer comment faire les choses.
3: Montre-nous
2: que t'as
3: compris.
2: T'occuper ton enfant. Ouais. Et puis, si tu le fais pas bien, écoute, il y a des IP. On appelle ça des informations préoccupantes. Alors, c'est un autre sujet, c'est quand l'enfant est maltraité ou quoi que ce soit. Mais des fois, le parent, il se sent...
3: C'est peut-être aussi beaucoup pour les mamans seules.
2: Exactement. Ouais. J'ai pas bien fait. Les psychologues, c'est bien, parce que la psychologie aussi, je trouve qu'elle a... Il y a eu du bien. Alors, on est parti de toute une génération où dans l'indifférence totale de la psychologie de l'enfant.
3: Comme si l'enfant n'était pas un objet, jusqu'à ce qu'il devienne...
2: L'Antiquité, au Moyen-Âge, l'enfant était là. D'un coup, comme ça, alors il y a eu la déclaration de... On appelle ça la Déclaration universelle des droits des enfants. Je crois de Déclaration des droits des enfants. Où d'un coup, comme ça, on se met à porter de l'intérêt à l'enfant. Ouais. Et je trouve ça bien. Mais il y a 54 articles. Et dans ces articles-là, c'est vous êtes responsable du développement de votre enfant, de son développement psychique, de ceci. Vous devez, vous devez, lui apporter un avenir certain, être garant d'un bon développement psychomoteur, de l'art.
3: Ça fait beaucoup.
2: Lui donner envie de faire des choses artistiques. Et si tu n'y arrives pas, t'as un peu la pression, elle est un peu sur toi. Donc, comme tu dis, on a été dans l'ignorance totale des biens de l'enfant, du bien-être de l'enfant. Et d'un coup, on passe tout de suite, c'est ce qu'on appelle l'intérêt supérieur de l'enfant. C'est-à-dire qu'il passe avant tout, il passe avant même le bien-être des parents. Et dans les facteurs de stress, ça pèse beaucoup, parce que même les psychologues, il y a des théories qui ont été développées. Par exemple, tu as dû l'entendre parler, la théorie de l'attachement ou l'accordage. C'est où on donne un rôle important. Et je trouve ça très bien. C'est-à-dire que les psychologues ont développé cette théorie où les liens que les parents donnent dès la naissance sont importants pour son développement futur, pour s'il parle bien, son alimentation et tout ça. Et en même temps, ça met aussi, en fonction du parent qu'on aura en face de nous, si c'est un parent perfectionniste, si c'est un parent qui se surinvestit son rôle de parent, on aura un parent qui sera plus ou moins, qui aura une pression aussi. D'accord. Donc, comme tu dis, toutes ces institutions, elles sont bien, elles aident, mais en même temps, il faut savoir qu'elles peuvent aussi te retirer ton enfant si ça ne se passe pas bien. Mmh. Et là, la pression, elle est vraiment là, quoi. Et c'est l'effet pervers, et je ne parle pas de parents qui veulent bien faire, qui font tout bien et qui disent la CAF dit ça, l'article dit ça, ma pédiatre m'a dit que si j'allaite, mon enfant sera en meilleure santé, mais moi j'ai pas envie d'allaiter. Toutes ces choses qu'on met, ces injonctions, vous devez prenez des biberons en verre, parce que les pédiatres, si vous prenez il y aura des résidus de verre dans son biberon, prenez le plastique, mais il y a du bisphénol, je sais plus, un truc comme ça.
3: Il y a encore des choses qui vont pas avec le plastique, c'est
2: toutes
3: clair.
2: Toutes ces choses, mais une pression, en fait tu sais plus. T'as une grande fenêtre qui est ouverte, c'est comme plein de fenêtres ouvertes, et tu sais plus, donc tu te dis, mais est-ce que je... Et puis tu comptes plus sur ton intuition, en fait.
3: Non.
2: Tu sais plus faire, en fait. C'est ça, en fait, qui est vraiment...
3: C'est vrai que c'est tout un sujet...
2: Oppressant.
3: C'est oppressant, et puis, mais il y a une chose que tu as dit dès le départ, que j'ai beaucoup apprécié, c'est faire confiance à son intuition.
2: Ouais.
3: Surtout lorsqu'on sait que Dieu vit en nous, Christ vit en nous.
2: Exactement.
3: On a cette intuition aussi qui est vraiment, on va dire, biblique, où il y a des choses qu'on sent pas, et puis... Je pense qu'il n'y a pas mieux que le cœur d'une maman où vous avez son enfant et qui connaît ses besoins et qui sent que c'est pas ceci.
2: Mais il faut lui laisser faire, en fait.
3: Ouais. Et c'est vrai qu'il y a des systèmes pour nous aider, mais ça peut aussi se terminer en grande pression.
2: Exactement, ça,
3: c'est
2: à double tranchant. Peut-être.
3: Ça a double tranchant.
2: Exactement, ouais.
3: Alors une question dont on a un petit peu, ma troisième question, c'est, on en a parlé un petit peu tout à l'heure, c'est les réseaux sociaux. Ouais. Dans la société, dans la vie des parents, la vie des mamans célibataires, celles qui ont des enfants, qui veulent avoir des enfants. D'après toi, les réseaux sociaux, quel est le rôle des réseaux sociaux? Est-il bon, est-il pas bon? Est-ce que ça va trop loin?
2: Ouais.
3: Alors, on parlait tout à l'heure qu'il y a de la surinformation. Ouais. Alors, est-ce que tu as un avis là-dessus?
2: Ouais. En fait, c'est vrai qu'en plus, c'est marrant, ce matin, je suis tombée sur un article. C'était « Soyez la maman positive que vous rêvez d'être et que vous devez être ». Un truc comme ça,
3: okay.
2: Qui était hyper... soit à la maman, je suis tombée par hasard ce matin, comme par hasard, et je me dis, mais... À un moment donné, il faut savoir que nous, même moi, toi, on poste le meilleur de nous.
3: Bah
2: tu vas
3: oui.
2: pas poster une photo de
3: bah
2: toi où tu sors du lit pas coiffé et tout ça, et en pyjama. On poste une photo de nous,
3: on
2: poste
3: super
2: des
3: présentée.
2: Clichés de nous, une mise en scène. Et la parentalité, c'est pareil. On a des parents qui postent... Moi, j'en ai vu des photos retouchées ou des parents dans l'herbe à 10h du matin, le dimanche... toi, tu traînes en peignoir en train de préparer les petits déjeuners de tes enfants. Un exemple d'une maman qui est un peu débordée. Parentalité positive, vous, les parents motivés, est-ce que vous êtes là? La chasse aux champignons avec nos enfants, dimanche dans le froid, toutes ces choses. Et à un moment donné, faut arrêter, quoi. On poste ce qu'on a de mieux, ce qu'on réussit de mieux, on le poste. Par contre, on ne ment pas.
3: On vend quelque chose, en fait. On est en train de vendre quelque chose.
2: Exactement. Par contre, ils ne vont pas poster... une petite lampe dans leur nuit le soir quand ils se lèvent avec des grosses poches pour donner un biberon pour allaiter, ou qui c'est qui se lève, c'est toi qui va le chercher. Non, on va poster un couple qui se tient, qui porte un enfant.
3: Ouais.
2: On va pas poster une photo des clichés de deux parents en train de se friter, entre guillemets, parce que qui va faire le biberon? Je suis fatiguée, je travaille, voilà, toutes ces choses. Et je trouve que c'est vrai que les réseaux sociaux, la télévision, même les publicités, la pub doit être positive, doit être belle, mais les pubs pour les couches ou pour le café, on voit des familles épanouies dans des cuisines,
3: ouais,
2: des cuisines
3: que du positif,
2: merveilleuses.
3: La réalité de la vie, c'est pas ça,
2: voilà,
3: malheureusement.
2: Voilà, le petit qui tombe, la petite tartine qui tombe dans le lait, le père qui rigole. Moi, ça va pas me faire rire hein, si tu renverses le lait le matin,
3: grave.
2: On allait à l'école. toutes ces choses qu'on voit qui sont quand même édulcorées.
3: Ouais.
2: Et il faut dire que beaucoup de parents se mettent la pression, ils se comparent. Et ils se disent quelque part, si j'arrive, elle y arrive en fait. Mais le cerveau, à un moment donné, il se gèle. Pour peu que c'est une maman qui est perfectionniste, qui surinvestit son rôle de parent, à un moment donné, c'est, j'y arrive pas en fait. Elle y arrive mieux que moi. Et il y a la comparaison, il y a les réseaux sociaux, il y a aussi les publicités, les affiches. Et puis les campagnes, tu sais, pas de télé avant 3 ans. Ne faites jamais ça si vous êtes maman. Ne faites jamais ça avec votre enfant.
3: Mmh.
2: C'est placardé comme ça.
3: Alors qu'on est sur du cas par cas. Il y a vraiment, c'est adapté.
2: Et puis une maman, il n'y a pas de, on va dire, de livre de recettes ou de notices.
3: Non.
2: Elle est, comme tu disais une fois, on est le haut et le bas avec ce qu'on a de mieux en nous. Et
3: bien
2: puis,
3: sûr.
2: Et puis il y a des moments où ça rate. Et une maman, elle est maman avec aussi ses capacités, son intuition. Ce qu'elle a envie de donner à son enfant, il faut la laisser faire.
3: Bien sûr.
2: Et avec ses ratages.
3: Mmh.
2: Et avec ses... Sans faire exprès, elle a crié. Sans faire exprès, elle a dit « Débrouillez-vous ». Elle est partie dans sa chambre pleurer. Et ça, c'est la
3: ça.
2: Maman avec les hauts. Et comme tu dis, les hauts et les bas, la vie, elle est ça comme ça, ça aussi. Laissez pas... tout est beau. Et ces images édulcorées... on est tous à se dire... c'est Internet, mais ça impacte. Sincèrement.
3: Ouais. Mais alors, par exemple, moi, je suis sur Internet, je suis une jeune maman, je ne sais pas comment faire, je vais voir un compte réseaux sociaux, je vais voir sur YouTube, et j'ai tellement d'informations qu'en fait, je ne sais plus où j'en suis. Alors, qu'est-ce que je fais? Je me fie à mon intuition, ou bien je prends des cours de coaching parental, mais par contre, je vais suivre, pendant 3 semaines, ce qu'on me dit à la lettre, parce qu'il y a des points très carrés, on va dire.
2: Ouais.
3: Et puis, arrivé à la 4e semaine, je ne suis plus, pour différentes raisons, que je n'y arrive pas. Donc,
2: exactement.
3: Je retombe dans le trou de la condamnation.
2: Exactement.
3: Et je me dis, je ne suis pas une bonne maman.
2: Mais c'est clair. Mais tu as aussi des... Moi, j'ai vu ce que tu dis, je ne suis pas une bonne maman. Cette chose, c'est un phénomène qui est vraiment, je trouve, vraiment accablant et vraiment triste. J'ai vu une coach, une maman, une coach maternité ou parentalité, qui disaient « tu ne peux pas en tant que maman, tu dois, tu ne peux pas ». C'est des injonctions en fait, ouais. c'est la tyrannie de la parentalité positive presque, ouais. tu n'as pas le choix,
3: si je ne peux pas.
2: Ben voilà, si tu n'y arrives pas, ben tu dis, tu te condamnes, tu dis « je ne sais pas faire ». Et tu verras plus tard, j'en parlerai dans d'autres circonstances, mais c'est un des cheminements de tomber dans le burn-out avec
3: D'accord.
2: l'épuisement.
3: D'accord.
2: C'est-à-dire ne
3: Parce
2: pas
3: que
2: se
3: c'est mental en fait, c'est psychologique, c'est mental.
2: Tu prends ce qui se passe, c'est que la maman, plus elle va être sous pression, plus elle va être fatiguée, plus elle va pas réussir. Qu'est-ce qui va se passer, Mylène? Elle va prendre de la distance de son enfant.
3: Ah ouais.
2: Elle va se
3: ça a l'effet contraire en fait.
2: Ben voilà, exactement ça. Ouais. Tout ce qu'on appelle l'épuisement parental, c'est tu veux être la meilleure mère, surinvestissement, à fond dans les réseaux, machin, les clubs, et finalement, tu n'es pas une bonne mère parce que tu prends
3: en échec.
2: Et il peut y avoir de la maltraitance, il peut y avoir de la négligence, des mamans qui veulent placer leur enfant, qui les laissent toute la journée au centre de loisirs, à la crèche, et tant mieux, au mieux que les institutions là. Comme on dit, elles sont là aussi pour être. Moi, j'ai toujours dit, quand un enfant, des fois, on dit, ouais, elle laisse son enfant toute la journée à la crèche, elle laisse son enfant toute la journée au centre de loisirs, oui, mais tant mieux, parce que sinon, elle craquerait sur lui.
3: Ouais.
2: Autant qu'il y ait une institution, heureusement, ouais. qui est là pour l'accueillir, parce que si elle le garde chez lui, chez elle, il va peut-être pas passer un bon moment avec.
3: Et puis aussi, il y a des mamans, parce qu'on leur demande d'être trop parfaites, qui parfois ont du mal à demander de l'aide et n'osent pas dire, écoute, j'en peux plus, j'ai ouais. besoin de temps pour moi,
2: la société,
3: je veux m'arrêter, j'ai besoin d'avoir une journée, est-ce que... voilà, elles n'osent pas avouer que, non, là, j'ai vraiment besoin de...
2: Et exactement.
3: C'est aussi cette pression qui est là à la performance parentale qui nous oblige.
2: C'est exactement, performance parentale, c'est un mot nouveau. Hein. Ouais. On n'entendait pas
3: qui
2: ça
3: est triste
2: avant.
3: Parce que, oui,
2: nos
3: ça
2: n'existait pas. Nos mamans n'avaient
3: pas
2: ce genre de...
3: Non. Ces raisonnements, ces réflexions, elles étaient inconnues.
2: Il y a aussi... Il y a cette double injonction, en fait. C'est-à-dire, tu dois... une maman au top. Tu dois être une maman qui réussit dans sa vie de couple, qui est une bonne ménagère, comme on dit, faire à manger, faire le ménage. Et puis en même temps, répondre aux besoins de la société, le travail, prendre soin d'elle. On en parlera peut-être tout à l'heure dans le développement des coachs. Coach, peut-être qu'on y viendra, tout ce qui est coach, développement et tout ça. Mais en même temps, comme tu dis, cette pression sur elle se la met elle-même. Personne ne va dire. C'est la société, c'est tout ce qu'il y a autour d'elle qui font qu'à un moment donné, elle se reconnaît, elle ne se fait plus confiance, elle ne se donne plus le... Moi, j'ai eu des questions singulières quand j'étais directrice de crèche. Est-ce qu'on peut, madame? Est-ce que j'ai droit de... Est-ce que je peux? J'ai dit, mais vous êtes la maman. On est en direction avec ma collègue. On était directrice, on dit, est-ce que j'ai le droit? Ça m'avait fait de la peine. J'ai vu tellement et...
3: On lui a tellement mis d'interdits qu'elle ne sait plus où elle en est, en fait.
2: Et puis, des recettes, des livres de recettes, des gens. Puis les gens se mêlent. Ta voisine, ta collègue. À un moment donné, chacun est dans sa pression. Donc, chacun a besoin de vérifier avec l'autre.
3: Ouais.
2: Qui

0: J'en conviens qu'on vit dans un monde moderne, il y a beaucoup plus de réponses, on a des choix, on a beaucoup plus de possibilités qu'avant, mais exactement. Des fois j'ai l'impression que dans tout ça, on en perd les valeurs essentielles
1: exactement.
0: De la parentalité, en fait. Et c'est nuisant.
1: Bah, c'est les fléaux, on va dire, du 21e, on est au 21e siècle. Comme il dit, ce fléau qui pèse sur la parentalité. On veut identifier la parentalité, c'est tout ce qui est les phénomènes autour d'un couple qui devient parent. Et en même temps, arriver avec cette attention qu'on porte à la parentalité et arriver aussi à la pression parallèlement. Alors ça a fait un effet pervers un peu où toutes sortes de choses sont mises, soutien à la parentalité, parentalité positive, toutes ces choses qui ont été mises en place, soutien à la parentalité. Alors quand tu dis soutien à la parentalité, c'est aller à des réunions de ceci, la CAF met en place ça, vous devez répondre à des questionnaires satisfaction sur votre vie de parent, les carnets de santé aussi, ils ont vachement évolué. Tu te rappelles de notre carnet de santé,
0: oui.
1: c'était
0: quoi
1: mensuration. Là aujourd'hui, c'est plein de questions où tu coches. À quelle heure l'enfant se couche, est-ce que ceci. Et c'est pas plus mal, mais.
0: Investigation.
1: Imagine une maman qui. Enfin, j'en parlerai plus tard, mais une maman qui se. Une maman qui se met pas la pression, ça va aller. Ces outils-là sont. C'est bien pour elle. Mm-hmm. Mais une maman qui surinvestit son travail, qui est dans la perfection, elle est vraiment en danger de.
0: Et puis j'imagine aussi une maman qui a à cœur, qui a fait des études, qui a une carrière. Qui veut bien faire et qui en même temps veut aussi avoir une réussite avec ses enfants et qui se met. Et c'est vrai qu'on peut facilement, en tant que parent, tant qu'on parle des mamans, mais père aussi, tomber dans le burn-out. Et c'est vraiment quelque chose de bien triste.
1: C'est vraiment un fléau, un fait social. Ouais.
0: C'est vrai qu'aujourd'hui, les générations ne se comportent pas comme avant. Les générations ont beaucoup changé. Tout à l'heure, tu disais qu'il y avait plein de choses qui avaient été mises en place pour aider les familles, mais c'est peut-être parce que maintenant, ils s'en rendent compte que les familles n'ont jamais été autant déchirées, les enfants autant dissipés. Il n'y a jamais eu autant de choses mauvaises dans les familles par rapport à avant. Donc, on est obligé de rajouter des mesures qui, finalement, n'apportent pas de réponse.
1: Exact. On s'isole dans sa réussite, en fait, professionnelle, parentalité, le mot. On s'isole dans ses réussites et c'est à celui qui réussit le mieux, mais c'est pas pour descendre l'autre, c'est pour ne pas être jugé, en fait.
0: Non seulement pour ne pas être jugé, mais j'ai l'impression qu'on est toujours obligé de prouver quelque chose par rapport à nos enfants, ou qu'ils sont mieux que les autres, ou qu'ils ont réussi. Et c'est très difficile parce qu'en fait, on ne le fait plus, comme tu disais, de façon instinctive en tant que mère, mais on le fait dans l'objectif d'eux et on fait d'eux, en fait, un trophée ou pas.
1: Exactement.
0: Et c'est compliqué et c'est comme ça que c'est vrai que c'est très compliqué aujourd'hui.
1: Les comparaisons, elles viennent quand tu es dans l'insécurité. C'est vrai, quand moi, ça nous est tous arrivé. Moi,
0: je me suis déjà
1: comparée dans des domaines de ma vie où je me compare à ça et parce que moi-même, je suis insécure, je ne suis pas à l'aise là-dessus. Donc, au moment où tu es insécure dans ton rôle de parent, tu t'écoutes l'autre.
0: Et puis
1: des fois, tu lui lances des pics.
0: Tu
1: fais ça, moi je fais ça. Et là, tu te rends compte que finalement, il y a vraiment des enjeux.
0: Ça crée un mal-être, finalement.
1: Ça aide pas. Il y a des enjeux.
0: Ça crée un mal-être.
1: Ça devrait être simple. On devrait dire. Pour terminer sur ce chapitre, être parent, c'est facile et tout ça.
0: Ouais.
1: Bah, ça ne l'est plus. C'est pas être facile. La parentalité, ça glisse. Non. C'est fini, ça. C'est plus le cas.
0: D'ailleurs, j'en veux pour preuve, malheureusement, la France est un pays qui vieillit, qui fait de moins en moins d'enfants. On entend même des gens dire vu comment va le monde, moi, je ne veux pas d'enfants. Il y a des couples qui ont décidé de ne pas avoir d'enfants. Bon, après, je parle politique, les problèmes qu'on a aujourd'hui. Et parce que les gens se disent pourquoi donner ce monde, ce sera l'héritage de mes enfants, je ne veux pas.
1: Exactement.
0: Parce que forcément, les choses ne vont pas en s'arrangeant. Donc, c'est triste parce que, en fait, le résultat de tout ça, c'est l'extinction de la famille.
1: Oui.
0: C'est un peu l'extinction petit à petit à cause du système qui étouffe, quoi.
1: Ouais. Et puis, il y a d'autres phénomènes dont je parlerai peut-être pas trop au niveau de la famille qui sont.
0: Il y a tellement de sujets à parler.
1: L'image de la famille a changé, mais je ne vais pas aborder certains d'autres
0: sujets. On ne pourra pas tout aborder aujourd'hui, mais il y aura une suite, il y aura d'autres interviews.

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1: Vous savez, il y a des gens dans la Bible qui ont fait de terribles erreurs. Et pourtant, ils ont décidé de se mettre en règle avec Dieu et cela a changé leur destin. Je veux donc vous encourager, aujourd'hui, où que vous soyez ici ou ailleurs, il n'y a personne qui soit si mauvais qu'il ne puisse être racheté. Vous êtes peut-être en prison à nous regarder. Et vous pourriez devenir l'un des plus grands prédicateurs de tous les temps. Je vais le répéter, personne n'est si mauvais qu'il ne puisse être racheté. Jacob et Ésaü étaient des jumeaux. Et Ésaü est né en premier. Et quand ils sont sortis du ventre de leur mère, Jacob tenait le talon d'Ésaü. Avant qu'il ne sorte du ventre de sa mère, il essayait de prendre de l'avance. Et il a fait des choses qui n'étaient pas bonnes. Vous savez, il a volé le droit d'aînesse de son frère. Ésaü a lui aussi commis des fautes, car il a vendu son droit d'aînesse pour un bol de ragoût. Il a donc manqué de respect à son droit d'aînesse. Ils ont donc tous les deux commis des erreurs. Mais quand leur père mourait, et vous savez comment c'était, le premier-né recevait l'héritage, l'argent, il devenait le chef de famille et il recevait cette bénédiction spéciale de leur père, ce qui était extrêmement important pour eux. Nous ne comprenons pas le pouvoir de la bénédiction comme eux. J'aimerais que nous comprenions mieux. Et le père savait qu'il était temps pour lui de mourir et il voulait transmettre cette bénédiction à son fils. Et donc, la mère de Jacob, qui était aussi la mère d'Ésaü, voulait que Jacob ait cette bénédiction. Elle l'a convaincu de faire semblant d'être Ésaü. Et donc, c'est ce qu'il a fait. Et le père l'a béni, mais une fois qu'il l'a béni, c'était final. Et donc, Jacob a passé des années à fuir son frère et à avoir peur de lui à cause de ce qu'il avait fait. Et vous savez, quand nous faisons de mauvaises choses, jusqu'à ce que nous nous repentions, nous serons toujours en train de fuir quelque chose. Amen. Eh bien, dans Genèse 32, 23 à 29, Jacob en a finalement eu assez de la façon dont il vivait. Et quand vous en avez finalement assez de la façon dont vous vivez, vous ferez à peu près n'importe quoi pour que les choses se passent mieux dans votre vie. Amen. Donc il est écrit, il se leva la même nuit, prit ses deux femmes, ses deux servantes et ses 11 enfants et passa le gué du Jabbok. Il les prit, leur fit passer le torrent, le fit passer à tout ce qui lui appartenait. Donc, Jacob est arrivé à un point où il a dit, « Je ne me soucie pas de perdre tout ce que j'ai. Je veux arranger les choses avec Dieu. » Et peut-être que quelqu'un qui nous regarde maintenant est arrivé à ce point où je ne peux plus continuer comme ça. Je me fiche de ce que ça va me coûter, je vais arranger les choses avec Dieu. Et si vous en êtes là, c'est un endroit formidable. C'est un endroit merveilleux. et ne pensez pas juste. Oui, j'y suis. Assurez-vous de continuer dans cette voie.

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0: Je suis heureux que vous vous joigniez à moi. Nous allons nous plonger dans un message intitulé « L'annonce d'un nouveau roi ». Écoutez, ce que nous allons voir aujourd'hui est complet en soi. Je crois que Dieu a des trésors pour vous dans ce message. Si vous prêtez attention à la parole de Dieu pendant que nous l'étudions ensemble, je crois que le Saint-Esprit va murmurer à votre cœur ce dont vous avez besoin. Tout ce que je peux dire, c'est préparez-vous et soyez prêts.
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0: Je vais vous parler de l'histoire de Noël. Nous allons parler de différents personnages de l'histoire de Noël et de la façon dont ils ont réagi à l'annonce de la venue d'un roi. Cela représente en fait la façon dont de nombreuses personnes aujourd'hui réagissent à la nouvelle qu'un roi, que le sauveur du monde, est venu. Il s'agit en fait d'un parallèle avec les gens d'aujourd'hui. Ensuite, nous arrivons à celui qui doute. Il y a un homme nommé Zacharie, il est prêtre, lui et sa femme Élisabeth servent Dieu. Elle n'a jamais pu être enceinte, ils ont prié et prié pour avoir un bébé. Il est dans le temple, en train de faire son service devant Dieu. L'ange Gabriel lui apparaît. Il lui dit, « Zacharie, ta prière a été entendue. Ta femme Élisabeth va tomber enceinte. Tu appelleras ce bébé Jean, il préparera le chemin de Christ. Il va préparer le chemin du Seigneur, le roi, qui vient. Cet ange resplendissant de la gloire de Dieu se tient devant lui. Écoutez, Gabriel n'est pas un ange inférieur. Il est au sommet de la hiérarchie en ce qui concerne les anges de Dieu. Voici sa réponse. Verset 18 de Luc, chapitre 1. Zacharie dit à l'ange, « À quoi reconnaîtrai-je cela ? En effet, je suis vieux et ma femme est d'un âge avancé. » L'ange lui répondit, « Je suis Gabriel, je me tiens devant Dieu. J'ai été envoyé pour te parler et pour t'annoncer cette bonne nouvelle. Voici, tu seras muet, tu ne pourras plus parler jusqu'au jour où cela arrivera, parce que tu n'as pas cru à mes paroles qui s'accompliront au moment voulu. » En fait, c'est plutôt ridicule. Gabriel, qui se tient en présence de Dieu, apparaît à Zacharie. Gabriel dit, « Dieu a entendu ta prière, ta femme va tomber enceinte. » Zacharie demande en fait, « Peux-tu me donner un signe ?» Combien penseraient que le fait que l'ange de Dieu le plus puissant et le plus glorieux vienne se tenir devant eux pourrait être un signe suffisant? Certaines personnes, ceux qui doutent, en veulent toujours plus. Ils en veulent toujours plus, ils en veulent toujours plus. Je pense à Gédéon, dans l'Ancien Testament. Il faut bien comprendre que Gédéon a vécu avant le temps de la nouvelle naissance. Il a vécu avant le jour où le Saint-Esprit est venu demeurer chez les gens. Son père était païen, il a grandi dans un foyer païen. Son père avait son propre sanctuaire païen. Israël avait fait marche arrière et s'était éloigné de Dieu. Un ange apparaît à Gédéon et lui dit, « Salut, vaillant héros, tu vas guider le peuple de Dieu et le libérer des Madianites. » Gédéon dit, « Écoute, Dieu, si je dois faire cela, ne te fâche pas, mais je vais étendre une toison, que le matin la toison soit mouillée et que le sol soit sec tout autour. Alors je saurai que c'est toi. » Et bien sûr, la toison est mouillée et le sol sec. Il dit alors, « Écoute Dieu, ne te fâche pas, demain que le sol soit mouillé et que la toison soit sèche. Alors je serai sûr. » C'est tout. Pour nous, si nous avions été à la place de Gédéon, nous aurions dit, « Ok, le troisième jour, Seigneur, que la toison soit rouge. Le quatrième jour, qu'elle soit verte, qu'elle disparaisse, qu'elle réapparaisse. Qu'elle ressemble à la barbe d'Abraham. Qu'elle ressemble à présent à la moustache de poireau. » Ce n'est jamais assez pour nous. Mes amis, à un moment donné, il faut faire un pas de foi. Il y a des gens ici, écoutez-moi, Dieu vous a déjà parlé, il vous a déjà donné tous les signes dont vous avez besoin. Vous devez cesser de douter de lui et croire en sa parole. Faites un pas et agissez. Oui, Dieu répond certes à la prière et aux questions, mais il ne va pas tout vous révéler. Le juste doit vivre par la foi. Je pense à l'histoire que Jésus a racontée à propos de l'homme riche et de Lazare. Ils sont morts tous les deux. L'homme riche est allé en enfer. Lazare a été porté par les anges dans le sein d'Abraham. L'homme riche, en proie au tourment, a levé les yeux vers Abraham et a dit « Envoie Lazare ici pour qu'il mette un peu d'eau sur ma langue. Je suis au supplice dans cette fournaise. » Abraham dit « Il y a un abîme entre nous. Ceux qui veulent aller d'ici à là ne le peuvent pas et inversement non plus. » L'homme riche dit alors « J'ai 5 frères. Envoie Lazare leur parler et les avertir afin qu'ils ne viennent pas dans ce lieu de supplice, mais se tournent vers Dieu et se repentent. Saviez-vous que tous ceux qui sont en enfer croient en l'évangélisation ?» Abraham dit, « Mon fils, ils ont Moïse et les prophètes, ils ont la parole de Dieu. S'ils ne croient pas la parole de Dieu, ils ne croiront pas celui qui est ressuscité des morts. » À un moment donné, sa parole doit être suffisante. On ne doit avoir besoin de rien d'autre. Cela s'est produit souvent comme cela. En fait, cela se produit assez couramment. Des gens viennent me voir et disent « C'est incroyable !» Ce dont nous parlions ensemble avant de venir à l'église, c'est ce qui a été prêché sur l'estrade. Les réponses sont venues, c'est Dieu. Cela arrive tout le temps. Les gens viennent me le dire tout le temps. Mais parfois, voici une histoire qui s'est produite à de nombreuses reprises. Un homme se présente accompagné de sa petite amie. Il dit, « Hey, pasteur, c'est la première fois que je viens ici. » Je dis, « OK. » Il dit, « Ma copine vient depuis un certain temps. Elle m'a dit que je devais venir à l'église avec elle. Finalement, je suis venu. » « Je veux juste éclaircir quelque chose. Elle vous a appelé, n'est-ce pas ?» Je dis, « Je ne comprends pas. » Il dit, « Elle vous a appelé et vous a dit quoi dire, c'est ça ?» Parce qu'on discutait de certaines choses et c'est ce dont vous avez parlé. Je sais qu'elle vous a appelé et vous a dit de quoi parler aujourd'hui. Je dis, en fait, je n'ai jamais rencontré votre petite amie. Donc non, elle ne m'a pas appelé. Alors il dit, quelle coïncidence. D'accord, Zachary. À un moment donné, il faut faire un pas en avant et se fier uniquement à sa parole. Maintenant, par contraste, nous passons à la croyante. Marie, le même ange, Gabriel, lui apparaît et lui annonce la nouvelle. Il lui dit qu'elle va donner naissance au Fils de Dieu. Il sera grand et tu devras l'appeler Jésus. Sa réponse se trouve au verset 34 de Luc chapitre 1. Marie dit à l'ange, « Comment cela se fera-t-il puisque je n'ai pas de relation avec un homme ?» Combien pensent que c'est une bonne question ? Je n'ai jamais eu de rapport sexuel, monsieur l'ange. Comment vais-je avoir un bébé ? C'est une bonne question. Voici la réponse. L'ange lui répondit, « Le Saint-Esprit viendra sur toi, et la puissance du Très-Haut te couvrira de son ombre. C'est pourquoi le Saint-Enfant qui naîtra sera appelé Fils de Dieu. » Marie dit, « Je suis la servante du Seigneur. Que ta parole s'accomplisse pour moi. » Et l'ange la quitta. Je vais paraphraser ce qu'elle a dit. « Même si je n'arrive pas à comprendre ce qui se passe, je suis d'accord. Tu dis que le Saint-Esprit va venir, il va me changer. D'accord, j'accepte ta parole. » Le même ange qui était venu voir Zacharie est venu voir Marie. Mais la promesse qu'il lui a faite était bien plus extraordinaire. Il dit à Zacharie, « Tu as prié, ta femme n'a pas réussi à être enceinte, elle va concevoir et vous allez avoir un bébé. » Il dit, « Puis-je avoir un signe ?» À Marie, il dit, « Marie, sans avoir de relation sexuelle, tu vas tomber enceinte et donner naissance au Fils de Dieu. Le Saint-Esprit va venir sur toi. D'accord ?» Incroyable! Mes amis, quand vous dites oui à Christ, le Saint-Esprit vous change. Et vous ne pourrez jamais comprendre le merveilleux de tout cela. Jésus a dit que naître de nouveau, c'est comme le vent. Le vent souffle où il veut, et tu en entends le bruit, mais tu ne sais pas d'où il vient, ni où il va. C'est aussi le cas de toute personne qui est née de l'Esprit. En d'autres termes, il y a là une part de mystère. Je vois les effets du vent, je le vois souffler sur les feuilles, je l'ai vu arracher le chapeau de cette dame, je peux le sentir quand il souffle sur moi, je ne sais pas d'où il vient ni où il va. Il y a une part de mystère, et il en va de même quand on est de l'Esprit de Dieu. Vous devez dire oui à Jésus, si tu crois dans ton cœur que Dieu l'a ressuscité. Si tu reconnais publiquement qu'il est le Seigneur, tu seras sauvé. Le Saint-Esprit viendra sur vous et vous changera. Littéralement, il régénérera votre esprit. La Bible dit, si quelqu'un est en Christ, il est une nouvelle créature, littéralement une nouvelle espèce d'être qui n'a jamais existé auparavant. Dieu va vous changer. Vous devez l'accepter et lui faire confiance. Je raconte souvent que j'ai été sauvé dans une petite mission de rue à Medford, dans l'Oregon. Dieu a répondu à certaines de mes questions et j'ai su que Jésus était réel. Je me suis donc lancé, mais en fait, j'avais aussi tout un tas de questions sans réponse. Je les ai laissés en suspens, mais je savais que Jésus était réel. J'ai dit, « Dieu, je te laisse le soin de répondre à ces questions. Je me jette à l'eau, je me lance, je te suis à fond. » Au fil du temps, ces autres questions ont trouvé une réponse. Certaines ont pris des années. J'aurais pu dire, « Eh bien, écoute, Dieu, j'attends. D'abord, tu dois répondre à ceci, à cela, et à cela, et à cela, et à cela, et à cela, et à cela, et à cela, et à cela, et à cela, et à cela, et à cela. » Je ne bougerai pas tant que tu n'auras pas répondu à tout. Vous ne ferez jamais ce pas de foi. Marie a accueilli la parole. Vous devez dire oui à Jésus, même si vous n'avez pas de réponse à toutes vos questions. Le personnage suivant, en fait, c'est le dernier dont nous parlerons, c'est l'évangéliste. En Luc chapitre 2, il y avait des bergers dans les champs gardant les troupeaux la nuit. L'ange du Seigneur leur est apparu. Lisons au verset 10. Mais l'ange leur dit, « N'ayez pas peur, car je vous annonce une bonne nouvelle qui sera une source de grande joie pour tout le peuple. Aujourd'hui, dans la ville de David, il vous est né un Sauveur qui est le Messie, le Seigneur. Voici à quel signe vous le reconnaîtrez, vous trouverez un nouveau-né enveloppé de l'ange et couché dans une mangeoire. Et tout à coup, une foule d'anges de l'armée céleste se joignit à l'ange. Ils adressaient des louanges à Dieu et disaient, « Gloire à Dieu dans les lieux très hauts, paix sur la terre et bienveillance parmi les hommes. » Lorsque les anges les eurent quittés pour retourner au ciel, les bergers se dirent les uns aux autres, « Allons jusqu'à Bethléem pour voir ce qui est arrivé, ce que le Seigneur nous a fait connaître. » Ils se dépêchèrent d'y aller, et ils trouvèrent Marie et Joseph, ainsi que le nouveau-né couché dans la mangeoire. Après l'avoir vu, ils racontèrent ce qui leur avait été dit au sujet de ce petit enfant. Tous ceux qui entendirent les bergers furent étonnés de ce qu'il leur disait. Ils ont fait connaître cette parole au plus grand nombre. Une autre version dit qu'ils l'ont répétée à tous ceux qu'ils ont rencontrés. En bref, cette nouvelle est trop bonne pour que nous la gardions pour nous. Nous ne pouvons pas nous taire. À tous ceux qu'ils rencontraient, ils ont parlé de Christ. Après être sauvé, je vivais dans l'Oregon, je suis revenu en Californie. Et l'une des premières choses que j'ai faites a été de renouer avec une ex-petite amie. Nous avions été ensemble pendant assez longtemps. Je l'ai cherché pour pouvoir l'amener à Christ. Nous nous sommes retrouvés et je lui ai dit, « Hey, je suis devenu chrétien. » J'ai commencé à lui raconter l'histoire de l'Évangile et elle m'a arrêté. Elle a dit, « Bayless, Je sais tout cela. Que veux-tu dire? Je suis allé à l'école du dimanche. Je suis allé à l'église. Vraiment? Oh oui. J'ai dit, tu savais que Jésus est le Fils de Dieu? Elle a dit oui. J'ai dit, tu savais qu'il est mort sur la croix pour les péchés du monde? Elle a dit oui. Tu savais qu'il est ressuscité des morts? Elle a dit oui. Tu le savais quand on était ensemble? Et tu ne me l'as jamais dit? J'étais abasourdi. J'étais carrément sans voix. Je ne savais pas quoi dire. Comment peut-on savoir cela? Être si proche de quelqu'un et ne pas lui dire? Comment est-ce possible? Je me suis éloigné en secouant la tête. Comment est-ce possible? Nous avons une certaine pratique de l'aide en cas de catastrophe. Quand il y a eu des ouragans et des tornades, si vous n'en avez jamais vu, il est difficile de comprendre les dégâts qu'ils peuvent causer. Je me souviens avoir traversé le Panhandle du Texas. Ma sœur était avec moi dans la camionnette. Des amis qui avaient loué un camion étaient devant nous. Nous rentrions en Californie. On pouvait voir devant nous ce qui me semblait être un orage vraiment cool. On aurait dit un orage électrique ou un truc comme ça. C'était étrange parce que les éclairs semblaient aller de côté. Puis tout d'un coup, l'atmosphère a changé. Je ne peux pas la décrire, mais elle a soudainement changé. Il y a eu un calme étrange. Je regarde par la fenêtre dans un champ, il y avait une énorme tornade, peut-être à 400 mètres dans le champ, qui se dirige vers nous. On s'est arrêté dans une station-service. Un Smirnoff de 18 roues était garé près de nous. Il n'y avait personne dedans et on a décidé de se garer là. La tornade s'est abattue sur le semi-remorque, juste à côté de nous. Elle l'a soulevé en l'air, l'a retourné, l'a écrasé sur le sol et ne nous a pas touchés. Nous n'étions qu'à quelques mètres. Vous ne pouvez pas comprendre. Elle peut prendre une voiture et la projeter à plus d'un kilomètre au loin. C'est difficile de comprendre son pouvoir. Nous avons des amis qui vivent en Oklahoma. Ils vivent dans un couloir de tornades. Ils ont construit une nouvelle maison et une petite pièce à tornade. Quand on entre et on ferme la porte, on a l'impression d'être dans un tombeau, vu le bruit qu'elle fait en se refermant. Je pense que cette pièce résisterait à une explosion atomique. C'est un endroit où l'on peut se réfugier en cas de tornade. La maison peut disparaître, mais tout ici restera debout. Imaginons qu'ils sont là. Ils voient ce qui pourrait être deux tornades jumelles arriver sur eux. Ils savent que la tornade est inévitable. Elle arrive juste sur leur quartier. Ils sortent donc et certains des enfants du quartier jouent au foot dans leur cour. Un autre voisin parle à sa fille. Un autre type a mis ses écouteurs et tond sa pelouse. Ils se glissent discrètement dans la pièce à tornade et ne parlent à personne. Au bout d'une vingtaine de minutes, ils se rendent compte, parce qu'ils entendent des sons, même à travers ces murs épais, que ces tornades ont touché le quartier. Au bout d'un moment, le calme revient. Ils sortent et voient que leur maison a disparu. Il ne reste plus que la pièce à tornade. Ils regardent et la plupart des maisons du quartier ont disparu. Le voisin qui parlait à sa fille, hébété, la cherche en appelant son nom. Elle est introuvable. Les enfants qui jouaient au football ont disparu. Le type qui tondait son jardin a disparu. La maison a disparu. Il y a des voisins égarés. Ils viennent et disent, vous aviez une pièce à tornade? Pourquoi ne pas nous avoir dit que c'était un endroit sûr? Ils ont dit, eh bien, nous ne voulions pas vous ennuyer. Nous ne voulions pas que vous pensiez que nous étions trop insistants. Combien pensent qu'ils auraient peut-être dû dire aux voisins qu'il y avait un endroit sûr? Eh bien, voici, il y a deux tornades jumelles appelées l'enfer et la mort. Elles arrivent et sont inévitables. Mais il y a un endroit sûr. Il s'appelle Jésus, notre rocher. Jésus, mis à mort pour moi, je cherche un refuge en toi. Nous devons dire aux gens qu'il y a un endroit sûr. Car le jugement arrive, l'éternité arrive. Cette vie est courte, ce n'est qu'une vapeur qui apparaît pour un peu de temps et qui disparaît ensuite, mes amis. Nous avons et nous connaissons le seul endroit sûr, son nom est Jésus-Christ. Comment ne pas le dire à ceux qui nous entourent, comme ces bergers l'ont dit à tous ceux qu'ils ont rencontrés? Je pense qu'on peut le faire sans paraître bizarre. Certains vont penser que vous êtes bizarre. D'autres penseront que vous êtes un peu trop insistant. Mais quand on pense aux enjeux, croyons-nous vraiment qu'il y a un paradis à atteindre et un enfer à fuir? Croyons-nous vraiment aux paroles de Jésus? Nous croyons vraiment qu'il est mort sur la croix pour les péchés du monde. Il n'y a pas d'autre moyen d'entrer en relation avec Dieu que par lui. Écoutez, hommes et femmes de bien qui êtes ici aujourd'hui, je veux vous dire, ne vous fiez pas à vos bonnes œuvres. Ne vous fiez pas à vos propres bonnes œuvres pour mériter la faveur de Dieu. Cela ne pourra pas vous sauver. Pour ceux qui sont en recherche, votre cheminement vous a amené ici aujourd'hui. Peut-être regardez-vous ceci dans une autre langue que l'anglais, quelque part dans le monde en ce moment même. Votre cheminement vous a conduit jusqu'ici. Jésus est la réponse. Si vous êtes vraiment en recherche, je vous le dis, Jésus est votre réponse. Pour ceux qui ont de la haine, vous pouvez vous repentir et placer votre foi en Dieu. L'apôtre Paul, aussi appelé Saul de Tarse, a persécuté l'Église, a fait arrêter des hommes et des femmes, les a jetés en prison, a été responsable de la mort de croyants. Il a fait tout ce qui était en son pouvoir pour éradiquer le christianisme de sa propre vie, mais aussi de celle des autres. Il a trouvé Jésus sur le chemin de Damas. Si vous avez eu de la haine, si vous avez été un adversaire de l'Évangile, je vous le dis, il y a de la miséricorde, il y a le pardon pour vous, si vous voulez bien le recevoir. À ceux qui doutent, je veux simplement dire qu'il est temps de mettre ces doutes de côté et de faire un pas de foi jusque dans les bras de Jésus. Mais vous devez faire un pas de foi. Je veux vous conduire dans une simple prière. Tous ceux qui sont ici et ceux qui sont dehors sur la place, je crois vraiment que c'est peut-être le moment le plus important que nous vivons ensemble. Dieu est en train d'agir dans le cœur des gens. J'aimerais vous conduire dans la prière. Peut-être êtes-vous venu avec un ami aujourd'hui, peut-être avec un membre de votre famille, ou peut-être seul. Je vais vous donner les paroles d'une prière. On peut apprendre à n'importe quel perroquet à dire une prière. On peut lui apprendre à jurer et à prier. Mais vous savez, ce n'est pas parce que le perroquet fait une prière qu'il est sauvé. Vous pouvez dire les mots, mais le plus important, c'est qu'il soit connecté à un cœur sincère. Vous devez attacher votre cœur aux mots et les adresser à Dieu. Il va vous rencontrer, il vous répondra si vous faites cela. Si cela vous aide de fermer les yeux quand vous priez, faites-le. Comme vous voulez, je pense qu'il est bon parfois d'éliminer les distractions et de se retrouver seul avec le Seigneur. Vous voulez prier après moi? Dites, « Cher Seigneur, je viens humblement à toi. Je te remercie de m'aimer tellement que tu es mort sur la croix pour moi, que tu as porté le fardeau de tous mes péchés. Tu as pris le châtiment de ces péchés sur toi-même et tu les as effacés. Je crois que tu es ressuscité d'entre les morts. Je te demande maintenant, Jésus, de venir dans ma vie. Lave-moi. Donne-moi un nouveau départ. Je mets ma confiance en toi. Je t'appelle Seigneur. À partir de maintenant, je vais te suivre. Amen. Si vous avez fait cette prière d'un cœur sincère, Dieu vous a entendu. La deuxième chose la plus importante à faire est d'acquérir de la connaissance. La Bible dit qu'il n'est pas bon que l'âme soit privée de connaissance. Quand j'ai donné ma vie à Christ, j'ai commencé à lire la Bible. J'ai acheté une Bible pour 35 cents dans un vide-grenier. J'ai lu. J'ai commencé par le livre de la Genèse. Je vous encourage à commencer par le Nouveau Testament. Commencez par le livre de Matthieu, lisez les Évangiles, le livre des Actes, les Épîtres ou les lettres qui suivent le livre des Actes. Nourrissez-vous-en. La parole de Dieu est une nourriture pour votre esprit. Et elle contient la connaissance et la sagesse dont vous avez besoin, les instructions dont vous avez besoin pour savoir comment vivre pour Christ. Elle traitera de tous les problèmes que vous pourriez rencontrer. Alors plongez dans la parole de Dieu et laissez-la pénétrer en vous. Elle changera votre vie.

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Proverbe 3, sagesse et obéissance à Dieu. Mon enfant, n'oublie pas mon enseignement, garde précieusement dans ton cœur mes recommandations. Ainsi tu connaîtras le bien-être et vivras longtemps dans le bonheur. Sois toujours bon et sincère.

sincères. Que la bonté et la vérité soient comme un collier autour de ton cou, grave-les dans ton cœur. Alors Dieu et les hommes t'aimeront et reconnaîtront ta sagesse. Ne t'appuie pas sur ta propre intelligence, mais place toute ta confiance dans le Seigneur. Remets-toi à lui dans tout ce que tu entreprends, et il guidera tes pas. Ne sois pas fier de ta propre sagesse, mais respecte l'autorité du Seigneur et détourne-toi du mal. Cela apportera la guérison à ton corps et un profond apaisement. Honore le Seigneur en lui offrant une part de tes revenus, en lui donnant le meilleur de tes récoltes. Alors tes greniers seront remplis de blé et tes cuves déborderont de vin. Mon enfant, ne méprise pas les avertissements du Seigneur et ne rejette pas ses reproches, car il corrige celui qu'il aime, comme un père reprend l'enfant qu'il chérit. Sagesse et bonheur. Heureux celui qui trouve la sagesse et découvre la véritable intelligence. Elle vaut mieux que l'argent, elle est plus précieuse que l'or, elle a plus de valeur que les perles, rien de ce que l'on peut désirer ne l'égale. Elle procure une longue vie, elle apporte prospérité et honneur. Elle guide sur des chemins agréables, où l'on avance en toute sécurité. Elle est un arbre de vie pour ceux qui la pratiquent, une source de bonheur pour ceux qui s'y attachent. Par sa sagesse, le Seigneur a fondé la terre. Par son intelligence, il a établi les cieux. Par sa connaissance, les eaux ont jailli et la pluie a arrosé la terre. Le Seigneur protège le sage. Mon enfant, que le discernement et la réflexion t'accompagnent toujours. Ne t'en détourne jamais, car ils donneront à ta vie éclat et profondeur. Tu avanceras avec assurance, sans crainte de trébucher. Le soir, tu te coucheras sans peur et ton sommeil sera paisible. Tu ne redouteras ni les terreurs soudaines, ni les attaques des méchants, car le Seigneur veillera sur toi et éloignera tout danger de ton chemin. Aimer son prochain. Quand tu as la possibilité de faire du bien à quelqu'un, ne tarde pas à le faire. Ne repousse pas ton prochain en lui disant de revenir plus tard si tu peux l'aider immédiatement. Ne cherche pas à tromper ton ami, lui qui vit près de toi en toute confiance. Ne provoque pas des querelles sans raison avec celui qui ne t'a fait aucun tort. N'envie pas les gens violents et ne suis pas leur exemple, car le Seigneur rejette ceux qui s'éloignent de lui, mais il offre son amitié à ceux qui vivent avec droiture. Il maudit la maison des méchants, mais il bénit la demeure des justes. Il se moque de ceux qui le méprisent, mais il accorde sa grâce aux humbles. Les sages recevront l'honneur, mais les insensés récolteront la honte.

La météo pour ce mardi 28 juillet, à nouveau du grand beau temps estival avec des températures en nette hausse par rapport à la veille. La chaleur refait parler d'elle en ce mardi. Les températures du matin, tout d'abord 14 degrés pour Brest, Cherbourg et Lille, 16 degrés pour Strasbourg et Paris, 16 également pour Lyon et Biarritz, 17 degrés à Toulouse, 18 à Bordeaux, 20 degrés pour Marseille et 22 à Ajaccio. Et pour ce mardi après-midi, entre 26 et 32 degrés sur une moitié nord, il fera 26 en Bretagne et en Normandie, 29 sur les Hauts-de-France, 30 degrés sur le Grand Est, 31 sur l'Île-de-France, 32 degrés sur le Centre-Val de Loire et la Bourgogne, et dans la moitié sud, entre 31 et 35 degrés, il fera 31 dans la vallée du Rhône, 30 degrés sur la Corse, entre 29 et 31 le long de la Méditerranée, 34 degrés sur la Nouvelle-Aquitaine et 35 degrés sur l'Occitanie.

Bonjour, l'incendie dans le nord-ouest des Landes est désormais fixé, a annoncé hier Emmanuel Macron. Après avoir ravagé 3600 hectares de forêt et déplacé près de 30 000 personnes, l'heure est désormais au bilan, à l'accompagnement des sinistrés et au premier pas vers la reconstruction. Aucun TGV ne circulera ce mardi au sud de Bordeaux, hormis ceux qui desservent Agen et Toulouse en raison des incendies en Gironde, a annoncé la SNCF. Bordeaux reste ainsi la ville terminus de tous les TGV venus de Paris. Une nouvelle vague de chaleur est attendue en France à partir d'aujourd'hui. Aujourd'hui, annonce Météo France, demain mercredi, on prévoit 38 degrés à Paris et à Tours, 36 à Lyon et Grenoble et des pointes à 40 sur le sud-ouest. Un homme muni de deux couteaux de cuisine a blessé trois femmes hier matin, porte de Clichy, dans le nord-ouest de Paris. Deux des victimes âgées de 19, 24 et 36 ans ont été transportées à l'hôpital en urgence absolue. Le suspect a été rapidement interpellé par un policier hors service, tandis que les autorités appellent à la prudence sur les motivations de l'attaque. Après les plages du débarquement, un autre morceau d'histoire française a fait son entrée au patrimoine mondial de l'UNESCO, les forteresses royales du Languedoc. Parmi ces citadelles, la cité de Carcassonne et ses fortifications. Donald Trump a affirmé hier que les discussions avec l'Iran ont de bonnes chances d'aboutir à des résultats dans la région de Moscou, selon le maire de la capitale russe. Un séisme de magnitude 7,1 a frappé le sud du Japon. Une alerte au tsunami a été émise. Son niveau est le plus élevé sur l'échelle d'intensité sismique du pays. Ce séisme a touché l'île de Kyushu à une profondeur de 10 km et les côtes des mers d'Ariake et de Yatsushiro sont concernées. La hauteur prévue des vagues est de 1 mètre. C'est la fin de ce flash, une très bonne journée à notre écoute. Bonjour, lundi, Médiamétrie a révélé les audiences du Tour de France 2026 pour France Télévisions. C'est un record à la clé. En effet, 45,6 millions de Français ont regardé au minimum une minute de la grande boucle sur leur écran, soit 72% de la population âgée de 4 ans et plus. Pour le groupe audiovisuel, c'est un score historique et surtout 600 000 spectateurs en plus que l'édition 2025. Parmi les téléspectateurs présents cette année, on dénombre 4,9 millions de jeunes de 15 à 24 ans. Et 23,8 millions d'actifs. Tennis de table passé proche de décrocher son deuxième titre sur le circuit WTT. Alexis Lebrun n'a pas tout perdu lors de sa semaine au Brésil. Battu en finale dimanche dernier par Hugo Calderano, sa bête noire au terme d'un match épique, il gagne une place au classement. 11e avant le début du tournoi, le français est désormais 10e mondial. Il se rapproche du meilleur classement de sa carrière obtenu en mars 2025. Rugby battu en demi-finale de la phase finale de Top 14 par Montpellier, le Stade français Paris prépare sa saison 2026-2027. Le club a annoncé hier par l'intermédiaire d'un communiqué publié sur son site internet la signature du jeune ailier néo-zélandais Israël Leota, 21 ans, pour les prochaines saisons. Mesurant 1m93 pour 105 kg, il est considéré comme l'un des profils les plus prometteurs de sa génération. Un ailier moderne, alliant puissance, vitesse et explosivité, précise le club. Un temps pressenti pour participer aux championnats d'Europe qui se tiendront à Birmingham du 10 au 16 août, Cassandra Beaugrand a décidé d'y renoncer, préférant se consacrer à sa fin de saison de triathlon où elle est en bonne position pour s'offrir un second titre mondial après celui de 2024. Par ailleurs, Sirena Samba Mayela, championne d'Europe en titre du 100 mètres haies, a annoncé hier qu'elle était contrainte de déclarer forfait pour défendre sa couronne. C'est la fin de ce Flash Sport, une très bonne journée à toutes et à tous.

Laissez-moi vous dire ce qui me garde adorateur. C'est quand j'ai compris ceci. Sa présence est plus importante que la vôtre. C'est une chose simple que j'ai découverte. Votre présence ne signifie rien pour moi si je suis venu adorer Dieu. Parce que vous ne pouvez pas me délivrer du péché, m'empêcher d'aller en enfer ou ôter la maladie de mon corps. Vous ne pouvez pas m'aider. Alors, vous pensez que je me soucie de ce que vous pensez de moi quand je le loue. Pas étonnant que David ait dit à sa femme, « Femme, je vais danser. Et si ça ne te plaît pas, Michal, tu peux partir. » Il a dansé devant sa femme et elle en a eu honte. C'est peut-être pour cela qu'il était roi. On peut être tellement élevé qu'on arrête d'adorer. Vous savez, la promotion est dangereuse. Je suis un homme d'affaires maintenant. Je ne peux plus adorer comme ça. Voilà pourquoi beaucoup de politiciens, quand ils sont promus, reculent. Ils ne veulent plus chanter, crier « Je t'aime, Jésus ». Ils trouvent ça indigne. Ils devraient étudier David. Aucun d'eux n'a jamais été roi, mais lui l'était, et il criait devant le Seigneur. D'ailleurs, le plus grand livre de la Bible est un livre d'adoration, écrit par un roi, un politicien. Comment expliquer cela? Le roi le plus puissant de l'histoire a écrit le plus grand livre d'adoration de la Bible. C'est lui qui a dit « Poussez vers l'Éternel des cris de joie, vous tous, habitants de la terre, servez l'Éternel avec joie, battez des mains, vous tous, les peuples. » C'est le roi qui a dit ça. Et ce roi n'a jamais dit « Allez adorer à ma place ». Il a dit « Allons-y ». Le roi va vous conduire. Mais dès que vous devenez PDG, vous arrêtez de chanter en langue, parce que vous savez, ce n'est plus en accord avec votre position. Dieu dit « Laisse-moi te dire quelque chose. Je vais te retirer ce poste de PDG la semaine prochaine. Je vais faire s'écrouler le marché immobilier. Tu vas perdre cette maison à l'ouest. Je vais tout balayer jusqu'à ce que tu recommences à chanter. » Et Dieu le fera. Je vous le dis, Dieu peut vous ramener à zéro. En fait, il y a des choses sur vous que seul Dieu connaît et qui pourraient vous anéantir. Je le répète, il y a des secrets sur vous que seul Dieu connaît, et s'ils étaient révélés, ils pourraient vous détruire. La seule raison pour laquelle vous allez bien, c'est que Dieu garde vos secrets. Secrets. Alors vous feriez mieux de le remercier pour ça. Louez-le maintenant. Oui, monsieur. S'il disait à votre femme ou à votre mari ce qu'il sait sur vous, s'il disait à votre patron ce que vous faites en cachette, vous perdriez votre travail demain. Dieu garde des secrets. Alors, apportez-lui de grosses pierres chaque jour. Ne dites rien, apportez juste des pierres, boum, merci, je te loue. Notez ceci, le contraire de l'adoration, c'est l'idolâtrie. Et Dieu est l'idolâtrie. Il l'a répété maintes fois, je hais les idoles. Qu'est-ce qu'une idole ? Écrivez ceci, « Tu n'auras pas d'autre Dieu devant moi. » Pourquoi ? Tu ne te feras pas d'image taillée, ni aucune représentation de ce qui est en haut dans le ciel, sur la terre ou dans les eaux. Exode chapitre 20, verset 4. En d'autres termes, je ne veux aucune image ressemblant à quoi que ce soit que vous adorez. Cela inclut l'image humaine. Il continue au verset suivant, verset 5. « Tu ne te prosterneras pas devant elles et tu ne les adoreras pas. » Car moi, l'Éternel ton Dieu, je suis un Dieu jaloux. Laissez-moi vous expliquer ce qu'est la jalousie. La jalousie est une réaction à la compétition. Voilà pourquoi vous devenez jaloux quand quelqu'un tourne autour de votre conjoint. Il y a de la compétition. Dieu dit, « Je ne veux personne en compétition avec moi. Je suis Dieu seul. » Remarquez bien tout ce qui est sur la terre. Quelqu'un dira, « Je ne peux pas lever les mains. » Ma blouse risque de se déchirer. Dieu dit, entre moi et cette blouse, si elle t'empêche de lever les mains, ne la porte plus jamais. Jette-la. Voilà ce qu'il veut dire. C'est pour cela que les prêtres portaient des vêtements amples. Dieu leur a dit, je ne veux rien sur toi qui te fasse transpirer. Ce sont des instructions. Il dit, je ne veux pas que tu transpires, parce que si je te demande de danser en adorant, tu dois être libre. Il dit aussi, « Je punirai les enfants à cause de la jalousie. » Vous y croyez? Jusqu'à la quatrième génération, je punirai vos enfants si quelqu'un me fait concurrence dans votre vie. L'adoration protège vos petits-enfants. Si vous adorez Dieu, vos arrière-petits-enfants seront en sécurité. Lisez-le. Il dit, « Si vous avez des idoles, vous maudirez vos arrière-petits-enfants. » Nous pensons souvent aux idoles comme des statues.
Non, il dit tout ce qui est sur la terre. Votre travail peut devenir une idole. Deux emplois? Alors vous n'avez plus le temps de venir adorer. Dieu dit, je suis en compétition avec un de tes boulots. Il faut faire un choix, très important. Notez ceci aussi. Dieu appelle chaque homme à lui pour l'adorer. Vous savez pourquoi Dieu nous a appelés ici ce matin? Vous savez pourquoi il appelle cela une maison de prière? Parce que la prière est une pétition adressée à un roi. Donc la première chose à faire, c'est s'assurer que le roi est présent. On ne peut pas adresser une pétition à personne. Il faut que le roi soit là. Et chaque fois que Dieu rassemble un peuple, il les appelle d'abord à l'adoration. Pourquoi? Parce que cela attire sa présence. Et quand il arrive, il dit, « Le Seigneur est maintenant dans son saint temple. Que toute la terre fasse silence. » Pourquoi? Parce qu'il est sur le point d'écouter vos pétitions. Mais vous devez d'abord le faire venir. Et je sais que parfois, c'est pourquoi j'ai peur de devenir trop familier avec certaines choses, parce qu'elles peuvent devenir tellement routinières que le chant ne signifie plus rien. Certains d'entre vous sont assis au fond, je parle de vous. Vous êtes devant, vous connaissez le chant, mais ce n'est qu'un autre chant que vous connaissez. Vous chantez simplement parce que vous le connaissez. Il n'y a rien dedans. Ce ne sont que des paroles. Et Dieu dit, « Vos lèvres bougent, mais votre cœur est loin. » Quand Dieu nous appelle, c'est pour qu'il vienne, qu'il entende vos pétitions et qu'il vous rende justice, ce qui vous revient de droit. Regardez ce verset, Exode chapitre 8. Écoutez-moi bien, parce que les Bahamas pourraient bientôt traverser cela. Haïti le vit déjà. La Jamaïque est sur le point d'y entrer. Certains pays d'Afrique y sont déjà. C'est une période de stress social, une période d'oppression, de pauvreté économique, des conditions d'esclavage. Quand Dieu rassemble un peuple, remarquez ceci. Dieu dit à Moïse, « Va chercher ce peuple pour moi. » Ils subissaient une oppression économique. On les privait de leur opportunité de devenir grands. Ils étaient esclaves. Dieu dit, « Moïse, va les chercher. » Maintenant, regardez bien. Certains d'entre vous n'ont probablement jamais lu cela auparavant. Ensuite, l'Éternel dit à Moïse, « Va vers Pharaon et dis-lui, « Voici ce que dit l'Éternel, laisse aller mon peuple. » On connaît tous cette partie. Tout le monde connaît cette phrase, « Laisse aller mon peuple. » Mais lisez la ligne suivante. Elle est encore plus importante. « Afin qu'ils sortent pour m'adorer. » Dieu ne te libère pas de la servitude, juste pour que tu sois libre. Tu dis, « Oh Dieu, je pensais que j'allais perdre ma maison l'année dernière, et tu es intervenu juste à temps, tu as envoyé l'argent, et j'ai pu garder ma maison. » Dieu dit, « Oui, je t'ai libéré. » Lis la suite, « Pour m'adorer. » Alors pourquoi as-tu arrêté d'apporter des pierres alors que tu as toujours la maison? C'est très facile d'oublier. Que signifie Ebenezer, lieu de souvenir? Je n'oublierai jamais ce que Dieu a fait pour toi. Oh oui, toi, reine de beauté. Dieu dit, « Tu ferais mieux de chanter un peu plus fort, sinon je vais retirer cette couronne de ta tête et la mettre sur quelqu'un d'autre demain matin. Ou on peut te trouver un cancer du sein au matin et ce sera fini. Apporte des pierres. Mais on reste là, tout tranquille. Je n'ai pas envie de chanter. Tu es fatigué? Certains d'entre vous somnolent en ce moment. Gloire à Dieu, que Dieu vous pardonne. Redresse-toi, pince-toi. Écoutez, c'est un travail difficile. Il faut se forcer à écouter Dieu. Si tu meurs endormi, tout ce que tu auras, c'est une salade dodo. Tu n'auras rien dans cette vie. Certains d'entre vous ont de la morue dans le dos là-bas, des parasites. Laisse aller mon peuple. Pourquoi? Dis-le fort, afin qu'il m'adore. Si tu refuses de les laisser partir, Pharaon, je frapperai ton pays de plaies. Autrement dit, si tu empêches les gens d'adorer, Dieu s'en prendra à toi. Et ça inclut la personne assise à côté de toi qui ne s'est pas levée ce matin pour chanter. Tu empêches l'adoration. Tu déranges l'adoration. Tu imagines cela? Si tu gênes l'adoration, tu attires des plaies. Parfois, tu sais. J'en ai marre de répéter les choses. Parce que les Bahaméens n'écoutent pas trop l'autorité, tu vois. Je dis, quand vous entrez, asseyez-vous à l'avant et laissez les rangs se remplir dans l'ordre. Mais les gens entrent, s'installent tout au fond, pose la main. Tu ne comprends pas. Tu déranges l'adoration.
Si je dois passer devant toi pour trouver une place, tu déranges l'adoration, parce que maintenant je dois te déranger toi. Mais moi, je m'assois toujours au bout, c'est ma place. Non, assieds-toi au milieu. Comme ça, quand j'arrive, je n'ai pas à te déranger. Mais c'est ma chaise. Tu n'as pas de chaise ici. Oh Seigneur, là tu es en danger. Je vois cet esprit baptiste qui revient en toi. Tu n'as pas de chaise dans la maison de Dieu. Tu déranges l'adoration et tu attires des plaies. Dis à ton voisin, le pasteur est en train de me frapper là. Allez, dis-le. Une bonne confession, c'est bon pour l'âme. Oui, c'est vrai. Parce qu'on tombe tous dans ce piège. Au lieu d'apporter des pierres, on apporte de l'air chaud. Dieu attend un autel. Regarde ce verset, Exode chapitre 4, verset 23. Lisez à voix haute, et je t'ai dit, Pharaon, laisse aller mon fils afin qu'il m'adore. Remarquez que Dieu dit constamment pourquoi il les fait sortir. La raison principale, la priorité. Et cette semaine, je vais continuer cet enseignement mercredi, parce que cette conférence entière a pour but de vous remettre à la place où vous attirez des bénédictions et non des plaies. Moi, je suis toujours en adoration. Je vous le dis. Vous savez pourquoi? Parce que je l'ai compris. L'adoration, c'est comprendre que tout ce que tu utilises ne t'appartient pas. Écoutez-moi bien. Le souffle que tu respires n'est pas à toi. Alors chaque respiration devrait être un merci. L'adoration vient de cette reconnaissance. Tout est à lui. Tu sais que les vêtements sur ton dos viennent de ses moutons. Les chaussures sur tes pieds, c'est sa vache. Et tes cheveux ajoutés, c'est son cheval. Oui. Remercie-le pour quelque chose. Lève les mains. Ne sois pas mignon maintenant. Lève tes mains et remercie-le pour ton souffle. Vas-y, ne me regarde pas. Remercie-le pour quelque chose. Remercie-le pour ta tête chauve. Remercie-le que ta tête soit toujours sur ton corps. Gloire. Alléluia. Quand tu comprends ce que c'est, personne n'a besoin de te dire de lever les mains. Tu sais ce dont il t'a délivré. C'est sûrement pour ça que tu es si reconnaissant et que tu le sers autant. Tu réalises d'où tu viens, ce que tu aurais pu perdre. Ce n'est pas seulement ce vers quoi Dieu t'a sauvé, mais ce dont il t'a sauvé. Tu devrais encore apporter des pierres pour cela. Tout le monde devrait applaudir pour ça. Tout le monde ici a quelque chose dont Dieu l'a sauvé. Alléluia. On a des gens ici qui ont été en prison, et ils en sont sortis. Et certains se demandent pourquoi ils adorent tout le temps, pourquoi ils sont toujours prêts à chanter, pourquoi ils sont si fidèles à Dieu. Tu ne sais pas d'où ils viennent, ou tu as oublié d'où toi tu viens. Tu ferais mieux d'apporter des pierres ce matin. Il a dit, laisse aller mon fils Pharaon. Pas d'abord pour construire une nation. Ça c'est la deuxième chose. La première c'est qu'il m'adore. Adore-moi. La partie la plus importante de ce service commence à 9h30, pas à 10h. Alors ne reviens pas ici à 10h, à moins d'avoir une très bonne raison. Sinon, tu déranges l'adoration, et chez toi. Ta maison est-elle remplie d'adoration? Alléluia. Ce matin, je marchais dans ma maison, et cette chose m'a frappé, cette adoration. Je me suis entendu crier « Gloire à Dieu !» Alléluia. Je ne sais pas pourquoi j'ai cru devenir fou ce matin. L'adoration, quand tu penses à la bonté, ce n'est pas un cliché. Quand j'ai pensé à la bonté du Seigneur ce matin, je marchais dans ma maison en criant « Alléluia !» Parfois, je taquine un peu, parce que certains d'entre vous ont besoin d'être un peu taquinés, tu vois. Et quand tu y penses bien, tu devrais être fauché et mort. Tu es encore en vie, mon frère. Dieu t'a amené ici pour que tu l'adores, pas pour faire le beau. Son amour pour nous mérite l'adoration tout le temps, tout le temps, tout le temps. Je vous le dis, Dieu est fidèle. Maintenant, écrivez ceci. Très important et vraiment difficile. Qu'est-ce qui dérange l'adoration? L'idolâtrie. L'idolâtrie dérange l'adoration. L'idolâtrie est la plus grande concurrence de Dieu, parce que c'est quand tu fais de quelque chose d'autre ton Dieu. Très important. Écris ceci. Quand on accorde plus de valeur aux moyens qu'au but, alors les moyens deviennent une idole. Quand tu rends ce que tu fais plus important que pour qui tu le fais, tu as créé une idole. Dieu ne veut pas être en concurrence avec le chant que tu lui chantes. Ok? Ça, c'est profond. Je le redis. Écris-le, pasteur Marc. Très important, Dieu ne veut pas être en concurrence avec le chant que tu lui chantes. Ne rends même pas le chant plus important que lui. Lance le chant vers lui. Il ne veut pas que la musique soit plus importante que lui, la musique que tu joues pour lui.
C'est pour ça que Dieu a dit au roi Saül, le premier roi d'Israël. Saül a amené à Dieu toutes ses brebis grasses. Et Dieu avait dit à Saül de tuer toutes les brebis. Mais il ne l'a pas fait. Et il a dit à Dieu, « J'ai gardé les brebis pour t'adorer avec. » Il a rendu les brebis plus importantes que le commandement de Dieu. Dieu maudit Saül. Dieu dit, « Saül, tu ne seras plus jamais roi. » Une malédiction est tombée sur lui, celle de la royauté absente. Il a perdu son titre, il a perdu sa position. Pourquoi ? Il a tenté de rendre le sacrifice plus important que celui à qui il offrait le sacrifice. As-tu déjà réfléchi au chant que nous chantons ? Nous offrons le sacrifice de louange à qui ? Hein ? À la maison du Seigneur. Autrement dit, le sacrifice ne doit pas être plus important que la maison du Seigneur. Tu pourrais écrire ce matin un chèque de 100 000 dollars et Dieu ne le recevrait jamais parce que tu es plus impressionné par le montant que tu donnes que par celui à qui tu le donnes. Ton attitude peut détruire ton offrande. Et Saül a dit à Dieu, « J'ai gardé les brebis parce que je voulais t'adorer. » Et c'est là que Dieu lui a répondu, « Obéir vaut mieux qu'adorer. Je suis plus important que le sacrifice que tu me fais. » Les idoles, note ceci s'il te plaît, toute forme d'adoration qui ne s'adresse pas à Dieu est de l'idolâtrie. Dieu déteste l'idolâtrie. Psaume chapitre 68, verset 58. Ils l'irritèrent par leur haut lieu. Ils excitèrent sa jalousie par leurs idoles. Ces genres de mots ne sont jamais utilisés à côté du nom de Dieu. Regarde ces mots, colère, jalousie, irritation. Ce sont des mots terribles. Dieu est un bon Dieu. Mais une chose qui le met très en colère, c'est quand ta chaussure ou ta cravate devient plus importante que lui. Et la Bible dit, « Malheur à l'homme qui tombe entre les mains d'un Dieu en colère. Tu ne veux pas mettre Dieu en colère. Alors chante de tout ton cœur. Lève les mains avec grâce et reconnaissance. Ce sont ses muscles. » Voici un verset que j'ai trouvé très intéressant. Ésaïe chapitre 44, verset 9. « Tous ceux qui fabriquent des idoles ne sont rien. » Et les choses qu'ils chérissent sont inutiles. Parole de Dieu. J'ai invité un homme à l'église une fois, il y a des années, à Baytown. Je lui ai dit, « Hey, tu veux venir à l'église avec nous ?» Il a dit, « Non. » J'ai dit, « Pourquoi ?» Il m'a répondu, « Le dimanche, c'est le jour où je nettoie ma voiture. » Et il était sérieux. Chaque dimanche matin, il nettoyait sa voiture. Il donnait plus de valeur à sa voiture qu'à Dieu, celui qui lui avait donné cette voiture. Bien sûr, il n'a pas gardé cette voiture très longtemps. 1 Jean chapitre 5, Jésus dit, « Petits enfants, gardez-vous des idoles. » Regarde le mot « garder ». Tout le monde dit « garder ». Gardez qui ? Gardez-vous. Autrement dit, Dieu ne va pas te protéger de ton attitude envers ta cravate. Tu dois le faire toi-même. Je vais arriver à l'heure à 9h30, donc je partirai de chez moi à 9h. Tu dois t'assurer de te garder loin des idoles. Je priais pour une femme. Je viens juste de revenir de l'état magnifique de Virginie il y a quelques heures et je priais pour cette femme. Elle était très bien habillée et je veux dire que l'onction de Dieu remplissait ce lieu et les gens tombaient sous la puissance. Elle était bien habillée. Elle ne voulait pas tomber. Et tu voyais sa tension, elle disait « Quelqu'un est derrière moi ». Et tout à coup, boum, Seigneur, sur le dos, le chapeau dans une direction, les chaussures dans une autre. J'ai dit « Amen, gloire à Dieu. La prochaine fois, viens habillé pour l'onction. On peut être tellement stylé que Dieu ne peut même pas nous joindre. Il pourrait déranger ta coiffure. Peut-être que c'est pour ça que quand tu vieillis, Dieu te retire les cheveux pour que tu n'aies plus de problème avec ta coiffure. Et ne me regarde pas maintenant, car je vais te reprendre au nom de Jésus. J'ai dit à ma femme qu'un jour, je pourrais en remettre un peu. Alléluia. Mais je ne peux pas attacher un cheval ici. » Je ne te regarde pas, toi non plus. Ne regarde pas là-bas. Regarde ici. Note ceci, s'il te plaît. Très important. L'adoration. Lorsque la création devient plus importante que le Créateur, le résultat est une adoration déplacée et la création d'une idole. Tout ce que tu places avant Dieu est une idole. Vérifie-toi. Fais un inventaire maintenant de ce qui t'empêche de te tenir devant Dieu avec un cœur ouvert dans l'adoration et retire-le. Parfois, on amène un ami à la réunion et on ne veut pas que cet ami pense qu'on est fanatique. Alors on fait semblant. On ne veut pas offenser notre ami.
Mais souviens-toi que personne ne peut t'aider sauf Dieu, pas ton ami. Ne fais de compromis avec personne pour adorer Dieu, car ils ne peuvent pas payer tes factures, ils ne peuvent pas guérir ton corps, ils ne peuvent pas te ressusciter d'entre les morts. Tout le monde dit « bénis le Seigneur, ô mon âme ». Dis-le encore, « bénis le Seigneur, ô mon ». Maintenant dis-le encore, mais crie « mon » bien fort. Vas-y. « Bénis le Seigneur, ô mon âme ». L'âme de qui ? L'âme de qui ? Pas celle de ton ami. Tu le bénis avec ton âme. S'ils veulent faire ce qu'ils veulent avec leur âme, toi, fais ce que tu veux avec la tienne. Tu bénis le Seigneur avec ton âme et tout ce qui est en toi. Bénis son saint nom. C'est pour ça que nous sommes venus ici, pour bénir son nom. Note ceci, s'il te plaît. La plus grande tentation dans l'expérience humaine, c'est l'élévation de la distraction et la préoccupation pour la création plus que pour le Créateur. Gros problème. La valeur des choses se mesure au fabricant de la chose. Ta voiture Ford ne sera jamais plus importante que la compagnie Ford. Et je te garantis que ta voiture Ford va tomber en panne, et je t'assure que seule la compagnie Ford a les pièces authentiques. Tu sais, je me suis demandé quelque chose pendant des années. C'est intéressant. Quand tu achètes un nouveau produit et que tu ouvres la boîte, disons un grille-pain ou un lecteur CD, tu remarques qu'il y a toujours un livret. On sait maintenant ce que c'est. Tu l'as enseigné pendant des années. Mais il y a aussi autre chose dans la boîte qu'on utilise rarement. Une petite carte avec l'adresse du fabricant. Et au dos, il y a un espace pour écrire ton nom, ton adresse, ton numéro de téléphone, ton email. Tu as déjà vu cette carte. Et ils disent « Renvoyez-nous cette carte ». Pourquoi ? Parce qu'ils veulent garder une relation avec le produit. Ils veulent savoir qui l'a, où il se trouve. Parce qu'ils veulent que tu saches que si quelque chose ne va pas avec ce produit, ils sont les seuls à pouvoir le réparer correctement. Tu sais ce qu'est l'adoration ? L'adoration, c'est toi qui retournes constamment vers Dieu pour dire « J'ai envoyé la carte ». Je te rappelle que je sais d'où vient ma source. Plus tu adores Dieu, plus tu dis à Dieu, « Je dépends de toi ». Tu as les pièces d'origine. Si tu passes des semaines et des mois sans louer Dieu, sans le remercier, sans gratitude, alors Dieu commence à devenir jaloux, car il pense que tu as trouvé une autre source. Ma mère et mon père, surtout ma mère, elle était à la maison. Mon père travaillait tout le temps. Mon père est ici ce matin. Salut, papa. Et c'est incroyable. Quand on se faisait gronder quand on était petit, on disait « Je quitte la maison, je ne reviens plus ». Tu vois, on avait 4 ou 5 ans, on disait « Je ne dors plus ici, je vous déteste ». Et on sortait et nos parents disaient « Tais-toi, arrête de dire des bêtises ». Et on restait dehors, le soleil commençait à se coucher, le ventre à gargouiller et on croyait voir des fantômes. Et là, on revenait sur le porche, mais on ne voulait toujours pas rentrer. Alors pourquoi tu viens sur le porche? Et quand ça fait trop mal, on entend les assiettes cogner à l'intérieur, tout le monde rigole, mange du riz et du cornet de bœuf, et toi, t'es affamé dehors. Tu entres dans le salon et tu dis encore, « Je rentre pas. » Quelqu'un a déjà vécu ça? Lève la main. Tous les gens honnêtes. Oui, mon frère. On faisait semblant d'être indépendants, et nos parents ne disaient rien. Ils savaient qu'une fois que les vers commenceraient à tout dévorer dans ton estomac, tu reviendrais. Et tout à coup, tu reviens dans la cuisine, tu restes debout à la porte et maman dit « Assieds-toi, prends une assiette » et tu réponds « Oui, maman. Gloire !» Laissez-moi vous dire quelque chose. Peu importe où vous allez, vous finirez toujours par revenir adorer Dieu. Et vous savez, Dieu est très patient. Il peut attendre que votre ventre financier commence à crier famine.

et Dieu est bon. Vous savez, Dieu attendra que vous touchiez le fond comme dans la porcherie sans rien. Et il est toujours là, assis sur le porche attendant, parce qu'il sait que vous reviendrez à vous-même. La Bible dit que lorsque le Fils prodigue est revenu à lui-même, tu n'as plus besoin d'aller vers personne maintenant. Tu dois revenir à toi-même. Tu es déjà allé chez tout le monde. Ils t'ont pris tout ce que tu avais. Il dit, maintenant, reviens à toi-même. Parfois, la meilleure personne vers qui revenir, c'est soi-même. Et là, tu te surprends en te demandant, qu'est-ce que je fais ici? Comment en suis-je arrivé là? C'est parce que tu as cru que tu n'avais pas besoin de Dieu. Laissez-moi vous dire quelque chose de très important. C'est prophétique. C'est une parole prophétique pour vous maintenant. Le monde entier se dirige vers une récession. Vous devriez chanter plus fort que jamais. Vous devez adorer Dieu avec plus de ferveur. Pourquoi? Parce que vous devez vous assurer que Dieu sait que vous le considérez comme votre source. Et quand vous mettez Dieu sous pression, il a des ressources. Un jeune homme ici m'a appelé un jour. Il m'a dit, « Pasteur Miles, ils ont licencié 10 managers. » Je lui ai demandé, « Et toi ?» Il a répondu, « Non. Ils m'ont complètement ignoré. » Il a dit, « C'est pour ça que je suis à l'église tous les dimanches à adorer Dieu. Je me tiens sous le sang. Je me tiens ferme. Ils m'ont sauté. » Il dit, « Je ne peux pas expliquer pourquoi ils m'ont épargné. Vous feriez mieux d'adorer Dieu car votre emploi n'est pas garanti. Une banque peut fermer demain matin. » Le marché offshore peut s'effondrer. Une seule décision en Europe et vous êtes dehors. Donnez-lui la louange, quelqu'un. Vous savez, Dieu peut agir en un instant. Le sang est sur cette maison, il passe par-dessus. L'ange de justice vient et il voit, « Oh, il y a de la louange dans cette maison. Il y a de l'adoration ici. » Il saute cette maison. Là où il y a de l'adoration, il saute. Mais le fléau vient là où il y a de l'idolâtrie. L'idolâtrie, c'est lorsque vous ne trouvez aucune raison de remercier Dieu, lorsque vous avez trouvé quelque chose de plus important que lui. Dieu permet alors que le fléau vienne dans votre maison. Il ne l'envoie pas, mais il le permet. Écrivez ceci, s'il vous plaît. Quand nous reconnaissons la source, nous commençons à adorer. Oh Dieu, c'est vrai, Seigneur, tout ce que j'ai t'appartient. Chaque fois que je respire, en tant qu'homme vivant dans ce pays, je pense à Dieu. Parce que j'ai compris que l'oxygène dans l'air appartient au roi, je dois lui rendre grâce tout le temps. Que tout ce qui respire loue l'Éternel. Dieu dit, « Si tu utilises mon souffle, loue-moi. Si tu inspires mon oxygène, tu ferais mieux de me remercier en expirant du dioxyde de carbone. Souviens-toi d'où ça vient. » Il dit, « Ta voix m'appartient. Envoie-la en adoration vers moi. » Eh bien, je suppose que c'est la volonté de Dieu aujourd'hui. Psaume 20 ensemble, verset 1. Allez-y, lisez. La terre est à l'Éternel, et tout ce qu'elle contient, le monde et ceux qui l'habitent. Continuez, car il l'a fondée sur les mers et l'a affermie sur les fleuves. En d'autres termes, tout sur cette planète lui appartient. Le pneu de votre voiture vient d'une sève issue d'un de ses arbres. Le minerai de fer de votre voiture vient d'une montagne qui lui appartient. Seigneur, aie pitié. La Bible dit que le riche est comme la fleur, là aujourd'hui, disparu demain. Vous pensez que c'est votre patron qui vous soutient? Kissner? Vous pensez que c'est cette entreprise? La Bible dit que le riche est là aujourd'hui, est parti demain. Un bon exemple, c'est le fils de M. Kissner. Il pensait que ce jeune allait reprendre l'entreprise, et Dieu l'a touché légèrement pour lui rappeler, « La vie est comme une fleur. » Là aujourd'hui, un hélicoptère et c'est fini. La terre est à l'Éternel et tout ce qu'elle contient. Alors, quand ils vous menacent, souriez et dites-leur, « Tu ne peux pas me menacer sur ce travail, tu ne possèdes rien. » C'est pourquoi Daniel était si audacieux quand le roi lui a dit, « Tu dois te prosterner et m'adorer. » Daniel répondit, « Tu sais quoi, on a un conflit maintenant. Tout allait bien jusqu'à ce que tu veuilles que je te considère comme plus important que Dieu. » « Envoie-moi au lion. Tu ne vaux pas qu'on te préfère à lui. » Les lions lui ont dit, « Qu'est-ce que tu fais ici ?» Et Dieu leur dit, « Ne le touchez pas non plus. Donnez gloire à Dieu. Il vous protégera. Il vous protégera si vous l'adorez. Alléluia, sœur. Gloire !» Quand vous irez au travail demain, emmenez l'adoration avec vous. Gloire. Alléluia. Quand vous êtes coincé dans les embouteillages, ne vous énervez pas.

0: savez pas. Mettez une musique de louange de frère M et commencez à chanter. Quand quelqu'un vous énerve, allez aux toilettes et ayez un petit moment d'adoration. Je t'aime, Seigneur. Tout t'appartient. Cette entreprise t'appartient. Tous ceux qui sont dans ces bureaux t'appartiennent, Seigneur. Aide-moi à être du levain ici, au nom de Jésus. L'adoration. On l'a oublié. Laissez-moi vous donner encore quelques pensées. Écrivez ceci, Exode chapitre 23, verset 25. J'adore ce passage. Lisez à voix haute, « Vous servirez ou adorez l'Éternel, votre Dieu. » Adorez qui ? Le Seigneur. Remarquez que le mot « Seigneur » est en majuscule ici. C'est directement de la Bible. Écrivez ce mot « Seigneur ». Laissez-moi vous donner le sens. C'est le mot « Adon » d'où vient Adonai. Adon signifie « Maître, propriétaire, suprême, possesseur, tout-puissant ». Certains d'entre vous louent un logement aujourd'hui. Celui qui vous le loue, on l'appelle le propriétaire, landlord. Mais savez-vous que Dieu dit « Je suis le Seigneur des Seigneurs ». Donc ce n'est pas le propriétaire à qui vous devez rendre grâce pour cet appartement, mais à Dieu, le Seigneur qui l'a donné au propriétaire. Allez, donnez-lui des louanges. Il y a un grand Seigneur et un petit Seigneur. Le grand Seigneur est le vrai propriétaire. Maintenant, relisez ce passage avec compréhension. Adorez le propriétaire, votre Dieu, et il bénira votre pain et votre eau. Il éloignera la maladie du milieu de vous. Il n'y aura ni fausse couche, ni stérilité dans votre pays. Il vous accordera une longue vie. Si vous adorez. Vous avez besoin d'un autre verset où vous voulez rentrer chez vous, parce que sinon, l'inverse vous arrivera. Numéro 1, je maudirai votre pain, votre eau. Je mettrai la maladie sur vous. Je vous ferai faire des fausses couches, vous serez stérile. À chaque investissement, vous échouerez. Chaque entreprise que vous lancerez échouera, vous serez stérile. Il dit, je vous le dis, ne laissez jamais personne vous empêcher d'adorer. Si vous avez envie de vous agenouiller, ne regardez pas autour de vous. Agenouillez-vous. S'il vous dit de crier, criez. Et si quelqu'un vous demande, pourquoi tu fais ça? Répondez, je protège ma nourriture, mon eau, mon corps, mes investissements, mon emploi, mon entreprise, mes enfants. Tu ressens l'envie de faire quelque chose. Vas-y, fais-le. J'aimerais pouvoir crier tout seul. Allez, mes amis philippins, donnez-lui la louange. Il t'a conduit ici et t'a donné un emploi. Il est un Dieu fidèle. Parfois, il agit avec calme, avec sagesse. Tu sais, Dieu a dit, « Regarde, tu ne m'adores pas, je vais maudire ton pain. » À chaque fois que tu fais quelque chose, ça empire. Tu continues à te fatiguer, encore et encore. Pourquoi ? Il y a une malédiction sur ton souffle, parce que tu n'as pas voulu m'adorer. Quelle parole ! Remarquez ce qu'il dit, « Je te donnerai une longue vie. » Tu veux vivre longtemps ? Tu peux courir autant que tu veux. Tu peux t'inscrire chez Jenny Craig ou Bali ou n'importe qui d'autre. Il a dit, « Si tu veux vivre longtemps, lève les mains. Allez, que quelqu'un crie son nom. Il a dit, tu m'adores. Tu vivras longtemps. Tous ces compléments alimentaires que tu prends pendant que tu es assis, les bras croisés, ces vitamines ne peuvent pas te donner une longue vie. C'est l'adoration. L'adoration. Chanter pour lui au travail. C'est incroyable. Quand tu chantes au travail, les gens se demandent ce qui t'arrive. Et qu'est-ce que tu fais? Tu chantes au boulot, frère. Tu es heureux? Oui, mec. Oui. Celui qui me soutient, je le remercie toute la journée, mec. Je dois le remercier toute la journée. Oui, monsieur, cette entreprise est à lui. Gloire à Dieu. Les fausses couches. Tu veux avoir un bébé, mais tu ne veux pas qu'il y ait de fausses couches. Il dit, adore-moi. Celles parmi vous qui sont enceintes aujourd'hui, laissez-moi vous dire quelque chose. Vous feriez mieux de remplir cette maison d'adoration. Et l'enfant sera en sécurité. Il gardera ton enfant dans le ventre par l'adoration. Tu veux tomber enceinte? Organise un mois de service d'adoration dans ta maison. Même lorsque tu es avec ton époux dans l'intimité pendant ce moment béni, adore. Parle en langue pendant que tu reçois la bénédiction. Certains me regardent bizarrement. Alléluia. Je sais que toi, frère Marcus, tu adores. Oui, monsieur. Tu es un leader d'adoration, bébé. Alléluia. Offrons une grande louange au roi maintenant. Il mérite notre adoration. La Bible dit « Bénissez le Seigneur en tout temps ». Pas seulement quand tu viens ici. Alléluia. Un autre point, note ceci. L'adoration doit être une réponse à tout ce qu'il te demande, y compris toi-même. Laisse-moi expliquer. La terre est à qui ? Au Seigneur. Et tout ce qu'elle contient, le monde et ceux qui l'habitent. En d'autres termes, tout ce qui est sur cette planète lui appartient. Il en est le propriétaire. Donc s'il demande quelque chose, c'est ça l'adoration. Tu dois le lui donner. Certains sont venus ici, vous avez été payés, mais vous retenez encore votre dîme. Et Dieu dit, tu sais quoi, la dîme est au Seigneur. Lévitique chapitre 21. La dîme est au Seigneur. Il a déjà demandé cela. Tu sais, on a enterré notre beau-frère hier ici, et j'ai entendu un témoignage que je n'avais jamais entendu auparavant. Quelqu'un a raconté qu'il travaillait avec lui. Et à chaque fois qu'il recevait de l'argent, il mettait 10% dans une enveloppe. Je n'avais jamais entendu ça. Il était chauffeur de taxi. Chaque jour, il recevait un paiement, et chaque jour, il mettait 10% dans une enveloppe. Et on lui a demandé « Pourquoi tu fais ça ?» Il a répondu « Parce que ce n'est pas à moi. » Laisse-moi te dire quelque chose. Si tu gardes cet argent et que tu vois ces chaussures que tu aimes, il y a de fortes chances que Dieu soit en danger. C'est pour ça que la Bible dit « Je ne veux pas de fruits de seconde main. Je ne veux pas les troisièmes fruits. Je veux les prémices, parce que je ne vous fais pas confiance avec les deuxièmes et troisièmes fruits. Vous vous mélangez avec les deuxièmes et troisièmes fruits et tout disparaît. » Dieu dit « Moïse, dis-leur que le premier-né est à moi. Dis-leur que le premier bétail est à moi. Dis-leur que le premier citron est à moi. Dis-leur que la première orange est à moi. Je ne fais pas confiance à la deuxième orange avec vous. » Mais nous, on s'assoit et on retient ce qui lui appartient. On retient ses biens. Quelqu'un vient de recevoir la révélation. Quelqu'un vient juste de comprendre. Quand tu comprends que ça, c'est de l'adoration, tu adores le Seigneur avec ta dîme. Pourquoi ? Parce que ce n'est pas à toi. Et aussi avec tes offrandes, c'est ce que tu donnes volontairement au-delà de ta dîme. Alléluia. Une dame m'a approché hier près de la clôture. Elle a dit « Oh, Dr. Monroe, je vous ai vu à la télé. Je peux vous toucher ?» J'ai dit « Oui, madame. » Je l'ai embrassée et prise dans mes bras, et elle était si heureuse. Elle a dit « Je vais dire à tout le monde que vous m'avez touché, je ne vais plus me laver. » Elle était tellement contente. J'ai dit « Madame, c'est un plaisir pour nous d'être venus dans votre quartier, et merci à vous de nous avoir accueillis. » Elle avait un gros sac de courses posé à terre et elle a dit « Merci de nous avoir apporté de l'amour. » Elle n'a pas dit « Merci pour les courses », elle a dit « Merci pour l'amour. Donne au Seigneur. » C'est ça l'adoration. Laisse-moi te dire quelque chose. Le moment le plus difficile d'un service ne devrait jamais être celui des offrandes. Et pourtant, dans la plupart des églises, c'est un moment lourd. Parce que là, tout le monde se tend juste pour donner à Dieu ce qui est déjà à lui. L'adoration, c'est quand Dieu te demande quelque chose et que tu lui donnes. Tu lui rappelles, « Seigneur, tu possèdes tout. Tu pourrais demander la totalité et tu ne demandes que 10%. » Dieu est fidèle. Note ceci. Exode chapitre 10, verset 25. Lisons ensemble, allez. Exode chapitre 10, verset 25. Lisez. Mais Moïse dit, « Tu dois nous permettre d'avoir des sacrifices et des holocaustes à présenter au Seigneur notre Dieu. Nos troupeaux doivent aussi aller avec nous. Pas un seul sabot ne restera, car c'est avec cela que nous servirons le Seigneur notre Dieu. Et jusqu'à ce que nous soyons arrivés, nous ne saurons pas ce que nous devons utiliser pour l'adorer. » En d'autres termes, écoute Pharaon, oui, on part, mais on ne laisse rien derrière de ce que l'on doit lui offrir. Voilà. Je vous ai dit que tout ce que vous avez, c'est à lui. Moïse dit, nous sommes plus excités à l'idée de l'adorer qu'à celle de notre liberté. Vous ne comprenez pas cela. Pharaon leur dit, vous pouvez y aller. Si c'était nous, on aurait fui aussitôt. Mais ils ont dit, Moïse, on doit rester ici jusqu'à ce qu'on ait tout ce qu'il faut pour l'adorer. Notre adoration pour lui est plus importante que notre liberté personnelle loin de toi. C'est pourquoi ce thème de cette semaine s'intitule « La priorité de l'adoration ». Nous devons revenir à un point où adorer devient plus important que notre propre liberté.
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3: Bienvenue dans notre émission « La vérité de l'Évangile ». Cette semaine, nous avons parlé de ne pas limiter Dieu. Et j'ai raconté comment Dieu m'a révélé le 31 janvier 2002 que je limitais ce qu'il pouvait faire à travers moi à cause de ma vision restreinte. Et je vous ai dit que cela a tout simplement révolutionné ma vie. Je n'ai pas assez de mots pour vous expliquer à quel point cela m'a transformé. J'ai donc commencé à partager cette leçon et j'ai encore beaucoup à partager sur ce que Dieu m'a appris. Et comme le dit un vieil adage en anglais, la valeur du pudding se trouve dans la dégustation. En d'autres termes, vous pouvez dire tout ce que vous voulez sur la qualité d'une chose, mais c'est quand vous la goûtez que vous savez si elle est vraiment bonne ou non. Eh bien, le résultat de ce qui s'est produit après mon expérience du 31 janvier 2002 prouve à moi et à tous ceux qui veulent bien m'écouter que c'était vrai, que je limitais Dieu. Dieu avait prévu de grandes choses pour moi et je le limitais par mes petites pensées. Et je vous dis que cela ne concerne pas que moi. Je crois pouvoir dire à tous ceux qui regardent cette émission en ce moment que Dieu a pour eux bien plus que ce qu'ils n'ont jamais connu. Et c'est peut-être évident si votre vie se détériore et que vous savez qu'il doit y avoir quelque chose de plus que votre situation actuelle. Mais comme je l'ai raconté dans notre émission d'hier, lorsque le Seigneur m'a parlé en 2002, j'étais au meilleur endroit que je n'avais jamais été dans mon ministère. De plus en plus de personnes étaient touchées. Notre ministère avait doublé entre 2000, quand j'ai commencé à la télévision, et 2002, quand le Seigneur m'a parlé. Il avait doublé. Nous recevions plus de réponses, nous atteignions plus de personnes que nous n'en avions jamais atteintes. Et pourtant, Dieu m'a parlé à ce moment-là et m'a dit, « Tu me limites. » Je veux donc dire que ce n'est pas seulement si votre vie ne va pas bien que Dieu a quelque chose de mieux pour vous. Si vous êtes dans une bonne situation, et que vous voyez des progrès, vous devez veiller à ne pas vous reposer sur vos lauriers et penser que les choses ne peuvent pas aller mieux. Dieu est un Dieu immense. Il veut faire des choses surnaturelles à travers chacun d'entre nous. Je pense à toutes les personnes qui regardent ce programme en ce moment. Nous avons une audience potentielle de 3,2 milliards de personnes. Certes, tous ne le regardent pas, mais c'est le potentiel. Environ la moitié de la population mondiale peut le regarder. Par exemple, cette émission est traduite en russe. Elle est diffusée dans les 11 fuseaux horaires de la Russie. Elle est aussi traduite en arabe et en bien d'autres langues. Nous touchons des gens dans le monde entier, sur toute la planète. Et pourtant, je ne crois pas qu'il y ait une seule personne qui regarde, quelle que soit sa situation, pour qui ou à travers qui Dieu ne pourrait faire bien davantage. Je tiens donc à souligner ce point, parce qu'il s'agit d'une réalité qui s'applique à chacun d'entre nous. Il n'y a personne à qui cela ne s'applique pas. L'écriture que Dieu m'a donnée, psaume 78, verset 41, dit « Oui, ils revinrent en arrière et tentèrent Dieu et restreignirent le seul saint d'Israël. » Vous pouvez limiter Dieu. Et j'essaie juste de partager avec vous pourquoi Dieu m'a dit cela et comment cela a changé ma vie. Hier, je vous disais que j'en étais au stade où nous avions commencé à émettre à la télévision. Nous avions doublé en 2 ans et pourtant le Seigneur m'a dit que je le limitais. À l'époque où le Seigneur m'a parlé, en janvier 2002, notre programme télévisé touchait approximativement entre 3 et 6% du public américain. Aujourd'hui, en 2018, comme je l'ai dit, plus de 3 milliards de personnes dans le monde peuvent regarder ce programme. C'est là l'ampleur du changement qui s'est produit. En fait, lorsque le Seigneur m'a parlé pour la première fois en janvier 2002, j'ai commencé à réfléchir à ce qu'il faudrait faire pour atteindre un maximum de personnes, toutes les personnes que nous pourrions atteindre. Comment y parvenir? Et je me suis rendu compte qu'au rythme où je progressais, il faudrait plus de 100 ans à partir de ce mois de janvier 2002. Plus de 100 ans au rythme où nous progressions pour couvrir tous les marchés américains et mondiaux sur toutes les chaînes possibles. Et savez-vous que c'est en 2014 que nous avons atteint une audience potentielle de plus de 3 milliards de personnes? Donc, en l'espace d'une douzaine d'années, après cette expérience avec le Seigneur, notre ministère est passé d'une couverture de 3 à 6% de la population américaine à une couverture d'environ la moitié de la population mondiale. Tous ceux qui parlent anglais sur la planète ont accès à mon émission, ainsi qu'à un grand nombre de personnes dans d'autres langues. Mes livres sont traduits dans une quarantaine de langues. Nous avons des écoles bibliques partout dans le monde. Et encore une fois, s'il vous plaît, ne vous méprenez pas sur ce que je dis. Je ne dis pas cela pour me vanter ou pour me mettre en avant. Je vante ce que Jésus a fait. Et je vous dis qu'il avait un plan pour moi. Et je le savais. Intellectuellement, je savais depuis 1968, lorsque le Seigneur a touché ma vie, qu'il avait mis dans mon cœur le désir d'atteindre chaque personne dans le monde entier, aussi loin que possible. Et je savais que cela allait être important, que cela allait être international. Je savais que nous allions toucher des gens dans le monde entier. Et je ne dis pas cela pour me vanter. Je dis que c'est ce que Dieu avait prévu pour moi. Mais je le limitais par mes petites pensées. Et depuis que j'ai retiré ces limites que j'imposais à Dieu, les résultats dans ma vie sont absolument miraculeux. Personne d'objectif ne peut sérieusement croire que je suis à l'origine de ce qui s'est produit. Vous savez, les Écritures nous disent dans 1 Corinthiens chapitre 1, verset 27, que Dieu a choisi les choses folles du monde, les choses inférieures de ce monde, les choses faibles, les choses méprisées, les choses qui ne sont rien, pour réduire à néant les choses qui sont, afin qu'aucune chair ne puisse se glorifier en sa présence. Je ne prétends pas que c'est quelque chose que j'ai accompli parce que j'ai montré ce que je pouvais faire de 1968 à 2002. Et je vous le dis franchement, c'était bien petit. Nous étions au bord de la faillite en permanence. Mais depuis que j'ai enlevé ces limites et que j'ai commencé à appliquer les principes que je vais enseigner dans cette série, le résultat est surnaturel. C'est Dieu seul qui a réalisé ces choses. Et je dis que Dieu fera la même chose pour vous. Vous pensez peut-être que vous n'êtes pas le couteau le plus aiguisé du tiroir. Et ce n'est certainement pas mon cas. Mais vous savez quoi? Parce que j'ai cru en Dieu et à cause de ces simples vérités que je vais vous enseigner, Dieu a fait des choses miraculeuses dans ma vie. C'est phénoménal. Et je vous le dis, frères et sœurs, Dieu a beaucoup plus pour chacun d'entre vous. Dieu veut faire de grandes choses à travers vous. Et si Dieu peut le faire dans ma vie, alors je vous garantis qu'il peut le faire pour n'importe qui. Je veux vous raconter l'histoire d'un homme qui est venu à l'une de mes conférences, à l'auditorium Phipps de Denver, il y a environ 30 ans. Ma mère ouvrait le courrier à cette époque, et elle est venue en courant me montrer une lettre que cet homme avait envoyée après la conférence. Elle a trouvé cela vraiment drôle. Il avait été appelé au ministère 12 ans auparavant, et quand il avait dit à sa femme qu'il allait devenir prédicateur et entrer dans le ministère, elle avait dit « Je ne vais pas devenir la femme d'un prédicateur. Je ne le ferai pas. » Et elle avait divorcé. Elle l'avait quitté et avait pris les enfants. Et toute sa vie s'était effondrée, et pendant 12 ans, il avait passé son temps à penser ses plaies, en pensant, « Dieu, tu sais, je voulais entrer dans le ministère, mais ça n'a pas marché. Et comment pourrais-tu m'utiliser après tous mes échecs ?» Et il écrivait qu'après être venu à cette conférence et avoir constaté que Dieu m'utilisait, que des gens étaient guéris et que des miracles se produisaient, il avait décidé de retourner dans le ministère. Et il écrivait, si Dieu peut vous utiliser, alors sans aucun doute, il peut m'utiliser. Et ma mère a trouvé cela très drôle et m'a apporté cette lettre. Et j'ai compris exactement ce qu'il voulait dire. Si Dieu peut faire ces choses dans ma vie, Il peut le faire dans la vôtre. Beaucoup d'entre vous sont tellement plus doués et plus capables que moi. Et pourtant, Dieu a fait des miracles pour moi. Si cela fonctionne pour moi, cela fonctionnera pour vous. Et hier, j'ai raconté que lorsque j'ai finalement pris conscience de cette situation, j'ai réuni mon équipe et j'ai dit, je ne sais pas combien de temps cela prendra, un jour, un mois, une semaine, une année, peu importe, plusieurs années, mais je vais changer cette image à l'intérieur de moi et j'accomplirai ce que Dieu m'a appelé à faire. Et seulement deux jours après avoir commencé à prier pour que quelqu'un prenne en charge l'administration et la direction de ce ministère, quelque chose s'est passé. Et je dois dire qu'avant ça, nous ne savions plus quoi faire. Comment trouver quelqu'un qui ait suffisamment le sens des affaires pour gérer des millions de dollars et qui soit prêt à me laisser tout donner? J'ai eu des gens, en fait beaucoup de gens, qui avaient soi-disant réussi dans les affaires, qui sont venus me voir et m'ont dit « Vous êtes fous, vous passez à côté de ce que Dieu veut faire lorsque vous distribuez vos ressources gratuitement. » 53% des personnes qui nous contactent et demandent les ressources que nous offrons ne donnent rien et nous les leur envoyons. Nous suggérons un certain montant à donner, mais en leur laissant le choix de donner ce qu'ils veulent. Et il y a beaucoup de gens, 53%, qui ne donnent pas un centime. Après un certain temps, je dirais que la majorité des personnes qui ont bénéficié de la gratuité finissent par donner et deviennent nos partenaires. La générosité est toujours récompensée. Et je sais que c'est insensé aux yeux d'un homme d'affaires. Donc la question était donc de trouver quelqu'un qui puisse diriger notre affaire tout en me laissant la liberté de faire ce que Dieu m'a dit de faire. Nous étions vraiment désemparés. Et c'est alors que cet homme que je connaissais depuis de nombreuses années, qui faisait partie de mon conseil d'administration, m'a dit « Dieu m'a dit de prendre une retraite anticipée. Je vais vous rejoindre et je vais porter votre ministère à un tout autre niveau. » Lorsqu'il est arrivé, nous avions 28 employés. Et il est resté avec nous de 2003 à 2014. Et pendant cette période de 11 ans, nous sommes passés de 28 à environ 360 employés. C'est dire à quel point le ministère s'est développé. Et cet homme a été un atout considérable. Dieu l'a utilisé d'une manière puissante. Nous avons changé de directeur en 2014, et aujourd'hui, nous avons plus de 650 employés. Donc, en seulement quelques années, de 2002 à 2018, nous sommes passés de 28 à 650 employés dans le monde entier, dans de nombreux pays. Saviez-vous que nos revenus, l'année avant que le Seigneur ne me parle de la façon dont je le limitais et qu'il me dise que je devais enlever les limites, nos revenus pour 2001 étaient de 2,5 millions, un peu moins de 2,5 millions. Pour toute l'année. Saviez-vous que l'année dernière, nous avons eu un revenu d'environ 70 millions de dollars? À l'époque, lorsque le Seigneur m'a parlé, l'école biblique comptait une centaine d'étudiants, peut-être 130 au maximum. Aujourd'hui, nous avons plus de 800 personnes dans notre école ici au Colorado et nous avons environ 70 écoles CARIS dans le monde. Et si vous additionnez toutes les personnes inscrites à CARIS, nous en sommes à 7000 étudiants inscrits dans nos écoles en ce moment. Et cela n'inclut pas tous les anciens élèves, ceux qui ont déjà obtenu leur diplôme, toutes les personnes qui sont touchées par la télévision, la radio et les autres médias. Et encore une fois, je ne dis pas cela pour me vanter. C'est la vérité. Dieu voulait m'utiliser d'une manière beaucoup plus importante. Et je le savais. Et je me dirigeais dans cette direction, mais c'était trop lent. Au rythme où j'allais, il m'aurait fallu des centaines d'années pour couvrir le globe et faire les choses que nous faisons maintenant. Et finalement, c'est arrivé en relativement peu de temps, parce que Dieu m'a révélé que je le limitais par ma façon de penser restreinte. Et je vous le dis, c'est phénoménal. Et la raison pour laquelle je donne ces statistiques, encore une fois, ce n'est pas pour me faire valoir, pour me mettre en avant. C'est pour faire valoir Dieu. Et je pourrais en dire bien davantage. Si vous pouviez voir tout cela de plus près, sachant où nous en étions en 2002, et comparer avec notre situation maintenant, si vous pouviez en faire l'expérience, je vous garantis que vous arriveriez à la conclusion que c'est absolument surnaturel. C'est Dieu. Et c'est la raison pour laquelle je vous donne ces chiffres. Et cela n'a pas cessé depuis 2002. Ce n'est pas comme si le Seigneur m'avait parlé qu'une seule fois. Il m'a parlé à nouveau en 2009. C'était 7 ans plus tard, alors que le ministère grandissait. Là encore, l'école biblique grandissait à un tel point que nous avons dû trouver une solution. Nous n'avions plus de place dans les nouveaux locaux. Je n'ai pas terminé cette histoire, mais si vous écoutiez il y a quelques jours, l'une des choses qui m'a fait réaliser que je limitais Dieu, c'est que nous devions avoir de nouvelles installations, un nouveau bâtiment. Nous occupions depuis 12 ans une surface d'environ 1 300 m², et quand nous avons commencé à chercher, ma femme pensait que 3 000 m² nous suffiraient jusqu'à la fin de nos jours. Mais Dieu m'a parlé, j'ai commencé à voir plus grand. Et en 2004, nous avons emménagé dans le bâtiment où je me trouve actuellement, qui a une superficie de plus de 10 000 m². Nous sommes donc passés de 1 200 m² à 10 000 m². Et lorsque nous avons emménagé dans ce bâtiment, je me souviens d'avoir dit à mon équipe, cela ne va pas durer très longtemps. La vision est plus large, ce n'est qu'une étape intermédiaire. Et en 2009, le Seigneur m'a parlé parce que nous étions devenus trop grands pour ce bâtiment. Nous ne pouvions accueillir que 600 personnes au maximum lors de nos conférences. Et nous avions environ 300 ou 400 personnes dans notre école. Et nous avions atteint la limite de nos capacités. J'ai donc recommencé à rêver. Et bref, c'est une longue histoire, mais en 2009, nous avons franchi une nouvelle étape et nous avons acheté 64 hectares à Woodland Park dans le Colorado. Nous avons commencé à déménager notre école biblique là-bas et nous avons entamé un programme de construction. Et de 2009 à 2012, nous avons dû obtenir des permis et faire un travail administratif. Nous avons dû rattacher une partie de la propriété à la ville parce qu'il y avait une trentaine d'hectares où je voulais construire, qui ne se trouvait pas légalement dans la ville, mais tombait sous l'autorité de la région. Et cela posait problème, donc nous avons dû procéder à ce rattachement. Puis nous avons dû dresser les plans et ainsi de suite. Et tout cela a pris du temps. Et nous n'avons donc commencé la construction qu'en septembre 2012. Puis, en janvier 2014, nous avons emménagé dans notre premier bâtiment là-bas. Et il s'agissait d'un projet de $32 millions que nous avons payé comptant, sans nous endetter, et en continuant à payer nos dépenses habituelles. En 2014, nous avions besoin de plus de $2 millions par mois, juste pour faire fonctionner l'ensemble du ministère Andrew Mack. Nous avons donc ajouté à cela tous ces travaux de construction. Et en 2014, le Seigneur m'a parlé à nouveau. Après avoir terminé le bâtiment, il y a eu un moment de pause, et je me suis mis à respirer et à me relaxer. Mais pendant l'été 2014, le Seigneur m'a dit que je le limitais à nouveau. Il m'a dit, il faut que tu t'y mettes et que tu construises les prochains bâtiments. Donc en 2017, nous avons acquis 136 hectares supplémentaires en bordure de notre propriété de Woodland Park, ce qui nous donne un total de 200 hectares avec un bâtiment de 5 600 m² que nous sommes en train de réaménager. Et dans le courant de l'année 2018, nous allons déménager de cette installation à Colorado Springs pour aller 35 km plus haut dans la montagne, à Woodland Park, où nous aurons un total de 500 employés. En tout, nous employons 650 personnes dans le monde entier. Et encore une fois, je prie pour que personne ne se méprenne sur ce que je dis. Je ne me vante pas, mais je me vante de Jésus. Et je témoigne que lorsqu'il m'a dit que je pensais petit et que je le limitais, j'ai changé, et je vous le dis, Dieu a tout simplement transformé ma vie et mon ministère. Et c'est phénoménal. Et je pourrais continuer à parler de tous ces progrès. Je partage ceci non seulement pour vous donner mon témoignage, mais aussi pour vous prouver que ce que je dis à propos des limites que nous imposons à Dieu est vrai. C'est certainement vrai dans ma vie. Et je l'ai raconté pour prouver que cela a transformé ma vie de façon spectaculaire. Et je ne crois pas du tout que je sois unique en cela. Je crois que ce que Dieu a fait dans ma vie, il veut le faire dans la vie de chaque personne qui regarde cette émission. Et bien sûr, Dieu ne veut pas forcément que vous construisiez un campus d'école biblique comme il m'a demandé de le faire. Il ne veut peut-être pas que vous passiez à la radio ou à la télévision. Mais dans votre domaine, il veut que vous croyiez et vous attendiez à davantage. Certains d'entre vous sont peut-être à la retraite et vivent de leurs pensions et de leurs économies. La vie est belle, vous en profitez et vous vous dites que tout va bien. Je vous le dis, Dieu en a davantage. Il y a plus. Si vous êtes satisfait, s'il semble que tout ira bien jusqu'au jour où vous rejoindrez Jésus, ne vous contentez pas d'en rester là. Croyez en Dieu pour quelque chose de plus. Un de mes bons amis, Lawson Perdue, est venu à l'une de mes études bibliques à Lamar, dans le Colorado, à l'âge de 14 ans. Il a reçu le baptême du Saint-Esprit, a été appelé à prêcher, et il est maintenant pasteur d'une église à Colorado Springs appelée Caris Christian Center. Elle compte plus d'un millier de personnes, je ne sais pas exactement combien, mais c'est un homme formidable, et sa famille est géniale. Il a trois garçons qui servent tous le Seigneur, et je peux dire que Lawson et Barbara ont fait un travail formidable avec leur famille. Si j'en parle, c'est pour dire que son fils, Aaron, allait à l'université et travaillait sur un doctorat, et c'était tellement prenant qu'il n'avait pas le temps d'aller chercher un emploi quelconque. Mais il a décidé de croire en Dieu pour avoir un peu plus d'argent et payer ses études sans s'endetter et sans avoir recours à tous les prêts étudiants, comme le font la plupart des jeunes. Et Aaron s'est donc rendu sur un site d'occasion et a commencé à acheter des montres. Puis il les a nettoyées, réparées et les a remis sur le site pour les vendre. Et il a gagné en moyenne environ 10 000 $ par mois en faisant ces petites réparations. Et si je vous parle de cela, c'est pour vous dire que vous êtes peut-être à la retraite, que tout va bien, et que vous vous dites que vous n'avez pas besoin de croire en Dieu pour davantage. Mais Dieu a bien plus pour vous. Si vous êtes financièrement à l'aise, si votre maison est payée, si vous n'avez besoin de rien d'autre, croyez en Dieu pour quelque chose de plus et envoyez-le-moi pour que Dieu soit loué et nous puissions prêcher l'Évangile. Et encore une fois, je ne dis pas cela de manière égoïste, j'essaie simplement de vous motiver pour que vous sachiez que même si les choses vont bien pour vous, il y a toujours mieux, il y a toujours plus. Et si vos besoins sont satisfaits, alors cessez de penser à vous-même et croyez Dieu pour plus, appliquez-vous à quelque chose et voyez Dieu le bénir pour que vous puissiez vous rendre utile et être une bénédiction pour d'autres personnes. Certains d'entre vous sont parfaitement à l'aise. Dans ce cas, cherchez quelqu'un d'autre que vous pouvez bénir. Commencez à faire du bénévolat, comme à Colorado Springs, où nous avons créé la Springs Rescue Mission, qui a plus d'impact sur le public que n'importe quelle agence gouvernementale de la ville. Elle nourrit plus de gens, elle distribue plus de vêtements, plus de meubles, elle fait toutes sortes de choses. L'impact est énorme. Trouvez quelque chose comme cela. Impliquez-vous. Commencez à faire quelque chose, peu importe où vous êtes, peu importe à quel stade de votre vie vous vous trouvez. Je vous garantis que Dieu a plus pour vous et qu'il veut utiliser chacun d'entre nous. Il n'y a pas de limite aux miracles ou aux progrès que Dieu pourrait accomplir dans votre vie. Quand j'arriverai à la fin de ma vie, je veux avoir épuisé toutes mes ressources. Je veux faire tout ce que Dieu m'a demandé. Je suis absolument convaincu que jusqu'au jour où j'irai rejoindre le Seigneur, j'aurai des objectifs à atteindre. Peu importe que j'ai 100 ou 120 ans, je continuerai à me battre, à pousser. Je vais continuer à aller de l'avant. Je ne vais pas limiter Dieu. Et je vous encourage à en faire de même. C'est le but de cet enseignement. Ne limitez pas Dieu. 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
2: 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Nous espérons avoir de vos nouvelles aujourd'hui.
4: Vous avez été créé dans un but précis qui a été inscrit dans le cœur de Dieu bien avant votre naissance. Il vous appelle à le découvrir. Vous êtes né pour un temps comme celui-ci, pour être un disciple, pour tourner le dos au monde et suivre Dieu. Vous avez été créé avec une destinée que vous seul pouvez accomplir et réaliser.
3: Allez donc, faites de toutes les nations des disciples. Baptisez-les au nom du Père, du Fils et du Saint-Esprit, et enseignez-leur à mettre en pratique tout ce que je vous ai prescrit. Et moi, je suis avec vous tous les jours, jusqu'à la fin du monde.
4: Nous voulons vous aider à connaître Dieu, à faire l'expérience de son amour inconditionnel. Nous voulons vous équiper et vous donner les moyens d'être quelqu'un qui change le monde.
3: Bonjour, je suis Andrew Mac et je voudrais vous informer que nous avons maintenant une école biblique Charis à Nice, en France. Elle fonctionne sous le système hybride, c'est-à-dire que les étudiants se réunissent quelques samedis dans l'année. Mais nous avons dorénavant aussi des cours par correspondance. Pour certains d'entre vous, le fait de vous déplacer ne serait-ce qu'un samedi par mois est impossible. Si c'est votre cas, nous avons une solution et il vous est toujours possible de suivre les cours grâce à l'école biblique Charis en ligne. Notre cursus par correspondance a maintenant été traduit en français et ainsi, où que vous soyez géographiquement, vous pourrez bénéficier des cours de notre école biblique. Je peux vous garantir que la chose la plus importante que vous puissiez faire dans votre vie, c'est de prendre la parole de Dieu et la semer dans votre cœur. C'est la semence qui fait pousser tout le reste dans le royaume de Dieu. Dieu a dit, c'était dans l'Ancien Testament, mais cela nous concerne aussi aujourd'hui. Il a dit que son peuple était détruit par manque de connaissances. Le manque de compréhension de la parole de Dieu est à la racine de tous nos problèmes. Nous avons donc rendu notre cursus disponible. Et si vous n'êtes pas en mesure de vous déplacer à Nice, en France, là où se trouve notre école biblique, il vous sera malgré tout possible de suivre nos cours en français par l'intermédiaire de notre école biblique Charis par correspondance. Les informations à ce sujet vont s'afficher à l'écran et je vous encourage à vous renseigner et à envisager de faire le pas de devenir étudiant de notre école biblique Charis.

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4: Il y a tellement de gens qui sont en colère contre quelqu'un que j'ai pris la décision de ne jamais prêcher un message sans parler du pardon aux gens. Parce que la Bible dit clairement que si nous ne pardonnons pas aux autres, alors Dieu ne nous pardonnera pas. Bonjour! Merci beaucoup. Bonjour! Vous avez tous l'air d'aller si bien. Est-ce que je semble aller bien? Vous pouvez vous asseoir. Merci beaucoup d'être ici aujourd'hui. Merci d'être venu. J'ai prêché dans des salles à moitié vides et dans des salles presque vides, mais j'aime quand la salle est pleine. Amen. Je vais prier pour vous. Père, je prie pour qu'aujourd'hui, les gens absorbent la parole comme une éponge, que chaque personne prenne quelque chose dont elle a besoin, qui rendra sa vie meilleure, qu'elle pourra emporter chez elle et appliquer immédiatement, au nom de Jésus. Amen. Eh bien, vous avez vu, le beau Dave m'accompagner ici. Il est venu à tant de réunions comme celle-ci. C'est incroyable qu'il puisse m'écouter encore et encore et encore. Mais il semble aimer ça. Oui. Il rit encore et encore des mêmes histoires. Et Dave et moi, nous sommes mariés depuis 55 ans. Alors, j'ai décidé de le garder. Je ne vais pas... Quelqu'un m'a demandé si quelque chose arrive à Dave, si je me remarierai, et j'ai répondu non. Non. Nous avons 4 enfants adultes et nos 2 fils gèrent les affaires quotidiennes du ministère. L'un d'eux est le PDG de toutes nos missions partout dans le monde. Et l'un d'eux gère tout le reste, toutes les médias, les opérations et tout ça. Et nos 2 gendres travaillent pour nous. J'ai une fille qui est elle-même dans le ministère et puis mon autre fille travaille pour moi. Personnellement, je lui paye et elle s'occupe de sa maman, vous voyez. Elle paye nos factures, commande toutes mes affaires et cuisine pour moi une fois par semaine et m'aide dans tout ce dont j'ai besoin. Nous sommes donc très bénis et je me sens extrêmement bénie de pouvoir faire ce que je fais. J'enseigne la parole de Dieu depuis 45 ans et j'en ai aimé chaque minute. Chaque minute. Et donc, comme je l'ai dit dans d'autres réunions, parce que nous avons commencé hier, Dieu a mis quelque chose de spécifique sur mon cœur à partager avec vous. J'allais aller dans une autre direction. Mais quand nous avons commencé le ministère de Joyce Meyer, il y a 35 ans, Dieu m'a dit, il y a 3 choses que je veux que tu fasses, et si tu les fais, je bénirai ton ministère. Et je dois dire que notre ministère a été... très béni. Nous n'avons jamais payé d'intérêt. Nous avons pu payer en liquide pour tout ce que nous avons. Et nous proclamons l'Évangile partout dans le monde. Et Dieu a tenu parole. Et voici les 3 choses qu'il m'a dit de faire. Fais tout ce que tu fais avec excellence. Sois une personne intègre et garde les conflits hors de ta vie, de ton mariage et de ton ministère. Et pour éviter les conflits dans votre vie, vous devez y travailler. Vous devez y faire face. Si vous n'affrontez pas les conflits, c'est comme un cancer. Il continuera à se propager d'une personne à l'autre et à ronger les choses. et les conflits tuent votre bénédiction et ils tuent l'onction. Et nous n'entendons plus beaucoup parler de l'onction, mais... Plus que tout, nous avons besoin de l'onction de Dieu. C'est son pouvoir et sa présence dans notre vie. Et plus elle est forte, plus tout devient facile pour vous. Et personnellement, j'ai l'impression que j'ai vraiment, vraiment besoin de l'onction. Je ne fais rien de vraiment sophistiqué. Je ne chante pas et je ne joue pas d'un instrument de musique. Je parle. Et si vous attendez à ce que les gens vous écoutent simplement quand vous parlez et vous parlez, alors vous feriez mieux d'avoir quelque chose à dire qui soit loin. Sinon, ça ne marchera pas. Et donc, j'ai déjà enseigné sur l'excellence et l'intégrité. Et en fin de matinée, je veux enseigner sur les conflits, l'importance de l'unité et de l'harmonie. Dans 1 Corinthiens 3, 3, Paul dit « Parce que vous êtes encore animés par votre nature. » Et rappelez-vous qu'il parle à des chrétiens nés de nouveau, remplis de l'Esprit, qui opèrent dans les dons de l'Esprit. Et pourtant, il leur dit qu'ils ne sont pas spirituels. C'est plutôt intéressant. Nous ne pouvons pas supposer que tous ceux qui sont à l'Église sont spirituels, n'est-ce pas? Savez-vous pourquoi? Parce que une personne peut être sauvée et en chemin vers le ciel tout en restant un bébé chrétien tout ce temps. Et nous avons tous un objectif précis. Et mon objectif est d'aider les gens à grandir et à mûrir, à devenir plus comme Jésus, pour que vous puissiez être qui il veut que vous soyez et avoir ce qu'il veut que vous ayez. Jean 10, 10 dit, « Le voleur ne vient que pour égorger, voler et détruire, mais Jésus a dit, « Moi je suis venu afin que les brebis aient la vie et qu'elle l'ait en abondance jusqu'à déborder. » Et la Bible dit aussi que nous avons été créés pour des œuvres bonnes que Dieu a préparées d'avance afin que nous les pratiquions. Donc Dieu a préparé cela, mais nous devons agir. Dieu ne fait pas tout pour nous. Il est partenaire avec nous. Il nous conduit, il nous guide, il nous donne des capacités, il nous donne des dons. Mais nous avons un rôle à jouer dans tout cela et quiconque ne fera pas sa part ne profitera pas de la vie que Jésus veut qu'il vive. Et il y a de bonnes raisons d'être très inquiet aujourd'hui, car le monde est dans un état désastreux et nous devons allumer la lumière. Et ce que je veux dire par là, c'est Jésus a dit, vous êtes la lumière du monde. Ne mettez pas votre lumière sous un seau. Placez-la quelque part où les gens pourront la voir. Et donc, ce ne sont pas les non-croyants qui vont changer le monde, c'est nous. Et comme je l'ai dit, nous sommes nombreux, nous sommes partout dans le monde. Pouvez-vous imaginer ce qui se passerait si chaque personne se disant chrétienne agissait réellement comme telle? Être chrétien ne veut pas seulement dire aller à l'église une fois par semaine. Je déteste quand je demande à quelqu'un « Es-tu chrétien ?» Il dit « Je vais à l'église. » Je sais tout de suite qu'il y a un problème. Parce que je peux vivre dans mon garage et je ne deviendrai jamais une voiture. Ce n'est pas parce que... Si vous êtes présent ici, ça ne me dit vraiment rien. Et en réalité, la façon dont les gens agissent dans l'église ne vous dit rien. C'est comment ils se comportent lorsqu'ils sortent de l'église. Et surtout, comment ils agissent chez eux derrière les portes closes. Nous devons nous engager à faire ce qu'il faut lorsque personne ne nous regarde, pas seulement lorsque quelqu'un nous regarde. Donc vous êtes encore animé par votre nature. Vous avez la nature charnelle. Et la Bible amplifiée dit, vous êtes sous le contrôle d'impulsions ordinaires. En d'autres termes, ils suivaient leurs propres pensées, ils suivaient leurs sentiments, et leur propre volonté. Ils voulaient que Dieu fasse ce qu'ils voulaient. Ils n'étaient pas prêts à faire ce que Dieu voulait qu'ils fassent. J'ai remarqué, pour une raison ou pour une autre, il y a quelques semaines, je lisais que Jésus ne se contentait pas de prier une seule fois pour ne pas avoir à boire la coupe si c'était possible. Il a prié 3 fois la même chose dans le jardin de Gethsémané. « Père, si possible, éloigne de moi cette coupe. Néanmoins, que ta volonté soit faite et non la mienne. Père, si c'est possible, éloigne de moi cette coupe. Néanmoins, que ta volonté soit faite et non la mienne. » Il est parti et revenu. « Père, si possible, éloigne de moi cette coupe, néanmoins que ta volonté soit faite, et non la mienne. » Donc ce que je vois, c'est que Jésus ne voulait vraiment pas aller sur la croix parce qu'il savait. Et ce n'était pas seulement la douleur physique, il est devenu péché. Il n'a pas seulement pris notre péché, il est devenu péché. Et je ne peux même pas imaginer à quel point cela a dû être absolument horrible pour lui. Mais vous voyez, même s'il y avait quelque chose qu'il voulait, il voulait ce que Dieu voulait plus que ce qu'il voulait. Je ne veux pas que vous manquiez ceci, parce que c'est là que Dieu veut que nous soyons, des chrétiens mûrs. Même s'il y a quelque chose que vous voulez, ou s'il y a quelque chose dans votre vie que vous ne voulez pas, vous ferez toujours les choses à la manière de Dieu, peu importe ce que vous en pensez, parce que vous voulez la volonté de Dieu plus que votre propre volonté. Amen. J'aime ça. Et puis il leur explique pourquoi il sait qu'ils ne sont pas spirituels. Il dit, « Puisqu'il y a parmi vous de l'envie, de la jalousie, des disputes et des factions ou des divisions parmi vous, n'êtes-vous pas dirigés par votre nature propre? N'êtes-vous pas charnels et... ne vous conduisez-vous pas d'une manière tout humaine? Ainsi, l'envie, la jalousie, les conflits, toutes ces choses qui engendrent les divisions parmi les gens, nous n'avons aucun pouvoir si nous ne sommes pas unis. Et vous ne vous entendrez pas accidentellement. On ne s'entend que si on le fait exprès. Parce qu'il n'y a personne autour de vous qui vous plaira à 100% dans tout ce qu'ils font. C'est impossible de s'entendre avec les gens si vous n'êtes pas extrêmement généreux dans le domaine du pardon. Amen. Et il y a des gens ici aujourd'hui qui me sourient, mais vous êtes en colère contre quelqu'un. Vous êtes peut-être même venu à l'église avec la personne contre laquelle vous êtes en colère. Et cela pourrait même être un secret. C'est peut-être quelque chose que vous seul savez. Vous agissez comme si tout allait bien. Mais vous voyez, les conflits sont une chose très intéressante. Et je suis si heureuse que Dieu m'ait appris cela très tôt dans ma vie parce que nous avons vraiment travaillé pour garder les conflits hors de notre vie. Et je vais vous dire quelque chose. Je ne l'ai jamais fait et je ne me tiendrai jamais derrière cette chair pour prêcher quand je suis en colère contre quelqu'un. J'avalerai chaque once de fierté que j'ai et je m'excuserai que je pense avoir eu tort ou non. Je ne me lèverai pas et je ne prêcherai pas la parole de Dieu avec la colère dans le cœur. Et nous devons tous être très engagés. Je veux dire, c'est un problème vraiment, vraiment énorme. Il y a tellement de gens qui sentent en colère contre quelqu'un que j'ai pris la décision de ne jamais prêcher un message sans parler du pardon aux gens. Parce que la Bible dit clairement que si nous ne pardonnons pas aux autres, alors Dieu ne nous pardonnera pas. Nous semblons ignorer cela. Mais il faut que... Eh bien, Joyce, tu ne sais pas ce qu'ils m'ont fait. Eh bien, peut-être qu'ils ne méritent pas votre pardon, mais nous ne méritons pas le pardon de Dieu. Vous voyez? Il ne nous demande jamais de faire quelque chose pour quelqu'un d'autre qu'il n'a pas fait pour nous d'abord. Et encore, et encore, et encore, et encore, Dieu nous pardonne la même chose. Il ne nous abandonne jamais. Il croit toujours au meilleur pour nous. Mais il dit clairement, si vous ne pardonnez pas aux autres, alors je ne vous pardonnerai pas. Et je ne veux rien entre moi et Dieu, j'ai besoin de lui dans ma vie. J'ai besoin de lui dans ma vie. J'ai besoin d'entendre Dieu. J'ai besoin d'être conduite et guidée par Dieu. Je ne sais pas pourquoi quelqu'un qui n'est pas sauvé prend la peine de se lever du lit tous les jours. Je ne sais pas comment je pourrais m'en sortir un jour si je n'avais pas Jésus dans ma vie. Et même si, peu importe contre qui vous êtes en colère, ce n'est pas vous ici, mais peut-être que vous connaissez quelqu'un qui est en colère contre quelqu'un. Peut-être que lorsque vous vous fâchez contre quelqu'un, il ne mérite pas votre pardon, mais vous méritez la paix. Je vais le répéter. Peut-être qu'il ne mérite pas votre pardon, mais vous méritez la paix. Pourquoi devriez-vous être en colère contre quelqu'un qui se fiche complètement du fait que vous soyez en colère? Tout ce que vous faites, c'est vous faire du mal à vous-même. Et tant que vous restez en colère contre eux ou que vous essayez de vous venger, vous empêchez Dieu de s'occuper de la situation. Mais si vous priez pour eux, comme le dit la Bible, et vous les bénissez, vous ne dites rien de mal d'eux, vous priez pour eux. Et s'ils ont un besoin, vous répondrez même à ce besoin.
5: Waouh !
4: Comme c'est puissant. Eh bien, Joyce, c'est trop dur. Non, ce ne l'est pas. Dieu ne nous dit jamais de faire quelque chose qui est trop difficile pour nous. Il faut arrêter d'utiliser cette excuse. C'est trop dur. Dieu ne vous dira jamais de faire quelque chose que vous ne pouvez pas faire. Je vais le dire une fois de plus. Dieu ne vous dira jamais de faire quelque chose que vous ne pouvez pas faire. Je n'ai jamais vu autant de gens en colère dans le monde qu'aujourd'hui. Il y en a partout. Et j'espère qu'il n'y en a pas autant dans l'Église que partout ailleurs. Mais je n'ai jamais

moi-même, mon mari, les personnes qui sont avec nous, chacun d'entre vous, nous avons tous individuellement la responsabilité d'éliminer les conflits de nos vies et de travailler avec Dieu pour les arrêter, peu importe la quantité d'orgueil que vous devez avaler. Vous ne pouvez pas avoir de conflits sans orgueil. Là où il y a des conflits, il y a de l'orgueil. Eh bien, il ne mérite pas mon pardon, mais vous ne méritez pas le pardon de Dieu et moi non plus. Les conflits sont définis comme des querelles, des disputes, des désaccords et un courant de colère sous-jacent. Et ce qui fait vraiment peur, c'est le courant de colère sous-jacent. Tout le monde sait que quelque chose ne va pas, mais personne ne sait ce que c'est. Il ne semble pas y avoir d'onction. Deux personnes peuvent prêcher exactement le même message, mot pour mot, et l'une d'elles pénétrera votre cœur et changera votre vie, et l'autre ne signifiera rien pour vous. Quelle est la différence, l'onction? C'est l'onction qui brise le joug de l'esclavage dans la vie des gens. Disons par exemple que vous avez une équipe de louanges et que celui qui dirige la louange est parti pour une raison quelconque. Et maintenant, il y a un poste ouvert pour être chef de louange. Et bien sûr, la plupart des membres de l'équipe de louange veulent être le leader et il ne peut y en avoir qu'un. Et donc, disons par exemple que certains membres de l'équipe de louange sont un peu charnels. Ils ne sont pas spirituels comme Paul l'a dit. Et ainsi, quand quelqu'un d'autre est choisi pour diriger l'adoration, il n'aime pas ça, alors il commence un peu dans les coulisses. Elle ne pourrait même pas trouver les bonnes notes. Mon chien chante mieux qu'elle. Et ces choses-là sont meurtrières, elles tuent l'onction. Et donc, tout d'un coup, si quelqu'un n'arrête pas cela, et je veux vous donner aujourd'hui une nouvelle responsabilité, je veux que vous deveniez un obstacle au conflit. Au lieu d'être juste passif et d'écouter les gens, ayez l'audace de dire, vous savez, je ne veux vraiment pas entendre ça. Ou parlons de quelque chose de positif ou, vous savez quoi, nous ne sommes pas parfaits non plus. Il y a quelque chose que vous pouvez dire pour faire savoir à cette personne que vous ne parlerez pas de cela. Ne vous contentez pas de devenir un dépotoir que les autres rempliront d'ordures et ne laissez pas cela empoisonner votre esprit. À chaque fois que quelqu'un vous dit quelque chose de mal à propos de quelqu'un, même si vous ne voulez pas le croire, cela vous affectera. Cela affecte l'attitude que vous avez envers cette personne. Et puis, il faut faire un effort pour garder de bonnes pensées à leur égard. Et aujourd'hui, avec Facebook, bon sang, je veux dire, quelqu'un peut vous dire quelque chose sur quelqu'un. Et vous le dites à une autre personne, et elle va sur Facebook. Le saviez-vous? Et ce n'est même pas, et ça peut ne même pas être vrai. Ça peut ne même pas être vrai. Je veux dire, je me suis levée il y a quelques années, et quelqu'un a dit que j'étais morte. Et les gens appelaient le bureau. Ils pleuraient et disaient, Joyce est morte, et j'ai dû aller sur Facebook et dire, je suis toujours là. Devinez quoi, je suis vivante. Mais ce qui est fou, c'est que les gens croient ça. Ils croient simplement tout ce qu'ils lisent. Et l'une des choses que la Bible dit dans Matthieu 18, à laquelle nous devons absolument obéir, il est écrit, si ton frère a péché contre toi, va et reprends-le seul à seul. Il ne dit pas d'aller vers quelqu'un d'autre. Il dit que vous devez voir votre frère seul à seul et régler le problème avec lui. Quand quelqu'un vous raconte une histoire sur quelqu'un d'autre, vous devriez lui dire, lui en avez-vous parlé ?

Les gens ne veulent pas parler à la personne contre laquelle ils sont en colère. Ils veulent bavarder, juger et critiquer. Et nous devons mettre fin au conflit et arriver au point où nous refusons ne serait-ce que d'en faire partie. Je ne veux pas la mettre en colère. Je pense que nous avons une responsabilité les uns envers les autres de nous confronter si nous empruntons la mauvaise voie. L'amour n'est pas toujours une sensation de chair de poule. Vraiment, si vous aimez quelqu'un, parfois vous devez être prêt à lui dire quelque chose qu'il ne veut pas entendre. Amen. Alors, les conflits, vous devez les garder hors de votre vie. Nous pouvons apprendre à être en désaccord de manière agréable et avec respect. Tout le monde a droit à sa propre opinion. Mais même cette chose que nous avons vécue avec la pandémie, je veux dire, des familles se sont divisées concernant qui va se faire vacciner, qui ne va pas le faire, qui va porter un masque, qui ne va pas. Je veux dire, vraiment, chaque personne a le droit de faire ce qu'elle pense vouloir faire. Et personne n'a besoin d'avoir quoi que ce soit à dire à ce sujet.

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1: Imaginez un monde où chacun traite les autres avec dignité et respect. Et lorsque des problèmes surviennent, tout le monde s'efforce de faire ce qu'il faut pour le bien de l'autre.
2: Dans la Bible, cette façon de se traiter les uns les autres est appelée « pratiquer la justice ».
1: Ça a l'air vraiment bien, mais comment sommes-nous censés connaître le moyen d'être toujours juste envers les autres ?
2: Eh bien, Jésus, comme tout enseignant israélite, pensait qu'on pouvait développer notre conscience de la justice en étudiant la sagesse de Dieu contenue dans les anciennes écritures, la Torah et les prophètes.
1: Donc, étudier les sujets tels que les lois que Dieu a données à l'ancien Israël.
2: Exact. Pour Jésus, nous pouvons gagner en sagesse divine en méditant ces lois.
1: Les lois anciennes peuvent-elles nous apprendre à être justes les uns envers les autres aujourd'hui ?
2: Oui, voyons comment Jésus s'y prend ici, dans le Sermon sur la montagne. Jésus cite d'abord un commandement de la Torah, puis révèle la sagesse de Dieu qui sous-tend ce commandement.
1: Ok, lançons-nous.
2: Très bien. Il commence par un sujet critique, le meurtre.
1: Jésus commence en disant « Vous avez appris qu'il a été dit aux anciens, tu ne commettras pas de meurtre. »
2: Il cite ici un passage des 10 commandements.
1: Et moi, je vous dis que quiconque se met en colère contre son frère sera coupable en jugement. Et si quelqu'un traite son frère de « bon à rien », il sera puni par le tribunal. Attends, alors Jésus assimile la colère et les injures au meurtre ?
2: Il a attiré ton attention, n'est-ce pas ?
1: Ouais, mais il est évident que tuer quelqu'un est pire que se mettre en colère ou insulter quelqu'un.
2: Évidemment, mais là n'est pas la question. Jésus se fait provocateur pour montrer que le meurtre, la colère et la violence verbale sont des manifestations visibles de quelque chose de bien plus profond.
1: À savoir,
2: à quel point on valorise ou pas l'existence d'une personne.
1: Je vois. Il est clair que le meurtre est le moyen suprême de dire que la vie d'une personne ne vaut rien.
2: Mais il en est de même quand on perd son sang-froid ou qu'on rabaisse quelqu'un. Tous ces facteurs révèlent une attitude condescendante et méprisante pour la vie d'autrui. Ça fait des ravages dans nos relations et nos communautés, alors ça doit être lourdement sanctionné.
1: La sagesse de ce commandement ne se limite donc pas au meurtre. Pour Jésus, ce commandement consiste à traiter chacun comme un être précieux.
2: Exactement. Jésus veut nous faire comprendre que chaque fois que nous rabaissons ou dévalorisons d'autres personnes, nous ne sommes pas justes avec elles. Pour lui, la justice consiste à traiter chacun de nos semblables au titre de l'image de Dieu qu'il représente.
1: Ok. La prochaine étude de cas concerne l'adultère. Vous avez entendu dire « tu ne commettras pas d'adultère ».
2: Là encore, il cite l'un des 10 commandements.
1: Mais moi, je vous dis que quiconque regarde une femme pour attiser un désir sexuel a déjà commis un adultère avec elle dans son cœur. Donc Jésus ne parle pas simplement du fait de trouver qu'une personne est attirante.
2: Non, il parle du regard insistant du lubrique qui chosifie une personne en la percevant comme si elle n'existait que pour satisfaire ses désirs. Et en faisant cela, nous dépouillons notre semblable de sa dignité humaine octroyée par Dieu, même si nous ne le touchons pas.
1: En fait, c'est tellement grave pour Jésus qu'il poursuit en disant « Si ton œil ou ta main te conduit à pécher, arrache-les ». C'est pour de vrai ça ?
2: Jésus était le maître de l'hyperbole. Il vient de dire que le vrai problème réside dans nos cœurs, pas dans nos yeux ou nos mains. Mais il essaie de clarifier l'importance majeure des enjeux.
1: Ouais, pari réussi alors.
2: Il est important de se rappeler que Jésus a été élevé selon les écritures hébraïques qui décrivent le sexe comme une belle chose. Mais si le désir sexuel nous pousse à déshonorer l'image de Dieu chez les autres ou en nous-mêmes, s'il est la source de rupture dans nos relations, c'est qu'il est devenu dégradant et que nous devons tout faire pour y remédier.
1: Eh bien, les choses ne vont pas en se simplifiant puisque la troisième étude de cas concerne le divorce. Jésus affirme « Il a été dit aussi, si quelqu'un répudie sa femme, il doit lui donner une lettre de divorce. » C'est quoi cette histoire ? Répudier sa femme ?
2: Oui, à l'époque de Jésus, seuls les hommes israélites pouvaient demander le divorce. Un tel déséquilibre a entraîné toutes sortes de problèmes.
1: Mais le divorce était-il autorisé ?
2: Oui, mais il n'y avait qu'une seule loi dans toute la Torah qui abordait la question. Et c'est celle que Jésus a citée. Selon la loi, si un homme demande le divorce, il doit le faire dans les règles et sur la base d'un motif légitime.
1: Ok, et quel est le motif légitime alors ?
2: Eh bien, cette question a été au centre de débats houleux au temps de Jésus. Selon certains experts de la Torah, cette loi n'autorise le divorce qu'en cas d'adultère. Mais d'autres experts de la Torah soutenaient que la loi permettait à un homme de divorcer de sa femme pour toutes sortes de raisons, même s'il était insatisfait du mariage.
1: C'est ainsi que Jésus s'est spécifiquement immiscé dans ce débat.
2: En effet, or, si un homme pouvait menacer de divorcer sous n'importe quel prétexte, maltraiter sa femme devenait une conséquence facile. Donc, pour protéger les femmes, Jésus a pris le parti de ceux qui limitaient le divorce légitime au seul cas d'adultère. Il le dit clairement lorsqu'il déclare
1: « Mais moi, je vous dis que celui qui répudie sa femme, sauf pour cause d'impureté sexuelle, la rend victime d'adultère. » D'accord, et qu'entend-il par « la rend victime d'adultère » ?
2: Jésus se montre à nouveau provocateur en disant que si un homme divorce de sa femme pour une raison illégitime, parce qu'il s'est lassé du mariage ou s'il veut simplement être avec une autre, son alliance matrimoniale reste intacte.
1: Ah, et ça implique que tout nouveau mariage sera un acte d'adultère.
2: En effet. Mais on remarque que Jésus attribue clairement la faute aux hommes de sa culture, car leurs choix égoïstes sont ceux qui confinent les femmes aux situations vulnérables où elles se retrouvent.
1: Et dans une société où seuls les hommes peuvent demander le divorce sous n'importe quel prétexte, on imagine bien les conséquences. Ça pouvait normaliser l'oppression des femmes, et ce, à très grande échelle.
2: Tout à fait. Dans son contexte culturel, la déclaration de Jésus protège et rétablit la dignité des femmes en tant qu'image de Dieu.
1: Mais qu'en est-il des autres aspects sous lesquels l'alliance du mariage peut être bafouée, comme la négligence ou les abus? Ces cas peuvent-ils constituer des motifs légitimes de divorce?
2: Eh bien, ce sont des questions très importantes que Jésus n'aborde pas. Son objectif ici est la manière dont cette loi de la Torah sur le divorce, au centre de nombreuses polémiques, a été déformée et utilisée à mauvais escient par les hommes de son époque.
1: La façon dont ils traitaient les femmes comme des objets dont on pouvait se débarrasser, sans état d'âme.
2: Mais pour Jésus, l'alliance du mariage a pour but de créer une interdépendance et un respect mutuel, afin que les deux conjoints puissent refléter ensemble l'image de Dieu comme une seule entité. Et cela nous ramène à l'enjeu principal au cœur des trois études de cas. Jésus montre qu'à travers ses commandements, la sagesse de Dieu cible nos désirs et motivations les plus profonds, car ils influencent notre façon de traiter les gens.
1: Quelqu'un pourrait suivre à la lettre ses règles sur le meurtre, l'adultère et le divorce, mais continuer de déshonorer et chosifier les gens sous d'autres aspects.
2: En effet, pour Jésus, la vraie justice et la vraie sagesse consistent à traiter chaque être humain selon son inestimable valeur.
1: Ouais, imagine le monde que nous pourrions créer si nous valorisions les autres sur cette base.
2: Et c'est exactement ce que Jésus avait en tête. Son annonce sur l'avènement du royaume céleste de Dieu, ici sur Terre, visait à remodeler notre imagination. La sagesse de Dieu nous invite à honorer l'image de Dieu en chaque personne que nous croisons.
1: Nous venons de voir trois études de cas qui illustrent la vision de Jésus consistant à être juste avec les autres et à favoriser des relations saines.
2: Prochainement, nous en verrons trois autres. Le respect de la parole donnée, réagir face à l'injustice et comment traiter ceux qu'on ne supporte pas.
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0: Bonjour bien-aimés, j'espère que vous allez bien. Donc c'est pasteur Josette qui vous parle aujourd'hui. Et le titre de mon message, c'est « Que faut-il que je fasse pour être sauvé ?» Voyez-vous mes amis, pour être sauvé, pour recevoir le salut, il n'y a qu'une possibilité. Ceci n'est pas une affaire de religion, mais c'est une affaire d'esprit, c'est une affaire de foi. La parole de Dieu nous dit dans Romains 8, 14, que tous ceux qui sont conduits par l'Esprit de Dieu sont fils et filles de Dieu. Oui, Dieu est le Créateur de tous les êtres humains, mais il n'est pas le Père de tous. Seuls ceux qui ont reçu son Fils, Jésus-Christ, dans leur cœur, comme Sauveur et Seigneur personnel, peuvent revendiquer ce droit. Car lorsque nous avons cru, l'Esprit de Dieu est venu faire sa demeure en nous. Et nous voyons qu'au verset 16 du livre des Romains, il est dit que l'Esprit lui-même rend témoignage à notre esprit que nous sommes enfants de Dieu. De ce fait, ceux qui croient sont sous l'influence du Saint-Esprit de Dieu. Et ceux qui ne croient pas sont sous l'influence des mauvais esprits, quoi qu'ils en pensent et quoi qu'ils en disent. Dans Colossiens 2:12, il est dit « Rendez grâce au Père qui vous a rendu capable d'avoir part à l'héritage des saints dans la lumière, qui nous a délivrés de la puissance des ténèbres et nous a transportés dans le royaume du Fils de son amour. » Et dans Éphésiens 2, 1 et 2, il est dit « Vous étiez morts. » Oui, nous étions morts à cause de nos offenses et de nos péchés, dans lequel nous marchions autrefois, selon le train de ce monde, selon le prince de la puissance de l'air, de l'esprit qui agit maintenant dans les fils de la rébellion. C'est merveilleux. Le Seigneur dit que Il nous a transportés dans la lumière. Avant, nous étions dans les ténèbres. Avant, nous étions dans l'obscurité. Et dans les ténèbres, eh bien, nous ne faisons pas de bonnes choses parce que nous sommes cachés. Hein. Mais le Seigneur nous a arrachés du royaume des ténèbres. Et il nous a transportés dans le royaume du Fils de son amour. Et le royaume de Dieu, c'est un royaume de justice, de paix et de joie. C'est un royaume de lumière. En Dieu, il n'y a pas de ténèbres. Dieu est lumière et en lui, il n'y a pas d'obscurité. Oui, nous étions morts, quoi que nous en pensions. Peut-être que nous vivions avec notre corps, mais notre esprit était mort à cause de nos péchés, bien sûr, à cause de notre vaine manière de vivre. Nous vivions selon le principe du monde, selon le prince de ce monde, selon le système de ce monde. Mais lorsque nous avons reçu le Christ, eh bien, il nous a donné la vie. Ces deux textes sont très clairs. Avant de connaître le Seigneur, nous étions morts à la vie de Dieu. Et nous étions conduits par l'esprit du prince de ce siècle. Mais par la foi, nous avons été rendus vivants. Et nous sommes désormais dirigés par un autre esprit qui nous dirigeait avant. Le Saint-Esprit en nous va diriger nos pensées vers le Christ et vers le ciel. L'esprit mauvais va nous soumettre à l'esclavage du péché. Et c'est nous qui décidons d'être dirigés par l'un ou par l'autre. Nous devons réaliser, bien-aimés, que si nous sommes un croyant, nous sommes le temple de Dieu. Nous sommes son habitation. Nous sommes sa demeure. Et tout ce qui est en Dieu est en nous. Tout ce qui est en nous est à Dieu. Car il est dit, ne savez-vous pas que vous êtes le temple de Dieu et que l'Esprit de Dieu habite en vous? Mais mes bien-aimés, pour que l'Esprit de Dieu puisse venir vivre en nous, il faut qu'il ait sa demeure en nous. Il faut qu'il ait sa résidence. Car voyez-vous, dans un bâtiment vide, on peut entreposer beaucoup de choses inutiles. Et si l'Esprit du Seigneur n'a pas sa demeure en nous, eh bien nous courons le danger de voir l'esprit de l'ennemi reprendre sa place. C'est pour ça que dans Matthieu 12, 43, il a dit « Lorsque l'esprit impur est sorti d'un homme, il va vers des lieux arides, cherchant du repos, et il n'en trouve pas. Alors il dit « Je retournerai dans ma maison d'où je suis sorti. » Et quand il arrive, il la trouve vide, balayée et ornée. Alors il s'en va et il prend avec lui 7 autres esprits plus méchants que lui. Ils entrent dans la maison, s'y établissent, et la dernière condition de cet homme est pire que la première. Voyez-vous, ici, il est parlé d'une personne qui est née de nouveau, qui a accepté Jésus-Christ dans son cœur comme Seigneur et Sauveur personnel. L'Esprit de Dieu est venu, il a fait son entrée à l'intérieur de son cœur, et son cœur a été nettoyé par le sang de Christ. Mais malheureusement, cette personne ne prend pas le temps de nourrir la vie de Dieu qu'elle a reçue, n'est-ce pas? Elle ne lit pas la parole, elle ne prie pas, elle ne va pas à l'église, etc., etc. Quel est le résultat? Eh bien, l'ennemi va s'emparer de nouveau de son cœur et il va la rendre encore plus malheureuse qu'avant. Cela, bien sûr, nous montre combien il est important d'entretenir notre vie spirituelle. Priant, je vous l'ai dit, en lisant la parole, en allant à l'église, en faisant agir notre foi, en marchant dans les voies de Dieu. Et de la même façon que lorsque Satan a tenté Jésus dans le désert et qu'il fut vaincu par notre roi, Satan attend le temps favorable pour nous tenter de nouveau. Il a fait la même chose avec Jésus. Il guette nos moments de faiblesse. Voyez-vous, Satan n'est jamais fatigué. Et il est très patient. C'est pourquoi le Seigneur nous a dit, et il nous le dit encore, « Veillez et priez afin de ne pas tomber dans la tentation. » Vous savez, on a tellement pris cette habitude d'aller à l'église, de rentrer, aller à l'église, rentrer. Notre vie est devenue monotone. Nous n'avons plus la joie du Saint-Esprit, nous n'avons plus de révélation, nous n'avons plus de choses que le Seigneur met dans notre cœur parce que nous sommes rentrés dans le système. Et Dieu ne veut pas que nous soyons dans le système, il veut que nous soyons dans sa présence. Et ça, c'est une décision. Plus tu cherches Dieu et plus il va se laisser trouver par toi. Moins tu le cherches et moins tu auras l'occasion, l'impression de le connaître. Mais Dieu attend toujours. Il attend toujours que nous revenions, comme il a attendu son fils prodigue, et que nous disions « Père, j'ai péché contre le ciel et contre toi, je ne suis pas digne, mais remplis-moi. » Et Dieu nous attend toujours pour nous restaurer, pour nous redonner cette vie, cette paix, cette joie, ce feu qui était en nous lors de notre première naissance. Bien souvent, vous savez, après plusieurs années de conversion, les gens rentrent dans un système, ils vont à l'église par habitude. Il n'y a rien de changé dans leur vie est toujours la même. Pourquoi? Parce qu'ils n'ont pas fait l'expérience avec Dieu. Et voyez-vous, ce matin, quand je venais là pour enregistrer, je pensais dans la voiture, lorsque Jésus donc a rencontré le jeune homme riche, alors la Bible dit que lorsque le Seigneur lui a dit, que le jeune homme a dit à Jésus « Que faut-il que je fasse pour être sauvé ?» Eh bien, Jésus lui a dit « Donne tout ce que tu as. » Donc c'est parce que Jésus connaissait le cœur de ce jeune homme. Et là, la Bible dit qu'il est parti tout triste, n'est-ce pas? Il est parti tout triste. Par contre, l'autre personne, l'Éthiopien, lorsqu'il a rencontré Philippe, et qu'il a dit, lui, mais que faut-il que je fasse? Est-ce que je peux être baptisé maintenant? Oui, la Bible dit qu'il est passé par les eaux du baptême et qu'il est rentré rempli de joie. Et voyez-vous, mes amis, lorsqu'on a perdu notre joie, lorsqu'on a perdu notre feu, lorsqu'on a perdu la flamme, nos objectifs pour Dieu, eh ben c'est que vraiment, on est comme le faux prodigue. Il faut qu'on revienne et qu'on s'humilie devant Dieu. Lorsque Adam et Ève ont désobéi à Dieu, ils ont été déchus de la grâce, bannis du jardin d'Éden. Et parce que désormais Adam et Ève étaient livrés à eux-mêmes, eh bien, ils sont devenus esclaves du diable. Car 1 Jean 3,8 nous le dit, celui qui pêche est du diable, car le diable pêche dès le commencement. Mais le Fils de Dieu est paru, lui, afin de détruire les œuvres du diable. En perdant la grâce, l'homme est devenu pécheur. Et le péché, bien sûr, a commencé à dominer sa vie. Vous savez, au départ, c'était un peu, mais après, le péché s'est envenimé. Et on ne peut pas dire qu'aujourd'hui, le péché s'est tari. Au contraire, l'iniquité s'est accrue. Que nous le réalisions ou pas, ceux qui ne sont pas chrétiens nés de nouveau, eh bien, sont sous l'influence des mauvais esprits. C'est pourquoi, dans Éphésiens 6, l'apôtre a dit « Oui, nous n'avons pas à lutter contre la chair et le sang, mais contre les esprits méchants dans les lieux célestes. » Voyez-vous, être chrétien, ce n'est pas une question de doctrine, d'étiquette. Soit nous avons l'Esprit de Dieu en nous, si nous sommes nés de nouveau, soit nous sommes dirigés par un autre esprit. Et il n'y a pas plusieurs sortes d'esprits, il y a soit l'esprit de Dieu, soit l'esprit du diable. Une personne qui n'est pas sauvée, elle est constamment oppressée à l'intérieur de son cœur, car Satan, il est là pour l'empêcher d'être sauvée. De la même façon, la personne rétrograde n'est pas bien dans son cœur, quand bien même tout va bien dans sa vie, quand bien même elle a les moyens financiers, etc., etc. Si elle n'est pas en règle avec Dieu, elle n'est pas heureuse à l'intérieur. Mes amis, il n'y a pas de troisième voie. Soit nous avons Dieu en nous, et nous sommes sauvés, et nous marchons avec lui, soit nous ne sommes pas sauvés, et Satan est notre maître. Oui, pour aller au ciel, nous devons naître de nouveau. Naître de nouveau, ça ne veut pas dire je dois aller à l'église, etc., etc., pratiquer une religion. Être né de nouveau, c'est avoir l'esprit de Jésus à l'intérieur de mon cœur. Dans Matthieu 7, 21, Jésus a dit lui-même, « Ceux qui me disent Seigneur, Seigneur, n'entreront pas tous dans le royaume des cieux, mais celui-là seul qui fait la volonté de mon Père qui est dans les cieux. » Plusieurs me diront en ce jour, « Seigneur, n'avons-nous pas prophétisé en ton nom? N'avons-nous pas chassé des démons par ton nom? Et n'avons-nous pas fait beaucoup de miracles par ton nom? » Alors, je leur dirai ouvertement, « Je ne vous ai jamais connu. Retirez-vous de moi, vous qui commettez l'iniquité. » Et mes bien-aimés, seules les personnes qui sont conduites par l'Esprit de Dieu peuvent obéir à la volonté de Dieu, parce que ce n'est plus toi qui vis, mais c'est le Christ en toi qui prend la direction de ta vie. Et je vous l'ai dit, nous sommes conduits par Dieu ou nous sommes conduits par de mauvaises influences. La chair et le sang ne nous conduisent jamais dans des bonnes directions. Pourquoi si peu de gens donnent-ils leur vie à Christ ? Parce qu'ils sont aveuglés, la Bible dit, par le prince de ce siècle. Dans 2 Corinthiens 4, 3 et 4, il est dit « Si notre évangile est encore voilé, il est voilé pour tous ceux qui périssent, pour les incrédules dont le Dieu de ce siècle a aveuglé l'intelligence, afin qu'ils ne voient pas briller la splendeur de l'évangile, de la gloire de Christ, qui est l'image de Dieu. » Et la chose que Satan utilise le plus pour aveugler l'homme, c'est la religion. Et je le dis toujours, la religion est le plus grand ennemi de Dieu, quelle que soit la religion, que ce soit la religion musulmane, bouddhiste, chrétienne, parce qu'il y a des religions chrétiennes aussi. Voilà, je suis catholique depuis des années, je suis évangélique depuis des années. On peut très bien aller dans une église où il y a la présence de Dieu et ne pas être de nouveau, être né de nouveau, parce que le salut est personnel. Le salut est personnel. Vous savez, les jeunes qui ont été élevés dans la foi en Dieu, parce que les parents les ont emmenés à l'église, ont bien souvent des difficultés à se tourner vers Dieu, parce que pour eux, si vous voulez, ils ne voient pas la nécessité de naître de nouveau, parce qu'ils ont été élevés là-dedans. Et souvent, c'est la religion qui prend la place dans le cœur. C'est pour ça que nous, les parents, on doit vraiment, vraiment, vraiment prier pour que nos enfants aient une révélation de Dieu, qu'ils aient vraiment la conviction dans leur cœur de péché, de justice et de jugement, et qu'ils puissent être convaincus qu'ils ont besoin d'être sauvés. Parce que tant que tu n'as pas réalisé cela, que tu as besoin d'être sauvé, tu ne peux pas être sauvé. Comprenez-vous ce que je veux dire ? Lorsque Jésus a dit à l'aveugle « Que veux-tu que je te fasse ?» il a dit « Que je retrouve la vue, Seigneur. » Et lorsque Jésus nous rencontre, il dit « Que veux-tu que je te fasse ?» Et si tu n'as pas réalisé que tu es aveugle, que tu ne connais pas encore Dieu, il ne peut pas enlever les écailles de tes yeux, n'est-ce pas ? Nous voyons l'apôtre Paul, qui était, on peut dire, quelqu'un de très religieux, dans Actes 9.1. Cependant, Saul, respirant encore la menace et le meurtre contre les disciples du Seigneur, se rendit chez le souverain sacrificateur et lui demanda des lettres pour les synagogues de Damas, afin que s'il s'y trouvait des partisans de la nouvelle doctrine, hommes ou femmes, il les emmène liés à Jérusalem. Comme il était en chemin et qu'il approchait de Damas, tout à coup, une lumière venant du ciel resplendit au-dessus de lui. Il tomba par terre et il entendit une voix qui lui disait « Saul, Saul, pourquoi me persécutes-tu » Il répondit « Mais qui es-tu, Seigneur ?» Et le Seigneur lui dit « Je suis Jésus que tu persécutes et tu serais dur de rebinguer contre les aiguillons. » Tremblant et saisi d'effroi, il dit « Seigneur, que veux-tu que je fasse ?» Et le Seigneur lui dit « Lève-toi, entre dans la ville et on te dira ce que tu dois faire. » Les hommes qui l'accompagnaient demeuraient stupéfaits. Ils ont entendu la voix, mais ils ne voyaient personne. Saul se releva de terre et quoique ses yeux fussent ouverts, il ne voyait rien. On le prit par la main et on le conduisit à Damas. Et nous voyons que Dieu va envoyer Ananias près de Saul pour lui imposer les mains de la part du Seigneur. Au même instant, donc, la Bible dit que des écailles sont tombées de ses yeux et il a reçu la vue et alors il se fait baptiser. Il faisait partie de la secte des pharisiens, les hommes, on peut dire, les plus religieux de l'époque. Et puis il connaissait toute la loi sur le bout des doigts. Mais lorsque le Christ est venu sur terre, il n'a pas reconnu Jésus comme celui qui devait venir. Et à cause de cela, il a persécuté les chrétiens. Il pensait rendre un service à Dieu. Sa religion l'aveuglait. Et lorsque la lumière lui est apparue sur le chemin de Damas et qu'il a entendu la voix de Christ, il a été saisi d'effroi et il est tombé la face contre terre. Plus tard, lorsque le disciple Ananias va lui imposer les mains, eh bien, nous voyons que les écailles vont tomber de ses yeux. Et parce qu'il voyait maintenant, il va se faire baptiser et devient un chrétien fervent. Et aujourd'hui, beaucoup sont aveuglés par la religion. Ils pensent plaire à Dieu en persécutant les enfants de Dieu. C'est pour ça qu'il y a plein de personnes persécutées dans le monde à cause de l'évangile. Et il y en a même qui trouvent la mort à cause de l'évangile. Il y a aussi les persécutions plus subtiles. On traite les chrétiens de fous, de fanatiques, de sectes, parfois même de démons, pourquoi pas? Puisque les hommes n'ont pas compris que le seul moyen d'être sauvé, c'était le sang de Jésus. Jésus est le chemin, la vérité et la vie. Il n'est pas un chemin, il est la seule vérité et c'est lui seul qui va nous donner la vie. C'est vrai que tous les chemins mènent à Rome. Mais le seul chemin qui mène au ciel, c'est Jésus, c'est naître de nouveau. Lorsque nous naissons de nouveau, 2 Corinthiens 5:17, nous devenons des nouvelles créatures. Toutes choses anciennes sont passées. Donc le premier indice pour savoir que nous sommes vraiment nés de nouveau, c'est le Saint-Esprit qui produit un changement dans notre vie. Il change quelque chose à l'intérieur de notre cœur. lorsque j'ai accepté Jésus, lorsque j'ai fait la rencontre personnelle avec le Christ, eh bien, je vais penser différemment, je vais agir différemment et je vais refuser de faire le mal. Ça ne veut pas dire que je ne fais jamais d'erreur, j'en ferai toujours, n'est-ce pas? Ceux-là sont des preuves de la nouvelle naissance. Ce n'est pas parce que je confesse Jésus comme Seigneur que je suis sauvé. Il faut aussi qu'il y ait du fruit dans ma vie. Lorsque Jean-Baptiste a prêché le message de la repentance et de la foi, beaucoup sont venus vers lui pour se faire baptiser. Mais dans Matthieu 3, 7 et 8, Jean-Baptiste leur dit, en les voyant venir à son baptême, beaucoup de pharisiens et de sadducéens, il leur dit, « Race de vipères, qui vous a appris à fuir la colère à venir, produisez du fruit digne de la repentance. » Autrement dit, il leur dit, « Le baptême ne vous servira de rien si vous ne changez pas de vie. » N'oublions pas que beaucoup de ceux qui se faisaient baptiser sont devenus plus tard les assassins du Seigneur, parce que quand ils ont crié « Qui crucifierai-je, Barnabas ou Jésus ?» beaucoup ont crié « Jésus ». Vous voyez, la religion ne peut sauver. Et si nous sommes vraiment sauvés, cela se verra. Vous savez qu'aujourd'hui, les gens pensent qu'ils sont sauvés parce qu'ils ont été baptisés étant enfants, mais dans les prisons, c'est rempli de personnes baptisées. Mais ça ne veut pas dire que c'est rempli de chrétiens. Nul, personne ne peut gagner son salut. La seule personne qui est capable de nous donner notre salut, c'est Jésus. Dans Éphésiens 2, 8 et 9, il est dit « C'est par la grâce que vous êtes sauvés par le moyen de la foi. Et cela ne vient pas de vous, c'est le don de Dieu. Ce n'est pas par les œuvres, afin que personne ne se glorifie. » Et voyez-vous, aujourd'hui, il y en a beaucoup qui se font baptiser. Mais ils ne portent jamais de fruits dans leur vie. Il n'y a aucun changement. Pourquoi ? Parce que l'esprit n'a pas sa place à l'intérieur de leur cœur. Et bien sûr, si l'esprit n'est pas là, ils ne peuvent pas porter de fruits. La parole de Dieu nous donne l'exemple d'une personne qui était baptisée dans le livre des Actes, mais qui ne changea pas sa manière de vivre. Dans Actes 8, 7, il est dit que Philippe était descendu en Samarie, il prêcha le Christ, et résultat, des foules entières donnaient leur vie à Christ, et ils faisaient beaucoup de miracles. Et voilà qu'au verset 9, un homme nommé Simon, qui se donnait pour un personnage important, exerçait la magie et provoquait l'étonnement du peuple de Samarie. Tous, depuis le plus petit jusqu'au plus grand, l'écoutaient attentivement et disaient « Celui-ci est la puissance de Dieu, celle qui s'appelle la Grande ». Mais quand ils ont entendu Philippe qui leur annonçait la bonne nouvelle du royaume de Dieu et du nom de Jésus-Christ, eh bien les hommes et les femmes se sont fait baptiser. Et Simon lui-même crut et après avoir été baptisé, il ne quittait plus Philippe. Il voyait avec étonnement les miracles et les grands prodiges qui s'opéraient. Alors, Simon représente la personne qui se fait baptiser à cause des œuvres de Jésus. La seule chose qu'il voit, c'est la puissance de Philippe. Et aussi, bien sûr, le message qui est annoncé, parce que c'est un message de délivrance, un message de bénédiction. Et il est tellement enthousiasmé par ce qu'il voit qu'il va suivre Philippe partout. On pourrait dire que cet homme est devenu un chrétien extraordinaire. Il s'est fait baptiser, il assiste à chaque réunion, à chaque séminaire. Tout le monde pourrait croire en le voyant qu'il est rempli du Saint-Esprit, mais lorsqu'il voit que le Saint-Esprit est donné par imposition des mains de la part des apôtres, il veut acheter ce don. En quelque sorte, il pensait pouvoir acheter la puissance de Dieu. Et je pense que son désir n'était pas désintéressé. Il voulait tout simplement retrouver sa clientèle. Que va dire Pierre ? Au chapitre 22, il lui dit « Repens-toi de ta méchanceté et prie le Seigneur pour que la pensée de ton cœur te soit pardonnée. » Par contre, d'autres personnes ont entendu le même Philippe et dans Actes 19, 18 et 19, plusieurs de ceux qui avaient cru venaient déclarer et confesser ce qu'ils avaient fait, et un certain nombre de ceux qui avaient exercé les arts magiques, ayant apporté leurs livres, les brûlèrent devant tout le monde. On en estima la valeur à 50 000 pièces d'argent. Vous voyez la différence ? Simon, il n'avait pas apporté ses livres de magie, n'avait pas confessé son péché, mais il espérait obtenir encore plus de puissance. Mais les autres, ils avaient confessé leur péché, ils avaient reconnu qu'ils étaient pécheurs, que ce qu'ils faisaient jusqu'à présent n'était pas de Dieu, ils s'en étaient détournés. Et bien sûr, ils avaient subi une perte parce que les livres qu'ils ont brûlés coûtaient très cher. Eh bien, si nous sommes nés de nouveau, cela va se voir. Cela va se voir parce que l'Esprit nous poussera à l'obéissance, si même cela doit nous coûter de l'argent. Par contre, si nous ne sommes pas passés par les eaux du baptême et que nous fréquentons régulièrement l'Église, s'il n'y a aucun signe de changement, il faut vraiment, si nous sommes passés, je voulais dire, se poser des questions. Le baptême ne sauve pas, l'Église ne sauve pas, la religion ne sauve pas, seule la foi en Christ peut nous sauver. C'est pour ça qu'il est venu mourir et donner sa vie sur la terre. 1 Timothée 1,5 Car Christ est venu pour sauver les pécheurs, et nous sommes tous pécheurs devant Dieu. Mais lorsqu'il nous a rachetés, lorsque nous avons cru en lui, nous sommes devenus la justice de Dieu. Bien-aimé, je voudrais que tu poses cette question à ton cœur. Suis-je vraiment né de nouveau ? Paul était très religieux. Il accomplissait la loi, il connaissait les Écritures, mais il était aveugle. Et la seule manière pour lui d'être sauvé, c'est de croire en Christ comme Seigneur et Sauveur personnel. C'est alors et alors seulement que les écailles sont tombées de ses yeux, lorsqu'il a compris que la religion ne lui servait à rien. Et nous savons tous, en lisant la parole de Dieu, que l'apôtre Paul a porté du fruit, beaucoup, beaucoup de fruits. Pourquoi ? Parce qu'il avait compris que ce n'était plus lui qui vivait, mais c'était le Christ qui vivait en lui. Qu'en est-il de chacun de nous ?
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1: Nous parlons de Jésus, pourquoi Jésus est venu. La venue de Jésus, pourquoi Jésus est venu, pourquoi. Et nous commençons une mini-série, le Sauveur. L'Église doit de nouveau contempler Jésus. La contemplation de Jésus, c'est la gloire du chrétien. Luc chapitre 19. Nous allons lire à partir du verset 1 jusqu'au verset 10. Et ceci, pour arriver à ce verset, je vous dis exactement où nous allons, pour arriver au verset 10, qui dit ceci, en effet, le Fils de l'homme est venu chercher et sauver ce qui était perdu. Jésus était entré dans Jéricho et traversait la ville. Or, un homme riche appelé Zachée, chef des collecteurs d'impôts, cherchait à voir qui était Jésus. Mais il n'y parvenait pas à cause de la foule, car il était de petite taille. Il courut en avant et monta sur un sycomore pour voir Jésus, parce qu'il devait passer par là. Lorsque Jésus fut arrivé à cet endroit, il leva les yeux, le vit et lui dit, « Zachée, dépêche-toi de descendre, car il faut que je m'arrête aujourd'hui chez toi. » Zachée s'empressa de descendre et l'accueillit avec joie. En voyant cela, tous murmuraient en disant, « Il est allé loger chez un homme pécheur. » Mais Zachée se tenant devant le Seigneur lui dit, « Seigneur, je donne aux pauvres la moitié de mes biens, et si j'ai causé du tort à quelqu'un, je lui rends le quadruple. » Alors Jésus dit à son propos, « Le salut est entré aujourd'hui dans cette maison, parce que lui aussi est un fils d'Abraham. En effet, le Fils de l'homme est venu chercher et sauver ce qui était perdu. » Nous avons appris cette histoire, nous, à l'école de dimanche. Et je pense que nous avions même un chant sur Zachée. Nous émerveillons de ce que Jésus puisse regarder, scruter un arbre et voir un homme qui était monté pour pouvoir le voir et aller chez lui. Et les gens étaient vexés parce que Jésus était allé chez cet homme, parce que c'était un collecteur d'impôts. Et en collecteur d'impôts à l'époque, ce n'était pas comme le fisc aujourd'hui. Même si le fisc a mauvaise réputation, ce n'est pas exactement la même chose. Les collecteurs d'impôts étaient des personnes qui travaillaient pour l'occupant romain. Donc déjà, ils étaient considérés comme n'étant pas des personnes loyales envers leur peuple, le peuple juif. Non seulement ça, il leur arrivait d'escroquer le peuple, de demander plus. Je vous ai déjà expliqué quand nous avons étudié l'évangile de Luc, le système de collection d'impôts, donc je ne vais pas m'attarder dessus, simplement pour vous expliquer qu'ils n'avaient pas du tout bonne réputation, ils étaient considérés comme des pécheurs. Et si Jésus devait aller chez quelqu'un, ça ne devait franchement pas être chez un homme d'aussi mauvaise réputation, parce que ça allait entacher sa propre réputation. Et Jésus a utilisé cela pour nous démontrer quelque chose de fondamental, la raison pour laquelle il est venu. Nous parlons ce matin du but de sa venue, pourquoi Jésus est venu. Et Jésus dit clairement dans ce passage, en effet, le Fils de l'homme est venu chercher et sauver ce qui était perdu. Cette déclaration annonce clairement la mission de Jésus. Il est venu. Quand on regarde la manière dont il s'est exprimé, parfois on parle du fait qu'il est né, ceci, cela, il dit qu'il est venu. Nous allons voir d'autres passages qui parlent du fait qu'il est venu. Et vous allez dire, pourquoi c'est si important? C'est si important parce que le fait même de dire qu'il est venu veut dire qu'il était ailleurs avant de venir. Est-ce que vous me suivez? Ce qui rejoint la question de la préexistence de Jésus. Il est important pour nous de savoir non seulement que Jésus nous a sauvés et que maintenant nous sommes dans le royaume, mais son identité doit être claire pour nous. Et c'est pour cela que vous avez souvent des aberrations comme entendre que quelqu'un avait donné sa vie à Jésus et maintenant est devenu bouddhiste et maintenant est devenu musulman. Je dis ça, c'est quelqu'un qui n'a pas rencontré le Fils de Dieu, qui ne le connaissait pas réellement. Et c'est important parce qu'on ne peut pas rencontrer le Fils de Dieu. Dieu lui-même est Dieu, je vais devenir autre chose. Est-ce que vous me suivez? Il est important pour le chrétien aujourd'hui de savoir qui est Jésus. Donc Jésus existait auparavant. La préexistence de Christ est un élément fondamental dans la théologie chrétienne. Le fait que Jésus n'est pas juste il n'est pas juste né à Bethléem, comme n'importe quel être humain. J'ai vu un débat entre trois groupes, musulmans, juifs et chrétiens, mais c'était essentiellement entre les juifs et les chrétiens. Parce que la fille juive qui posait la question, elle connaissait un peu le Nouveau Testament, et puisque Jésus était juif, elle pouvait affirmer qu'il était juif orthodoxe comme moi. Et elle connaissait rien de l'islam, donc ils ont laissé de côté les musulmans. Et la chrétienne, à la fin, leur a posé une question et c'était tout. Les pauvres, elles pouvaient pas intervenir. Et toute la question était centrée sur la personne de Jésus. Est-ce que vous me suivez? Et la fille qui était juive orthodoxe connaissait un peu, mais pas autant le Nouveau Testament. Elle rejetait l'évangile de Jean. Elle rejetait l'évangile de Jean et affirmait les trois premiers évangiles et essayait de démontrer que dans les trois premiers évangiles, Jésus n'a jamais réclamé une divinité. Les filles chrétiennes étaient très calées. Elles ont réussi à la démonter. Mais si je vous dis cela, c'est pour que vous compreniez que cette question de la préexistence de Jésus, du fait qu'il n'est pas juste né à Bethléem comme n'importe quel enfant juif, et un jour Dieu l'a regardé, tiens, je vais le choisir lui et mettre un esprit sur lui. Hier, nous avons parlé justement de ces aberrations des gens qui parlent d'un esprit chrétien. Tout le mysticisme qui s'attache à cela. Mais cette notion, le Fils de l'homme est venu. Il est venu de quelque part. L'évangile de Jean nous dit ceci: au commencement était la parole. La parole était avec Dieu. La parole était Dieu. Et il nous a dit que la parole s'est incarnée. Là, je raccourcis un peu. En d'autres termes, il était auprès du Père. Et il est venu sur terre. Et il se définit ici comme le Fils de l'homme. Le Fils de l'homme est une appellation issue du livre de Daniel, qui parle d'une figure divine et messianique, et pas simplement un être humain, parce que parfois lorsque nous lisons le Fils de l'homme, nous pensons que oui, c'est juste un être humain. Non, c'est quelque chose qui souligne à la fois son humanité et sa divinité. Et donc Jésus reflète ici le fait qu'il est venu du ciel pour accomplir une mission. Il n'est pas un homme juif ordinaire né à Bethléem. C'est le Fils de Dieu qui se définit comme le Fils de l'homme, la figure messianique et divine de Daniel 7, et qui est venu sur terre pour accomplir une mission. Donc, nous parlons de la préexistence de Jésus. Nous parlons aussi de son incarnation. Il est venu, comment est-ce qu'il est venu? Il n'est pas apparu comme un ange. Il est venu à travers une femme. Il est né comme un enfant sur terre. Donc, c'est une incarnation. Et il dit ceci, et quand il dit le Fils de Dieu est venu, il exprime ça sans le caractère volontaire de sa venue. Pourquoi je souligne ces choses? Parce que parfois, lorsque vous parlez aux gens de Jésus, ils vont vous dire, oui, mais quel père sacrifie son enfant? Mais c'est mauvais, c'est méchant. Il faut que vous leur disiez que le Fils de Dieu est venu, envoyé par le Père, mais son incarnation a été volontaire. Je vais vous lire dans Philippiens. Philippiens chapitre 2, c'est un passage que vous connaissez bien. Il a dit ceci: ayez en vous les sentiments qui étaient en Jésus-Christ, existant en forme de Dieu. Et j'ai pris la version NOG, la version... NOG, pour bien retenir cette formule, existant en forme de Dieu. Parce que la version second 21 parle du fait qu'il était de condition divine. Ce qui est clair aussi, mais je pense que cette version est plus claire. Il n'a point regardé son égalité avec Dieu comme une proie à arracher, mais il s'est dépouillé lui-même en prenant une forme de serviteur. Vous avez remarqué cela? Il s'est dépouillé lui-même. En prenant une forme de serviteur, en devenant semblable aux hommes, il a paru comme un vrai homme. Il s'est humilié lui-même, se rendant obéissant jusqu'à la mort, même jusqu'à la mort à la croix. Non seulement cela, il nous a dit dans Marc 10, 45, que le Fils de l'homme est venu non pour être servi, mais pour servir et donner sa vie en rançon pour beaucoup. Donc, nous voyons, un, sa préexistence divine, deux, le fait qu'il s'est volontairement humilié, trois, le fait qu'il s'est sacrifié pour nous. Donc, pourquoi il a fait tout ça? Il a fait tout ça, la parole de Dieu nous dit dans ce passage que nous venons de lire, pour chercher et sauver ce qui était perdu. Cela a beaucoup d'implications pour nous, si nous comprenons réellement que Jésus est venu pour chercher. La recherche, c'est quelque chose d'actif, pas passif. Quand vous cherchez vos clés, hier, je cherchais mon chargeur. Merci pour tous ceux qui m'ont aidé. Oh, qui savait que je cherchais? Je cherchais mon chargeur. Et j'ai fouillé. Je pensais que c'était dans ma chambre. Ça n'était pas. Je pensais que c'était dans mon salon. Ça n'était pas. Je pensais que c'était dans mon sac. Ça n'était pas. Je ne l'ai toujours pas trouvé. Donc, si vous ne trouvez pas votre chargeur, c'est peut-être moi. Non. Je ne l'ai toujours pas trouvé. Mais c'était quelque chose d'actif. Je n'ai pas dit, mais mon chargeur est où? Faut que ce chargeur vienne. Non, je suis allée à la recherche du chargeur. Jésus est venu à la recherche des pécheurs et des perdus. Est-ce que vous me suivez? Une action active, et ça nous permet déjà de comprendre si nous allons épouser la mission de Jésus, ce que nous sommes censés faire, c'est nous sommes censés aller à la recherche. Donc, chacun va commencer à méditer et se laisser inspirer par le Saint-Esprit pour définir comment il va faire sa recherche cette année. On ne va pas à la recherche des perdus en venant au culte. Même pas en venant à la prière. En venant à la prière, on vient à la prière pour libérer la puissance nécessaire. Mais il y a une recherche active qui doit se faire de façon concrète. Jésus est venu pour chercher. Regardez, par exemple, il regarde dans l'arbre. Il a cherché Zachée et l'a fait descendre. Il s'est pas contenté des gens qui étaient autour de lui. Ben, tous ces gens sont là, ben, je vais aller chez qui? Moi. OK, non. Il a cherché. Et c'est ce qu'il a fait constamment. Il allait partout. Il parcourait les villes et les villages. Qu'est-ce qu'il faisait? Il cherchait. Et quand il finalement, et toute sa venue était pour venir nous chercher. Hallelujah. Chaque action était pour chercher, mais il ne faisait pas que chercher. Son objectif final, c'était de sauver. Il est venu chercher et sauver ce qui était perdu. Il n'est pas venu pour juste améliorer notre état, nous permettre de mieux vivre, nous permettre d'obtenir la nouvelle maison, faire en sorte que nous ayons un peu plus de paix dans le cœur. Non, il est venu nous sauver. Il est venu radicalement transformer notre existence, nous faire passer de la mort à la vie, créer la situation, la circonstance, le sacrifice qui permette à ce que les hommes soient réconciliés avec Dieu. Il est venu chercher et sauver. Dites, il est venu chercher et sauver. Il est venu. Et le mot pour sauver, c'est le mot sozo. Ce mot veut dire sauver, délivrer, guérir, préserver. Sauver, délivrer, guérir, préserver. Arracher quelqu'un à un danger mortel. Nous avons été arrachés au danger. Nous avons été arrachés au danger. Donc, notez ceci. Le but de sa venue. Jésus a enseigné. Jésus a guéri les malades. Mais le but de sa venue, c'était pour sauver ce qui était perdu. Vous me suivez? Et c'est important pour nous d'avoir cette compréhension. C'est la raison pour laquelle Jésus est venu. Maintenant, quand les gens sont sauvés, ils reçoivent différentes grâces de Dieu. Mais l'objectif de Jésus, c'est de sauver les perdus. C'est la raison pour laquelle il s'est incarné. Alléluia. Gardons cela à l'esprit, parce que trop souvent, comme je vous dis en continu, nous commençons à avoir l'impression que Jésus est venu juste pour que nous soyons bien, que nous nous sentions, que nous réveillons du bon côté du lit, que nous réveillons avec la joie. Que non, Jésus est venu pour sauver les perdus. Alléluia. Et vous savez, Jésus n'a pas hésité à nous dire quel était l'état de ses perdus. Nous avons vu comment il était ému de compassion parce qu'il a vu ces gens comme des brebis languissantes abattues. Languissantes, des foules languissantes et abattues. Son cœur a été touché par leur état. Et nous avons prié pour que nous aussi, nous ayons des yeux pour voir nos contemporains tels que Jésus les voit. Regardez, c'est très intéressant. Il décrit donc ceux qui étaient perdus. Dans Marc 2, verset 17, il nous a dit ceci. Au moment où il se faisait critiquer par les pharisiens parce qu'ils mangeaient avec les collecteurs d'impôts et les pécheurs. Parce que eux voudraient que Jésus zappe ces gens-là, et qu'il ne soit qu'avec eux qui étaient pieux. Mais Jésus est allé vers les pires personnes de la société. Et ils ont commencé à le critiquer. Et Jésus a dit ceci dans Marc 2, verset 10. Il dit, Jésus qui avait entendu leur dit, ce ne sont pas les bien portants qui ont besoin de médecins, mais les malades. Je ne suis pas venu appeler des justes, mais des pécheurs à changer d'attitude. Il est venu, je ne suis pas venu pour les justes, je suis venu pour les pécheurs. Est-ce que vous savez qu'avec tout l'amour que Dieu a pour nous et son désir de nous bénir, plus que toute chose, ce que Dieu veut faire aujourd'hui, c'est que nous allions vers ceux qui sont encore perdus. Et je vais vous le prouver dans quelques instants. Donc, Jésus décrit l'état de gens qui sont perdus. Ils sont comme des malades. Et Jésus est le médecin divin. L'humanité est spirituellement malade. Nous l'avons déjà vu. Et ces malades, c'est vraiment intéressant parce que Jésus les voyait tels qu'ils étaient. Mais ceux qui étaient leurs chefs religieux ne les voyaient pas. Et ils ne se voyaient pas eux-mêmes. Ils ne se voyaient pas et ils ne voyaient pas les gens dont ils étaient censés s'occuper. Mais Jésus les a vus. Et Jésus les voit aujourd'hui à Paris. Jésus les voit aujourd'hui en France. Et nous qui sommes censés aller vers eux, est-ce que nous les voyons? Et c'est toute la question que nous avons vue pendant ces 21 jours. Qu'est-ce que nous voyons réellement? Est-ce que nous voyons la réalité, l'état des gens qui ne connaissent pas Dieu, y compris nos proches? Ou est-ce que nous vivons dans cette espèce de nébuleuse pour dire, oh, on va voir, hein, Dieu est bon, hein, tout va s'arranger. Nous avons compris que ce n'est pas du tout comme cela que nous fonctionnons. Je vais vous donner encore une description de ce que Jésus voyait. Dans Luc chapitre 4, verset 18, il était dans la synagogue et il expliquait sa mission en citant Ésaïe 61. Vous connaissez le passage. « L'Esprit du Seigneur est sur moi, car il m'a consacré par onction pour annoncer la bonne nouvelle aux pauvres. » Il m'a envoyé pour guérir ceux qui ont le cœur brisé, pour proclamer aux prisonniers la délivrance et aux aveugles le recouvrement de la vue, pour renvoyer libres les opprimés, pour proclamer une année de grâce. Alléluia. Est-ce que vous les voyez ou vous ne voyez que vous-même? Parce que dans l'église, nous ne voyons que nos problèmes. Lorsque nous sommes censés aller vers ceux que Jésus appelle opprimés, que Jésus appelle malades, moi-même, je suis malade. Vous m'entendez décrire, ah, moi déjà, je n'ai pas encore réglé mes problèmes. Et des gens qui ont ce fonctionnement ne vont jamais régler leurs problèmes. Parce que l'ennemi sait que s'il peut les abreuver de problèmes, ils ne vont jamais obéir à Jésus. Est-ce que vous me suivez? Ils vont toujours être là à s'occuper d'eux-mêmes, de leur petite vie, alors que Jésus leur donne l'opportunité de toucher des multitudes. Jésus est venu pour apporter une libération totale. C'est vraiment capital et c'est tout ce dont nous parlons ce matin, le but de sa venue. Quand nous comprenons pleinement le but de sa venue, nous pouvons nous engager avec lui. Parce que vous savez, parfois, nous ne comprenons pas trop. Nous lions sa venue à nos difficultés. Thank you, Jesus. Regardez avec moi dans 1 Timothée chapitre 1, verset 15. Et les disciples, les apôtres ont également confirmé le but de sa venue. Ça va être enraciné dans nos cœurs aujourd'hui. Quand nous pensons à Jésus, nous allons penser d'abord les perdus. Pas mon confort, mon bien-être, mais d'abord les perdus. Parce que c'est pour cela qu'il est venu. Et quelles que soient les raisons que vous donniez pour ne pas aller à leur recherche, vous allez comprendre que ces raisons ne sont pas valables devant Dieu. Vous suivez? Elles ne sont pas valables. Est-ce que vous pouvez m'aider à encourager votre voisin? Dites toutes les raisons que tu te donnes pour ne pas gagner des âmes ne sont pas valables. Alléluia! 1 Timothée 1, verset 15. Regardez la déclaration extraordinaire de l'apôtre Paul en écrivant à son fils Timothée. Cette parole est certaine et digne d'être acceptée sans réserve. Donc, nous allons l'accepter sans réserve. Vous êtes d'accord? Nous l'acceptons sans réserve. Jésus-Christ est venu dans le monde pour sauver des pécheurs. Je suis moi-même le premier d'entre eux. Il est temps pour nous de remettre les pendules à l'heure. Jésus-Christ est venu dans le monde et il commence en disant, cette parole est certaine et digne d'être acceptée sans réserve. Nous l'acceptons sans réserve. Hallelujah. Je ne sais pas pour vous, mais moi, je l'accepte sans réserve. Sans réserve. Sans réserve. Sans réserve. Sans réserve. C'est un appel à une confiance absolue, à une adhésion totale. Que cette pensée doit vous habiter, c'est ce que Paul est en train de nous dire. Ça, c'est, voilà comment vous êtes censé penser, voilà ce que vous êtes censé croire. Ça doit être au the forefront, au devant de vos actions. Tout doit être conditionné par le fait que Jésus-Christ est venu dans le monde pour sauver des pécheurs. Alléluia. Et il ne pointe personne du doigt. Il dit, moi-même, je suis le premier. N'est-ce pas? Et nous disons cela. Lorsque quelqu'un dit, oui, vous croyez que vous êtes meilleur. Non. Nous avons eu besoin d'être sauvés aussi. J'ai eu besoin d'être sauvé aussi. Et je te dis franchement, comme l'apôtre Paul, je suis le premier. Mais c'est Jésus qui m'a sauvé. Et c'est ce Jésus qui m'a sauvé que je viens t'annoncer. Nous ne sommes pas meilleurs parce qu'il nous a sauvés. Oh, il nous a pas sauvés parce que nous étions meilleurs. Il nous a sauvés parce que nous n'étions pas bien. Alléluia. Donc, il décrit clairement le but de sa venue. Pour sauver des pécheurs. Pour sauver des pécheurs. Alléluia. Et nous le croyons. Il est venu pour sauver des pécheurs. Et donc, ce but de sa venue a été déclaré par lui-même, déclaré par les apôtres et déclaré par l'ange qui annonçait sa naissance. Déclaré par l'ange qui annonçait sa naissance. L'ange Gabriel a dit ceci dans Matthieu 1, 21. Elle mettra au monde un fils et tu lui donneras le nom de Jésus, car c'est lui qui sauvera son peuple de ses péchés. C'est lui qui sauvera son peuple de ses péchés. Et pourquoi le nom de Jésus? C'est le nom Yeshua, qui veut dire l'Éternel sauve, ou l'Éternel est salut. L'Éternel sauve. Mais Jesus, qu'est-ce que ça veut dire? Quel est le lien? Non, c'est pas anglais, hein, et ce n'est pas français. C'est un nom hébreu, qui veut dire l'Éternel sauve. Donc déjà dans son nom est indiqué clairement sa mission. Et à chaque fois qu'on dit son nom, on est en train de déclarer sa mission. Amen. Et vous savez que pour le peuple hébreu, comme pour d'autres peuples, mon peuple, le peuple Yoruba, et je pense que beaucoup d'entre vous, les noms ont une signification. Les noms sont censés appeler la destinée de la personne. Les noms sont censés indiquer quelque chose au sujet de la personne, de sa famille, de ce qu'on a, de ses circonstances de naissance. Par exemple, nous avons beaucoup de jumeaux. Je pense que statistiquement, les Yoruba sont ceux qui ont le plus de jumeaux au monde, de tous les peuples. J'ai découvert ça à Paris. J'ai juste vu que les jumeaux étaient partout quand je grandissais, mais je ne savais pas que c'était quelque chose d'extraordinaire. Je pensais que c'était comme ça partout. Et donc, il y a toute une série de noms pour les jumeaux eux-mêmes, pour celui qui naît après les jumeaux ou celle, pour celui ou celle qui naît après celui ou celle qui naît après les jumeaux, et celui ou celle qui naît après celui ou celle qui naît après celui ou celle qui naît après les jumeaux. C'est vrai. Et donc, quand vous entendez leur nom, vous pouvez les positionner. Ah, lui, il est jumeau. Ah, lui, il est jumeau. Ah, lui, oh, lui, c'est il est né après les jumeaux. Eh, lui, il est né après celui qui est né après celui qui est né après les jumeaux. Parce que les noms ont une signification. Et tous nos prénoms ont une signification. Vous entendez le prénom de quelqu'un, vous savez à quoi ses parents pensaient quand ils l'ont eu. Exactement. Donc, ce nom dénote déjà sa destinée, ce pour lequel il est là. C'est lui qui sauvera son peuple de ses péchés. L'Éternel sauve. Donc, le fait que le but de la venue de Jésus est de chercher et de sauver les perdus nous montre non seulement ça, son incarnation volontaire, mais aussi l'initiative divine. Et cette notion d'initiative divine est très importante. Qu'est-ce que je veux dire par initiative divine? Que c'est Dieu qui a pris l'initiative d'envoyer son fils pour nous sauver. Évidemment, comme j'ai dit, c'est un acte volontaire de Jésus. Pourquoi c'est important? Parce que lorsque vous annoncez aux gens la mort, dans lequel ils vivent et vous offrez la possibilité de salut. Souvent, les gens vont dire, oui, mais pourquoi Dieu, pourquoi il peut pas juste, une jeune fille m'a demandé, m'a dit que son ami musulman lui a dit, mais pourquoi Dieu ne peut pas juste effacer comme ça les péchés?

0: l'initiative, mais il s'est impliqué dans l'affaire. Et cette conscience doit réellement habiter chaque chrétienne, parce que souvent, lorsque les gens s'insurgent, je me dis, oui, mais pourquoi ceci? Ils ne savent pas quoi dire. C'est Dieu qui a pris l'initiative. 1 Jean 4, verset 14, et nous avons vu et nous attestons que le Père a envoyé le Fils comme sauveur du monde. Volontairement, il a vu notre besoin, il a décidé de nous aider. Et il a préparé à l'avance, avant même la fondation du monde, de venir nous aider. Et donc, ce que nous annonçons, c'est l'offre de sauvetage de Dieu. C'est l'aide de Dieu qui est annoncée, que Dieu est venu vous aider. Et le salut, c'est une offre de délivrance. Nous avons vu. Donc, les apôtres ont témoigné du fait que Jésus a été envoyé dans un but précis pour sauver le monde. C'est ce que Jean témoigne. Est-ce que vous êtes là? Ça doit entrer en nous. De telle sorte que nous aussi, ça devient notre respiration, notre ambition, notre désir, notre intention, notre occupation. Alléluia! Parce que l'être humain, nous l'avons vu dans nos méditations, non seulement est séparé de Dieu, mais il nous a dit, nul ne cherche Dieu, pas un seul. Aucun ne cherche Dieu. Donc, c'est Jésus qui est venu nous chercher. Et quand quelqu'un commence à avoir un désir de connaître Dieu, c'est généralement parce que Dieu est allé le chercher.
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0: Parfois, il y a des enfants, des bébés innocents et des mères ici. Parfois, nous devons fuir comme ça, en rampant et en courant à cause des tirs. Cela nous arrive de courir pendant des jours. Parfois, nous courons toute une semaine à la recherche d'un endroit en sécurité où nous pourrons survivre.
1: L'homme que vous avez entendu parler, dont nous avons modifié la voix pour protéger son identité, c'est le pasteur Yang. Son expérience reflète la réalité des chrétiens en Birmanie, ou plutôt au Myanmar, parce que c'est ça le vrai nom du pays. Cette photo que vous voyez là, ce sont nos partenaires terrains birmans qui se cachent sous un lit pour se protéger des balles qu'ils entendent siffler dans leur quartier. C'est à ça que ressemble le quotidien au Myanmar depuis plus de 4 ans.
2: Le 1er février 2021, l'armée a pris le pouvoir et a annoncé un coup d'État. C'est depuis ce coup d'État que je fais partie des chrétiens déplacés. Toutes les lignes téléphoniques ont été coupées. Il n'y a plus d'internet, plus de réseau téléphone. On a l'impression d'être isolé à l'autre bout du monde.
1: En 2021, vous avez peut-être vu cette vidéo virale hallucinante. On y voit cette prof de fitness filmer son cours sur un rond-point, pendant que derrière, des véhicules de militaires insurgés sont en plein coup d'État, en route vers le Parlement pour capturer Aung San Suu Kyi, de facto chef du gouvernement d'alors. Le contraste est glaçant. Ce jour-là, les Birmans ignoraient que leur pays était sur le point de s'enliser dans une guerre civile qui ferait des milliers de morts et de déplacés. Thun Mang, chrétien birman, nous raconte ce qu'il a vécu.
2: Le 9 mars, la junte militaire du Myanmar a tiré une balle dans la tête de l'un des leaders des manifestations. À partir de là, les gens ne pouvaient plus manifester publiquement. Ensuite, la force de défense du peuple, la PDF, a commencé à se former et à prendre les armes contre l'armée. Les combats entre la PDF et la junte militaire ont continué à s'intensifier. Les tensions sont devenues de plus en plus fortes. Je n'étais plus en sécurité chez moi.

0: C'est pourquoi ma famille et moi sommes devenus des chrétiens déplacés. Le 6 avril, j'ai quitté ma maison. Ma femme conduisait une moto et moi une autre, transportant nos jeunes enfants. Nous avions avec nous une chemise pour la journée et une autre pour la nuit. C'est tout. Si on transporte beaucoup de sacs et beaucoup d'affaires, les militaires qui sont au point de contrôle ne nous laissent pas sortir de la ville. Nous sommes partis comme si nous rendions simplement visite à quelqu'un pour ne pas avoir l'air d'être en fuite. C'est ainsi que nous avons pu fuir.
1: Depuis le coup d'État, la situation des chrétiens, qui était déjà difficile, s'est encore plus dégradée. Ils sont particulièrement ciblés dans ce conflit, car ils sont vus comme des opposants au régime militaire, particulièrement les chrétiens issus des ethnies Kachin, Kaya, Chin et Karen. Ils subissent des restrictions sur la tenue des cultes, leurs propriétés sont confisquées, et ils sont victimes de violences à la fois de la part de l'armée, des groupes nationalistes bouddhistes et des milices Pew Saorti. Les chrétiens convertis d'arrière-plan bouddhiste subissent en plus de tout ça la persécution ordinaire de la part de leur famille. Ils sont souvent rejetés et chassés du foyer. Des milliers de chrétiens comme Tout le monde et le pasteur Yang, qu'on a vu en début de vidéo, sont devenus des réfugiés dans leur propre pays, ce qu'on appelle des déplacés internes. Ils trouvent refuge dans la forêt et près des frontières. Ils vivent dans des conditions déplorables, sans aucune ressource financière et sans accès aux soins.
2: Chaque fois que nous fuyons dans la forêt, nous construisons juste ce type d'abri avec une bâche que l'on camoufle et puis on reste à l'intérieur. S'ils voient l'abri, ils le bombarderont. Il y a toujours beaucoup de bombardements. Ils laissent les monastères bouddhistes tranquilles et ciblent toujours les églises chrétiennes. Ici, il n'y a pas d'eau, pas de nourriture, et les enfants pleurent parce qu'ils ont faim. Ils ont soif, mais il n'y a rien. Humainement parlant, on a parfois l'impression que Dieu n'est pas avec nous.
1: C'est un véritable appel à l'aide que nous lance le pasteur Yang, qui n'est pas sans rappeler celui du pasteur Barnabas dans le camp de déplacés de Benue, au Nigeria, à l'autre bout du monde. Différents conflits, mais même souffrances. Quand cela fait des années que vous vivez dans la précarité, dans un pays en guerre, et que la situation ne fait que s'empirer au lieu de s'améliorer, vous finissez par perdre espoir. Les chrétiens devraient être une lumière au milieu des ténèbres du Myanmar. Mais comment faire quand ils se sentent eux-mêmes abandonnés par Dieu et par les hommes? Avant, même au milieu de la persécution, ils pouvaient se réunir, s'encourager mutuellement à garder la foi. Aujourd'hui, ce n'est plus possible de se réunir en culte comme avant. Les églises ne peuvent plus exercer leurs activités, plus d'école du dimanche ni de groupe de jeunes. Beaucoup de chrétiens sont traumatisés et ont un grand besoin de communion fraternelle. Mais tellement d'églises ont été détruites. L'endommagement du réseau internet et des lignes téléphoniques font que les chrétiens ont également beaucoup de mal à communiquer entre eux, ce qui contribue à leur isolement. Dans ce pays en guerre civile, la méfiance et la division s'est installée même chez les chrétiens.
2: À cause de la situation au Myanmar, les membres de mon église sont dispersés partout. En tant que pasteur, nous nous sentons très seuls parce que nous sommes éloignés de notre communauté. Et les membres de l'Église sont en train de décliner spirituellement, mentalement et même physiquement. En même temps, pour les pasteurs, il est très difficile de rendre visite aux gens parce que dès qu'on sort, n'importe quoi peut arriver. À tout moment, n'importe où. Des bombardements ou des tirs. Être pasteur en ce moment est très difficile. C'est un énorme défi.
1: Voilà pourquoi c'est notre devoir d'aider l'Église birmane. En tant que portes ouvertes, on leur fournit une aide d'urgence comprenant de la nourriture et du matériel médical. Cette aide s'est d'ailleurs intensifiée depuis le terrible tremblement de terre qui a touché le pays le 28 mars et dont beaucoup de chrétiens ont été victimes. Mais nous veillons aussi à leur apporter une aide morale et spirituelle en allant les visiter, en priant pour eux et en leur offrant des séances de soins post-traumatiques et de formation à la persécution. Vous allez peut-être me dire, colis alimentaires, visites, soins post-traumatiques, d'accord. Mais pourquoi des formations à la persécution? En quoi les chrétiens ont besoin d'être formés à la persécution? Ils la vivent, ils sont en plein dedans. Tout le monde est l'un de nos formateurs. Je pense que la meilleure clé pour comprendre pourquoi ces formations sont très importantes serait de le laisser raconter l'un de ses cours.
0: La dernière fois, dans un centre d'accueil de réfugiés, j'ai animé une formation de préparation à la persécution. Avant d'entrer dans la salle, il y avait un grand tableau blanc où ils avaient composé une chanson en birman méprisant l'armée du Myanmar pleine de haine contre Min Hang Leng, disant qu'il mourait d'une mort prématurée, des insultes, des messages de haine. En voyant ça, rien que le titre de la chanson, j'étais très mal à l'aise. Mais je n'ai rien dit. Je les ai laissés faire. Ils jouaient et chantaient. Quand ils m'ont vu arriver, ils se sont juste arrêtés. Je ne leur ai rien dit. J'ai commencé mon cours et mon sujet. Le premier point portait sur notre véritable identité, puis l'appel que l'on reçoit de Dieu, et la première journée s'est terminée. J'ai proposé de prier pour notre pays et pour notre commandant en chef. Ils n'étaient pas prêts. La responsable de l'abri ne voulait pas prier pour l'armée parce qu'ils nous tuent, ils brûlent nos maisons et nos églises. Ils m'ont regardé bizarrement. Alors j'ai dit, « D'accord, vous n'êtes pas prêts ? Je n'insiste pas. » J'ai continué mon sujet, mon cours. Ensuite, on est arrivé à la section « Qui est notre ennemi ?» Connaître ses stratégies, ses tactiques internes et ses tactiques externes. À la fin du deuxième jour, je leur ai demandé de prier pour ceux qui les persécutent, de prier pour l'armée du Myanmar et pour le commandant en chef. Le deuxième jour et le troisième jour, ils étaient capables de prier pour ceux qui les persécutent. C'est vraiment la main de Dieu qui agit dans le cœur des croyants.
1: Je pense sincèrement qu'on touche du doigt la raison d'être de l'Église dans le monde, le plan que Dieu a pour elle. Oui, notre royaume n'est pas de ce monde. Oui, Jésus nous a appelés hors du monde. Mais si l'Église n'avait pas un rôle à jouer encore ici sur terre, ça ferait longtemps que Jésus serait revenu. Et ce rôle, c'est celui de la réconciliation. Pardonner à ses ennemis dans un conflit comme celui-ci, ça paraît complètement fou. Je doute que moi-même, dans cette situation, j'en sois capable. Et pourtant, Dieu nous l'ordonne. Et s'il nous l'ordonne, alors c'est qu'il nous donnera les moyens d'y arriver. C'est lui qui agit dans nos cœurs. Il est fondamental que les chrétiens comprennent le plan de Dieu pour eux et restent des exemples de paix, d'amour, de réconciliation au milieu de la violence. Voilà pourquoi nous devons les soutenir, les former, encourager leur foi, leur montrer qu'ils ne sont pas seuls. Quand nos partenaires terrains visitent les chrétiens birmans déplacés, ces derniers les comparent souvent à des anges venus les visiter et les réconforter. Notre présence est la réponse à leurs prières. Alors vous, derrière votre écran, vous ne pouvez peut-être pas être présent physiquement avec nos frères et sœurs, mais vous pouvez être présent avec eux dans la prière. Priez pour leur sécurité, pour que leur foi soit préservée, pour la fin du conflit et la paix au Myanmar. Vous pouvez également contribuer à ce ministère de présence et d'aide matérielle par vos dons. Je vous mets un lien direct en description et en commentaire épinglé si vous voulez donner pour soutenir les chrétiens au Myanmar. Nous croyons sincèrement que Dieu peut faire la différence dans le pays par le biais de ses enfants.
2: Il y a un Dieu qui peut tout faire. Dieu nous montre qu'il est avec nous et qu'il nous soutient encore. Plus nous nous appuyons sur la parole de Dieu, plus nous savons comment prendre soin de ses enfants, comment nous encourager les uns les autres, comment aider ceux qui souffrent. Voir tous ces chrétiens qui nous visitent nous rappelle que nous avons encore des amis qui prient pour nous. C'est ça notre force qui nous permet de continuer à avancer et à servir. Parfois, nous voulons crier. Parfois, vous savez, on a juste envie d'abandonner. Mais toutes ces choses nous encouragent à continuer à servir le Seigneur.
0: En Jean 16, verset 33, le Seigneur Jésus-Christ dit aux croyants et à ses disciples, « Vous aurez à souffrir dans ce monde, mais prenez courage, j'ai vaincu le monde. » Et dans 1 Pierre 2, verset 21, il est écrit que notre Maître, le Seigneur Jésus-Christ, a souffert lui aussi et nous invite à marcher dans ses traces. Voilà pourquoi je peux encore continuer ce travail et je suis encore en vie. Grâce à ces versets, je garde la force d'affermir le reste. Sans ça, notre cœur se remplirait d'amertume. On aurait envie de prendre les armes pour participer à la lutte contre l'armée. Mais quand on étudie la Bible, quand on suit la formation de préparation à la persécution, on peut clairement voir que le diable agit dans l'ombre. C'est lui notre véritable ennemi. Cette guerre spirituelle, nous ne pouvons pas la gagner par la force physique. Donc, je dois me battre par la prière.
2: Seigneur, c'est ton peuple que tu m'as confié pour les faire sortir de ce danger. Alors s'il te plaît, sois avec nous. Et s'il te plaît, aide-nous à vivre pour toi et à partager ta gloire.
0: Près de chez moi, il y a un haut lieu de prière. Et chaque fois que j'ai du temps libre, avec mes enfants, nous y allons, nous regardons en direction du Myanmar et nous levons les mains en disant « Au nom de Jésus-Christ, nous proclamons la liberté, la paix, la justice ».

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0: Il ne dit pas « Le Seigneur a entendu les prières de la nation d'Israël ». Il ne dit pas ça. Il dit « Le Seigneur a entendu votre prière ». Et si souvent, notre prière personnelle a un impact mondial. Et donc, il y a des gens à l'extérieur, mais Dieu est en train de dire « Vous ne savez pas ce qu'il y a de l'autre côté de votre prière ». Et donc, ce cri pour un fils a fini par être la naissance du prophétique, qui était le précurseur de Jésus. Donc, je voudrais juste dire à chacune d'entre nous, nous ne pouvons pas hésiter.
1: Je pense que parfois, lorsque les gens pensent à servir Dieu, ils le limitent au ministère. Et quand on y pense, quand Jésus a dit « Allez sur toute la terre et faites des disciples de toutes les nations », et il a dit « Allez ». Et il y a une façon dont Dieu vous envoie, non? Dieu pourrait vous envoyer en tant que mère, il pourrait vous envoyer en tant que chef d'entreprise, il pourrait vous envoyer en tant qu'athlète, il pourrait vous envoyer dans n'importe quelle capacité parce que vous allez dans une industrie pour faire des disciples dans cette industrie. Et donc, Dieu veut vous donner la créativité pour votre ligne de mode. Dieu veut vous donner parce qu'il veut que vous vous éleviez au sommet dans ce domaine. Parce qu'encore une fois, l'influence est un outil dans le royaume. Les finances sont un outil dans le royaume. Et je pense que lorsque les gens reconnaissent que vous pouvez être un serviteur de Dieu dans la mode, dans la beauté, dans les affaires, dans l'immobilier et tout ça, parce qu'il y a une direction où Dieu vous envoie.
2: C'est exact.
1: Et il peut vous envoyer. Et je pense que c'est là toute la beauté quand il les envoie comme disciples. Mais qu'il ne les a pas envoyés comme prédicateurs ou enseignants. Il ne les a pas limités à cela. Il les a juste envoyés comme disciples. Et ils sont des disciples dans tous les domaines. Et le Saint-Esprit est la personne la plus créative, la plus savante. Je veux dire, qu'est-ce qui nous manque? Vous allez dans l'Ancien Testament et vous voyez quand ils construisent et la Bible parle de la façon dont l'Esprit de Dieu leur a donné la sagesse dans toutes les compétences et l'artisanat. Et vous vous demandez, oh, le Saint-Esprit peut construire. Il peut construire certaines choses. Donc je pense que c'est beau quand vous dites cela parce que ça nous permet dans l'aspect pratique de la vie de dire, Dieu, j'ai cette réunion aujourd'hui. Je veux juste que tu me donnes la sagesse. Donne-moi une stratégie pour quelque chose que je n'ai jamais vu auparavant dans la technologie. Dieu, donne-moi cette révélation. J'étais même en train d'étudier comment, quand il est question des derniers jours, comment la parole de Dieu ira par toute la terre et puis la fin viendra. Et j'ai dit que j'appréciais les plateformes qui touchent le monde, les plateformes sociales et comment il y a beaucoup de choses à venir. Même dans la technologie, dans l'industrie technologique, cela peut venir de ce milieu de partenariat avec le Saint-Esprit. Dieu, donne-moi ce qui est dans ton esprit pour ce qui doit être créé ici. Donc c'est magnifique.
0: Eh bien, et la Bible dit « Appelle-moi et demande-moi et je te montrerai des choses grandes et puissantes que tu ne connais pas. » Et donc, quand nous demandons, il étonne. Et donc, si nous ne demandons pas, c'est comme ce que vous dites à propos de cet ange, il y a comme un entrepôt de choses que Dieu veut libérer sur la terre. Mais si nous ne demandons pas et que nous ne prions pas, alors il attend, parce que pour une raison quelconque, Dieu a choisi de participer, de s'associer à nous. Et j'ai l'impression qu'il y a cette urgence pour nous tous de savoir que Dieu dit « Je veux entendre ce que vous demandez ».
1: C'est exact.
2: Lorsqu'à l'automne, je luttais contre la décision de quitter cette entreprise, j'ai eu cette vision, je suppose, que c'était celle des anges m'encourageant. Et je sais que cela semble si stupide, mais c'est avec chaque acte d'obéissance du genre « Ok, je dois aller à cette réunion, je dois dire ces choses difficiles » et j'ai tellement peur. Et c'est comme si j'imaginais qu'ils disaient « Elle va le faire, elle va le faire, elle va y aller, elle va le faire !» J'imagine que juste les cieux vous encouragent. Et je pense que, oui, c'est tellement réel. Mais si vous pouviez visualiser cela, et pour les gens qui regardent même aujourd'hui, ils ont quelque chose devant eux, ils sont comme « Je veux le faire, j'ai besoin de le faire, je vais le faire. » Mais on se sent tellement seul, rien qu'en visualisant cette vision. Des gens qui vous encouragent comme « Tu peux le faire, tu peux le faire, je sais que c'est difficile, tu peux le faire !» Juste rappelez-vous que vous n'êtes pas seul. Et je pense que cela vous donne autant plus d'élan pour résister à la voix de l'ennemi qui essaie de vous arrêter dans ce que vous éprouvez ou la peur de l'homme. Qu'est-ce que quelqu'un va penser de moi? Ou peu importe, parce qu'on a besoin de cela, parce que c'est dur à chaque fois. Il n'y a jamais eu une fois où Dieu m'a demandé d'obéir. Je suis comme « Ah, c'est si facile, j'ai totalement compris. » C'est toujours difficile, non? C'est toujours difficile.
0: Mais nous sommes en fait invités à venir avec audace. Audacieusement, pas lâchement, audacieusement. Toute cette idée d'être fort et de prendre courage, car le Seigneur ton Dieu est avec toi. Il y a quelque chose à propos de l'audace. Il y a quelque chose à dire. Je peux venir audacieusement à son trône pour trouver la miséricorde et la grâce dans mon moment de besoin. Parce qu'il nous a invités. Et Josué et Caleb avaient un esprit différent des 10 autres. Alors qu'ils sont tous comme « Ok, oui, Dieu avait raison, c'est un pays magnifique, c'est incroyable, mais il dévore ses habitants, il a des murs massifs et c'est un cauchemar. Nous nous soucions pour nos femmes et nos enfants. » Et on dirait qu'ils étaient les plus réfléchis. Mais Josué et Caleb ont fait taire le peuple et ont dit « Eh, notre Dieu est bien capable. » Et quand nous prions, c'est une déclaration que notre Dieu est bien capable. Pas que je sois capable. Vous regardez toute la dynamique de Jean-Baptiste. Lorsque l'ange apparaît à Zacharie, il ne dit pas « Le Seigneur a entendu les prières de la nation d'Israël ». Il ne dit pas cela. Il dit « Le Seigneur a entendu ta prière ». Et si souvent, notre prière personnelle a un impact mondial. Et donc, il y a des gens à l'extérieur, mais Dieu dit « Vous ne savez pas ce qu'il y a de l'autre côté de votre prière ». Et donc, ce cri pour un fils a fini par être la naissance du prophétique qui était le précurseur de Jésus. Donc, je voudrais juste dire à chacune d'entre nous, nous ne pouvons pas hésiter. Nous ne pouvons pas hésiter. Nous ne pouvons pas nous limiter à ce que nous avons connu ou vu. Et il y a des gens qui nous écoutent en pensant, « Oui, c'est bien, vous n'hésitez pas, mais je vous le dis tout de suite. Vous ne savez pas ce qui se trouve de l'autre côté de votre prière. » Et nous ne sommes pas les seuls à vous demander. Jésus dit, « Demandez, demandez que mon Père soit glorifié. » Lorsque nous créons une capacité pour que Dieu vienne dans une situation où nous n'avons pas de solution, où nous avons besoin de miséricorde et de grâce, où nous avons le besoin que Dieu nous réveille avec une réponse. Lorsque nous ouvrons nos bouches et disons « Très bien, Dieu, nous demandons pour les nations. » Dieu, nous demandons pour notre nation. Dieu, nous demandons pour notre famille. Peu importe ce que vous demandez, lorsque vous ouvrez la bouche, vous n'avez aucune idée de ce que vous ouvrez dans le futur. Nous allons donc prier pour vous afin que vous soyez renforcés dans la prière. Nous n'aurons plus à nous sentir coupables de ne pas avoir prié dans le passé ou de ne pas avoir été fidèles. Nous allons avoir cette permission pour vous d'être une guerrière de la prière. Et si vous pensez « je ne sais pas comment commencer », eh bien, vous savez quoi ? J'aime prier les psaumes. J'adore prier les psaumes. Je me suis dit, David était un homme selon le cœur de Dieu. Peut-être que je devrais prier comme il le fait. David était honnête sur le problème, mais ensuite il déclarait toujours que Dieu était la réponse. Je veux donc prier pour vous. Père, je te remercie pour celles qui luttent contre le fait de ne pas savoir comment prier, de ne pas savoir quand prier, d'avoir peur, de rêver à nouveau, d'espérer à nouveau, parce qu'elles ont peut-être prié dans le passé et pensent trouver que de la déception. Père, nous te remercions simplement d'oindre tes enfants pour qu'elles prient. Tu nous invites à demander. Tu dis qu'il y a quelque chose au-delà de ce que nous pensons demander. Il y a quelque chose de plus grand. Et Père, nous n'allons pas vivre petit, nous n'allons pas vivre en sécurité, nous n'allons pas simplement dire « il s'agit de mes besoins et de ma famille ». Père, nous allons ouvrir la porte en grand et Père, fais de nous des bénédictions, fais de nous de simples canaux et conduis de ce que tu veux faire sur cette terre au nom de Jésus. Amen.

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Jacques, chapitre 1. Jacques, serviteur de Dieu et du Seigneur Jésus-Christ, salue les 12 tribus dispersées du peuple de Dieu. L'épreuve et la persévérance. Mes frères et sœurs, quand vous passez par toutes sortes d'épreuves, considérez-vous comme heureux. Car vous le savez, la mise à l'épreuve de votre foi produit l'endurance. Mais il faut que votre endurance aille jusqu'au bout de ce qu'elle peut faire pour que vous parveniez à l'état d'adulte et soyez pleins de force, des hommes auxquels il ne manque rien. La sagesse et la prière. Si l'un de vous manque de sagesse, qu'il la demande à Dieu qui la lui donnera, car il donne à tous généreusement et sans faire de reproche. Il faut cependant qu'il la demande avec foi, sans douter, car celui qui doute ressemble aux vagues de la mer agitées et soulevées par le vent. Qu'un tel homme ne s'imagine pas obtenir quoi que ce soit du Seigneur, son cœur est partagé, il est inconstant dans toutes ses entreprises, le pauvre et le riche. Que le frère ou la sœur pauvre soit fier de ce que Dieu l'élève, et le riche de ce que Dieu l'abaisse. En effet, il passera comme la fleur des champs. Le soleil se lève, sa chaleur devient brûlante, et la plante se dessèche, sa fleur tombe, et toute sa beauté s'évanouit. Ainsi en est-il du riche, il disparaîtra au milieu de ses activités. La tentation et les mauvais désirs. Heureux l'homme qui tient ferme face à la tentation, car après avoir fait ses preuves, il recevra la couronne du vainqueur, la vie que Dieu a promise à ceux qu'il aime. Que personne devant la tentation ne dise « C'est Dieu qui me tente ». Car Dieu ne peut pas être tenté par le mal et il ne tente lui-même personne. Lorsque nous sommes tentés, ce sont les mauvais désirs que nous portons en nous qui nous attirent et nous séduisent. Puis le mauvais désir conçoit et donne naissance au péché. Or le péché, une fois parvenu à son plein développement, engendre la mort. Ne vous laissez donc pas égarer sur ce point, mes chers frères et sœurs. Tout cadeau de valeur, tout don parfait, nous vient d'en haut, du Père des Lumières, et en qui il n'y a ni changement, ni ombre due à des variations. Par un acte de sa libre volonté, il nous a engendrés par la parole de vérité pour que nous soyons comme les premiers fruits de sa nouvelle création. Vous savez tout cela, mes chers frères et sœurs, la parole et l'obéissance. Mais que chacun de vous soit toujours prêt à écouter, qu'il ne se hâte pas de parler, ni de se mettre en colère. Car ce n'est pas par la colère qu'un homme accomplit ce qui est juste aux yeux de Dieu. Débarrassez-vous donc de tout ce qui souille et de tout ce qui reste en vous de méchanceté pour recevoir avec humilité la parole qui a été plantée dans votre cœur, car elle a le pouvoir de vous sauver. Seulement, ne vous contentez pas de l'écouter, traduisez-la en actes, sans quoi vous vous tromperiez vous-même. En effet, si quelqu'un se contente d'écouter la parole sans y conformer ses actes, il ressemble à un homme qui, en s'observant dans un miroir, découvre son vrai visage. Après s'être ainsi observé, il s'en va et oublie ce qu'il est. Voici au contraire un homme qui scrute la loi parfaite qui donne la liberté. Il lui demeure fidèlement attaché et, au lieu de l'oublier après l'avoir entendu, il y conforme ses actes. Cet homme sera heureux dans tout ce qu'il fait. Mais si quelqu'un croit être religieux alors qu'il ne sait pas tenir sa langue en bride, il s'illusionne lui-même. Sa religion ne vaut rien. La religion authentique et pure aux yeux de Dieu, le Père, consiste à aider les orphelins et les veuves dans leur détresse et à ne pas se laisser corrompre par ce monde.

La météo pour ce mercredi 29 juillet, c'est une journée caniculaire sur toute la France, quasi sur toute la France. Seule la Bretagne et la Normandie s'en sortent. Alors côté température pour ce mercredi matin, 16 degrés sur Brest, 17 degrés sur Cherbourg, 19 à Strasbourg, 20 degrés pour Lille, 22 pour Toulouse et Paris, 22 également pour Bordeaux et Biarritz, 23 degrés pour Lyon, 23 également pour Ajaccio et entre 23 et 25 le long de la Méditerranée. Dans l'après-midi, très chaud, sauf sur la Bretagne où il fera 23 degrés, 25 en Normandie. Mais 35 degrés attendus sur les Hauts-de-France, 37 sur l'Île-de-France et sur le centre-Val de Loire, 37 également sur la Bourgogne, 38 sur le Grand Est et sur la vallée du Rhône, 33 degrés pour la Corse, entre 30 et 32 le long de la Méditerranée et jusqu'à 40 degrés pour l'Occitanie.

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0: Seigneur fidèle, aujourd'hui, je prends le temps de me souvenir. Trop souvent, je viens à toi seulement quand j'ai besoin, et j'oublie de revenir pour remercier. Mais maintenant, je m'arrête et je regarde en arrière. Tu m'as déjà soutenu plus de fois que je ne peux compter. Tu m'as gardé dans des moments que je ne comprenais pas encore. Tu m'as relevé alors que je pensais rester bloqué. Rien n'était un hasard. Même ce que je pensais être une fin était parfois un début caché. Je te rends grâce pour les réponses visibles et aussi pour les protections invisibles, pour les portes ouvertes et pour celles que tu as fermées sans que je le sache. Pause 5 secondes. Apprends-moi à garder mémoire de ta fidélité. Que mes souvenirs deviennent une force et non une nostalgie. Quand une nouvelle difficulté arrive, rappelle-moi ce que tu as déjà fait. Tu n'as jamais cessé d'être juste. Tu n'as jamais abandonné celui qui se tourne vers toi. Alors je dépose aujourd'hui mes inquiétudes futures dans la confiance née de mon passé avec toi. Tu es un refuge pour celui qui est fatigué, un abri pour celui qui est dépassé, un soutien pour celui qui n'a plus de solution. Je veux annoncer dans mon cœur ta bonté avant même de voir la prochaine réponse, car tu agis encore. Seigneur, garde-moi humble dans la bénédiction et persévérant dans l'attente, que je ne cherche pas seulement ton aide, mais aussi ta présence. Pause 6 secondes. Aujourd'hui, je choisis la reconnaissance. Je te remercie pour ce que je vois et pour ce que je comprendrai plus tard. Mon espérance n'est pas fragile. Elle repose sur ta fidélité. Tu as été là hier. Tu es là aujourd'hui et tu le seras demain. Je me confie en toi avec gratitude. Amen.
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Bonjour, la hausse attendue des températures fait craindre une nouvelle aggravation du méga-feu qui a déjà ravagé 42 000 hectares en Gironde. Ce matin, il était toujours stabilisé après une nuit calme. Météo France a placé la Gironde et les Landes en vigilance jaune canicule à compter de ce midi, comme plus d'une dizaine de départements de l'Est de la France. De nouvelles plaintes ont été déposées contre Patrick Bruel. Selon Mediapart, l'une des plaignantes dénonce un viol qu'elle aurait subi à l'automne 1994, l'autre une agression sexuelle au printemps de 2005. Si ces dépôts de plainte portent sur des faits apparaissant prescrits, ils ont néanmoins vocation à être transmis au juge d'instruction déjà saisi. Dernier jour des soldes aujourd'hui, malgré la semaine supplémentaire exceptionnelle accordée, les commerces ont pâti des canicules successives. La fréquentation est en baisse de près de 11% comparée aux soldes d'été de l'an dernier, sauf dans les centres commerciaux où la fréquentation a été stable, voire en hausse. Volodymyr Zelensky est attendu à la Maison Blanche à 15h30 aujourd'hui pour s'entretenir avec Donald Trump et tenter une nouvelle fois de gagner le soutien de son homologue américain face à la Russie. A noter que dans la nuit, plus de 390 drones ukrainiens se sont dirigés vers la région de Moscou, selon le maire de la capitale russe. Un séisme de magnitude 7,1 a frappé le sud du Japon. Une alerte au tsunami a été émise. Son niveau est le plus élevé sur l'échelle d'intensité sismique du pays. Ce séisme a touché l'île de Kyushu à une profondeur de 10 km et les côtes des mers d'Ariake et de Yatsushiro sont concernées. La hauteur prévue des vagues est de 1 mètre. C'est la fin de ce flash. Une très bonne journée à notre écoute. Bonjour, lundi, Médiamétrie a révélé les audiences du Tour de France 2026 pour France Télévisions. C'est un record à la clé. En effet, 45,6 millions de Français ont regardé au minimum une minute de la grande boucle sur leur écran, soit 72% de la population âgée de 4 ans et plus. Pour le groupe audiovisuel, c'est un score historique et surtout 600 000 spectateurs en plus que l'édition 2025. Parmi les téléspectateurs présents cette année, on dénombre 4,9 millions de jeunes de 15 à 24 ans. Et 23,8 millions d'actifs. Tennis de table passé proche de décrocher son deuxième titre sur le circuit WTT, Alexis Lebrun n'a pas tout perdu lors de sa semaine au Brésil. Battu en finale dimanche dernier par Hugo Calderano, sa bête noire au terme d'un match épique, il gagne une place au classement. 11e avant le début du tournoi, le français est désormais 10e mondial. Il se rapproche du meilleur classement de sa carrière obtenu en mars 2025. Rugby battu en demi-finale de la phase finale de Top 14 par Montpellier, le Stade français Paris prépare sa saison 2026-2027. Le club a annoncé hier par l'intermédiaire d'un communiqué publié sur son site internet la signature du jeune ailier néo-zélandais Israël Leota, 21 ans, pour les prochaines saisons. Mesurant 1m93 pour 105 kg, il est considéré comme l'un des profils les plus prometteurs de sa génération. Un ailier moderne, alliant puissance, vitesse et explosivité, précise le club. Un temps pressenti pour participer aux championnats d'Europe qui se tiendront à Birmingham du 10 au 16 août, Cassandra Beaugrand a décidé d'y renoncer, préférant se consacrer à sa fin de saison de triathlon où elle est en bonne position pour s'offrir un second titre mondial après celui de 2024. Par ailleurs, Sirena Samba Mayela, championne d'Europe en titre du 100 m, a annoncé hier qu'elle était contrainte de déclarer forfait pour défendre sa couronne. C'est la fin de ce Flash Sport, une très bonne journée à toutes et à tous.

0: Je suis heureux que vous vous joigniez à moi. Nous allons nous plonger dans un message intitulé « L'annonce d'un nouveau roi ». Écoutez, ce que nous allons voir aujourd'hui est complet en soi. Je crois que Dieu a des trésors pour vous dans ce message. Si vous prêtez attention à la parole de Dieu pendant que nous l'étudions ensemble, je crois que le Saint-Esprit va murmurer à votre cœur ce dont vous avez besoin. Tout ce que je peux dire, c'est préparez-vous et soyez prêts.
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0: Je vais vous parler de l'histoire de Noël. Nous allons parler de différents personnages de l'histoire de Noël et de la façon dont ils ont réagi à l'annonce de la venue d'un roi. Cela représente en fait la façon dont de nombreuses personnes aujourd'hui réagissent à la nouvelle qu'un roi, que le sauveur du monde, est venu. Il s'agit en fait d'un parallèle avec les gens d'aujourd'hui. Ensuite, nous arrivons à celui qui doute. Il y a un homme nommé Zacharie, il est prêtre, lui et sa femme Élisabeth servent Dieu. Elle n'a jamais pu être enceinte, ils ont prié et prié pour avoir un bébé. Il est dans le temple, en train de faire son service devant Dieu. L'ange Gabriel lui apparaît. Il lui dit, « Zacharie, ta prière a été entendue. Ta femme Élisabeth va tomber enceinte. Tu appelleras ce bébé Jean, il préparera le chemin de Christ. Il va préparer le chemin du Seigneur, le roi, qui vient. Cet ange resplendissant de la gloire de Dieu se tient devant lui. Écoutez, Gabriel n'est pas un ange inférieur. Il est au sommet de la hiérarchie en ce qui concerne les anges de Dieu. Voici sa réponse. Verset 18 de Luc, chapitre 1. Zacharie dit à l'ange, « À quoi reconnaîtrai-je cela ? En effet, je suis vieux et ma femme est d'un âge avancé. » L'ange lui répondit, « Je suis Gabriel, je me tiens devant Dieu. J'ai été envoyé pour te parler et pour t'annoncer cette bonne nouvelle. » Voici, tu seras muet, tu ne pourras plus parler jusqu'au jour où cela arrivera, parce que tu n'as pas cru à mes paroles qui s'accompliront au moment voulu. En fait, c'est plutôt ridicule. Gabriel, qui se tient en présence de Dieu, apparaît à Zacharie. Gabriel dit, « Dieu a entendu ta prière, ta femme va tomber enceinte. » Zacharie demande en fait, « Peux-tu me donner un signe ?» Combien penseraient que le fait que l'ange de Dieu le plus puissant et le plus glorieux vienne se tenir devant eux pourrait être un signe suffisant? Certaines personnes, ceux qui doutent, en veulent toujours plus. Ils en veulent toujours plus, ils en veulent toujours plus. Je pense à Gédéon, dans l'Ancien Testament. Il faut bien comprendre que Gédéon a vécu avant le temps de la nouvelle naissance. Il a vécu avant le jour où le Saint-Esprit est venu demeurer chez les gens. Son père était païen, il a grandi dans un foyer païen. Son père avait son propre sanctuaire païen. Israël avait fait marche arrière et s'était éloigné de Dieu. Un ange apparaît à Gédéon et lui dit, « Salut, vaillant héros, tu vas guider le peuple de Dieu et le libérer des Madianites. » Gédéon dit, « Écoute, Dieu, si je dois faire cela, ne te fâche pas, mais je vais étendre une toison. Que le matin, la toison soit mouillée et que le sol soit sec tout autour. Alors je saurai que c'est toi. Et bien sûr, la toison est mouillée et le sol sec. Il dit alors, écoute Dieu, ne te fâche pas. Demain, que le sol soit mouillé et que la toison soit sèche. Alors je serai sûr. C'est tout. Pour nous, si nous avions été à la place de Gédéon, nous aurions dit, « Ok, le troisième jour, Seigneur, que la toison soit rouge. Le quatrième jour, qu'elle soit verte, qu'elle disparaisse, qu'elle réapparaisse. Qu'elle ressemble à la barbe d'Abraham. Qu'elle ressemble à présent à la moustache de poireau. » Ce n'est jamais assez pour nous. Mes amis, à un moment donné, il faut faire un pas de foi. Il y a des gens ici, écoutez-moi, Dieu vous a déjà parlé, il vous a déjà donné tous les signes dont vous avez besoin. Vous devez cesser de douter de lui et croire en sa parole. Faites un pas et agissez. Oui, Dieu répond certes à la prière et aux questions, mais il ne va pas tout vous révéler. Le juste doit vivre par la foi. Je pense à l'histoire que Jésus a racontée à propos de l'homme riche et de Lazare. Ils sont morts tous les deux. L'homme riche est allé en enfer. Lazare a été porté par les anges dans le sein d'Abraham. L'homme riche, en proie au tourment, a levé les yeux vers Abraham et a dit « Envoie Lazare ici pour qu'il mette un peu d'eau sur ma langue. Je suis au supplice dans cette fournaise. » Abraham dit « Il y a un abîme entre nous. Ceux qui veulent aller d'ici à là ne le peuvent pas et inversement non plus. » L'homme riche dit alors « J'ai 5 frères. Envoie Lazare leur parler et les avertir afin qu'ils ne viennent pas dans ce lieu de supplice, mais se tournent vers Dieu et se repentent. Saviez-vous que tous ceux qui sont en enfer croient en l'évangélisation ?» Abraham dit, « Mon fils, ils ont Moïse et les prophètes, ils ont la parole de Dieu. S'ils ne croient pas la parole de Dieu, ils ne croiront pas celui qui est ressuscité des morts. » À un moment donné, sa parole doit être suffisante. On ne doit avoir besoin de rien d'autre. Cela s'est produit souvent comme cela. En fait, cela se produit assez couramment. Des gens viennent me voir et disent « C'est incroyable !» Ce dont nous parlions ensemble avant de venir à l'église, c'est ce qui a été prêché sur l'estrade. Les réponses sont venues, c'est Dieu. Cela arrive tout le temps. Les gens viennent me le dire tout le temps. Mais parfois, voici une histoire qui s'est produite à de nombreuses reprises. Un homme se présente accompagné de sa petite amie. Il dit, « Hey, pasteur, c'est la première fois que je viens ici. » Je dis, « OK. » Il dit, « Ma copine vient depuis un certain temps. Elle m'a dit que je devais venir à l'église avec elle. Finalement, je suis venu. Je veux juste éclaircir quelque chose. Elle vous a appelé, n'est-ce pas ?» Je dis, « Je ne comprends pas. » Il dit, « Elle vous a appelé et vous a dit quoi dire, c'est ça ?» Parce qu'on discutait de certaines choses et c'est ce dont vous avez parlé. Je sais qu'elle vous a appelé et vous a dit de quoi parler aujourd'hui. Je dis, en fait, je n'ai jamais rencontré votre petite amie. Donc non, elle ne m'a pas appelé. Alors il dit, quelle coïncidence. D'accord, Zachary. À un moment donné, il faut faire un pas en avant et se fier uniquement à sa parole. Maintenant, par contraste, nous passons à la croyante. Marie, le même ange, Gabriel, lui apparaît et lui annonce la nouvelle. Il lui dit qu'elle va donner naissance au Fils de Dieu. Il sera grand et tu devras l'appeler Jésus. Sa réponse se trouve au verset 34 de Luc chapitre 1. Marie dit à l'ange, « Comment cela se fera-t-il puisque je n'ai pas de relation avec un homme ?» Combien pensent que c'est une bonne question ? Je n'ai jamais eu de rapport sexuel, monsieur l'ange. Comment vais-je avoir un bébé ? C'est une bonne question. Voici la réponse. L'ange lui répondit, « Le Saint-Esprit viendra sur toi, et la puissance du Très-Haut te couvrira de son ombre. C'est pourquoi le Saint-Enfant qui naîtra sera appelé Fils de Dieu. » Marie dit, « Je suis la servante du Seigneur. Que ta parole s'accomplisse pour moi. » Et l'ange la quitta. Je vais paraphraser ce qu'elle a dit. « Même si je n'arrive pas à comprendre ce qui se passe, je suis d'accord. Tu dis que le Saint-Esprit va venir, il va me changer. D'accord, j'accepte ta parole. » Le même ange qui était venu voir Zacharie est venu voir Marie. Mais la promesse qu'il lui a faite était bien plus extraordinaire. Il dit à Zacharie, « Tu as prié, ta femme n'a pas réussi à être enceinte, elle va concevoir et vous allez avoir un bébé. » Il dit, « Puis-je avoir un signe ?» À Marie, il dit, « Marie, sans avoir de relation sexuelle, tu vas tomber enceinte et donner naissance au Fils de Dieu. Le Saint-Esprit va venir sur toi. D'accord. » Incroyable. Mes amis, quand vous dites oui à Christ, le Saint-Esprit vous change. Et vous ne pourrez jamais comprendre le merveilleux de tout cela. Jésus a dit que naître de nouveau, c'est comme le vent. Le vent souffle où il veut, et tu en entends le bruit, mais tu ne sais pas d'où il vient, ni où il va. C'est aussi le cas de toute personne qui est née de l'Esprit. En d'autres termes, il y a là une part de mystère. Je vois les effets du vent, je le vois souffler sur les feuilles, je l'ai vu arracher le chapeau de cette dame, je peux le sentir quand il souffle sur moi, je ne sais pas d'où il vient ni où il va. Il y a une part de mystère, et il en va de même quand on est de l'Esprit de Dieu. Vous devez dire oui à Jésus, si tu crois dans ton cœur que Dieu l'a ressuscité. Si tu reconnais publiquement qu'il est le Seigneur, tu seras sauvé. Le Saint-Esprit viendra sur vous et vous changera. Littéralement, il régénérera votre esprit. La Bible dit, si quelqu'un est en Christ, il est une nouvelle créature, littéralement une nouvelle espèce d'être qui n'a jamais existé auparavant. Dieu va vous changer. Vous devez l'accepter et lui faire confiance. Je raconte souvent que j'ai été sauvé dans une petite mission de rue à Medford, dans l'Oregon. Dieu a répondu à certaines de mes questions et j'ai su que Jésus était réel. Je me suis donc lancé, mais en fait, j'avais aussi tout un tas de questions sans réponse. Je les ai laissés en suspens, mais je savais que Jésus était réel. J'ai dit, « Dieu, je te laisse le soin de répondre à ces questions. Je me jette à l'eau, je me lance, je te suis à fond. » Au fil du temps, ces autres questions ont trouvé une réponse. Certaines ont pris des années. J'aurais pu dire, « Eh bien, écoute, Dieu, j'attends. D'abord, tu dois répondre à ceci, à cela, et à cela, et à cela, et à cela, et à cela, et à cela, et à cela, et à cela, et à cela, et à cela, et à cela. » Je ne bougerai pas tant que tu n'auras pas répondu à tout. Vous ne ferez jamais ce pas de foi. Marie a accueilli la parole. Vous devez dire oui à Jésus, même si vous n'avez pas de réponse à toutes vos questions. Le personnage suivant, en fait, c'est le dernier dont nous parlerons, c'est l'évangéliste. En Luc chapitre 2, il y avait des bergers dans les champs gardant les troupeaux la nuit. L'ange du Seigneur leur est apparu. Lisons au verset 10. Mais l'ange leur dit, « N'ayez pas peur, car je vous annonce une bonne nouvelle, qui sera une source de grande joie pour tout le peuple. Aujourd'hui, dans la ville de David, il vous est né un Sauveur qui est le Messie, le Seigneur. Voici à quel signe vous le reconnaîtrez, vous trouverez un nouveau-né enveloppé de l'ange et couché dans une mangeoire. Et tout à coup, une foule d'anges de l'armée céleste se joignit à l'ange. Ils adressaient des louanges à Dieu et disaient, « Gloire à Dieu dans les lieux très hauts, paix sur la terre et bienveillance parmi les hommes. » Lorsque les anges les eurent quittés pour retourner au ciel, les bergers se dirent les uns aux autres, « Allons jusqu'à Bethléem pour voir ce qui est arrivé, ce que le Seigneur nous a fait connaître. » Ils se dépêchèrent d'y aller, et ils trouvèrent Marie et Joseph, ainsi que le nouveau-né couché dans la mangeoire. Après l'avoir vu, ils racontèrent ce qui leur avait été dit au sujet de ce petit enfant. Tous ceux qui entendirent les bergers furent étonnés de ce qu'ils leur disaient. Ils ont fait connaître cette parole au plus grand nombre. Une autre version dit qu'ils l'ont répétée à tous ceux qu'ils ont rencontrés. En bref, cette nouvelle est trop bonne pour que nous la gardions pour nous. Nous ne pouvons pas nous taire. À tous ceux qu'ils rencontraient, ils ont parlé de Christ. Après être sauvé, je vivais dans l'Oregon, je suis revenu en Californie. Et l'une des premières choses que j'ai faites a été de renouer avec une ex-petite amie. Nous avions été ensemble pendant assez longtemps. Je l'ai cherchée pour pouvoir l'amener à Christ. Nous nous sommes retrouvés et je lui ai dit, « Hé, je suis devenu chrétien. » J'ai commencé à lui raconter l'histoire de l'Évangile et elle m'a arrêté. Elle a dit, « Bayless, Je sais tout cela. Que veux-tu dire? Je suis allé à l'école du dimanche. Je suis allé à l'église.
3: Vraiment?
0: Oh oui. J'ai dit, tu savais que Jésus est le Fils de Dieu? Elle a dit oui. J'ai dit, tu savais qu'il est mort sur la croix pour les péchés du monde? Elle a dit oui. Tu savais qu'il est ressuscité des morts? Elle a dit oui. Tu le savais quand on était ensemble? Et tu ne me l'as jamais dit? J'étais abasourdi. J'étais carrément sans voix. Je ne savais pas quoi dire. Comment peut-on savoir cela? Être si proche de quelqu'un et ne pas lui dire? Comment est-ce possible? Je me suis éloigné en secouant la tête. Comment est-ce possible? Nous avons une certaine pratique de l'aide en cas de catastrophe. Quand il y a eu des ouragans et des tornades, si vous n'en avez jamais vu, il est difficile de comprendre les dégâts qu'ils peuvent causer. Je me souviens avoir traversé le Panhandle du Texas. Ma sœur était avec moi dans la camionnette. Des amis qui avaient loué un camion étaient devant nous. Nous rentrions en Californie. On pouvait voir devant nous ce qui me semblait être un orage vraiment cool. On aurait dit un orage électrique ou un truc comme ça. C'était étrange parce que les éclairs semblaient aller de côté. Puis tout d'un coup, l'atmosphère a changé. Je ne peux pas la décrire, mais elle a soudainement changé. Il y a eu un calme étrange. Je regarde par la fenêtre, dans un champ, il y avait une énorme tornade, peut-être à 400 mètres dans le champ, qui se dirige vers nous. On s'est arrêté dans une station-service. Un Smirmorgue de 18 roues était garé près de nous. Il n'y avait personne dedans et on a décidé de se garer là. La tornade s'est abattue sur le semi-remorque, juste à côté de nous. Elle l'a soulevé en l'air, l'a retourné, l'a écrasé sur le sol et ne nous a pas touchés. Nous n'étions qu'à quelques mètres. Vous ne pouvez pas comprendre. Elle peut prendre une voiture et la projeter à plus d'un kilomètre au loin. C'est difficile de comprendre son pouvoir. Nous avons des amis qui vivent en Oklahoma. Ils vivent dans un couloir de tornades. Ils ont construit une nouvelle maison et une petite pièce à tornade. Quand on entre et on ferme la porte, on a l'impression d'être dans un tombeau, vu le bruit qu'elle fait en se refermant. Je pense que cette pièce résisterait à une explosion atomique. C'est un endroit où l'on peut se réfugier en cas de tornade. La maison peut disparaître, mais tout ici restera debout. Imaginons qu'ils sont là. Ils voient ce qui pourrait être deux tornades jumelles arriver sur eux. Ils savent que la tornade est inévitable. Elle arrive juste sur leur quartier. Ils sortent donc et certains des enfants du quartier jouent au foot dans leur cour. Un autre voisin parle à sa fille. Un autre type a mis ses écouteurs et tond sa pelouse. Ils se glissent discrètement dans la pièce à tornade et ne parlent à personne. Au bout d'une vingtaine de minutes, ils se rendent compte, parce qu'ils entendent des sons, même à travers ces murs épais, que ces tornades ont touché le quartier. Au bout d'un moment, le calme revient. Ils sortent et voient que leur maison a disparu. Il ne reste plus que la pièce à tornade. Ils regardent et la plupart des maisons du quartier ont disparu. Le voisin qui parlait à sa fille, hébété, la cherche en appelant son nom. Elle est introuvable. Les enfants qui jouaient au football ont disparu. Le type qui tondait son jardin a disparu. La maison a disparu. Il y a des voisins égarés. Ils viennent et disent, vous aviez une pièce à tornade? Pourquoi ne pas nous avoir dit que c'était un endroit sûr? Ils ont dit, eh bien, nous ne voulions pas vous ennuyer. Nous ne voulions pas que vous pensiez que nous étions trop insistants. Combien pensent qu'ils auraient peut-être dû dire aux voisins qu'il y avait un endroit sûr? Eh bien, voici, il y a deux tornades jumelles appelées l'enfer et la mort. Elles arrivent et sont inévitables. Mais il y a un endroit sûr. Il s'appelle Jésus, notre rocher. Jésus, mis à mort pour moi, je cherche un refuge en toi. Nous devons dire aux gens qu'il y a un endroit sûr. Car le jugement arrive, l'éternité arrive. Cette vie est courte, ce n'est qu'une vapeur qui apparaît pour un peu de temps et qui disparaît ensuite, mes amis. Nous avons et nous connaissons le seul endroit sûr, son nom est Jésus-Christ. Comment ne pas le dire à ceux qui nous entourent? Comme ces bergers l'ont dit à tous ceux qu'ils ont rencontrés. Je pense qu'on peut le faire sans paraître bizarre. Certains vont penser que vous êtes bizarre. D'autres penseront que vous êtes un peu trop insistant. Mais quand on pense aux enjeux, croyons-nous vraiment qu'il y a un paradis à atteindre et un enfer à fuir? Croyons-nous vraiment aux paroles de Jésus? Nous croyons vraiment qu'il est mort sur la croix pour les péchés du monde. Il n'y a pas d'autre moyen d'entrer en relation avec Dieu que par lui. Écoutez, hommes et femmes de bien qui êtes ici aujourd'hui, je veux vous dire, ne vous fiez pas à vos bonnes œuvres. Ne vous fiez pas à vos propres bonnes œuvres pour mériter la faveur de Dieu. Cela ne pourra pas vous sauver. Pour ceux qui sont en recherche, votre cheminement vous a amené ici aujourd'hui. Peut-être regardez-vous ceci dans une autre langue que l'anglais, quelque part dans le monde en ce moment même. Votre cheminement vous a conduit jusqu'ici. Jésus est la réponse. Si vous êtes vraiment en recherche, je vous le dis, Jésus est votre réponse. Pour ceux qui ont de la haine, vous pouvez vous repentir et placer votre foi en Dieu. L'apôtre Paul, aussi appelé Saul de Tarse, a persécuté l'Église, a fait arrêter des hommes et des femmes, les a jetés en prison, a été responsable de la mort de croyants, il a fait tout ce qui était en son pouvoir pour éradiquer le christianisme de sa propre vie, mais aussi de celle des autres. Il a trouvé Jésus sur le chemin de Damas. Si vous avez eu de la haine, si vous avez été un adversaire de l'Évangile, je vous le dis, il y a de la miséricorde, il y a le pardon pour vous, si vous voulez bien le recevoir. À ceux qui doutent, je veux simplement dire qu'il est temps de mettre ces doutes de côté et de faire un pas de foi jusque dans les bras de Jésus. Mais vous devez faire un pas de foi. Je veux vous conduire dans une simple prière. Tous ceux qui sont ici et ceux qui sont dehors sur la place, je crois vraiment que c'est peut-être le moment le plus important que nous vivons ensemble. Dieu est en train d'agir dans le cœur des gens. J'aimerais vous conduire dans la prière. Peut-être êtes-vous venu avec un ami aujourd'hui, peut-être avec un membre de votre famille, ou peut-être seul. Je vais vous donner les paroles d'une prière. On peut apprendre à n'importe quel perroquet à dire une prière. On peut lui apprendre à jurer et à prier. Mais vous savez, ce n'est pas parce que le perroquet fait une prière qu'il est sauvé. Vous pouvez dire les mots, mais le plus important, c'est qu'il soit connecté à un cœur sincère. Vous devez attacher votre cœur aux mots et les adresser à Dieu. Il va vous rencontrer, il vous répondra si vous faites cela. Si cela vous aide de fermer les yeux quand vous priez, faites-le. Comme vous voulez, je pense qu'il est bon parfois d'éliminer les distractions et de se retrouver seul avec le Seigneur. Vous voulez prier après moi? Dites, « Cher Seigneur, je viens humblement à toi. Je te remercie de m'aimer tellement que tu es mort sur la croix pour moi, que tu as porté le fardeau de tous mes péchés. Tu as pris le châtiment de ces péchés sur toi-même et tu les as effacés. Je crois que tu es ressuscité d'entre les morts. Je te demande maintenant, Jésus, de venir dans ma vie. Lave-moi. Donne-moi un nouveau départ. Je mets ma confiance en toi. Je t'appelle, Seigneur. À partir de maintenant, je vais te suivre. Amen. Si vous avez fait cette prière d'un cœur sincère, Dieu vous a entendu. La deuxième chose la plus importante à faire est d'acquérir de la connaissance. La Bible dit qu'il n'est pas bon que l'âme soit privée de connaissance. Quand j'ai donné ma vie à Christ, j'ai commencé à lire la Bible. J'ai acheté une Bible pour 35 cents dans un vide-grenier. J'ai lu. J'ai commencé par le livre de la Genèse. Je vous encourage à commencer par le Nouveau Testament. Commencez par le livre de Matthieu. Lisez les Évangiles, le livre des Actes, les Épîtres ou les lettres qui suivent le livre des Actes. Nourrissez-vous-en. La parole de Dieu est une nourriture pour votre esprit. Et elle contient la connaissance et la sagesse dont vous avez besoin, les instructions dont vous avez besoin pour savoir comment vivre pour Christ. Elle traitera de tous les problèmes que vous pourriez rencontrer. Alors plongez dans la parole de Dieu et laissez-la pénétrer en vous. Elle changera votre vie.

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Proverbe 15. Le pouvoir des paroles et des attitudes. Une réponse douce apaise la colère, mais une parole dure attise la fureur. La langue des sages rend la connaissance agréable, tandis que la bouche des insensés déverse la folie. Les yeux de l'Éternel sont partout, observant les méchants comme les bons. Une parole bienveillante est un arbre de vie, mais la langue perverse brise le cœur. Le fou méprise l'instruction de son père, mais celui qui accepte le reproche devient sage. La maison du juste regorge de richesses, mais le gain des méchants est source de troubles. Les lèvres des sages répandent la connaissance, tandis que le cœur des insensés est vide. Le sacrifice des méchants est en horreur à l'Éternel, mais la prière des hommes droits lui est agréable. L'Éternel abhorre la conduite des méchants, mais il aime celui qui recherche la justice. Celui qui s'écarte du bon chemin subira une dure correction. Celui qui méprise la réprimande court à sa perte. L'enfer et l'abîme sont à nu devant l'Éternel. Combien plus le cœur des hommes? Le moqueur déteste être repris. Il évite la compagnie des sages. Un cœur joyeux éclaire le visage, mais un cœur attristé abat l'esprit. Celui qui est avisé recherche la connaissance, tandis que l'insensé se repaît de folie. Tous les jours du malheureux sont sombres, mais un cœur joyeux est un festin permanent. Mieux vaut peu avec la crainte de l'Éternel qu'un grand trésor dans l'inquiétude. Mieux vaut un plat de légumes là où règne l'amour, qu'un bœuf engraissé là où règne la haine. L'homme emporté attise les conflits, mais celui qui est patient apaise les querelles. Le chemin du paresseux est semé d'embûches, tandis que la voie des justes est un sentier dégagé. Un fils sage réjouit son père, mais l'insensé méprise sa mère. L'insensé trouve son plaisir dans la folie, mais l'homme avisé suit le droit chemin. Les projets échouent, faute de conseils, mais ils s'accomplissent avec de nombreux conseillers. Qu'il est agréable de donner une bonne réponse, et qu'une parole dite à propos est précieuse. Le sentier

0: méchants, mais il entend la prière des justes. Un regard bienveillant réjouit le cœur. Une bonne nouvelle fortifie l'âme. Celui qui accepte la réprimande marche avec les sages, mais celui qui la rejette se nuit à lui-même. Celui qui méprise l'instruction se détruit lui-même, mais celui qui accueille le reproche acquiert du discernement. La crainte de l'Éternel enseigne la sagesse, et l'humilité précède la gloire.
1: Seigneur, sur la croix, tu ne t'es pas donné à moitié. Voilà pourquoi aujourd'hui, je te donne tout.

te donne tout. Là où tu te trouves, lève tes mains et lève la voix.

tu as fait pour moi. Comment ne pas t'adorer? Comment ne pas te donner toute la gloire? Car toi seul est digne.

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La météo pour ce mercredi 29 juillet, c'est une journée caniculaire sur toute la France, quasi sur toute la France. Seule la Bretagne et la Normandie s'en sortent. Alors côté température pour ce mercredi matin, 16 degrés sur Brest, 17 degrés sur Cherbourg, 19 à Strasbourg, 20 degrés pour Lille, 22 pour Toulouse et Paris, 22 également pour Bordeaux et Biarritz, 23 degrés pour Lyon, 23 également pour Ajaccio et entre 23 et 25 le long de la Méditerranée. Dans l'après-midi, très chaud, sauf sur la Bretagne où il fera 23 degrés, 25 en Normandie. Mais 35 degrés attendus sur les Hauts-de-France, 37 sur l'Île-de-France et sur le centre-Val de Loire, 37 également sur la Bourgogne, 38 sur le Grand Est et sur la vallée du Rhône, 33 degrés pour la Corse, entre 30 et 32 le long de la Méditerranée et jusqu'à 40 degrés pour le

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1: Bienvenue dans cette série de prières inspirées de l'émission Parlons Famille sur notre radio, la radio de la foi et de l'espérance. Chaque prière a été pensée pour accompagner, fortifier et encourager les parents dans les défis qu'ils rencontrent au sein de leur foyer. Ces moments d'intercession sont là pour vous rappeler que Dieu est présent, puissant et fidèle. Prenez une pause, laissez-vous porter et permettez à ces paroles de fortifier votre foi, d'apaiser vos peurs et de raviver l'espérance dans votre cœur. Prière, quand je doute d'être un bon parent, Seigneur, tu vois mon cœur. Tu sais combien je voudrais bien faire. Mais parfois, je me sens dépassée, fatiguée, coupable. Je doute. Je me demande si je suis à la hauteur, si je donne assez d'amour, si je dis les bons mots, si mes erreurs ne vont pas tout abîmer. Mais aujourd'hui, je viens à toi tel que je suis. Je te donne ma peur. Je te donne ma faiblesse. Et je te demande, soutiens-moi. Fais de moi un père selon ton cœur. Fais de moi une mère selon ta grâce. Ta parole dit dans Jacques chapitre 1, verset 5. Si quelqu'un manque de sagesse, qu'il la demande à Dieu et il la lui donnera. Alors je te la demande, Seigneur. Sagesse, patience, amour renouvelé. Fais grandir en moi la paix. Et rappelle-moi que mes enfants n'ont pas besoin d'un parent parfait, mais d'un parent présent, guidé par toi. Je crois que tu peux m'utiliser tel que je suis et que tu accompagnes chacun de mes pas. Merci pour ta fidélité. Merci pour ton amour. Au nom de Jésus, Amen.

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Laissez-moi vous dire ce qui me garde adorateur. C'est quand j'ai compris ceci. Sa présence est plus importante que la vôtre. C'est une chose simple que j'ai découverte. Votre présence ne signifie rien pour moi si je suis venu adorer Dieu. Parce que vous ne pouvez pas me délivrer du péché, m'empêcher d'aller en enfer ou ôter la maladie de mon corps. Vous ne pouvez pas m'aider. Alors, vous pensez que je me soucie de ce que vous pensez de moi quand je le loue. Pas étonnant que David ait dit à sa femme, « Femme, je vais danser. Et si ça ne te plaît pas, Michal, tu peux partir. » Il a dansé devant sa femme et elle en a eu honte. C'est peut-être pour cela qu'il était roi. On peut être tellement élevé qu'on arrête d'adorer. Vous savez, la promotion est dangereuse. Je suis un homme d'affaires maintenant. Je ne peux plus adorer comme ça. Voilà pourquoi beaucoup de politiciens, quand ils sont promus, reculent. Ils ne veulent plus chanter, crier « Je t'aime, Jésus ». Ils trouvent ça indigne. Ils devraient étudier David. Aucun d'eux n'a jamais été roi, mais lui l'était, et il criait devant le Seigneur. D'ailleurs, le plus grand livre de la Bible est un livre d'adoration, écrit par un roi, un politicien. Comment expliquer cela? Le roi le plus puissant de l'histoire a écrit le plus grand livre d'adoration de la Bible. C'est lui qui a dit « Poussez vers l'Éternel des cris de joie, vous tous, habitants de la terre, servez l'Éternel avec joie, battez des mains, vous tous, les peuples. » C'est le roi qui a dit ça. Et ce roi n'a jamais dit « Allez adorer à ma place ». Il a dit « Allons-y ». Le roi va vous conduire. Mais dès que vous devenez PDG, vous arrêtez de chanter en langue, parce que vous savez, ce n'est plus en accord avec votre position. Dieu dit « Laisse-moi te dire quelque chose. Je vais te retirer ce poste de PDG la semaine prochaine. Je vais faire s'écrouler le marché.

1 Jean 2, Jésus-Christ, notre avocat et victime expiatoire. Mes petits enfants, je vous écris ces choses afin que vous ne péchiez point. Mais si quelqu'un a péché, nous avons un avocat auprès du Père, Jésus-Christ le Juste. Il est lui-même la victime expiatoire pour nos péchés, non seulement pour les nôtres, mais aussi pour ceux du monde entier. Obéir aux commandements et marcher dans l'amour. Si nous gardons ces commandements, nous savons que nous l'avons connu. Celui qui dit « Je l'ai connu, mais qui ne garde pas ses commandements » est un menteur, et la vérité n'est pas en lui. Mais celui qui garde sa parole, en lui l'amour de Dieu est véritablement parfait. Celui qui dit qu'il demeure en lui doit marcher comme lui-même a marché. Bien-aimé, ce n'est pas un commandement nouveau que je vous écris, mais un commandement ancien que vous avez entendu depuis le commencement. Toutefois, il est nouveau dans le sens où les ténèbres se dissipent et la lumière véritable brilla déjà. Celui qui prétend être dans la lumière tout en haïssant son frère est encore dans les ténèbres. Celui qui aime son frère demeure dans la lumière, et il n'y a en lui aucune occasion de chute. Mais celui qui hait son frère marche dans les ténèbres et ne sait où il va,

car les ténèbres ont aveuglé ses yeux. Ne pas aimer le monde. Je vous écris, petits enfants, parce que vos péchés sont pardonnés à cause de son nom. Je vous écris, Père, parce que vous avez connu celui qui est dès le commencement. Je vous écris, jeunes gens, parce que vous avez vaincu le malin. Je vous ai écrit, petits enfants, parce que vous avez connu le Père. Je vous ai écrit, Père, parce que vous avez connu celui qui est dès le commencement. Je vous ai écrit, jeunes gens, parce que vous êtes forts, que la parole de Dieu demeure en vous et que vous avez vaincu le malin. N'aimez point le monde ni les choses qui sont dans le monde. Si quelqu'un aime le monde, l'amour du Père n'est point en lui. Car tout ce qui est dans le monde, la convoitise de la chair, la convoitise des yeux, l'orgueil de la vie, ne vient pas du Père, mais du monde. Le monde passe ainsi que ses convoitises, mais celui qui fait la volonté de Dieu demeure éternellement. Les antéchrists et la fidélité à la vérité. Petits enfants, c'est la dernière heure. Vous avez appris qu'un antéchrist doit venir, et maintenant il y a plusieurs antéchrists. C'est ainsi que nous savons que nous sommes dans la dernière heure. Ils sont sortis du milieu de nous, mais ils n'étaient pas des nôtres. S'ils avaient été des nôtres, ils seraient restés avec nous. Mais cela est arrivé afin que tous voient qu'ils ne faisaient pas partie de nous. Pour vous, vous avez reçu l'onction du Saint-Esprit et vous avez la connaissance. Je vous ai écrit, non parce que vous ne connaissez pas la vérité, mais parce que vous la connaissez et qu'aucun mensonge ne vient de la vérité. Qui est le menteur, sinon celui qui nie que Jésus est le Christ? Celui-là est l'antéchrist, celui qui nie le Père et le Fils. Quiconque nie le Fils n'a pas non plus le Père, mais quiconque confesse le Fils a aussi le Père. Que ce que vous avez entendu dès le commencement demeure en vous. Si cela demeure en vous, alors vous demeurerez aussi dans le Fils et dans le Père. Et la promesse qu'il nous a faite, c'est la vie éternelle. Je vous écris cela au sujet de ceux qui cherchent à vous égarer. Mais vous avez reçu l'onction de Dieu, et elle demeure en vous. Vous n'avez pas besoin qu'on vous enseigne d'autre chose, car cette onction vous enseigne toutes choses. Elle est véritable et sans mensonge. Demeurez en Christ selon son enseignement. Les enfants de Dieu et l'assurance en Christ. Et maintenant, petits enfants, demeurez en lui, afin que lorsqu'il paraîtra, nous ayons de l'assurance et que nous ne soyons pas confus à son avènement. Si vous savez qu'il est juste, sachez que quiconque pratique la justice est né de lui.

La météo pour ce mercredi 29 juillet, c'est une journée caniculaire sur toute la France, quasi sur toute la France. Seule la Bretagne et la Normandie s'en sortent. Alors côté température pour ce mercredi matin, 16 degrés sur Brest, 17 degrés sur Cherbourg, 19 à Strasbourg, 20 degrés pour Lille, 22 pour Toulouse et Paris, 22 également pour Bordeaux et Biarritz, 23 degrés pour Lyon, 23 également pour Ajaccio et entre 23 et 25 le long de la Méditerranée. Dans l'après-midi, très chaud, sauf sur la Bretagne où il fera 23 degrés, 25 en Normandie. Mais 35 degrés attendus sur les Hauts-de-France, 37 sur l'Île-de-France et sur le centre-Val de Loire, 37 également sur la Bourgogne, 38 sur le Grand Est et sur la vallée du Rhône, 33 degrés pour la Corse, entre 30 et 32 le long de la Méditerranée et jusqu'à 40 degrés pour l'Occitanie.

0: Parfois, il y a des enfants, des bébés innocents et des mères ici. Parfois, nous devons fuir comme ça, en rampant et en courant à cause des tirs. Cela nous arrive de courir pendant des jours. Parfois, nous courons toute une semaine à la recherche d'un endroit en sécurité où nous pourrons survivre.
1: L'homme que vous avez entendu parler, dont nous avons modifié la voix pour protéger son identité, c'est le pasteur Yang. Son expérience reflète la réalité des chrétiens en Birmanie, ou plutôt au Myanmar, parce que c'est ça le vrai nom du pays. Cette photo que vous voyez là, ce sont nos partenaires terrains birmans qui se cachent sous un lit pour se protéger des balles qu'ils entendent siffler dans leur quartier. C'est à ça que ressemble le quotidien au Myanmar depuis plus de 4 ans.
2: Le 1er février 2021, l'armée a pris le pouvoir et a annoncé un coup d'État. C'est depuis ce coup d'État que je fais partie des chrétiens déplacés. Toutes les lignes téléphoniques ont été coupées. Il n'y a plus d'internet, plus de réseau téléphone. On a l'impression d'être isolé à l'autre bout du monde.
1: En 2021, vous avez peut-être vu cette vidéo virale hallucinante. On y voit cette prof de fitness filmer son cours sur un rond-point, pendant que derrière, des véhicules de militaires insurgés sont en plein coup d'État, en route vers le Parlement pour capturer Aung San Suu Kyi, de facto chef du gouvernement d'alors. Le contraste est glaçant. Ce jour-là, les Birmans ignoraient que leur pays était sur le point de s'enliser dans une guerre civile qui ferait des milliers de morts et de déplacés. Tun Mang, chrétien birman, nous raconte ce qu'il a vécu.
2: Le 9 mars, la junte militaire du Myanmar a tiré une balle dans la tête de l'un des leaders des manifestations. À partir de là, les gens ne pouvaient plus manifester publiquement. Ensuite, la force de défense du peuple, la PDF, a commencé à se former et à prendre les armes contre l'armée. Les combats entre la PDF et la junte militaire ont continué à s'intensifier. Les tensions sont devenues de plus en plus fortes. Je n'étais plus en sécurité chez moi. C'est pourquoi ma famille et moi sommes devenus des chrétiens déplacés. Le 6 avril, j'ai quitté ma maison. Ma femme conduisait une moto et moi une autre, transportant nos jeunes enfants. Nous avions avec nous une chemise pour la journée et une autre pour la nuit. C'est tout. Si on transporte beaucoup de sacs et beaucoup d'affaires, les militaires qui sont au point de contrôle ne nous laissent pas sortir de la ville. Nous sommes partis comme si nous rendions simplement visite à quelqu'un pour ne pas avoir l'air d'être en fuite. C'est ainsi que nous avons pu fuir.
1: Depuis le coup d'État, la situation des chrétiens, qui était déjà difficile, s'est encore plus dégradée. Ils sont particulièrement ciblés dans ce conflit, car ils sont vus comme des opposants au régime militaire, particulièrement les chrétiens issus des ethnies Kachin, Kaya, Chin et Karen. Ils subissent des restrictions sur la tenue des cultes, leurs propriétés sont confisquées, ils sont victimes de violences à la fois de la part de l'armée, des groupes nationalistes bouddhistes et des milices Pieu Sauti. Les chrétiens convertis d'arrière-plan bouddhiste subissent en plus de tout ça la persécution ordinaire de la part de leur famille. Ils sont souvent rejetés et chassés du foyer. Des milliers de chrétiens comme Tun Mang et le pasteur Yang, qu'on a vu en début de vidéo, sont devenus des réfugiés dans leur propre pays, ce qu'on appelle des déplacés internes. Ils trouvent refuge dans la forêt et près des frontières. Ils vivent dans des conditions déplorables, sans aucune ressource financière et sans accès aux soins.
0: Chaque fois que nous fuyons dans la forêt, nous construisons juste ce type d'abri avec une bâche que l'on camoufle et puis on reste à l'intérieur. S'ils voient l'abri, ils le bombarderont. Il y a toujours beaucoup de bombardements. Ils laissent les monastères bouddhistes tranquilles et ciblent toujours les églises chrétiennes. Ici, il n'y a pas d'eau, pas de nourriture, et les enfants pleurent parce qu'ils ont faim. Ils ont soif, mais il n'y a rien. Humainement parlant, on a parfois l'impression que Dieu n'est pas avec nous.
1: C'est un véritable appel à l'aide que nous lance le pasteur Yang, qui n'est pas sans rappeler celui du pasteur Barnabas dans le camp de déplacés de Benue, au Nigeria, à l'autre bout du monde. Différents conflits, mais même souffrance. Quand cela fait des années que vous vivez dans la précarité, dans un pays en guerre, et que la situation ne fait que s'empirer au lieu de s'améliorer, vous finissez par perdre espoir. Les chrétiens devraient être lumière au milieu des ténèbres du Myanmar. Mais Comment faire quand ils se sentent eux-mêmes abandonnés par Dieu et par les hommes? Avant, même au milieu de la persécution, ils pouvaient se réunir, s'encourager mutuellement à garder la foi. Aujourd'hui, ce n'est plus possible de se réunir en culte comme avant. Les églises ne peuvent plus exercer leurs activités, plus d'école du dimanche ni de groupe de jeunes. Beaucoup de chrétiens sont traumatisés et ont un grand besoin de communion fraternelle. Mais tellement d'églises ont été détruites. L'endommagement du réseau Internet et des lignes téléphoniques font que les chrétiens ont également beaucoup de mal à communiquer entre eux, ce qui contribue à leur isolement. Dans ce pays en guerre civile, la méfiance et la division s'est installée même chez les chrétiens.
0: À cause de la situation au Myanmar, les membres de mon église sont dispersés partout. En tant que pasteur, nous nous sentons très seuls parce que nous sommes éloignés de notre communauté. Et les membres de l'église sont en train de décliner spirituellement, mentalement et même physiquement. En même temps, pour les pasteurs, il est très difficile de rendre visite aux gens parce que dès qu'on sort, n'importe quoi peut arriver. À tout moment, n'importe où. Des bombardements ou des tirs. Être pasteur en ce moment est très difficile. C'est un énorme défi.
1: Voilà pourquoi c'est notre devoir d'aider l'église birmane. En tant que portes ouvertes, on leur fournit une aide d'urgence comprenant de la nourriture et du matériel médical. Cette aide s'est d'ailleurs intensifiée depuis le terrible tremblement de terre qui a touché le pays le 28 mars et dont beaucoup de chrétiens ont été victimes. Mais nous veillons aussi à leur apporter une aide morale et spirituelle en allant les visiter, en priant pour eux et en leur offrant des séances de soins post-traumatiques et de formation à la persécution. Vous allez peut-être me dire, colis alimentaires, visites, soins post-traumatiques, d'accord. Mais pourquoi des formations à la persécution? En quoi les chrétiens ont besoin d'être formés à la persécution? Ils la vivent, ils sont en plein dedans. Thunmang est l'un de nos formateurs. Je pense que la meilleure clé pour comprendre pourquoi ces formations sont très importantes serait de le laisser raconter l'un de ses cours.
2: La dernière fois, dans un centre d'accueil de réfugiés, j'ai animé une formation de préparation à la persécution. Avant d'entrer dans la salle, il y avait un grand tableau blanc où ils avaient composé une chanson en birman méprisant l'armée du Myanmar, pleine de haine contre Min Aung Hlaing, disant qu'il mourait d'une mort prématurée, des insultes, des messages de haine. En voyant ça, rien que le titre de la chanson, j'étais très mal à l'aise. Mais je n'ai rien dit. Je les ai laissés faire. Ils jouaient et chantaient. Quand ils m'ont vu arriver, ils se sont juste arrêtés. Je ne leur ai rien dit. J'ai commencé mon cours et mon sujet. Le premier point portait sur notre véritable identité, puis l'appel que l'on reçoit de Dieu, et la première journée s'est terminée. J'ai proposé de prier pour notre pays et pour notre commandant en chef. Ils n'étaient pas prêts. La responsable de l'abri ne voulait pas prier pour l'armée parce qu'ils nous tuent, ils brûlent nos maisons et nos églises. Ils m'ont regardé bizarrement. Alors j'ai dit, « D'accord, vous n'êtes pas prêts ? Je n'insiste pas. » J'ai continué mon sujet, mon cours. Ensuite, on est arrivé à la section « Qui est notre ennemi ?» Connaître ses stratégies, ses tactiques internes et ses tactiques externes. À la fin du deuxième jour, je leur ai demandé de prier pour ceux qui les persécutent, de prier pour l'armée du Myanmar et pour le commandant en chef. Le deuxième jour et le troisième jour, ils étaient capables de prier pour ceux qui les persécutent. C'est vraiment la main de Dieu qui agit dans le cœur des croyants.
1: Je pense sincèrement qu'on touche du doigt la raison d'être de l'Église dans le monde, le plan que Dieu a pour elle. Oui, notre royaume n'est pas de ce monde. Oui, Jésus nous a appelés hors du monde. Mais si l'Église n'avait pas un rôle à jouer encore ici sur terre, ça ferait longtemps que Jésus serait revenu. Et ce rôle, c'est celui de la réconciliation. Pardonner à ses ennemis dans un conflit comme celui-ci, ça paraît complètement fou. Je doute que moi-même, dans cette situation, j'en sois capable. Et pourtant, Dieu nous l'ordonne. Et s'il nous l'ordonne, alors c'est qu'il nous donnera les moyens d'y arriver. C'est lui qui agit dans nos cœurs. Il est fondamental que les chrétiens comprennent le plan de Dieu pour eux et restent des exemples de paix, d'amour, de réconciliation au milieu de la violence. Voilà pourquoi nous devons les soutenir, les former, encourager leur foi, leur montrer qu'ils ne sont pas seuls. Quand nos partenaires terrains visitent les chrétiens birmans déplacés, ces derniers les comparent souvent à des anges venus les visiter et les réconforter. Notre présence est la réponse à leurs prières. Alors vous, derrière votre écran, vous ne pouvez peut-être pas être présent physiquement avec nos frères et sœurs, mais vous pouvez être présent avec eux dans la prière. Priez pour leur sécurité, pour que leur foi soit préservée, pour la fin du conflit et la paix au Myanmar. Vous pouvez également contribuer à ce ministère de présence et d'aide matérielle par vos dons. Je vous mets un lien direct en description et en commentaire épinglé si vous voulez donner pour soutenir les chrétiens au Myanmar. Nous croyons sincèrement que Dieu peut faire la différence dans le pays par le biais de ses enfants.
0: Il y a un Dieu qui peut tout faire. Dieu nous montre qu'il est avec nous et qu'il nous soutient encore. Plus nous nous appuyons sur la parole de Dieu, plus nous savons comment prendre soin de ses enfants, comment nous encourager les uns les autres, comment aider ceux qui souffrent. Voir tous ces chrétiens qui nous visitent nous rappelle que nous avons encore des amis qui prient pour nous. C'est ça notre force qui nous permet de continuer à avancer et à servir. Parfois, nous voulons crier. Parfois, vous savez, on a juste envie d'abandonner. Mais toutes ces choses nous encouragent à continuer à servir le Seigneur.
2: En Jean 16, verset 33, le Seigneur Jésus-Christ dit aux croyants et à ses disciples : « Vous aurez à souffrir dans ce monde, mais prenez courage, j'ai vaincu le monde. » Et dans 1 Pierre 2, verset 21, il est écrit que notre Maître, le Seigneur Jésus-Christ, a souffert lui aussi et nous invite à marcher dans ses traces. Voilà pourquoi je peux encore continuer ce travail et je suis encore en vie. Grâce à ces versets, je garde la force d'affermir le reste. Sans ça, notre cœur se remplirait d'amertume. On aurait envie de prendre les armes pour participer à la lutte contre l'armée. Mais quand on étudie la Bible, quand on suit la formation de préparation à la persécution, on peut clairement voir que le diable agit dans l'ombre. C'est lui notre véritable ennemi. Cette guerre spirituelle, nous ne pouvons pas la gagner par la force physique. Donc, je dois me battre par la prière.
0: Seigneur, c'est ton peuple que tu m'as confié pour les faire sortir de ce danger. Alors s'il te plaît, sois avec nous. Et s'il te plaît, aide-nous à vivre pour toi et à partager ta gloire.
2: Près de chez moi, il y a un haut lieu de prière. Et chaque fois que j'ai du temps libre, avec mes enfants, nous y allons, nous regardons en direction du Myanmar et nous levons les mains en disant « Au nom de Jésus-Christ, nous proclamons la liberté, la paix, la justice ».

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0: déroulait selon un mode opératoire assez samedi soir, dans l'église Caritas de Commanda, en pleine veillée de prière, massacrée.
1: Au moins 5 personnes, dont 2 pasteurs, sont mortes de suite à l'attaque d'une église protestante.
0: Dans cette même zone, un pasteur et un membre de sa famille avaient été kidnappés, leur corps sans vie.
2: La capitale de Mayanga, dans le centre du Nigeria, ont organisé des funérailles
3: collectives pour leurs proches. Chrétien irakien handicapé qui avait, souvenez-vous, été mortellement poignardé.

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1: Bonjour et bienvenue sur la radio RFE, bienvenue dans nos studios ici. Donc je suis heureuse de vous présenter une autre interview. Aujourd'hui, j'ai une invitée très spéciale, donc je reçois Martine, qui est ma petite sœur, alias Lily Rose. Et nous allons passer un moment ensemble, nous allons parler d'un sujet, je pense, qui intéresse beaucoup de personnes. Nous allons parler parentalité. Donc je vais vous présenter un petit peu donc l'invité aujourd'hui. J'ai la joie de recevoir Martine Flamand. Beaucoup la connaissent sous le nom de Lily Rose Vallée. Donc mariée, trois enfants, passionnée de Dieu, directrice de louanges pendant plus de 15 ans et profondément engagée dans tout ce qui touche la parentalité. Lily Rose a consacré 25 ans de sa vie donc à la petite enfance. Éducatrice de jeunes enfants, elle a dirigé plusieurs structures d'accueil, accompagné des équipes, des familles et a travaillé sur des projets autour du soutien de la parentalité. Elle a aussi été représentante du personnel engagé donc pour la défense des droits humains dans le monde du travail. Aujourd'hui, après une expérience au sein de la protection de l'enfance, Lily Rose s'oriente vers la coordination de structures d'accueil avec une vision profondément humaine, remettre l'amour, la compréhension et la bienveillance au centre de la relation parents-enfants. Elle continue son parcours donc avec un regard lucide sur ce que vivent les parents aujourd'hui. Donc bonjour Martine. Salut, Lily Rose, tu vas bien?
2: Ouais, ça va.
1: Bienvenue dans les studios.
2: Là. Avec la biographie comme ça, tellement parfaite.
1: Bon, pas trop de pression dès le départ, donc ça va aller. Bah écoute, merci d'être dans les studios RFE. J'avais vraiment envie de t'interviewer parce que je sais que tu as quand même une belle expertise pour tout ce qui est parents, parentalité. Tu as fait des études, tu as aussi plus de 25 ans d'expérience et je pense que c'est un sujet d'actualité important. Sur lequel il y a des points à soulever. Et moi, j'avais une première question pour toi aujourd'hui. C'est, selon toi, quelle est la différence entre les parents de l'époque, d'avant, et les parents d'aujourd'hui, du 21e siècle? Qu'est-ce qui les différence l'un de l'autre? Il y a deux styles de façon d'être parent.
2: Deux différences. Ben, en fait, tu as parlé d'expertise tout à l'heure me concernant. Effectivement, je n'ai pas des connaissances uniquement de mon rôle de maman, bien que j'ai été maman, comme tu sais, très jeune, à 20 ans. Et c'était pas la même chose à l'époque, mais je reviendrai sur un autre point. J'ai étudié ça s'appelle le Training Institute, c'est une université en Belgique, une université catholique, excuse-moi. Et ils ont parlé du burn-out parental, l'épuisement parental, et ils ont mis l'accent sur plusieurs points, là je vais en évoquer peut-être 5-6.
1: D'accord.
2: Dans la société qui mettent la pression aux parents. C'est-à-dire qu'aujourd'hui, être parent au XXe siècle, c'est plus nos mamans, en fait, les années 40.

0: et on va dire performer, on dit.
1: Oui,
0: d'être performer sur le lieu du travail, prendre du temps pour se former et en même temps éduquer leurs enfants. Donc ça, ça met quand même une petite pression sur le rôle de parents. Il y a aussi les pères. Les pères, en fait, les pères, ils sont attendus. Maintenant, en fait, il y avait deux experts. Il y avait une experte, la maman au foyer, et il y avait un expert, le papa au travail. C'était les clichés avant, papa ours, maman ours.
1: Oui, c'est ça.
0: Papa va chercher la viande et les légumes,
1: oui,
0: et
1: va la
0: manger,
1: chasse.
0: L'argent. Et la maman qui reste à la maison, qui fait à manger et tout ça. Tout ça, aujourd'hui, n'existe plus vraiment. Et cette pression, elle est telle aussi sur les hommes, parce que la femme aussi les attend. Les mamans attendent leur mari sur le versant éducatif, c'est-à-dire s'occuper des enfants, faire en sorte qu'ils aient un épanouissement, aller les chercher à la crèche. T'imagines, il quitte le travail plus tôt, il dit à ses collègues hommes, je vais chercher mon enfant à la crèche. La pression que ça peut suggérer, mais il y a des réunions, comment se fait-il que tu puisses partir plus tôt, nous abandonner. Après, on a des clichés, c'est vrai, papa ours, maman ours, hein, l'histoire, papa va chercher à manger, va faire des courses, maman ours attend à la maison, s'occupe de faire la soupe et échange et fait le lit et prépare la nourriture. Aujourd'hui, on peut parler, effectivement, de bouleversement, franchement, de remaniement au niveau de la place de chacun. Chacun n'est plus expert, la maman n'est plus experte à la maison, le père n'est plus expert du travail et de ramener l'argent. Je ne dis pas que c'est quelque chose qui doit être et on est content d'avoir évolué, on est content de travailler, mais il y a des extrêmes quand même. Il y a des femmes, elles ne veulent plus être chez elles. Elles ne veulent plus être dans leur foyer.
1: Elles ne veulent plus être maman à la maison.
0: Et à un moment donné, ça pose problème parce qu'on a quand même, entre l'homme qui travaille et la femme qui travaille, je crois que c'est Jean-Claude Van Damme qui avait rigolé en disant qui est à la maison, qui s'occupe de l'enfant.
1: Oui, mais pourtant, elles veulent des enfants. Elles veulent être mères, mais elles veulent plus s'en occuper.
0: Et ça, ça met une pression parce qu'en même temps, l'homme, il a cette pression de performer pareil au travail. Et en même temps, la femme lui dit, et lui, il n'a pas eu d'exemple dans sa vie. Tu sais, nous, les femmes, on a quand même un modèle parental maternel qui est fort. On a nos mères qui se sont occupées de nous. On a joué à la poupée, on a joué à la dinette. Alors que les hommes, un modèle paternel, pas encore. Peut-être la nouvelle génération qui arrive, parce qu'on voit des hommes pousser des poussettes.
1: Et ça, prendre des congés
0: paternels. Dans les publicités, on voit des hommes qui changent les couches. Et ça, c'est très récent. Mais certains hommes n'ont pas eu cette image paternelle en train de s'occuper.
1: Oui, du papa qui s'occupe.
0: Et du coup, quand ils se retrouvent, il y a des statistiques qui disent que quand ces hommes se retrouvent dans de la pression par rapport à leur rôle de parent, c'est beaucoup plus fort que les mères qui n'ont pas cette pression parce qu'eux, ils n'ont jamais connu ça et ils se mettent dans des stress. Donc effectivement, le XXe siècle est vraiment un des points des chamboulements de tout ce qui est autour de la parentalité, des rôles de chacun, c'est la place.
1: Et je me demande si ça n'a pas aussi joué un rôle, le fait que l'on parle des inégalités entre hommes et femmes, que ce soit dans les salaires, la place des femmes dans la société. Alors on les a rehaussées, on les a mises sur un piédestal pour qu'elles arrivent au même niveau que les pères, on va dire. Et maintenant, on est dans une carrière où le prix à payer, c'est peut-être les enfants maintenant.
0: Exactement. En fait, et c'est vraiment pertinent ce que tu dis, parce que la femme, elle veut quelque part avec cette... on met les inégalités, les égalités hommes et femmes, c'est un mauvais débat en fait. C'est sur le versant du travail, il faut que je performe, il faut que je...
1: On a quelque chose à prouver tout le temps.
0: Que je puisse être autant, donc au travail elles se donnent, elles font des heures supplémentaires. Des fois elles rentrent après le mari à la maison.
1: Elles ne sont pas forcément mieux payées.
0: Voilà. Et ce n'est pas machiste où je ne suis pas en train de faire l'apologie en train de dire la femme veut être au foyer ou quoi que ce soit, on travaille, moi je travaille et tout ça, il n'y a pas de souci. Mais on est un petit peu, il y a aussi ce côté où elle est attendue sur le versant professionnel, fais tes preuves.
1: C'est ça.
0: Et les mauvaises conséquences, c'est ça, c'est qu'à un moment donné, la pression vient sur elle. Et ça empathie sur les enfants, la pression, c'est-à-dire qu'elle n'y arrive pas. Parce que performer au travail et performer à la maison et être aussi disponible au travail qu'à la maison, c'est compliqué. Et c'est pertinent en fait ce que tu dis. Exactement.
1: Mais après, là aujourd'hui, c'est de se dire, alors bien sûr, les gens on va pas avoir envie de retourner à l'époque, il y a 40 ans, où les mamans restaient à la maison, mais alors, où est la solution, puisqu'on devient de plus en plus actif. Parce qu'en plus de travailler, les femmes aussi, maintenant, elles ont des visions, elles créent des associations, elles font tellement de choses, elles sont militantes, etc. Et c'est vrai qu'elles avancent, dans leur activité. Mais en même temps, le rôle des parentales, il est un peu chiffonné dans tout ça. Et il y a des conséquences.
0: Et c'est marrant ce que tu dis, tu parles de la société. On est dans une société individualiste, où la femme, elle est dans une... Je ne dirais pas à la femme. Avant,

0: à part dire peut-être avant le 17e siècle ou 20e siècle, c'est la famille élargie pouvait s'occuper de l'enfant.
1: Ouais.
0: La marraine.
1: Oui, c'est
0: la
1: vrai
0: grand-mère.
1: Qu'il y avait des oncles.
0: Et,
1: des,
0: voilà. Voilà. Et, oui. Et aujourd'hui, dans cette société individualiste dans laquelle on est, on s'occupe nous-mêmes de notre enfant. On est chacun et pour s'occuper de soi.
1: Ouais.
0: D'ailleurs, si tu demandes un peu d'aide, t'es mal perçu. Tu peux. On peut te dire, tu n'y arrives pas,
1: ouais.
0: T'es pas compétente,
1: pas capable,
0: t'allais le dire, t'es pas capable. Et cette société individualiste, contrairement aux pays d'Afrique, toute cette pays d'Afrique où il y a un proverbe africain qui dit il faut un village pour élever un enfant.
1: Ouais. Et il y a toute une chaîne de gens
0: ça.
1: Qui sont là.
0: Alors t'as la famille élargie, t'as la grand-mère, t'as la tante, t'as l'oncle. Alors je dis pas que ça a que du positif, il y a aussi vraiment. Mais elle se pose pas la question à un moment de je vais être dépossédée de mon enfant, mais on va dire que je sais pas faire si ma mère s'occupe. On voit des vidéos, on voit les mamies qui prennent l'enfant, qui mettent du savon, qui les huilent, la mère elle regarde ou la mère se repose. Et dans les pays africains, le taux, tu sais qu'il y a eu des statistiques qui ont été faites, il y a un taux de burn-out ou d'épuisement parental qui est quasi nul, il est quasi vraiment très bas parce que...
1: C'est factuel, c'est vraiment...
0: Exactement, et les sociétés, alors l'Amérique du... toute la partie d'Amérique du Nord, l'Europe, la France, sont des pays quand même qui ont des forts taux d'épuisement, de burn-out parental.
1: Ouais. Donc c'est-à-dire qu'il y a des valeurs qui se sont perdues, peut-être que les femmes ont avancé dans la société... mais comme je disais tout à l'heure, le prix à payer, c'est la famille.
0: Exactement. Et elle n'ose pas si on n'ose pas demander de l'aide.
1: Ouais.
0: On n'ose pas, en fait, dire... même aux mères, il y a toujours ce rapport avec les femmes où on se dit on est mère, donc on doit savoir faire. Et ça, c'est pas vrai. Et c'est une fausse idée où on dit la maman... moi, je sais que j'ai eu un enfant jeune... Et à la maternité, je me rappelle, la dame a dit « Vous devriez savoir faire » ou c'était quelque chose comme
1: «
0: Vous êtes maman maintenant, vous êtes maman maintenant, toute jeune, sortie de l'adolescence. » Et à l'époque, je n'avais pas la réponse. Évidemment, j'étais vraiment... Mais aujourd'hui, non, on ne peut pas savoir faire, on peut hésiter. Et tu as des parents qui se retrouvent vraiment isolés parce qu'elles n'osent pas demander, parce qu'elles ont une pression. Elles n'ont plus trop leur maman. Aujourd'hui, tu as une maman qui peut vivre dans le sud ou dans un autre pays. Dans cette société où on est, ce qui fait qu'ils favorisent quand même un peu de stress et de pression.
1: Donc, il y a vraiment ce que tu disais là, il y a un isolement en fait.
0: Ouais.
1: Tout simplement de la part des parents, de la mère, du père. Ils deviennent individualistes, isolés.
0: Exactement.
1: Donc, ça a des conséquences...
0: tu te retrouves, t'es seul en fait, dans ta parentalité, t'es solitaire. C'est ce qu'ils appellent, les spécialistes, je me rappelle, j'avais lu un article, ils parlaient de parentalité solitaire. C'est-à-dire que t'es... Et puis pour peu que tu sois en train de montrer à l'autre que tu sais faire. Et on est dans une société un peu comme ça, où on le verra tout à l'heure si tu permets que je parle aussi de ça. Cette société où on nous en met plein la vue et où les gens se comparent. Est-ce que je peux mieux faire que cette personne ou je n'arrive pas à mieux faire que cette maman que je vois dans les réseaux sociaux, que je vois à la télé, mais ça, on en parlera tout à l'heure, des réseaux sociaux. Mais il y a beaucoup de facteurs qui sont oppressants. Il y en a une dizaine, on en a étudié, je crois, quand j'ai fait mes études, une dizaine de facteurs qui, au XXe siècle, posent vraiment, mettent la pression sur les parents.
1: Qui rajoutent déjà à la difficulté d'être
0: exactement,
1: une maman qui se pose des questions.
0: J'en ai pas parlé, mais au-delà de déjà cette parentalité, qui est, ce bouleversement, un couple d'amoureux qui se retrouvent parents et on dit, ça y est, on vous le met entre les mains en une heure et vous devez savoir faire, malgré tout ce qu'on a pu lire et entendre sur la parentalité. C'est pas si simple. On est toutes les deux mamans, on sait que c'est pas en ayant un bébé dans les bras que tout tombe.
1: C'est clair.
0: Effectivement.
1: Il va falloir être volontaire pour apprendre.
0: Oui, c'est ça.
1: En fait, ce que je voulais te poser aussi, l'autre question que j'avais à te poser, c'est que les institutions telles que les PMI, la CAF, les crèches, etc., est-ce que tu trouves que leur rôle est vraiment là, soutient vraiment les parents ? Soutient vraiment la parentalité ?
0: En fait, ils ont un rôle important à jouer. Alors, on va dire dans les deux sens. En soi, c'est pas mal. L'État, en fait, donne de l'argent à des institutions. Alors, il y a les PMI, il y a les crèches, il y a la CAF.
1: Ouais.
0: Les dispensaires, tous les endroits où il y a des pédiatres pour s'occuper des enfants. Et l'État donne de l'argent à des spécialistes pour aider. Les parents, déjà, ça pose problème. Aider un parent à élever son enfant. Déjà, avant le 21e siècle, on n'entendait pas trop parler de ça. Aujourd'hui, on est dans une société où Et c'est bien perçu. Je dis, en fait, je critique pas un mal. C'est
1: parce que c'est une aide financière,
0: voilà,
1: mais aussi une aide psychologique,
0: aides financières,
1: une
0: mais aide voilà, mais physique. Exactement. Mmh. Et les parents se sentent un peu obligés parce qu'on vous dit voilà, vous venez d'accoucher, vous êtes une jeune maman, sachez que vous avez la PMI.
1: D'accord.
0: Pour avoir des conseils. Et il y a pas de souci. Et pour avoir connu toutes ces aides quand j'étais mmh. jeune maman, il n'y a pas de souci. Le problème, c'est que ces institutions, elles donnent des conseils. Alors, tu as des professionnels qui sont plus ou moins formés, des fois, avec la façon de dire et pas. Moi, ouais. je me rappelle m'être fait disputer une fois parce que je n'avais pas donné une quantité de lait à mon enfant. Je croyais savoir faire, je faisais de mon bien. J'ai, au lieu de me dire, vous avez mis un petit peu, il faudrait mettre plus, je me suis fait disputer.
1: Ouais.
0: Et à un moment donné, ces institutions... elles jouent un peu une pression aussi, parce que si elles sont capables de te donner des conseils, elles sont aussi capables de sanctionner, en fait.
1: Ouais.
0: Ça peut aller loin, on peut même t'enlever ton enfant. La PMI, il y a quand même des choses, on en parlera tout à l'heure, je travaille à l'aide sociale à l'enfance, il y a quand même des dérives quand même. Et à un moment donné, ces institutions-là, elles mettent encore plus une pression, parce qu'en fait... Si tu fais pas bien les choses, ils te le rappellent.
1: Il y a un peu une menace dans l'air. Quoi.
0: Bien sûr. Et puis, t'as intérêt de bien faire les choses, parce qu'on est là, en fait, pour te montrer comment faire les choses.
1: Montre-nous
0: que t'as
1: compris.
0: T'occuper ton enfant. Ouais. Et puis, si tu le fais pas bien, bah, écoute, il y a des IP. On appelle ça des informations préoccupantes. Alors, c'est un autre sujet, c'est quand l'enfant est maltraité ou quoi que ce soit, mais... des fois, le parent, il se sent...
1: c'est peut-être aussi beaucoup pour les mamans seules.
0: Exactement. Ouais. J'ai pas bien fait. Les psychologues, c'est bien, parce que la psychologie aussi, je trouve qu'elle a... il y a eu du bien. Alors on est parti de toute une génération où dans l'indifférence totale de la psychologie de l'enfant.
1: Comme si l'enfant n'était pas un objet jusqu'à ce qu'il devienne...
0: L'Antiquité, au Moyen-Âge, l'enfant était là. D'un coup, comme ça, alors il y a eu la déclaration de... on appelle ça la Déclaration universelle des droits des enfants. Je crois de Déclaration des droits des enfants. Où d'un coup, comme ça, on se met à porter de l'intérêt... à l'enfant.
1: Ouais.
0: Et je trouve ça bien. Mais il y a 54 articles. Et dans ces articles-là, c'est vous êtes responsable du développement de votre enfant, de son développement psychique, de ceci. Vous devez, lui apporter un avenir certain, être garant d'un bon développement psychomoteur, de l'art,
1: ça fait beaucoup.
0: Lui donner envie de faire des choses artistiques. Et si tu n'y arrives pas, un peu la pression, elle est un peu sur toi. Donc, comme tu dis, on a été dans l'ignorance totale des biens de l'enfant, du bien-être de l'enfant. Et d'un coup, on passe tout de suite, c'est ce qu'on appelle l'intérêt supérieur de l'enfant. C'est-à-dire qu'il passe avant tout, il passe avant même le bien-être des parents. Et dans les facteurs de stress, ça pèse beaucoup, parce que même les psychologues, il y a des théories qui ont été développées. Par exemple, tu as dû l'entendre parler, la théorie de l'attachement ou l'accordage. C'est où on donne un rôle important. Et je trouve ça très bien, c'est-à-dire que les psychologues ont développé cette théorie où les liens que les parents donnent dès la naissance sont importants pour son développement futur, pour s'il parle bien, son alimentation et tout ça. Et en même temps, ça met aussi, en fonction du parent qu'on aura en face de nous, si c'est un parent perfectionniste, si c'est un parent qui se surinvestit son rôle de parent, on aura un parent qui sera plus ou moins, qui aura une pression aussi.
1: D'accord.
0: Donc, comme tu dis, toutes ces institutions, elles sont bien, elles aident, mais en même temps, il faut savoir qu'elles peuvent aussi te retirer ton enfant si ça ne se passe pas bien. Ouais. Et là, la pression, elle est vraiment là, quoi. Et c'est l'effet pervers, et je ne parle pas de parents qui veulent bien faire, qui font tout bien et qui disent la CAF dit ça, l'article dit ça, ma pédiatre m'a dit que si j'allaite, mon enfant sera en meilleure santé, mais moi j'ai pas envie d'allaiter. Toutes ces choses qu'on met, ces injonctions, vous devez prenez des biberons en verre, parce que les pédiatres, si vous prenez il y aura des résidus de verre dans son biberon, prenez le plastique, mais il y a du bisphénol, je sais plus, un truc comme ça.
1: Il y a encore des choses qui vont pas avec le plastique, c'est
0: toutes
1: clair.
0: Toutes ces choses, mais une pression, en fait tu sais plus. T'as une grande fenêtre qui est ouverte,
1: c'est
0: comme plein de fenêtres ouvertes, et tu sais plus, donc tu te dis mais est-ce que je... et puis tu comptes plus sur ton intuition, en fait.
1: Non.
0: Tu sais plus faire, en fait. C'est ça, en fait, qui est vraiment.
1: C'est vrai que c'est tout un sujet.
0: Oppressant.
1: C'est oppressant. Ouais. Et puis, mais il y a une chose que tu as dit dès le départ que j'ai beaucoup appréciée, c'est faire confiance à son intuition.
0: Ouais.
1: Surtout lorsqu'on sait que Dieu vit en nous, Christ vit en nous.
0: Exactement.
1: On a cette intuition aussi qui est vraiment, on va dire, biblique, où voilà, il y a des choses qu'on sent pas. Et puis. Je pense qu'il n'y a pas mieux que le cœur d'une maman qui aime son enfant et qui connaît ses besoins et qui sent que c'est pas ceci.
0: Mais il faut lui laisser faire, en fait.
1: Ouais. Et c'est vrai qu'il y a des systèmes pour nous aider, mais ça peut aussi se terminer en grande pression.
0: Exactement, ça,
1: c'est
0: à double tranchant.
1: Ça à double tranchant.
0: Exactement. Ouais.
1: Alors une question dont on a un petit peu, ma troisième question, c'est, on en a parlé un petit peu tout à l'heure, c'est les réseaux sociaux. Ouais. Dans la société, dans la vie des parents, la vie des mamans célibataires, celles qui ont des enfants, qui veulent avoir des enfants. D'après toi, les réseaux sociaux, quel est le rôle des réseaux sociaux ? Est-il bon ? Est-il pas bon ? Est-ce que ça va trop loin ? Ouais. Alors, on parlait tout à l'heure qu'il y a de la surinformation. Oui. Alors, je pense que tu as un avis là-dessus.
0: Ouais. En fait, c'est vrai qu'en plus, c'est marrant, ce matin, je suis tombée sur un article. C'était « Soyez la maman positive que vous rêvez d'être et que vous devez être ». Un truc comme ça, okay. Qui était hyper soit la maman. Je suis tombée par hasard ce matin, comme par hasard, et je me dis, mais à un moment donné, il faut savoir que nous, même moi, toi, on poste le meilleur de nous. Bah, tu vas pas poster une photo de toi où tu sors du lit pas coiffé et tout ça, et en pyjama. On poste une photo de nous, on poste des clichés de nous, une mise en scène. Et la parentalité, c'est pareil. On a des parents qui postent... Moi, j'en ai vu des photos retouchées ou des parents dans l'herbe à 10h du matin, le dimanche. Toi, tu traînes en peignoir en train de préparer les petits déjeuners de tes enfants. Un exemple d'une maman qui est un peu débordée. Mmh. Parentalité positive, vous, les parents motivés... Est-ce que vous êtes là, la chasse aux champignons avec nos enfants, dimanche dans le froid, toutes ces choses. Et à un moment donné, faut arrêter, quoi. On poste ce qu'on a de mieux, ce qu'on réussit de mieux, on le poste. Par contre, on
1: vend quelque chose, difficiles. En fait. On est en train de vendre quelque
0: Exactement.
1: Chose.
0: Exactement. Par contre, ils ne vont pas poster une petite lampe dans leur nuit le soir quand ils se lèvent avec des grosses poches pour donner un biberon, pour allaiter, ou qui c'est qui se lève, c'est toi qui vas le chercher. Non, on va poster un couple qui se tient, qui porte un enfant. Ouais. On ne va pas poster une photo des clichés de deux parents en train de se friter, entre guillemets, parce que qui va faire le biberon ? Je suis fatiguée, je travaille, voilà, toutes ces choses. Et je trouve que c'est vrai que les réseaux sociaux, la télévision, même les publicités. Bon, la pub doit être positive, doit être belle, mais les pubs pour les couches ou pour le café, on voit des familles épanouies dans des cuisines,
1: ouais, cuisines que du positif.
0: Merveilleuses.
1: La réalité de la vie, c'est pas ça,
0: voilà,
1: malheureusement.
0: Voilà, le petit qui tombe, la petite tartine qui tombe dans le lait, le père qui rigole. Moi, ça va pas me faire rire hein, si tu renverses le lait le matin, on va à l'école. toutes ces choses qu'on voit qui sont quand même édulcorées.
1: Ouais.
0: Et il faut dire que beaucoup de parents se mettent la pression, ils se comparent. Et ils se disent quelque part, si j'arrive, elle y arrive en fait. Mais le cerveau, à un moment donné, il se gèle. Pour peu que c'est une maman qui est perfectionniste, qui surinvestit son rôle de parent, à un moment donné, c'est, j'y arrive pas en fait. Elle y arrive mieux que moi. Et il y a la comparaison, il y a les réseaux sociaux, il y a aussi les publicités, les affiches. Et puis les campagnes, tu sais, pas de télé avant 3 ans. Ne faites jamais ça si vous êtes maman. Ne faites jamais ça avec votre enfant. Mmh. C'est placardé comme ça.
1: Alors qu'on est sur du cas par cas. Il y a vraiment, c'est adapté.
0: Et puis une maman, il n'y a pas de, on va dire, de livre de recettes ou de notices.
1: Non.
0: Elle est, comme tu disais une fois, on est le haut et le bas avec ce qu'on a de mieux en nous.
1: Bien sûr.
0: Et puis il y a des moments où ça rate. Et une maman, elle est maman avec aussi ses capacités, son intuition. Ce qu'elle a envie de donner à son enfant, il faut la laisser faire.
1: Bien sûr.
0: Et avec ses ratages. Mmh. Et avec ses... Sans faire exprès, elle a crié. Sans faire exprès, elle a dit « Débrouillez-vous ». Elle est partie dans sa chambre pleurer. Et ça, c'est la maman avec les hauts. Et comme tu dis, les hauts et les bas, la vie, elle est ça comme ça, ça aussi. Et c'est pas... tout est beau. Et ces images édulcorées... on est tous à se dire... c'est Internet, mais ça impacte. Sincèrement.
1: Ouais. Mais alors, par exemple, moi, je suis sur Internet, je suis une jeune maman, je ne sais pas comment faire, je vais voir un compte réseaux sociaux, je vais voir sur YouTube, et j'ai tellement d'informations qu'en fait, je ne sais plus où j'en suis. Alors, qu'est-ce que je fais ? Je me fie à mon intuition, ou bien je prends des cours de coaching parental, mais par contre, je vais suivre pendant 3 semaines ce qu'on me dit à la lettre, parce qu'il y a des points très carrés, on va dire. Et puis, arrivé à la 4e semaine, je ne suis plus, pour différentes raisons, que je n'y arrive pas. Donc, je retombe dans le trou de la condamnation.
0: Exactement.
1: Et je me dis, je ne suis pas une bonne maman.
0: Mais c'est clair. Mais tu as aussi des... Moi, j'ai vu ce que tu dis, je ne suis pas une bonne maman. Cette chose, c'est un phénomène qui est vraiment, je trouve, vraiment accablant et vraiment triste. J'ai vu une coach, une maman, une coach maternité ou parentalité, qui disaient « tu ne peux pas en tant que maman, tu dois, tu ne peux pas », c'est des injonctions en fait, ouais. c'est la tyrannie de la parentalité positive presque, ouais. tu n'as pas le choix,
1: si je ne peux pas.
0: Ben voilà, si tu n'y arrives pas, ben tu dis, tu te condamnes, tu dis « je ne sais pas faire ». Et tu verras plus tard, j'en parlerai dans d'autres circonstances, mais c'est un des cheminements de tomber dans le burn-out avec D'accord. l'épuisement. D'accord. C'est-à-dire ne pas
1: parce que c'est mental en fait, c'est psychologique, c'est mental.
0: Tu prends ce qui se passe, c'est que la maman, plus elle va être sous pression, plus elle va être fatiguée, plus elle va pas réussir. Qu'est-ce qui va se passer, Mylène? Elle va prendre de la distance de son enfant.
1: Ah ouais.
0: Elle va se
1: ça a l'effet contraire en fait.
0: Ben voilà, exactement ça. Ouais. Tout ce qu'on appelle l'épuisement parental, c'est tu veux être la meilleure mère, sur investissement, à fond dans les réseaux, machin, les clubs, et finalement, tu n'es pas une bonne mère parce que tu prends
1: en échec.
0: Et il peut y avoir de la maltraitance, il peut y avoir de la négligence, des mamans qui veulent placer leur enfant, qui les laissent toute la journée au centre de loisirs à la crèche, et tant mieux, au mieux que les institutions là. Comme on dit, elles sont là aussi pour être. Moi, j'ai toujours dit, quand un enfant, des fois, on dit, ouais, elle laisse son enfant toute la journée à la crèche, elle laisse son enfant toute la journée au centre de loisirs, oui, mais tant mieux, parce que sinon, elle craquerait sur lui.
1: Ouais.
0: Autant qu'il y ait une institution, heureusement, ouais. qui est là pour l'accueillir, parce que si elle le garde chez lui, chez elle, il va peut-être pas passer un bon moment avec
1: elle. Et puis aussi, il y a des mamans, parce qu'on leur demande d'être trop parfaites, qui parfois ont du mal à demander de l'aide et n'osent pas dire, écoute, j'en peux plus, j'ai besoin de temps pour moi.
0: La société,
1: je veux m'arrêter, j'ai besoin d'avoir une journée. Est-ce que... voilà, elles n'osent pas avouer que... non, là, j'ai vraiment besoin de...
0: Et exactement.
1: C'est aussi cette pression qui est là à la performance parentale qui nous oblige.
0: C'est exactement, performance parentale, c'est un mot nouveau. Hein. Ouais. On n'entendait pas
1: qui
0: ça
1: est triste
0: avant.
1: Parce que, oui,
0: nos
1: ça
0: n'existait pas. Nos
1: mamans
0: n'avaient pas ce genre de...
1: Non. Ces raisonnements, ces réflexions, elles étaient inconnues.
0: Il y a aussi... Il y a cette double injonction, en fait. C'est-à-dire, tu dois... une maman au top. Tu dois être une maman qui réussit dans sa vie de couple, qui est une bonne ménagère, comme on dit, faire à manger, faire le ménage. Et puis en même temps, répondre aux besoins de la société, le travail, prendre soin d'elle. On en parlera peut-être tout à l'heure dans le développement des coachs. Coach, peut-être qu'on y viendra, tout ce qui est coach, développement et tout ça. Mais en même temps, comme tu dis, cette pression sur elle, elle se la met elle-même. Personne ne va dire. C'est la société, c'est tout ce qu'il y a autour d'elle qui font qu'à un moment donné, elle se reconnaît, elle ne se fait plus confiance, elle ne se donne plus le... Moi, j'ai eu des questions singulières quand j'étais directrice de crèche. Est-ce qu'on peut, madame? Est-ce que j'ai droit de... Est-ce que je peux? Je dis, mais vous êtes la maman. On est en direction avec ma collègue. On était directrice, on dit, est-ce que j'ai le droit? Ça m'avait fait de la peine, j'ai vu tellement et...
1: On lui a tellement mis d'interdit qu'elle ne sait plus où elle en est, en fait.
0: Et puis, des recettes, des livres de recettes, des gens, puis les gens se mêlent. Ta voisine, ta collègue, à un moment donné, chacun est dans sa pression, donc chacun a besoin de vérifier avec l'autre qui est le... C'est la comparaison,
1: c'est
0: puis en
1: ça.
0: Même temps...
1: Il n'y a rien de pire en tant que parent, bah, bien sûr, parce que l'enfant, il est... c'est lui l'enjeu. L'enjeu,
0: exactement.
1: C'est l'enfant.
0: Et puis, moi, j'ai eu des parents qui disaient, oui, c'est facile, elle a un petit peu plus d'argent, son mari, c'est lui, il travaille à la maison, mais moi, elle me dit ça, et j'y mets la comparaison, Mylène. C'est quelque chose qui fait des
1: fléaux. En tout cas, moi, j'en veux pour preuve que lorsqu'on discute avec des gens qui disaient à notre époque, quand on était enfant, quand on était élevé, que ce soit la politesse, etc., il n'y avait pas toutes ces ramifications, il n'y avait pas toutes ces questions et le monde allait mieux. Même si aujourd'hui, j'en conviens qu'on vit dans un monde moderne, il y a beaucoup plus de réponses, on a des choix, on a beaucoup plus de possibilités qu'avant, mais des fois, j'ai l'impression que dans tout ça, on en perd les valeurs essentielles de la parentalité, en fait. Et c'est une nuisance.
0: Bah, c'est les fléaux, on va dire. Du 21e, on est au 21e,
1: oui, 21e
0: siècle. Comme il dit, ce fléau qui pèse sur la parentalité. On veut identifier la parentalité, c'est tout ce qui est les phénomènes autour d'un couple qui devient parent. Et en même temps, arriver avec cette attention qu'on porte à la parentalité et arriver aussi la pression parallèlement. Alors ça a fait un effet pervers un peu... où toutes sortes de choses sont mises, soutien à la parentalité, parentalité positive, parentalité, toutes ces choses qui ont été mises en place, soutien à la parentalité. Alors quand tu dis soutien à la parentalité, c'est aller à des réunions de ceci, la CAF met en place ça, vous devez répondre à des questionnaires satisfaction sur votre vie de parent, les carnets de santé aussi, ils ont vachement évolué. Tu te rappelles de notre carnet de santé?
1: Oui,
0: c'est
1: ça.
0: Mensuration, là aujourd'hui, c'est plein de questions où tu coches. À quelle heure l'enfant se couche, est-ce que ceci, et c'est pas plus mal, mais
1: investigation.
0: Imagine une maman qui enfin, j'en parlerai plus tard, mais une maman qui se met pas la pression, ça va aller. Ces outils-là sont, c'est bien pour elle. Mm-hmm. Mais une maman qui surinvestit son travail, qui est dans la perfection, elle est vraiment en danger de.
1: Et puis j'imagine aussi une maman qui a à cœur, qui a fait des études, qui a une carrière, qui veut bien faire, ouais. Et qui en même temps veut aussi avoir une réussite avec ses enfants et qui se met. Et c'est vrai qu'on peut facilement, en tant que parent, en tant qu'on parle des mamans, mais père aussi, tomber dans le burn-out. Et c'est vraiment quelque chose de bien triste.
0: C'est vraiment un fléau, hein. Un fait social. Ouais. Hein.
1: C'est vrai qu'aujourd'hui, les générations ne se comportent pas comme avant. Les générations ont beaucoup changé. Tout à l'heure, tu disais qu'il y avait plein de choses qui avaient été mises en place pour aider les familles, mais c'est peut-être parce que maintenant, ils s'en rendent compte que les familles n'ont jamais été autant déchirées, les enfants autant dissipés. Ouais. Il n'y a jamais eu autant de choses mauvaises dans les familles par rapport à avant. Donc, on est obligé de rajouter des mesures qui, finalement, n'apportent pas de réponse.
0: Exact. On s'isole dans sa réussite, en fait, professionnelle, parentalité, le mot. On s'isole dans ses réussites et c'est à celui qui réussit le mieux, mais c'est pas pour descendre l'autre, c'est pour ne pas être jugé, en fait.
1: Non seulement pour ne pas être jugé, mais j'ai l'impression qu'on est toujours obligé de prouver quelque chose par rapport à nos enfants, ou qu'ils sont mieux que les autres, ou qu'ils ont réussi. Et c'est très difficile parce qu'en fait, on ne le fait plus, comme tu disais, de façon instinctive en tant que mère, mais on le fait dans l'objectif d'eux et on fait d'eux, en fait, un trophée ou pas. Exactement. Et c'est compliqué et c'est comme ça que c'est vrai que c'est très compliqué aujourd'hui.
0: Les comparaisons, elles viennent quand tu es dans l'insécurité. C'est vrai, quand moi, ça nous est tous arrivé. Hein.
1: Bien sûr, je me suis déjà
0: comparée dans des domaines de ma vie où je me compare à ça et parce que moi-même, je suis insécure, je ne suis pas à l'aise là-dessus. Donc, au moment où tu es insécure dans ton rôle de parent, tu t'écoutes l'autre. Des fois, tu lui lances des pics. Tu fais ça, moi je fais ça. Et là, tu te rends compte que finalement, il y a vraiment des enjeux. Hein.
1: Ça crée un mal-être, finalement. Ça aide pas.
0: Il y a des enjeux.
1: Ça crée un mal-être.
0: Ça devrait être simple. On devrait dire. Pour terminer sur ce chapitre, être parent, c'est facile et tout ça. Ouais. Ça ne l'est plus. C'est pas être facile. La parentalité, ça glisse. Non. C'est fini, ça. C'est plus le cas.
1: D'ailleurs, j'en veux pour preuve, malheureusement, la France est un pays qui vieillit, qui fait de moins en moins d'enfants. On entend même des gens dire, vu comment va le monde, moi, je ne veux pas d'enfants. Il y a des couples qui ont décidé de ne pas avoir d'enfants. Bon, après, je parle politique, les problèmes qu'on a aujourd'hui. Et parce que les gens se disent, pourquoi donner ce monde, ce sera l'héritage de mes enfants, je ne veux pas. Parce que forcément, les choses ne vont pas en s'arrangeant. Donc, c'est triste parce que, en fait, le résultat de tout ça, c'est l'extinction de la famille. C'est un peu l'extinction petit à petit à cause du système qui étouffe.
0: Et puis, il y a d'autres phénomènes dont je parlerai peut-être pas trop au niveau de la famille qui sont...
1: Il y a tellement de sujets
0: L'image
1: à parler.
0: L'image de la famille a changé, mais je ne vais pas aborder certains d'autres
1: sujets. Voilà, on ne pourra pas tout aborder aujourd'hui, mais il y aura une suite, il y aura d'autres interviews.

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2: La panne de vélo. Cher Yennifer, à la rentrée, suivant le camp, je rejoins une filière qui prépare au concours administratif. Un matin, je me lève anxieuse. J'ai un contrôle de maths. J'enfourche mon vélo neuf, acheté à crédit par ma mère. Arrivé au bas de la pente qui aboutit sur l'avenue principale de la ville, ma bicyclette se bloque. Je vérifie la chaîne, le pédalier, tout semble normal. Mais quelque chose coince. Il me reste la moitié du chemin à parcourir, ça m'embête. Je serai en retard et la professeure pensera que je l'ai fait exprès. Dorénavant, j'ai un ami puissant, Jésus. J'ai appris au camp qu'il est vivant et qu'il nous aime. En silence, je le prie, le visage tourné vers le mur d'une maison. « Seigneur, s'il te plaît, aide-moi. » Ma prière à peine finie, un camion s'arrête à ma hauteur. Le chauffeur passe sa tête par la porte entrouverte et me demande « Vous avez un problème, mademoiselle ?»« Oui, c'est mon vélo. » L'homme actionne avec force une pédale et voilà. « Votre bécane est réparée. » « Merci, monsieur. » J'ignore aujourd'hui la cause de la panne. Par contre, dès ce jour, j'ai compris que Jésus voit toutes mes difficultés, si petites soient-elles, et que si je lui en parle, il me répond. Je me rappelle, pendant que je pédalais, j'ai chanté des louanges à Dieu. En outre, j'étais à l'heure, prête à subir la redoutable interrogation. Depuis ce fameux jour, j'ai la certitude que je suis destinée à vivre par la foi, c'est-à-dire à prendre au mot les promesses de Dieu, attendre ses réponses bienveillantes. Comme le centurion de la Bible, cet officier romain, rempli de nobles sentiments, emploie un domestique qui est souffrant et sur le point de mourir. Ayant entendu parler de Jésus, il vient lui-même le supplier de le guérir. Il lui dit « Seigneur, je ne suis pas digne que tu entres sous mon toit, mais dis seulement un mot et mon serviteur sera guéri. » Il reconnaît en lui celui qui détient son autorité et sa puissance de guérison, de Dieu lui-même. Jésus rétablit à l'instant le malade, mais surtout, il révèle aux hommes de tous les temps la foi à distance de ce païen. N'oublie pas, Yennifer, les yeux de l'Éternel sont sur les justes et ses oreilles sont attentives à leurs cris.

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Première Chronique, chapitre 11. Première Chronique 11. David devient roi et s'entoure d'hommes valeureux. Tout Israël se réunit à Hébron pour dire à David : « Nous sommes de ta famille, de ta chair et de ton sang. Même quand Saül était roi, c'était déjà toi qui conduisais Israël au combat. Et l'Éternel t'a dit : Tu seras le berger de mon peuple, tu seras le chef d'Israël. » Alors les anciens d'Israël vinrent trouver David à Hébron. Ils conclurent une alliance avec lui devant l'Éternel. Et ils oignirent David comme roi sur Israël, conformément à ce que le prophète Samuel avait annoncé. Ensuite, David marcha avec tout Israël vers Jérusalem, qu'on appelait aussi Jébus, où vivaient les Jébusiens. Ceux-ci dirent à David : « Tu n'entreras pas ici. » Mais David s'empara tout de même de la forteresse de Sion, qu'on appela dès lors la cité de David. David avait promis : « Celui qui attaquera le premier, les Jébusiens, deviendra chef et commandant. » Et c'est Joab, fils de Tseruja, qui monta le premier. Il fut donc établi chef. David s'installa dans la forteresse, qui devint sa résidence royale. Il fit construire autour, depuis Milo jusqu'aux alentours. Joab s'occupa de restaurer le reste de la ville. David devenait de plus en plus puissant, car l'Éternel, le Dieu des armées, était avec lui. Les vaillants hommes de David. Voici maintenant les noms des héros qui s'étaient mis au service de David et qui l'aidèrent, avec tout Israël, à affermir sa royauté, comme l'Éternel l'avait annoncé. Le premier s'appelait Jashobéam, fils de Hakmoni. C'était un chef parmi les officiers. Un jour, il leva sa lance contre 300 hommes et les tua d'un seul coup. Vient ensuite Éléazar, fils de Dodo, de la famille des Ashochites. Lui aussi faisait partie des trois vaillants guerriers. Il était aux côtés de David à Padamim quand les Philistins vinrent pour attaquer. Il y avait là un champ d'orge. Le peuple s'enfuyait, mais lui et David tinrent bon, défendirent le champ et battirent les Philistins. Par eux, l'Éternel donna une grande victoire. Un jour, trois des 30 chefs descendirent vers David dans la caverne d'Adullam. Les Philistins avaient là campé dans la vallée des Réphaïm et David se trouvait dans une forteresse. Un poste philistin occupait Bethléem. David eut alors ce désir : « Qui me donnera à boire de l'eau de la citerne à la porte de Bethléem ?» Alors, ces trois hommes traversèrent le camp ennemi, puisèrent de l'eau de la citerne et la rapportèrent à David. Mais il refusa de la boire.

Il tua deux redoutables guerriers moabites, descendit dans une citerne pour tuer un lion un jour de neige et affronta un Égyptien géant armé d'une lance. Benaja, avec un simple bâton, lui arracha la lance et le tua avec sa propre arme. À cause de ses exploits, il fut honoré parmi les 30 vaillants, même s'il ne faisait pas partie des trois premiers. David lui confia une place importante dans son conseil.

La météo pour ce mercredi 29 juillet, c'est une journée caniculaire sur toute la France, quasi sur toute la France. Seule la Bretagne et la Normandie s'en sortent. Alors côté température pour ce mercredi matin, 16 degrés sur Brest, 17 degrés sur Cherbourg, 19 à Strasbourg, 20 degrés pour Lille, 22 pour Toulouse et Paris, 22 également pour Bordeaux et Biarritz, 23 degrés pour Lyon, 23 également pour Ajaccio et entre 23 et 25 le long de la Méditerranée. Dans l'après-midi, très chaud, sauf sur la Bretagne où il fera 23 degrés, 25 en Normandie. Mais 35 degrés attendus sur les Hauts-de-France, 37 sur l'Île-de-France et sur le centre Val-de-Loire, 37 également sur la Bourgogne, 38 sur le Grand Est et sur la vallée du Rhône, 33 degrés pour la Corse, entre 30 et 32 le long de la Méditerranée et jusqu'à 40 degrés pour l'Occitanie.

Épître de Jacques, chapitre 1er. Jacques, serviteur de Dieu et du Seigneur Jésus-Christ, aux 12 tribus qui sont dans la dispersion, salut. Mes frères, regardez comme un sujet de joie complète les diverses épreuves auxquelles vous pouvez être exposés, sachant que l'épreuve de votre foi produit la patience. Mais il faut que la patience accomplisse parfaitement son œuvre, afin que vous soyez parfaits et accomplis, sans faillir de rien. Si quelqu'un de vous manque de sagesse, qu'il la demande à Dieu, qui donne à tous, simplement et sans reproche, et elle lui sera donnée. Mais qu'il la demande avec foi, sans douter. Car celui qui doute est semblable au flot de la mer, agité par le vent et poussé de côté et d'autre. Qu'un tel homme ne s'imagine pas qu'il recevra quelque chose du Seigneur. C'est un homme irrésolu, inconstant dans toutes ses voies. Que le frère de condition humble se glorifie de son élévation. Que le riche, au contraire, se glorifie de son humiliation, car il passera comme la fleur de l'herbe. Le soleil s'est levé avec sa chaleur ardente, il a desséché l'herbe, sa fleur est tombée et la beauté de son aspect a disparu. Ainsi, le riche se flétrira dans ses entreprises. Heureux l'homme qui supporte patiemment la tentation, car après avoir été éprouvé, il recevra la couronne de vie que le Seigneur a promise à ceux qui l'aiment. Que personne, lorsqu'il est tenté, ne dise « C'est Dieu qui me tente ». Car Dieu ne peut être tenté par le mal, et il ne tente lui-même personne. Mais chacun est tenté quand il est attiré et amorcé par sa propre convoitise. Puis la convoitise, lorsqu'elle a conçu, enfante le péché, et le péché étant consommé, produit la mort. Ne vous y trompez pas, mes frères bien-aimés. Toute grâce excellente et tout don parfait descendent d'en haut, du Père des Lumières, chez lequel il n'y a ni changement, ni ombre de variation. Il nous a engendrés selon sa volonté, par la parole de vérité, afin que nous soyons en quelque sorte les prémices de ses créatures. Sachez-le, mes frères bien-aimés, ainsi, que tout homme soit prompt à écouter, lent à parler, lent à se mettre en colère, car la colère de l'homme n'accomplit pas la justice de Dieu. C'est pourquoi, rejetant toute souillure et tout excès de malice, recevez avec douceur la parole qui a été plantée en vous et qui peut sauver vos âmes. Mettez en pratique la parole et ne vous bornez pas à l'écouter en vous trompant vous-même par de faux raisonnements. Car si quelqu'un écoute la parole et ne la met pas en pratique, il est semblable à un homme qui regarde dans un miroir son visage naturel et qui, après s'être regardé, s'en va et oublie aussitôt qui il était. Mais celui qui aura plongé les regards dans la loi parfaite, la loi de la liberté, et qui aura persévéré, n'étant pas un auditeur oublieux, mais se mettant à l'œuvre, celui-là sera heureux dans son activité. Si quelqu'un croit être religieux, sans tenir sa langue en bride, mais en trompant son cœur, la religion de cet homme est vaine. La religion pure et sans tache, devant Dieu notre Père, consiste à visiter les orphelins et les veuves dans leur affliction et à se préserver des souillures du monde.

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Éphésiens chapitre 2. Dieu donne la vie avec le Christ. Autrefois, vous étiez morts à cause de vos fautes, à cause de vos péchés. Vous viviez dans le péché en suivant les forces de ce monde. Vous obéissiez au chef des puissances mauvaises qui règnent entre ciel et terre. Ce chef, c'est l'esprit du mal qui agit maintenant chez ceux qui désobéissent à Dieu. Autrefois, nous aussi, nous faisions tous partie de ces gens-là quand nous vivions selon nos désirs mauvais. Nous obéissions à ses désirs et à nos pensées mauvaises. À cause de notre nature, nous méritions la colère de Dieu comme les autres. Mais Dieu est riche en pitié et il nous aime d'un grand amour. C'est pourquoi, à nous qui étions morts à cause de nos fautes, il nous a donné la vie avec le Christ. Oui, vous êtes sauvés grâce à la bonté de Dieu. Avec le Christ Jésus, il nous a réveillés de la mort. Et avec lui encore, il nous a fait asseoir dans les cieux. Ainsi, en montrant sa bonté pour nous dans le Christ Jésus, Dieu a voulu prouver pour toujours la richesse extraordinaire de ses bienfaits. En effet, vous êtes sauvés grâce à la bonté de Dieu et parce que vous croyez. Cela ne vient pas de vous, c'est Dieu qui vous donne le salut. Ce salut ne vient pas de vos actions à vous, donc personne ne peut se vanter. Oui, c'est Dieu qui nous a fait. Il nous a créés dans le Christ Jésus pour que nous menions une vie riche en actions bonnes. Et ces actions, Dieu les a préparés pour que nous les fassions. Grâce à la mort du Christ, Juifs

Jésus, vous qui étiez loin, vous êtes devenus proches par le sang du Christ. Oui, c'est lui qui est notre paix. Avec les Juifs et les non-Juifs, il a fait un seul peuple. En donnant sa vie sur la croix, le Christ a détruit le mur de haine qui les séparait. Il a enlevé toute valeur à la loi de Moïse, à ses commandements et à ses règles. Alors, avec les Juifs et les non-Juifs, le Christ a créé un seul peuple nouveau en union avec lui. Et ainsi, il a fait la paix entre eux. En mourant sur la croix, il a réuni les Juifs et les non-Juifs en un seul corps, et il les a réconciliés avec Dieu. Par la croix, il a détruit la haine. Il est venu annoncer la bonne nouvelle de la paix pour vous qui étiez loin, et aussi pour ceux qui étaient de proches. En effet, en passant par le Christ, Juifs et non-Juifs, nous pouvons nous approcher du Père, grâce à l'unique Esprit Saint. C'est pourquoi vous n'êtes plus des étrangers, ni des gens de passage. Mais vous faites partie du peuple de Dieu, vous en avez tous les droits et vous êtes de la famille de Dieu. Vous êtes devenu la maison qui a pour fondation les apôtres et les prophètes. La pierre principale, c'est le Christ Jésus lui-même. C'est en union avec le Christ que toutes les pierres de la maison tiennent ensemble. Et cette maison s'agrandit pour former un temple saint dans le Seigneur. C'est en union avec le Christ que vous aussi vous faites partie de la maison qui est construite. Et vous formez avec tous les autres un lieu où Dieu habite par son Esprit.

0: La météo pour ce mardi 28 juillet, à nouveau du grand beau temps estival avec des températures en nette hausse par rapport à la veille. La chaleur refait parler d'elle en ce mardi. Les températures du matin, tout d'abord 14 degrés pour Brest, Cherbourg et Lille, 16 degrés pour Strasbourg et Paris, 16 également pour Lyon et Biarritz, 17 degrés à Toulouse, 18 à Bordeaux, 20 degrés pour Marseille et 22 à Ajaccio. Et pour ce mardi après-midi, entre 26 et 32 degrés sur une moitié nord, il fera 26 en Bretagne et en Normandie, 29 sur les Hauts-de-France, 30 degrés sur le Grand Est, 31 sur l'Île-de-France, 32 degrés sur le Centre-Val de Loire et la Bourgogne. Et dans la moitié sud, entre 31 et 35 degrés, il fera 31 dans la vallée du Rhône, 30 degrés sur la Corse, entre 29 et 31 le long de la Méditerranée, 34 degrés sur la Nouvelle-Aquitaine et 35 degrés sur l'Occitanie.
1: Bonjour, la hausse attendue des températures fait craindre une nouvelle aggravation du méga-feu qui a déjà ravagé 42 000 hectares en Gironde. Ce matin, il était toujours stabilisé après une nuit calme. Météo France a placé la Gironde et les Landes en vigilance jaune canicule à compter de ce midi, comme plus d'une dizaine de départements de l'Est de la France. De nouvelles plaintes ont été déposées contre Patrick Bruel. Selon Mediapart, l'une des plaignantes dénonce un viol qu'elle aurait subi à l'automne 1994, l'autre une agression sexuelle au printemps de 2005. Si ces dépôts de plainte portent sur des faits apparaissant prescrits, ils ont néanmoins vocation à être transmis au juge d'instruction déjà saisi. Dernier jour des soldes aujourd'hui, malgré la semaine supplémentaire exceptionnelle accordée, les commerces ont pâti des canicules successives. La fréquentation est en baisse de près de 11% comparée aux soldes d'été de l'an dernier, sauf dans les centres commerciaux où la fréquentation a été stable, voire en hausse. Volodymyr Zelensky est attendu à la Maison Blanche à 15h30 aujourd'hui pour s'entretenir avec Donald Trump et tenter une nouvelle fois de gagner le soutien de son homologue américain face à la Russie. A noter que dans la nuit, plus de 390 drones ukrainiens se sont dirigés vers la région de Moscou, selon le maire de la capitale russe. Un séisme de magnitude 7,1 a frappé le sud du Japon. Une alerte au tsunami a été émise. Son niveau est le plus élevé sur l'échelle d'intensité sismique du pays. Ce séisme a touché l'île de Kyushu à une profondeur de 10 km et les côtes des mers d'Ariake et de Yatsushiro sont concernées. La hauteur prévue des vagues est de 1 mètre. C'est la fin de ce flash, une très bonne journée à notre écoute. Bonjour, lundi, Médiamétrie a révélé les audiences du Tour de France 2026 pour France Télévisions. C'est un record à la clé. En effet, 45,6 millions de Français ont regardé au minimum une minute de la grande boucle sur leur écran, soit 72% de la population âgée de 4 ans et plus. Pour le groupe audiovisuel, c'est un score historique et surtout 600 000 spectateurs en plus que l'édition 2025. Parmi les téléspectateurs présents cette année, on dénombre 4,9 millions de jeunes de 15 à 24 ans et 23,8 millions d'actifs. Tennis de table passé proche de décrocher son deuxième titre sur le circuit WTT, Alexis Lebrun n'a pas tout perdu lors de sa semaine au Brésil. Battu en finale dimanche dernier par Hugo Calderano, sa bête noire au terme d'un match épique, il gagne une place au classement. 11e avant le début du tournoi, le Français est désormais 10e mondial, il se rapproche du meilleur classement de sa carrière obtenu en mars 2025. Rugby battu en demi-finale de la phase finale de Top 14 par Montpellier, le Stade français Paris prépare sa saison 2026-2027. Le club a annoncé hier par l'intermédiaire d'un communiqué publié sur son site internet la signature du jeune allié néo-zélandais Israël Leota, 21 ans, pour les prochaines saisons. Mesurant 1m93 pour 105 kg, il est considéré comme l'un des profils les plus prometteurs de sa génération. Un allié moderne, alliant puissance, vitesse et explosivité, précise le club. Un temps pressenti pour participer aux championnats d'Europe qui se tiendront à Birmingham du 10 au 16 août, Cassandra Beaugrand a décidé d'y renoncer, préférant se consacrer à sa fin de saison de triathlon où elle est en bonne position pour s'offrir un second titre mondial après celui de 2024. Par ailleurs, Sirena Samba-Mayela, championne d'Europe en titre du 100 mètres haies, a annoncé hier qu'elle était contrainte de déclarer forfait pour défendre sa couronne. C'est la fin de ce Flash Sport, une très bonne journée à toutes et à tous.

Bonjour à tous, je suis Dina Viminil et vous êtes sur la radio RFE dans la rubrique Dina Care. À travers des podcasts, je souhaite m'adresser à vos parents et à vos enfants pour vous encourager, vous conseiller et vous accompagner dans le domaine de la famille. Pendant 25 ans, j'ai servi en tant que responsable des enfants avec une belle équipe de moniteurs. Maintenant, je donne une formation pour les moniteurs d'école du dimanche dans leurs églises afin de leur transmettre les outils et les compétences nécessaires à l'épanouissement des enfants et des jeunes. Vous pouvez me contacter si vous en avez besoin. Aujourd'hui, j'aimerais vous partager des versets de 1 Thessaloniciens 5, 16 à 22. Ce sont des déclarations destinées à notre quotidien, je peux dire, la vie de tous les jours. Et le titre de mon podcast est « Les 7 clés pour des parents en paix ». Un des rôles des parents est de souvent chercher des conseils, je dirais même des méthodes ou des réponses sur certaines choses du quotidien. Mais Dieu nous donne déjà des indications, des conseils simples et pleins d'amour dans sa parole. Ces conseils peuvent surtout être médités à tête reposée avant d'être pratiqués. C'est pour ça que j'aimerais, de ce pas, décortiquer 1 Thessaloniciens 5, 16 à 22. Et je prie que ce passage biblique soit une bénédiction pour vous. Premièrement, soyez toujours joyeux. Pour moi, la joie est un moteur de tous les jours. J'ai toujours ce besoin de sourire, de rire, d'exprimer ce joyeux. Soyez toujours joyeux, malgré les circonstances qui pourraient gâcher ce soyez toujours joyeux. Et la joie dont parle Dieu dans ce verset n'est pas une joie qui dépend des circonstances. Ce n'est pas dire que tout est facile, mais c'est de choisir de garder confiance parce que Dieu est présent et qu'il intervient dans les circonstances de notre vie. Nos enfants ressentent notre attitude et ils en sont la plupart du temps sensibles. Même dans les journées difficiles, nous pouvons leur montrer qu'il existe un espoir en Dieu et de rester joyeux. En tant que parent, vous pouvez passer une journée compliquée. Les enfants, par exemple, se chamaillent sur tout et sur rien. La fatigue est là en fin de journée, elle est bien présente. Mais au lieu de laisser le découragement prendre de la place, un parent peut soi-même et après pour ses enfants trouver une idée pour faire rire les enfants et vous aussi. Vous pouvez aussi poser une question à vos enfants en leur demandant qu'est-ce qu'on pourrait faire pour que vous puissiez oublier cette journée difficile par exemple. Sachez que les enfants sont bourrés d'idées étonnantes. Bien sûr, peut-être qu'ils vous diront allons au McDo. Deuxièmement, priez sans cesse. Souvent, lorsqu'on ne voit rien venir, les gens nous disent, il faut que tu pries. Oui, c'est vrai, mais personnellement, il y a toujours une façon de dire à quelqu'un de prier. Ne vous sentez pas coupable si, quand vous priez, rien ne se passe. Prier, c'est communiquer avec Dieu, lui parler, sans cesse, bien sûr, en le remerciant. Car les situations, je le crois de tout mon cœur, vont changer et elles changent. Lui dire combien vous vous attendez à lui, et cela peu importe le lieu, peu importe le moment, peu importe l'heure. Car prier sans cesse, c'est surtout prendre le temps de remercier Dieu, prendre le temps de lui parler avec foi. Dieu nous invite à garder une connexion avec lui tout au long de la journée. La prière n'est pas seulement un moment réservé à l'église ou au matin, mais la prière c'est parler avec Dieu dans chaque situation. Je dirais aussi que prier sans cesse, c'est prier à l'instant T, dans une situation qui vient d'arriver. Par exemple, votre enfant répond mal ou il fait une erreur. Avant de réagir avec colère, le parent peut prier intérieurement, « Seigneur, donne-moi les bons mots pour corriger ou reprendre mon enfant avec amour. » Troisièmement, le verset qui dit « Rendez grâce en toutes choses, car c'est à votre égard la volonté de Dieu en Jésus-Christ. » Dieu nous demande de développer un cœur reconnaissant. Cela ne veut pas dire être reconnaissant pour les problèmes, mais reconnaître que Dieu peut nous accompagner au milieu de chaque situation que vous passez en tant que parent. Vous savez que la reconnaissance peut changer l'atmosphère d'une maison. Appeler à sa famille combien Dieu a été bon dans le passé, dans tel ou tel domaine, dans telle situation. Cela peut être une bonne habitude positive et cela permet aussi de toujours s'attendre à Dieu. Dieu tient notre vie, il tient notre maison, notre famille entre ses mains, ne l'oublions pas. Au lieu de se concentrer uniquement sur ce qui manque, un parent peut apprendre à dire « Merci Seigneur pour mes enfants, merci pour la vie, le souffle de vie, merci pour chaque
progrès, même petit. Quatrième verset, c'est « N'éteignez pas l'esprit ». Parfois, Dieu met une pensée dans notre cœur, par exemple une pensée de pardonner à quelqu'un, de recevoir ou donner un encouragement, de parler avec douceur dans des situations où vous aurez l'occasion de crier. N'ignorez pas la voix du Saint-Esprit en vous, n'ignorons pas cette voix qui nous parle, car le Saint-Esprit agit dans nos cœurs pour nous guider, cela s'appelle aussi de la sagesse, et que cette flamme reste constamment allumée. Si après une dispute avec votre enfant, vos enfants, vous ressentez dans votre cœur que vous devez revenir vers lui pour demander pardon, j'aimerais vous encourager à obéir à cette impulsion, si je peux dire, qui permettrait de restaurer la relation avec votre enfant. Cinquième verset, ne méprisez pas les prophétie. Dieu utilise sa parole. Il utilise des personnes ou certaines paroles inspirées pour nous encourager et nous confirmer ce qui est dans notre cœur, tout en nous rappelant bien sûr ses promesses. Nous devons rester ouverts à ce que Dieu veut nous enseigner, tout en gardant du discernement. Si nous entendons un enseignement biblique qui nous encourage à aimer davantage, à pardonner par exemple, ou à persévérer, au lieu de l'oublier, mettez-le en pratique pour votre bien, notre bien et celui de notre famille. Sixièmement, mais examinez toutes choses, retenez ce qui est bon. Il y a un verset dans Proverbes 7:4 que je confesse souvent et qui dit « Dis à la sagesse, tu es ma sœur, appelle l'intelligence ton ami. » Dans cette parole, dans ces versets, Dieu nous donne une intelligence et nous invite à réfléchir. Nous ne devons pas tout accepter sans vérifier sa parole. Par exemple, dans un monde où il y a beaucoup de conseils sur l'éducation, où il est important de demander « est-ce que cela correspond à mes valeurs, aux valeurs de Dieu ?» Par exemple, un conseil tendu sur Internet, il y en a des conseils, surtout sur les réseaux sociaux. Et bien, ce conseil peut sembler intéressant, mais un parent prend le temps et doit prendre le temps de réfléchir en se disant « est-ce que cela va aider mon enfant à grandir dans l'amour ? Est-ce que ça va l'aider à grandir dans la vérité et le respect ?» Septième verset et dernier, « abstenez-vous de toute espèce de mal. » Dieu veut protéger notre cœur et notre famille. Nos choix influencent l'ambiance de notre foyer et l'exemple que nous donnons à nos enfants. Lorsqu'il est écrit « abstenez-vous de toute espèce de mal », cela veut dire d'éviter les paroles blessantes, les réactions impulsives, les attitudes qui créent des blessures. Au contraire, comme le dit la parole de Dieu, gardons nos cœurs plus que toute autre chose. J'espère que ces versets vous ont fait du bien et que vous les mettrez en pratique. En résumé, ces versets sont comme une prière que nous pouvons confesser avant de commencer une journée. Nous pouvons prier, Seigneur, aide-moi aujourd'hui à être un parent guidé par ton esprit. Mets ta joie dans mon cœur, ta sagesse dans mes paroles et ton amour dans mes actions. Que ma maison reflète ta présence, au nom de Jésus. Amen. Ces quelques versets sont comme une boussole pour votre vie et elles sont simples mais capables de transformer notre façon d'aimer, notre façon d'éduquer aussi et d'accompagner nos enfants. C'était Dina Vieux-Ménil sur la radio RFE dans la rubrique Dina Care, des podcasts pour vous conseiller, vous encourager et vous bénir dans le domaine de la famille. Je vous dis au revoir et à la prochaine.

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0: nous avons exploré le thème relatif aux prêtres royaux dans la Bible.
1: Nous avons commencé par examiner Adam et Ève, qui ont été appelés à représenter Dieu et à régner sur la création en tant que son image.
0: Régner et représenter Dieu, c'est le rôle idéal d'un prêtre royal. Mais tragiquement, ils sont induits en erreur par une créature et abandonnent leur vocation. Par conséquent, les humains sont exilés de l'Éden et envahissent le monde de violence.
1: Mais tout n'est pas perdu. Dieu promet que l'un de leurs descendants viendra intervenir en leur faveur et restaurer les bénédictions de l'Éden.
0: Un nouveau prêtre pour réparer les erreurs des autres prêtres.
1: Il frappera le trompeur tout en étant frappé par lui. Il est semblable à un prêtre royal qui devient un sacrifice.
0: Or, tout au long de l'histoire d'Israël, Dieu a suscité de nombreuses personnes qui auraient pu être ce prêtre royal, comme Abraham, Moïse et David.
1: Et ils ont tous échoué, mais leur histoire préfigure et génère l'anticipation du prêtre royal ultime.
0: Ce qui nous amène à Jésus.
1: À l'époque de Jésus, le peuple d'Israël était sous la domination de l'Empire romain, mais il était gouverné par ses propres prêtres, dont le grand prêtre qui travaillait dans le temple de Jérusalem.
0: Le grand prêtre était le seul à pouvoir entrer dans le lieu très saint, qui était séparé du reste par un épais rideau brodé d'images de chérubins.
1: Et le grand prêtre, à cette époque, était un homme appelé Caïphe. Il est celui qui représente actuellement le peuple devant Dieu. Mais ensuite, Jésus est entré en scène.
0: Quand nous faisons la connaissance de Jésus, il se fait baptiser à l'extérieur de Jérusalem, au bord du Jourdain. Les cieux s'ouvrent et Dieu dit « Tu es mon Fils que j'aime et en qui je me réjouis ».
1: Ces mots rassemblent trois déclarations des Écritures hébraïques qui parlent toutes du futur prêtre royal, qui sera le roi que Dieu a promis de susciter dans la lignée de David et aussi le fils bien-aimé, comme Isaac l'était pour Abraham. Et il est le serviteur royal meurtri d'Ésaïe qui meurt pour les péchés de son peuple.
0: Ce baptême est comme son ordination en tant que prêtre royal.
1: Exactement. Il n'est donc pas surprenant qu'ensuite, Jésus commence à se comporter comme un prêtre.
0: Ah oui, comme pardonner aux gens leurs péchés ou restaurer les gens qui étaient impurs, pour qu'ils puissent entrer dans le temple.
1: Telles sont les activités auxquelles les prêtres qui travaillent dans le temple de Jérusalem étaient censés se livrer.
0: Mais Jésus agit en dehors de leur autorité, et ils commencent donc à le considérer comme une menace.
1: Et cela conduit à la scène où Jésus se rend avec quelques amis sur une haute montagne, et là, il est transformé. Il commence à briller et tous ses vêtements deviennent d'un blanc pur.
0: Ceci est comparable à la vision que Moïse a eue du grand prêtre idéal.
1: Oui, absolument. Ici, Jésus est révélé comme le prêtre royal ultime.
0: Et c'est ici que Jésus décide d'aller à Jérusalem, tout en sachant qu'il y sera tué.
1: Ainsi, plus tard, lorsque Jésus entre dans Jérusalem, il remet en cause l'autorité et le sacerdoce des prêtres du moment qui dirige le temple.
0: Comme quand il fait irruption et perturbe la vente liée au sacrifice d'animaux.
1: Oui, c'est sa façon de montrer qu'il est le prêtre avec une autorité suprême.
0: Et puis plus tard, on lui demande « Pour qui te prends-tu ? »
1: Jésus répond en citant le psaume 110 des Écritures d'Israël. Il s'agit du psaume où le roi David parle de quelqu'un qu'il appelle son Seigneur, quelqu'un de plus grand que lui qui régnera en tant que prêtre royal. Jésus affirme être ce prêtre.
0: Cette attitude met en colère les prêtres de Jérusalem. Ils font donc arrêter Jésus et le font passer en jugement devant Caïphe, le grand prêtre, qui demande à Jésus « Es-tu loin ?»
1: En réalité, il veut dire « Es-tu le prêtre royal ? » Parce qu'actuellement, c'est moi qui ai le poste. Et Jésus répond une fois de plus en citant le psaume 110. Il dit « Je suis et vous me verrez régner à la droite de Dieu. »
0: Mais en fait, nous sommes sur le point de voir Jésus se faire tuer. En quoi est-ce que ça revient à régner en tant que grand prêtre ?
1: Eh bien, souviens-toi des détails des Écritures d'Israël. Le schéma du prêtre royal qui se livre en sacrifice. Jésus affirme que c'est en offrant sa vie aux autres qu'il montera sur son trône royal.
0: Quand Jésus est mort, le rideau du temple s'est déchiré en deux.
1: La présence vivifiante de Dieu et les bénédictions de l'Éden, qui étaient autrefois tenues en réserve et séparées du reste, peuvent maintenant sortir du temple pour inonder toute la création.
0: Et lorsque Jésus revient d'entre les morts, il apparaît à ses disciples et leur donne la mission d'aller vers les nations.
1: Afin qu'ils puissent partager la bonne nouvelle du règne de Jésus, roi et prêtre, qui va rétablir les bénédictions de l'Éden. C'est pourquoi l'apôtre Paul a appelé Jésus le nouvel Adam. Il nous invite à retourner dans l'Éden pour devenir semblable à lui.
0: Pour que nous puissions assumer notre vocation perdue de prêtres royaux de Dieu.
1: Oui, et ce nouveau sacerdoce royal composé des disciples de Jésus est ce que nous allons voir prochainement.
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